0: religion.
1: Ben,
0: ça semblait doivent... être...
1: Normalement, ils fêtent les ancêtres, hein, beaucoup. Hein.
0: Ah,
1: donc,
0: OK.
1: Ouais, c'est ça.
0: En tout cas, à Montréal et à Québec, là, j'ai vu des établissements fermés jusqu'au 17 février.
1: OK. Parce que normalement, le 17 février, c'est le nouvel an chinois et jusqu'à la prochaine lune, parce que les dates chinoises, les dates au niveau de l'année, c'est en fonction du calendrier lunaire. Et donc, c'est pour ça que c'est que le 17 février, le nouvel an chinois. Mais au niveau énergétique, pour traiter les patients, au niveau de la médecine, parce que c'est les saisons qui vont agir sur l'être humain, ça va être au niveau solaire. Donc, c'est pour ça que depuis le 4 février, on est rentré dans l'énergie du printemps. Mmh. Donc, c'est pour ça que, bon, il va y avoir beaucoup d'expansion,
0: renouveau,
1: etc. Mais... on est dans 2026, même si eux, ils n'ont pas tout à fait le même calendrier, c'est pas grégorien. On rentre dans le cheval. Et le cheval, c'est l'animal le plus yang des 12 animaux. Fait que ça va brasser, ça va brasser. Le vent va se lever. On arrive dans une pente à 15%, tu vois. Alors, si tu y vas sans les freins, tu vas te planter. Alors, le cheval, c'est une énergie très très forte, en expansion, très yang, très... Bah, imagine un pur sang, là, qui est juste avant de partir à un départ de course. Là.
0: Il est prêt, là.
1: Il est prêt, pas qu'un peu. Fait que, mais le truc, c'est que en médecine chinoise, on va y aller... Il y a un autre cycle dans le cycle, on va dire. Okay. C'est comme le couple dans le couple. le cycle dans le cycle, c'est un cycle de 60 ans. Pourquoi ? Parce que tous les cycles de 12 ans, donc il y a les 12 animaux qui passent, mais ils vont s'alterner entre yin et yang. Okay ? Et ils vont aussi s'alterner entre le feu, le bois, l'air, l'eau, okay ? La terre. Fait que ça fait que on a on va dire 12 fois 10 possibilités, 60. Donc il y a un grand cycle de 60 ans et à l'intérieur il y a plusieurs cycles de 12 ans, tu vois. Alors en gros, cette année, ça va être le pire du pire du pire dans le yang, c'est-à-dire pas pire de façon négative là, OK,
0: okay. Ça va être les extrêmes.
1: Ça va être les énergies très fortes parce que ça va être le cheval, donc le plus yang, le cheval yang et de feu. Fait qu'il y a les trois.
2: Ça va être dans l'intensité, là.
1: Oui.
0: C'est ça que j'allais dire.
1: Full.
2: Ben voyons, mais la soir, là.
1: C'est ça.
2: C'est quoi qui se passe?
0: Hey, c'est drôle, on parle en même temps. Ouais. On n'arrête pas de parler en même temps. Mais c'est ça, tout va être plus intense.
1: Fait qu'un petit peu, c'est ça. Les mots-clés là, de cette année, c'est la vitesse, l'intensité, oui, l'expansion, tu sais, le leadership, mais l'hyperactivité aussi, tu vois, des décisions, tu sais, l'exposition, l'expansion, la chaleur, l'impulsivité, il va falloir faire attention.
0: Okay.
1: Parce que cette énergie va te pousser à l'hyperactivité, va te pousser à l'impulsivité. Et il va falloir juste que tu contrôles ça, sinon tu vas directement te planter. En gros, le vent va se lever. Alors, c'est à toi de voir si tu vas pouvoir en profiter. Est-ce que tu as un mât bien solide avec des voiles bien solides? Sinon, le mât, il casse. Et ça, c'est cette année. On va le voir aussi dans les marchés financiers. Ça va soit exploser, soit cracher, soit faire les deux. Et s'il y a des guerres qui doivent partir, c'est l'année prochaine. Enfin, c'est cette année, parce que ça y est, c'est commencé. Tu vois, ce genre d'énergie, là, très... les vieux trucs, tu sais, qui sont rouillés, puis que ça marche pas, genre la CAQ, ben, ça plante.
0: Ah ouais.
1: Typique. Mais non, moi quand Legault s'est barré, je dis bah c'est typique, c'est normal parce qu'on arrive dans l'année du cheval de feu Yang. Ils peuvent pas survivre ces gens-là. C'est trop lent, c'est trop. Tu sais, il y a trop de manipulation, il y a trop de changements.
0: Manipulation, j'aime ça.
1: Ouais, c'est ça.
0: On a des gens qui reviennent avec des projets, qui finalement je suis pour, mais peut-être pas le bon tracé.
1: Ouais, c'est ça. Mais voilà, bon, ben, c'est
2: ça. Je vois ce que tu veux dire.
0: Écrit dans le ciel.
1: Mais ça, c'est sûr que les gens comme ça, alors je sais pas de quoi tu parles ou de qui tu parles, mais en tout cas, ça va péter.
0: Okay.
1: Ça marchera pas. Et c'est des années, donc feu.
0: Les gens vont se réveiller enfin ou...
1: Alors, se réveiller complètement, je sais pas s'ils vont tous se réveiller, mais en tout cas, il va y avoir de la lumière sur beaucoup de choses.
0: Okay.
1: Et qu'est-ce qui s'est passé le 4? Une énorme exposition de 3000 fichiers d'Epstein.
0: C'est vrai.
1: Voilà, bim.
0: Oui.
1: C'est la lumière sur plein de choses qui se passent sur tous les réseaux pédophiles dans le monde, des élites. Ça n'arrête pas de tomber.
0: Oui, c'est vrai.
1: On est vraiment dans des années feu, lumière. Donc, ça met la lumière sur les choses, les belles et les mauvaises. C'est un petit peu ça. Fait que cette année, il va falloir faire attention, messieurs et mesdames qui êtes déjà, comment on vous dit ici, sur le piton ou
0: sur le piton.
1: Sur le piton, ouais, c'est ouais. ça. Faites attention. Les gens, parce que ça va trop stimuler, ça va consumer. Là, c'est on souffle sur les braises, là, puis ça reprend, là. Mais c'est ça, il va falloir avoir ramené du bois. Tu vois. Et cette année, il n'y a pas ça. Fait que c'est pour ça que si vous pouvez partir dans le sud, à la mer, tranquille, vous rechargez les batteries.
0: Se ressourcer.
1: C'est 100%.
0: Vous marchez dans le bois.
1: 100%.
0: OK.
1: C'est cette année. Sinon, au niveau collectif, tu vois, mes patients, ça va être de la nervosité, de l'insomnie, de l'irritabilité, fatigue, des fatigues le soir, ils sont brûlés, encore plus les week-ends, ils n'arrivent pas à s'en remettre, c'est de l'inflammation, l'épuisement mental.
0: Okay.
1: Ça, c'est ce qui guette beaucoup de monde cette année. Ça va dépendre des gens, mais je sais qu'on va
0: en avoir. Il y a moyen de passer au travers si on fait attention, si on ralentit, qu'on prend le temps de se ressourcer et qu'on va te voir pour se faire faire des soins d'acupuncture.
1: Oui, ça peut. Alors, c'est pas forcément moi, mais effectivement, vous pouvez venir me voir.
2: J'ai la prochaine salisse.
1: Ouais,
2: je vais dire ça tantôt.
1: À la clinique Optima Santé Québec, là, qu'on a ouvert donc, tu sais, en août. Et ça marche très bien. Maintenant, on a 14 thérapeutes avec nous, naturopathes, ostéopathes, massothérapeutes. Vraiment, ça grossit. On est vraiment contents. La clinique marche bien. On est 7 acupuncteurs, fait que vous manquerez pas d'acupuncteurs.
0: Wow.
1: Ouais, mais bon, si vous voulez venir me voir, moi, ça va me faire plaisir. Hein, bien
0: mais
1: sûr.
0: Oui.
1: Fait que c'est sûr que cette année, comme je vous dis, il va falloir se ressourcer. C'est la fatigue. Aller effectivement dans la forêt, prendre des moments vraiment pour soi et dire non, je freine. Est-ce que je vais accepter 15 000 mandats? Non, faut pas.
0: Mais on n'a pas le choix. En tout cas, moi personnellement, j'ai pas le choix. Parfois de m'arrêter puis de décompresser parce que ma batterie sociale est complètement... ma batterie, tu sais, tout le monde est comme « Ah, t'es toujours une pinotte, ta-ta-ta! » Oui, mais à la maison, moi et mon amoureux, on est...
1: Super calme.
0: Ouais.
1: Ça prend ça parce que ça prend le yin et le yang.
0: Voilà.
1: Donc, c'est comme les activités. J'ai des patients qui vont faire du crossfit 5 jours par semaine. Ils viennent parce qu'ils sont brûlés. Donc, je leur dis, ça prend aussi du yoga.
0: yoga, j'aime pas.
1: Non, mais c'est un exemple.
2: Mais c'est peut-être pas pour toi, mais
0: non. Non, c'est pas fait
2: à la place,
0: monde,
2: tu vas faire une belle marche dans la forêt, c'est parfait.
0: Ça.
1: Oui, d'être
0: ou,
1: en contact avec
0: l'auto-hypnose,
1: le...
0: là, tu sais, j'aime ça.
1: Oui, ou la sophrologie, des choses comme ça.
0: Ouais, sophrologie, ça, c'est les roches, hein?
1: Non, la sophrologie, c'est vraiment pour ça. Ça va vraiment te détendre d'une autre manière. C'est comme une espèce d'auto-hypnose, mais avec quelqu'un qui te guide.
0: Ah!
1: Puis là, on va bientôt avoir une sophrologue qui va rentrer dans la clinique aussi. J'ai hâte, en moins.
0: Oh, OK!
2: Les roches, ça s'appelle comment?
1: Les roches, je sais pas. Parce que c'est pas partie de la médecine chinoise.
0: OK.
1: Non, les pierres chaudes, je sais pas. Je connais pas ça.
0: Pierre. OK. Moi, j'ai un bol tibétain aussi.
1: Ah, bon. Ça fait des bonnes vibrations.
0: Des fois, là, ting! Ça remonte mes fréquences.
1: Toi, tu me disais que t'étais coq.
0: Ouais.
1: Ah, c'est ça va être plus dur pour les coqs, les lapins, les buffles et les rats.
2: Les dragons, ça se passe comment?
1: Non, les dragons, c'est cool. Les dragons, c'est juste neutre. C'est ça va. Les dragons, les chiens, les singes, ça va juste... l'énergie passe, puis ça peut fatiguer. Mais il faut pas trop lutter. Tu peux avoir un peu d'ajustement, mais tu sais, reste cool, reste zen. C'est surtout le rat, buffle, lapin, coq, comme toi. Là,
2: faut qu'ils apprennent du temps pour
1: elle. T'es déjà feu, puis ça va être feu. Fait que t'es moins tolérante, on va dire. C'est ça. Avec ton chum, repos, le plus possible.
0: Oui.
1: Faut se comporter comme en hiver. C'est-à-dire vraiment ralentir, pas trop voir de monde souvent, le moins possible.
2: Et ça va être dur,
1: ouais, Mel. Non, mais le moins possible pour Mel, là, mais...
0: Ben non, mais moi, je suis un peu sauvage, sérieusement.
1: Ouais, c'est bien.
0: En dehors
1: pour
0: de
1: t'année...
0: mes activités, je vois ma famille proche, mes amis proches, ça s'arrête là. J'accepte plus les invitations, là, par-ci et là. Puis même quand j'ai du temps libre, avant, je me sentais coupable de dire non à quelqu'un puis de rien faire à la maison. Puis que la personne apprenne que finalement, tu sais, j'aurais pu y aller parce que j'avais rien au programme.
1: Non, c'est bien.
0: Mais maintenant... Ça, c'est ce que j'ai à faire ce soir, rien.
1: Il faut que tu te prennes soin de toi, parce que sinon...
2: C'est un rendez-vous à voir rien.
1: Ménage ta monture si tu veux aller loin.
0: Ben, exact, c'est ce que j'ai compris.
1: Cette année, qu'est-ce qu'il y a? Il y a la course, tu sais, il va y avoir des élections.
0: Oui.
1: Et par exemple, le Parti conservateur qui arrive, le PQ, etc. Et c'est l'année où, pour le leadership, la communication, des décisions, ça va être très intéressant de suivre ça. Il va y avoir des choses vraiment... ça va brasser.
0: C'est possible d'aller voir son quel signe chinois, eux autres, cette gang-là, voir pour qui ça va être le plus dur dans la gang.
2: Ouais. Oh mon Dieu, hey, t'as une méchante, ça va être long de trouver ça.
1: Mais c'est qui les personnes? C'est Nado Dubois, je pense, puis Monsieur Duhem.
0: Monsieur Duhem?
1: Oui, ben, on peut savoir si elle a pensé...
0: Mais non, mais tout le monde, ils ont toute une date de naissance qu'on peut trouver
2: ça,
0: quelque part.
2: Ça, mais oui, c'est sûr. Bon, c'est sûr, ça va être long.
1: Fait que c'est l'année du cheval, donc les gens qui sont cheval, c'est leur année.
0: C'est leur année. Les chevaux, ce sont leur année.
1: Si vous êtes cheval et vous voulez vous lancer en politique,
0: c'est votre année. C'est parfait. Oui. Donc, quelle année, cheval?
2: Ben là, moi, je suis allée voir Éric Duhem. Il est né en 1969.
1: OK, fait que ça veut dire qu'il est coq.
2: Oh! Comme Merle?
1: Okay. Ça va être, je pense que c'est ça.
0: Si vous voulez trouver votre signe chinois, vous pouvez retrouver ça facilement quand même sur le web. Hein?
1: Oui, très facile.
0: Ouais.
1: Ça prend quand même la date de naissance, l'heure de naissance.
2: Ouais, et les
1: coqs,
2: effectivement.
1: Oh. Ouais, c'est les coqs. Ça va être tendu pour lui. Puis lui, en plus, il me semble qu'il a eu des problèmes de cœur. Fait qu'il va falloir vraiment qu'il se ménage puis qu'il délègue. Ça, faut qu'il prenne ça relax. Mais ça va être difficile.
0: Mais oui, effectivement, surtout c'est un gars de terrain en plus.
1: Ben, c'est ça, puis en plus, son parti fait que de monter, fait que d'exploser.
0: Ouais.
1: Ben, en même temps, il dit pas mal de bonnes choses, mais en tout cas, je lui souhaite.
0: Mais oui. Mais Thomas, merci beaucoup.
1: Oui.
0: C'est déjà la fin de ton segment.
1: Ça m'a fait plaisir.
0: Mais ça a été un plaisir de t'avoir avec nous. Si tu veux rester, on sera avec Simon du Club L'Orage au retour de la pause.
1: Oui.
0: Libre à toi de rester avec nous ou non. Mais merci beaucoup. 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
0: Yes. Merci beaucoup pour ton passage qu'on peut écouter en rediffusion sur le site de Radio X et sur le Spotify de la Sexploratrice.
1: Bonne soirée.
0: Merci beaucoup tout le monde. Au retour de la pause, on parle avec Simon du Club de l'Orage pour ce dernier segment de cette belle émission, la Sexploratrice.
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0: Vous êtes de retour avec Mel et Mel et vous écoutez la Sexploratrice sur les ondes de choix 98.1 Radio X. On est en live sur le TikTok de Mademoiselle Trudel, Mélanie Trudel Radio. On va tout de suite rejoindre au téléphone Simon qui est copropriétaire du Club Libertin L'Orage qui est, je crois, le plus ancien club libertin au Québec. Bonsoir.
13: Bonjour Mélanie. Bonsoir Mélanie, ça va bien?
0: Ben oui, ça va bien. Et toi, Simon?
13: Oui, ça va très bien. Ça va très
0: oui.
13: bien.
0: Oui, grosse année pour le Club Orage.
13: Oui, oui, on est dans notre 30e année cette année.
0: Hey,
13: donc, oui, ça passe très, très vite. Oui, déjà 30 ans. Donc, c'est on va fêter ça en grand cette année. On va être au Salon Tentation encore une fois avec différents partenaires et puis avec une très bonne collaboratrice ou ambassadrice, je pourrais dire, en toi, toi-même, Mélanie.
0: Ben oui, c'est moi ça. Je suis ambassadrice Salon là-bas. Tentation.
13: Oui, on s'est vu l'année passée. Oui. Très belle rencontre avec toi. Donc, oui, c'est ça. On va mettre l'accent sur notre 30e anniversaire cette année. Et puis, c'est ça. Donc, quand les gens vont venir nous voir au kiosque et tout ça, on va pouvoir parler de tout ça.
0: Il y a quelqu'un sur le live qui dit « L'Orage, le bar échangiste, une des expériences les plus hautes que j'ai vécues. » Donc, vous voyez, même de Québec, là, n'hésitez pas à y aller. Ça vaut vraiment la peine de partir de Québec, s'offrir un petit week-end jusqu'à Montréal, en couple ou femme seule, vous êtes les bienvenus également dans votre club. Est-ce que les hommes seuls ont des journées parfois où c'est possible de se présenter, accompagner ou comment est-ce que ça fonctionne pour les hommes seuls?
13: Exactement. Ben, à l'Orage, ben, on est dans un des clubs qui permet les hommes seuls. Donc on a une journée en fait que c'est réservé aux couples. Ça va être un peu plus facile de l'expliquer comme ça. Donc les samedis soirs c'est réservé aux couples exclusivement. Les jeudis, vendredis, dimanches, donc on est ouvert 4 jours, bien évidemment. Donc les jeudis, vendredis, dimanches, les hommes seuls sont les bienvenus. Donc les hommes seuls, on leur offre une certaine entrevue. On veut s'assurer que les gens comprennent bien le cadre légal. Parce qu'un club libertin, il y a un cadre légal associé à ça. Hein?
0: Oui.
13: Donc, voilà. Donc, on veut s'assurer qu'on a les bonnes personnes qui puissent fréquenter notre club. Voilà. Donc, c'est très important à l'Orage de pouvoir être au courant de ça. Donc, les hommes seuls sont les bienvenus.
0: Mais je suis contente de savoir ça. Je ne le savais pas. Pourtant, je vous connais, puis je savais pas que les hommes seuls étaient admis, puis on me le demande souvent, tu sais, est-ce que j'ai le droit d'y aller, tout ça, puis je dis, parfois, il y a peut-être des soirées, mais c'est super intéressant de savoir que c'est possible. Puis, il y a quelqu'un qui mentionne aussi, ouf, il y a du beau monde là-bas. Puis c'est vrai, il y a des gens qui pensent que dans les clubs libertins, je sais pas pourquoi, mais il y a cette espèce d'image, mais oui, effectivement, c'est vrai qu'il y a des clubs où la clientèle prend peut-être moins soin d'elle, mettons, si on peut dire ça comme ça, je sais pas comment dire. Mais que ce soit à l'Orage ou au Club Belge, j'ai l'impression que la clientèle prend quand même soin. C'est une clientèle qui veut séduire, qui est dans le milieu, qui, tu sais, c'est... Puis c'est intéressant aussi pour les couples qui veulent découvrir l'Orage, d'ailleurs, avec l'Univers Olé. On vous propose un petit deal, là, vous viendrez m'écrire en privé pour les membres de l'Univers Olé, mais vous allez avoir droit à une petite surprise à l'Orage. Et l'Orage également, là, auront droit à des mois gratuits dans l'Univers Olé pour leurs membres. Donc, on a une belle collaboration, là, de ce côté-là. Et là... C'était la décriminalisation du libertinage au Québec. Vous avez fêté les 20 ans en décembre, si je ne me trompe pas.
13: Ben oui. Enfin. Il y a eu un jugement à la Cour suprême du Canada. Donc, écoute, l'ancien propriétaire de l'Orage, son nom c'est Jean-Paul Labaille, s'est battu très fortement avec, dans le début, il y avait des descentes policières à l'Orage. On a tous vu ça à TQS avec Jean-Luc Mongrain ou peu importe là. Moi, quand j'étais plus jeune, je le voyais à la télévision, ce fameux Jean-Paul. Donc, c'est ça. Donc, Jean-Paul, il a décriminalisé ça. Il n'a pas accepté de se faire dire non. Puis, il a bien fait. Il a tenu son bout. Il s'est rendu jusqu'en Cour suprême. Et puis, il a fait accepter ça pour tous les adultes consentants, tous les adultes qui ont un goût de un petit piquant de plus dans leur vie. Donc, voilà. Donc, depuis déjà 20 ans que c'est légal. Le club existe depuis 30 ans, donc il faut savoir qu'il y a eu un 9 ans ou un 10 ans où est-ce que ce n'était pas illégal, mais c'était pas vraiment accepté. Donc, c'est pour ça que Jean-Paul l'a amené en Cour suprême et puis qui a gagné, finalement. Puis on est bien content. Ouais, vraiment.
0: Et là, pour les couples qui voudraient découvrir le club, évidemment que c'est possible de venir sans nécessairement passer à l'acte. Là, il y a possibilité de faire que du voyeurisme. Les gens associent beaucoup libertinage à club échangiste. Et on est loin de l'échangisme à tout prix. Là.
13: On devrait plus dire le mot échangiste maintenant. On devrait vraiment dire un club libertin.
0: Oui.
13: Parce qu'il y a vraiment une différence. de l'échangisme, on comprend tout ce que ça veut dire échanger, mais je crois que le libertinage, c'est un mot qui est beaucoup plus large, qui regroupe beaucoup, si tu viens de le nommer, il va y avoir des voyeurs, il va y avoir des gens qui vont vouloir échanger, il y a des gens qui vont juste là pouvoir s'amuser, c'est vraiment relax. Puis, en fait, je pense que, si tu disais tantôt, il y a des gens, ouais, peut-être moins bien habillés, des gens un petit peu plus, mais vraiment, les gens se forcent. Puis on a mais de oui. tous les styles à leur âge, là, de tout, vraiment de toutes sortes de monde. Et puis le monde est vraiment beau, est vraiment, vraiment beau. Les gens se forcent. On a un dress code aussi. On ne peut pas arriver là en shirt, en gougoune, en plein été. Là. Tu ne rentres pas. Donc, il faut vraiment être bien habillé, belle robe, beau pantalon pour monsieur, oui, belle chemise, souliers propres. Oui, ouais, voilà. Donc, on veut que les gens se mettent sur leur 36 et oui. qu'ils viennent... oui, c'est ça. Donc,
0: pour avoir une belle expérience aussi.
13: Oui, ouais, exact.
0: Puis, pour les couples qui voudraient vous découvrir à court terme, là, on va se voir, nous, le 14 février. En fait, tout au long du week-end du Salon Tentation Montréal, qui sont les 13, 14, 15 février, vous avez encore une fois cette année l'espace libertin. Oui. C'est un espace où les gens vont pouvoir venir prendre un verre, ils vont avoir droit à un code, justement, des petits flyers pour l'univers Olé, pouvoir découvrir, justement, l'univers de l'orage et du Club L. Donc, toi, Simon, tu seras là-bas en compagnie de notre chère Mireille.
13: Oui, oui, en compagnie de ma femme. Je vais avoir aussi de mon staff qui va être avec moi. On va être avec Mathéo et André, qu'on entend souvent. Ben, bien sûr, bien sûr. Donc, on va offrir aussi un petit spécial. Donc, ceux qui vont vouloir fréquenter soit l'orage, soit le Club L, ben, on offre un forfait, en fait, qu'on va pouvoir essayer les deux places.
0: Un forfait découverte.
13: Oui, exactement. Et on va pouvoir découvrir les deux endroits. Donc, je crois que ça... Et ça va être super. Ça va être vraiment le fun pour tout le monde de pouvoir le faire comme ça.
0: Oui.
13: De pouvoir découvrir les deux clubs, de voir la différence entre les deux clubs. Il n'y a pas tant de différence que ça, mais en même temps, il y en a une.
0: Oui.
13: Je crois que la différence, on la voit quand on arrive sur place, comment qu'on se sent, comment que la vibe elle est. Je peux décrire l'orage un peu plus comme un club libertin en Europe. En Europe, c'est des pièces ouvertes, chambres ouvertes. On n'a pas de pièces fermées, pas de pièces barrées. On
0: tout est à air ouvert.
13: Tout ça. Oui, tout est à l'air ouvert au deuxième. Mais écoute, on peut se retrouver dans un petit endroit un petit peu plus tamisé, un petit peu. Tu sais, c'est pas des grosses lumières et tout ça. Faut pas que les gens aient peur. Mais en fait, on peut pas louer une chambre. On peut pas décider de rencontrer un couple au premier étage et décider de monter au deuxième étage et de louer une chambre.
0: Voilà.
13: On veut vraiment, nous, que les gens puissent se voir et se faire voir. Donc, c'est ça vraiment notre intention à l'orage.
0: Yes. Et yes. Pour les gens qui veulent vous découvrir, le site web, ce serait orage.
13: Orage.club.
0: Orage.club, tout simplement.
13: Ouais, exact.
0: Sur les réseaux sociaux. Vous pouvez aussi m'écrire en privé. Je transmettrai vos questions ou les infos
13: absolument.
0: Que vous aimeriez avoir là par messagerie. Et là, il y a quelqu'un sur le live qui dit « J'étais allée avec ma maîtresse, son mari et la maîtresse de son mari.
2: »
0: Hey, c'est
2: bon.
0: Fou! C'est complètement
13: ben
0: fou,
13: oui.
0: Mais c'est ça, tout est possible. Puis on est
13: tout
0: dans
13: est
0: la compétition là-bas. T'sais, la vibe est vraiment le fun entre les gens. Puis c'est vraiment un univers à découvrir si vous êtes rendu dans votre vie, évidemment. Mais bref, arriver là sans... sans préjugés, sans, tu sais, arriver là, l'esprit ouvert, puis c'est certain que vous allez, sans attente, et vous allez passer une belle soirée.
13: Exactement. C'est ce que je m'en allais dire. Il faut pas avoir trop d'attente. Simplement se dire, avoir une bonne petite discussion en couple avant d'aller là, ou avec des amis. T'sais, c'est la première fois qu'on fréquente un club libertin. Je crois qu'on doit avoir eu de très bonnes discussions en couple au préalable.
0: Oui.
13: C'est super important, là. Qu'est-ce que je peux faire? Qu'est-ce que je peux pas faire? Est-ce que je peux toucher? Je peux pas toucher? Je peux t'embrasser? Pas embrasser? Bref, c'est toutes ces petites questions-là. Mais il faut y aller très, très loin. Et puis s'assurer qu'on est sur la même page avant de fréquenter un club libertin, c'est mon petit conseil.
0: Absolument.
13: C'est super important de le faire.
0: Et des conseils comme ça, on va en avoir d'autres lors de d'autres capsules, peut-être une fois par mois, par deux mois environ. On va te recevoir, toi et Mireille de l'Orage, puis ça va nous faire plaisir d'échanger, puis rester à l'affût pour toutes les promotions qu'il y aura en lien avec l'univers Olé, l'Orage et le Club L. Donc, c'est vraiment... vraiment super tout ça. Un gros merci, Simon, d'avoir accepté l'invitation. Puis on se voit le week-end du Salon Tentation.
13: Est-ce que je peux me permettre un petit quelque chose?
0: Bien sûr.
13: Je veux juste dire à la grande région de Québec, tous les gens de Québec, je sais que c'est quand on descend à Montréal et tout ça, ça coûte les sous, on loue une chambre d'hôtel et tout ça. Simplement vous dire que si vous donnez le petit code simplement Simon à l'entrée à l'orage, un petit code Simon, toute la région de Québec, on va vous demander simplement votre permis de conduire, vous assurer que vous restez dans la région de Québec, et puis je vais vous faire un beau petit spécial moitié prix sur la carte de membre facilement. Donc, on a une carte de membre à l'année ou une carte de membre aux trois mois. celle que vous choisissez, on vous donnera un beau 50% pour ça. Pour toute la belle région de Québec.
0: Hey, c'est un beau gros cadeau, ça!
13: Oui, oui. Je l'aime beaucoup. Ma femme vient de là. Donc, j'aime bien les gens de Québec.
0: Ah, oh, super! Merci, Simon. C'est déjà la fin de l'émission, mais je suis vraiment contente qu'on ait pris le temps de jaser ce soir. Puis on se dit à très, très bientôt. Puis au plaisir de voir toute la gang du Club L, de l'Orage, toi, Mireille et votre staff, 13, 14, 15 février au Salon Tentation Montréal.
13: Merci.
0: Merci, bonne fin de soirée.
13: Bye bye. Bye
0: merci tout le monde d'avoir été avec nous. C'était la Sexploratrice en compagnie de Mel et Mel, le mardi 11, le mardi 10 février. Manquez pas ça, je suis à l'atelier, je représente la station.
2: Oui, mardi
0: et je vous ferai découvrir le péché de Mademoiselle X.
2: Wow.
0: C'était la Sexploratrice. Merci d'avoir été à l'écoute sur les ondes de choix 98h Radio X.
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0: Hey, les gars.
1: Ouais,
0: les gars, vous savez pourquoi, hein?
2: Non.
0: Mais j'ai enfin, je l'ai eu, mon augmentation de salaire.
3: Oh! 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
0: Je pense bien qu'avec ça, là, cette année, je vais être capable de payer de l'impôt.
3: Oh! 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Oh! Écoute ça.
0: Oh non, c'est fou! 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
2: Hey, wow,
3: Annette,
2: excusez, j'ai un morceau de croque-monsieur
3: pogné
2: en deux palettes.
3: Quoi ça? 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
4: Ça faisait deux semaines qu'on ne l'avait pas rempli.
5: Rappelez.
6: Ça, ouais, écoute, okay, on peut voir aussi.
4: Rappelez.
6: Mais...
4: rappelez. Ah, allô?
6: Allô, comment ça va? C'est Dale Gravel.
5: Ça change l'essence bout pour bout.
4: Ben oui, non, je trouvais que... Je trouvais que c'était une plainte pas pire.
6: Empathique de ta part. Vraiment.
4: C'est vraiment. Tu me reconnais, hein?
6: Ah oui, ah oui. Chasseur naturel, il revient au galop.
4: Non seulement ça, toujours prêt à aider son prochain.
5: Mais oui. Parce que si c'était vraiment ça, si ça faisait deux semaines qu'elle s'était pas fait remplir, là, elle appelait à la bonne place.
6: Oui. C'est horrible. Ben, c'est vendredi, hein?
4: C'est tout. On vous souhaite de passer un excellent vendredi matin. Comment ça va?
6: Comment ça va?
4: On s'installe avec vous autres pour les quatre prochaines heures de radio. C'est Mort à Live en vacances, la dernière édition. On était quelque part en forme hier avec notre première réunion de... comme si on en faisait souvent. La première réunion de la saison. Ça se pourrait fort bien que ce soit également la dernière. Je dirais même que ça faisait plusieurs années qu'on n'avait pas eu de réunion. Mm-hmm. Fait que c'était très, très, très sympathique. On est allé faire un tour du côté de l'Inox à Loretteville. Puis écoute, c'était une journée parfaite. Il faisait beau, il faisait chaud. Tu sais, quand t'es assis sur une terrasse, puis juste le fait d'être assis sur la terrasse te fait suer. Ça, tu sais que c'est parce que c'est l'été pour vrai. T'en va être encore une journée pareille aujourd'hui, journée identique. Déjà, on sort le matin, puis on se rend compte que c'est très, très beau, très, très chaud. Donc, on en profite, c'est la fin de semaine, ça achève, là. C'est ça. Si, puis je sais qu'il y a du monde qui tolère pas la chaleur, là. Je veux pas vous traiter de moment le matin, c'est pas mon genre.
6: Mais pour le nombre de jours que ça dure, est-ce qu'on peut en profiter?
4: Mais c'est surtout pour le nombre de jours qui reste.
6: C'est ça.
4: Qui reste parce que veut pas, plus ça va, plus on voit que les gens reviennent, rentrent au travail, rentrent au boulot. Je sais qu'il y en a encore qui prennent les vacances. C'est le cas de notre beau Louis.
5: Oh oui, mon homme.
4: Elle est tough, journée-là, hein?
5: Oui. Wow. Ben, toute la semaine, je m'étais dit, je vais m'habituer. À un moment donné, mon cycle de sommeil va se décaler. Puis vendredi, je devrais être top shape.
6: Ah, il s'est désagrégé de sous nos
5: yeux. Erreur.
4: Tu là, tu t'en vas en Alberta.
5: Oui, mon homme.
4: Mais puis, c'est pas la première fois que tu vas en Alberta.
5: Non, on est allé l'année passée pour monter deux montagnes en particulier.
4: Oui.
5: Puis on s'était fait casser la gueule. Genre, deux crétins, moi puis mon chumé Derry, deux innocents qui avaient aucune expérience. Tu sais, on avait monté le mont du lac des Cygnes avant, là. Puis on s'en allait sur des montagnes.
4: L'an passé?
5: Ouais.
4: OK. c'est une passion qui est quand même assez récente. Là.
6: Ah oui, l'alpinisme. Ouais. Parce qu'on peut être considéré dans la gang. Là.
4: Parce que tu faisais tu étais beaucoup dans la randonnée, je pense, avant.
5: Ouais.
4: Mais là, de grimper des montagnes avec des crampons puis de la craie pour te mettre ses doigts, c'est nouveau, ça.
5: Ouais, ouais. Okay. Ben, ça fait deux ans à peu près là, que j'ai commencé comme faux puis en fou. Mais là, on retourne. Enfin, pour se venger sur nos deux montagnes de malheur, mais cette fois-là avec de l'expérience en débile. En tout cas, on pense, on a le matériel, on a tout. Fait qu'on s'en va monter le mont Athabasca et le mont Assiniboine. L'Athabasca, ça va être une petite marche dans le parc. Là, normalement, ça risque d'être assez facile.
4: Mais il vous a quand même...
5: Ouais, mais cette fois-là, là, c'était juste vraiment de nous autres qui a été des mauviettes, là. On s'est mis à avoir un petit peu peur parce que c'était trop haut, puis là, on était fatigués, puis on avait faim, puis on avait échappé la bouteille d'eau aussi, là, la seule et unique bouteille d'eau qu'on avait apportée.
6: Ouais,
5: bande d'innocents, puis on l'avait vu comme débouler la montagne, puis exploser en bas. Fait que cette fois-là, on est pas mal plus près.
4: Ça, j'imagine, c'est dans le parc national de Jasper, dans les Rocheuses, ces monts-là que vous voulez faire.
5: Ouais.
4: C'est quoi, tu prends l'avion, tu t'en vas à Calgary?
5: Ouais, à Calgary, on prend un char. Après ça, on roule. Non, on part direct vers Banff.
4: OK.
5: On va monter un peu. C'est où le champ de glace de Columbia? Tu connais-tu un peu le coin?
4: Absolument pas.
5: C'est pas loin de Jasper, justement, la première. Puis la deuxième, on va redescendre un peu. On va traverser du bord de la Colombie-Britannique.
6: OK.
5: Puis on va descendre là, dans le parc de l'Assiniboine, qui est juste en bas là, de...
6: Toujours en voiture genre, ou tu vas prendre l'avion entre les deux?
5: Non, tout en char, c'est pas si loin que ça.
6: Mais quand même, tu te pars sur un bon trip...
5: Ben, c'est rien comparé à ce qu'on fait d'habitude. Tu sais, de Calgary à Columbia Icefield, c'est 4 heures.
6: Ouais.
5: Après ça, de Columbia Icefield à l'autre place, c'est 3 heures. Puis de revenir à Banff, c'est 3 heures. Fait que c'est pas okay. Si pire, là. Tu sais, j'ai fait des voyages de 2, 3, 4 000 kilomètres de route en 10 jours, là.
6: Mm-hmm.
5: Fait que c'est...
4: Prends l'avion demain?
5: Ouais, demain après-midi.
4: Tu te donnes quoi, une semaine?
5: Ouais, on revient dimanche matin. Puis on a tout un beau planning, on a tout réservé. On est vraiment plus que prêt.
4: Bon, ben parfait. Ben, de bonnes vacances. Je te souhaite deux réussites.
5: Merci, man.
4: Je te reviens encore en loser.
5: Ouais, je reviendrai pas en loser. Là.
6: Il dira pas.
5: Ça marchera pas. Ben, tu verras pas.
4: Rentre pas.
5: Ben, c'est ça, mais pour vrai, c'est la mort sur la montagne ou pas.
4: Toi, Camille, ta dernière à Radio X, est-ce que c'est ça veut juste dire que tu vas te lever plus tard à partir de la semaine prochaine ou encore tu pars toi aussi en vacances?
6: Je pars pas en vacances, c'est la dernière dans la programmation, on va dire normale de vacances parce que je fais le show du matin aussi dimanche. Fait que je fais un break demain pour okay. Après ça dimanche faire le dernier show et okay, j'ai demandé.
4: T'as pas fini.
6: J'ai presque fini, presque la veille de la rentrée et la veille de ma fête là, juste pour dire que
4: ça va être ta fête.
6: Ouais, ça va être ma fête.
4: C'est
6: ma fête.
4: Je trouve ça de même là. Ouais. Brag, c'est ma fête.
6: Brag, c'est ma fête. Ben, comme une fois par année, c'est ma fête.
4: ça arrive. Ah ouais.
6: J'ai pas de vacances prévues encore pour le moment. C'est en préparation pour septembre. Je regarde un peu parce que moi, j'ai besoin d'aller rien faire. Ou juste un 3 jours. Tu sais, des fois, un 3-4 jours. Mais là, j'ai négocié ça avec mon chum. Ça va être une semaine, finalement. Et moi, juste un 4 jours, on m'oublie. Puis qu'on n'a pas à m'écrire ou à me poser des questions. C'est un peu ça que j'ai de besoin, mais ça ne sera pas tout de suite. Puis dimanche, ben pour ma petite dernière, je me suis dit cet été, j'allais faire de la radio. Ben l'horaire m'est imposé premièrement. Moi, on me dit, est-ce que tu veux faire le show du matin? Oui, j'adore cette case horaire-là l'été, parce qu'il fait clair quand je me lève.
4: Ouais, mais là, c'est
6: puis je me lève. Je me suis levée tous les jours, Dan! J'étais là pour vous autres.
4: Effectivement, un matin, j'ai eu peur.
6: Ben non, j'ai pas écrit que j'étais en route. J'aurais dû.
4: Mais...
6: quand j'ai passé 5h15, j'aurais dû dire... en route.
4: Mais toujours est-il que c'est terminé, là, de venir travailler au soleil. En tout cas, pour moi.
6: Exact.
4: Ma dernière journée, c'était avant les vacances. Pas grave, c'est l'automne. On est excités. Puis je sais que pour bien du monde, l'été n'est pas fini, mais nous autres, vous l'avez vu dans l'actualité, anyway, cette semaine, on comme pas le choix de recommencer à partir de lundi prochain parce que ça bosse sur un moyen temps. Tout ça pour vous dire qu'on s'est fait un super beau meeting hier. C'était bien, bien le fun. Puis, on a hâte de vous présenter cette mouture-là du show. On a déjà commencé à s'obstiner. C'était pas le tout repos, cette rencontre-là, hier.
6: Ah, pas vrai?
4: Ah oui.
6: C'est un échauffement.
4: On a jeté les gants une couple de reprises. On vous parlera de ça lundi matin.
6: Je trouve que les équipes d'été, cette année, ça a fait de la belle radio aussi.
4: Oui, absolument.
6: Vraiment.
4: Félicitations à tout le monde. Puis, il y a beaucoup de monde là-dedans qui se sont fait viander au niveau de...
6: l'horaire.
4: Oui. Au niveau de l'horaire. Mais quand même, félicitations. Ça a été un bel été. Puis lundi, on passe à autre chose.
6: Yes. Tellement... Je les salue. Je remercie tout le monde aussi qui ont travaillé avec moi. Je prends la peine de le faire tout de suite. Là. On le refera peut-être tantôt. Mais juste pour le mentionner, j'ai vraiment adoré mon été. Puis dimanche, je finis ça avec nul autre que Christian Page.
4: Oh!
6: Dans chaud du matin week-end.
4: Conseil.
6: Oh. Il va venir faire un petit saut avec moi dimanche. Fait que,
5: très cool.
6: Voilà. Parfait. Lundi, retour à la programmation normale.
4: Tellement. Tu sais. On dit, je sais pas si c'est vrai, là, mais que les filles qui travaillent ensemble au bureau, c'est juste le fait de se côtoyer, de vivre la même chose, finissent par arrimer.
6: On a synchronisé ensemble, Dan?
4: Ben, je pense qu'on a synchronisé ensemble, Camille.
6: j'ai pas assumé mon choix hier, en plus. Je me suis dit, je vais me faire juger. Mais c'est pas grave.
4: Ben non, mais
6: parce qu'on connaît ma passion pour la loterie. Fait que c'est correct. Je vais faire le saut. Puis à la dernière minute, j'allais passer mon PayPass au dépanneur. Puis je me suis dit, oh, puis en même temps, donne-moi donc mon petit billet à 5$, s'il te plaît.
4: Oh, c'est
6: puis
4: parfait.
6: J'ai payé. J'ose publier ça dans le groupe avec Louis Gauvin et Dan Gravel. Et la réponse que j'ai eue a été magique. Dan, qu'est-ce que t'as sur ta console?
4: En fait, je vais vous l'expliquer.
6: Ah oui, qu'il y ait une explication.
4: Ben oui, c'est une anecdote qui vient en même temps. On est vendredi à matin, mercredi soir, oui. Je marche le chien avant de me coucher. La routine.
6: Oui.
4: Je passe en arrière du IGA à Val-Bélair et je vois un 5$ rouler comme ça.
5: Il roulait à terre.
4: Oh oui.
6: C'est fun que ça arrive, ça.
4: C'est, quand il était pas à moi avant, là, c'est pas comme si je l'avais retrouvé dans un manteau. Là. Lui, il était là, libre. Fait que je le prends, je fais, hey, wow, 5$. Puis, tu sais, on s'entend en 2026, 5$.
5: Quand même.
4: Ben oui. Fait que j'embarque, puis je le laisse dans mon char. Hier, il fallait que j'aille faire un tour du côté de Place Laurier, finissant de travailler. Puis je vois le 5$, je sais que je vais faire avec ça. Je pense que je vais gratter un divan à Paris live en onde.
6: Oui!
4: J'ai le goût de faire ça. Oh, il va que le divan à Paris. Donc, je descends. Moi, je suis allé au comptoir d'Auto-Québec de Place Laurier, là.
6: Ouais.
4: Au sous-sol. Donc, il n'y a pas d'histoire. Je le vois quelque part. J'avais planifié mon coup.
5: Tout était prévu.
4: Et à la minute, on l'a fait ça en même temps.
6: Oui. C'est ça qui est malade. J'envoie la photo. Dan m'envoie la photo de lui crampé, noir, pour me montrer. J'ai acheté moi aussi. Bon, puis par la force du nombre, on a mis de la pression sur un autre membre du groupe.
5: Je veux tellement faire partie de la gang que j'ai pilé sur mon orgueil. Puis je suis allé d'acheter un aussi, mais je veux pas gagner. Je ne veux surtout pas gagner. C'est juste pour faire partie de la gang.
6: Hey, Radio X en mode Céline, faut le faire. Mais
5: si je gagne, je pleure. Je serai pas de bonne humeur.
4: Mais je pense que c'est une histoire de gratter des numéros, puis...
6: Après ça, tu peux te qualifier haut de tirage. Tu sais, c'est pas automatiquement le gros lot. Là.
5: On peut gagner du cash aussi en bas.
6: Oui, exactement. C'est comme un mélange des deux. Hey, moi, le comité dépendant m'a tout décortiqué.
5: Grattez vos 5 numéros et les cases de jeu. Si tu trouves un de tes 5 numéros dans la case de jeu, tu gagnes le lot. Voilà. Pas compliqué. C'est comme toutes les gratteux de l'histoire de l'humanité, dans le fond. OK, Dan est parti.
6: Ah oui, c'est...
5: Il n'a pas le temps de niaiser.
6: Incroyable.
5: Allons-y. Ah,
6: Louis aussi. Ah, moi, en plus, j'ai oublié.
5: Tout, ben oui.
6: Tout ça pour ça, je l'ai oublié à l'agence.
5: C'est décevant, ça.
6: J'ai contaminé aussi les filles à l'agence qui risquent d'aller se le chercher.
5: Bon. Dan, tes chiffres.
4: 37, 10, 23, 11, 03.
5: Oh! 31, 19, 36, 23, 08.
6: Oh!
5: On est parti. Chance.
6: Si vous présentez un billet gagnant d'un lot 1 000 $ plus tirage à l'Auto-Québec et que vous complétez votre réclamation, puis il faut le faire avant le 14 septembre.
4: J'ai pogné 36, j'ai passé pas.
5: J'ai pogné 7, j'ai passé pas, j'ai 8. Maudit niaisage.
6: On est admissible au tirage Expérience d'hiver à Paris. Et ce lot est une valeur de 25 000 $, ce qu'on a parlé cette semaine, là, vraiment avec le forfait voyage. Fait qu'il y a deux façons de gagner. Soit que vous êtes qualifié pour le 1 000 $ plus tirage, ou vous gagnez carrément un 5$, un 10$, ou que vous faites de l'argent, vous êtes comme, oh! Avec ce billet-là, ben, j'ai gagné mon lot. J'ai payé 5$, puis j'ai regagné mon 5$, ou 10$, ou 15$. Je sais pas c'est quoi le maximum que
4: j'ai
6: tu peux gagner. T'as rien gagné? À Colibin.
5: Deux.
4: Le bureau de l'Auto-Québec à Place Laurier, c'est de la merde.
5: Le dépanneur à côté, c'est aussi, je te le confirme, Dan.
6: Ah, ça, on a pris 3 places différentes. Il reste moi à Saint-Jean-Chrysostome, voilà. Au truck stop du couche-tard, mais ça va être à suivre.
4: Il va falloir que tu fasses ça dimanche matin.
6: Yes.
5: On s'est fait avoir. Hein?
4: Ben, je pense que oui.
5: Je suis 5$ de plus pauvre juste parce que j'ai essayé d'embarquer avec vous autres.
6: Mais tu vois, c'est ça. Détruisez pas vos cartes. Détruisez pas vos cartes parce qu'il y a les lots deuxième chance maintenant que tu peux aller sur le site. Moi, je me suis toute faite décortiquer ça par le commis de dépanneur. Vous pouvez aller même sur le site web avec le code QR pour peut-être courir la chance d'être encore plus pauvre plus tard.
5: Moi, ma question, c'est comment ça le commis de dépanneur est formé de même sur les gratteux?
6: Et il était vraiment. Il était bullseye, là. Je me sentais mal pour la file qui commence à se former en arrière. Là. Mais il était vraiment ultra détaillé. Ils ont eu un communiqué d'Auto-Québec. Fait que c'est ça.
4: J'imagine en même temps que ça attire beaucoup de la Monique puis de la Denise. Actuellement, c'est pas bon là.
6: Ben,
4: voyage de 25 000 piastres en Paris, là, ça fait rêver ben de la madame.
6: Je sais pas s'il y a un hasard sur le fait que les comptoirs de dépanneurs sont plus hauts, parce que normalement, on n'est pas supposé à... Ben, je le pense, puis je pense que c'est pas vrai, là. Il y a plein de cossins qui attirent les enfants au dépanneur.
4: Ouais,
6: c'est
4: mais
6: pas ça, là, mais ils sont attrayants, les billets de loto, là. Il y en a un, JF m'a parlé la semaine passée de piscine. Tu sais, c'est un lot, puis c'est des affaires de piscine que tu grattes. C'est toujours hyper coloré puis attrayant. Fait que oui, ça attire des Moniques puis des Denis, c'est sûr.
4: Ben, c'est sûr.
6: Des Camille, des Dan, tu sais, fait qu'imagine.
4: Oui, en plus. vous n'êtes pas obligé d'aller l'acheter, on ne gagne pas que ça.
5: Non, c'est vraiment nul. C'est de la merde.
4: Il
5: n'y
4: a rien à faire avec ça. C'était le début de la pré-saison hier dans la NFL. Je ne veux pas vous faire un grand résumé du match. C'est pas dans mes intentions. Là. Les Cards ont gagné un match quand même assez serré, avec beaucoup de points. J'imagine que les gens qui l'ont regardé ont dû triper, mais c'est parce que je veux revenir sur les Alouettes de Montréal. Je prends une pause.
6: Mm-hmm.
4: Le ton est grave. Mais il n'est pas si grave que ça.
5: Oh.
4: Parce que c'est une bonne nouvelle que j'ai à vous annoncer. On envoie 2 personnes à Montréal regarder les Alouettes, transport inclus, à matin. C'est une surprise que je sors de mon sac.
6: Ben voyons donc!
4: Tais-toi, madame la marquise!
5: On ne s'en va même pas!
4: Je sais, personne ne le savait.
6: Non, mais ben, gigantesque.
5: C'est malade.
6: Même, là,
5: ben
4: voilà.
5: Oui. C'est moi pis Camille.
6: T'auras pas tout perdu, Louis Gauvin.
5: Je savais que ça valait la peine d'embarquer dans la gang.
4: Voilà, donc c'est ça. Ce matin, j'ai ça à vous offrir. C'est les gens de rêve sportif. Il y a des gens qui disent le voyage part demain, le voyage est complet.
5: OK,
4: là.
5: C'est
4: faut que vous soyez disponible demain. Idéalement, ce qu'on aimerait pour être dans le mood du voyage, je vous dirais là, ce serait le fun, un père avec son fils ou une mère avec sa fille ou un père avec sa fille, tu comprends? Un voyage parent-enfant, ça serait juste parfait. C'est ce genre d'autobus-là que vous allez prendre demain. Je pense que c'est le chum Will Boivin en plus qui part avec vous autres. C'est sûr que vous allez triper comme les malades. Donc, je vais avoir ça à vous remettre ce matin. Je sais pas encore comment, je sais pas de quelle façon on va le faire, mais préparez-vous, je vais sans doute vous demander de nous appeler. On va faire une ligne ouverte là-dessus. On va faire quelque chose de
6: ça
4: fun.
6: Ça mérite une ligne ouverte.
4: Pour nous raconter ça, puis on va vous envoyer deux personnes là-bas à Montréal. Transport inclus, là. Tu pars, tu arrives à Montréal, le dîner est libre. Je vais avoir un petit problème, Camille, de verre d'eau, s'il vous plaît.
6: Oui, c'est désolé. Bon. Non, il n'y a pas de problème.
4: On vous envoie donc là-bas. Vous arrivez à Montréal, dîner libre. Donc, vous faites ce que vous voulez. Vous pouvez aller magasiner les rhums de balle, si vous voulez.
5: Vous pouvez aller manifester, t'es à Montréal.
4: Exactement. Tu peux aller signer des pétitions. Tu peux prendre en photo des cônes oranges. Tu peux faire ce que tu veux.
5: Tout.
4: T'es là. T'as pas le temps d'aller au tennis, Pam. Mais pour le reste, ça va bien.
5: Mais si t'as un petit vite, tu peux même aller faire un tour chez Paris. Dans l'après-midi, je sais pas si c'est ouvert, mais garde...
4: Je tiens à vous rappeler que ça serait idéal pour un parent et un enfant.
5: Ah, mais là, c'est un bon moyen d'initier son fils à l'âge adulte.
4: Mais tout ça pour dire qu'on vous envoie là-bas. Il y a la game, après ça, souper libre. Un peu de temps à Montréal et on revient à temps là, pour...
6: C'est vraiment un aller-retour.
4: Chez petit, là. Oh, okay. Oui, c'est un aller-retour. Ah. C'est Montréal, c'est à côté, un autobus voyageur, autobus de luxe. Donc, c'est sûr que surveillez ça au courant de la journée. On va faire ça assurément au courant de la journée, je dirais, d'ici 10 heures. Bon, on va jaser l'actualité un peu.
6: Hey,
5: t'es content de l'avoir découvert ce thème-là, hein?
4: Oui, j'ai... C'est plate que ça a été hier, je vais le réutiliser pendant... C'est assurément, là, il est bien au chaud. Hier, ça, on l'a dit, on vous le disait hier matin, ça va brasser, surtout dans la région de Québec, puis ça a commencé. Là. Hier, c'est Paul Saint-Pierre Plamondon qui était ici, avec sa promesse de troisième lien.
6: Mm-hmm. Ça a été le coup d'envoi, le sondage, veux pas. Je l'avais prédit sur l'espèce de coup de gun là, de la course à la haie, là, aux haies plutôt, ou je sais pas comment on dit ça, là, sur aux Olympiques, là. Mm-hmm. C'est les départs, là.
4: Le 110 mètres haie.
6: 110 mètres haie.
4: Ouais, c'est ça, OK.
6: Je sais pas.
4: Ouais, c'est une course. Ce sera pas une course à relais, ça va être un sprint, c'est sûr. Puis je pense qu'ils vont passer une couple de fois à Québec, là. Aujourd'hui, c'est Christine qui s'en vient, là. Elle est peut-être même déjà là. Christine, elle vient faire des annonces aujourd'hui. Mm-hmm. Il y a des annonces de candidature. Ben oui, salutations à Christine. Je sais pas. Ben oui, elle a encore sa limo de...
5: Ah oui, de première ministre.
4: De première ministre.
5: C'est la big limo, là.
4: Elle est encore en poste à l'heure actuelle. Le gouvernement n'est pas encore en mode campagne électorale. Ça, c'est le bout où on peut dépenser de l'argent à tour de bras sans que ça soit comptabilisé.
5: Allez-y.
4: C'est toutes les parties qui le font, effectivement. Donc, on va venir faire des annonces aujourd'hui du côté de la CAQ. Françoise Favron-Fortin à Vanier. Christian Lachance du côté de Chauveau. C'est un entrepreneur. L'autre, c'est l'ancienne vice-présidente d'Exportation Développement Canada. Semble-t-il que c'est des bonnes candidatures économiques. Donc, ça va être dans l'air du temps. Mais j'ai vraiment l'impression que Paul Saint-Pierre Plamondon, Christine Fréchette seront très, très, très souvent à Québec. Québec va être courtisé de toutes parts parce que c'est à Québec qu'il y a un intrus qui est le Parti conservateur.
5: Ils ont peur.
4: Ben, ils ont peur. Ils ont peur de perdre.
5: Ils ont peur de perdre. Ils ont peur d'avoir du M d'impact
4: aussi. Oui, oui. Tu sais, à Montréal, c'est plate. Montréal, on le devine un peu pour qui ils vont voter. Je peux comprendre que cette année, ce qui rend l'élection un peu plus particulière, c'est que pour certaines, en périphérie, en banlieue de Montréal, il y a certains coins où on se dit qui est-ce qui va gagner entre la CAQ et le Parti québécois. Mais en même temps, tu sais, Montréal, c'est plate. Il se passe rien. L'élection, c'est tout le temps la même affaire. Du monde, c'est un peu cave de voter pour un parti sans se poser de questions. Là. Surtout dans le système dans lequel on vit, mais c'est ça qu'ils font, eux autres. Donc, j'ai l'impression qu'ils vont passer beaucoup, beaucoup de temps à Québec. Puis hier, c'est ça, Paul Saint-Pierre Plamondon annonce son candidat à Lévis. Puis en même temps, il dit déjà une première promesse électorale. On y va, troisième lien, c'est un tunnel, on met un train dedans. On s'arrime avec le tramway. Salutations tout le monde, on a un projet. Ce sera aux électeurs de décider. Ce sera à tout le monde de défendre chacun leur projet pour le troisième lien. Christine Fréchette, c'est le pont avec le payage dessus, PPP. Éric Duhaime, c'est le pont, on passe par l'île d'Orléans. Et Paul Saint-Pierre, pour le Mondon, c'est on fait un tube avec un train dedans. Reste à voir ce que va proposer le Parti libéral du Québec. Parce qu'on vous rappelle que Charles Milliard a toujours dit qu'il est en faveur du troisième lien.
5: Toujours. Mais là, il va dire qu'il est c'est en faveur ça. Du troisième lien, mais pas à n'importe quel prix. Juste en bas d'un milliard.
6: Et ça laisse vous entendre, ça, qu'à n'importe quel prix pour le transport en commun, ça, c'est correct.
5: Oui, ben oui.
6: Moi, il y a ça que je retiens de la cote, là, oui, parce que je l'ai entendu dans les reprises, parce que Gary l'a fait jouer hier, là, la cote sur le troisième lien avec PSPP, là, c'est pas à n'importe quel prix pour l'autoroutier, mais transport en commun, c'est viable. On dit à ce stade-ci, c'est ce qui est nécessaire. Mais on va s'arrêter aussi de construire pour du court terme, là, puis de pas avoir de vision de Québec pour les, mettons, 100 prochaines années. Là. Il y a ça aussi qui m'énerve au plus haut point.
4: Ben, on va écouter d'abord le candidat qui a présenté hier. La cote s'appelle...
5: T'as vu, je les ai cette.
4: Ouais, ben oui, ben vas-y.
2: Le candidat... J'en ai pas parlé parce que je savais que la question allait venir, donc pour pas me répéter. Le Parti québécois, puis je peux le dire, on n'est pas contre un troisième lien. Ce qu'on est contre, c'est un troisième lien autoroutier qui fait lien entre Québec et Lévis. Mais c'est clair qu'il faut améliorer la mobilité, mais il y a d'autres façons de le faire. Le Parti québécois avait présenté une idée en 2022. J'étais pas là, donc peut-être que le chef peut en parler un peu plus. Mais c'est clair qu'il y a des choses. On ne pourra pas rester les bras croisés sans rien faire. C'est un enjeu, bien sûr, puis on va faire de quoi? On va avoir des solutions.
5: Du PSPP aussi.
4: Oui, vas-y, enchaîne.
3: Ce que je viens de vous répondre, à savoir que Lévis... Ben, moi, je trouve ça clair. Lévis et Québec doivent être connectés, mais pas via un lien autoroutier hors de prix qui, selon tout ce qu'il y a eu d'études, débouche pas à Québec et n'enlève pas du trafic de ce côté-ci.
4: OK.
5: Les études, hein?
4: Oui, mais c'est parce que ça revient à ce que je disais au début de l'été. L'étude fait juste prendre la photo de ce qui se passe à l'heure actuelle, mais pas une photo...
6: D'une projection.
4: Oui, pas de projection de ce que pourrait devenir la rive sud de Québec. T'sais, c'est un peu ça qui... On est à veille de manquer de place, là. On est à veille de manquer de terrain. C'est un bel espace, là, tout ça. Là. C'est tout ce qui est à l'est, un peu du coin de la ville de Lévis, ça va être un dossier à suivre.
6: Tellement.
4: Des baisses d'impôts, c'est ce qu'on promet également du côté de Éric Duhaime. Éric Duhaime, il a dit que ça va être des chefs de... Regarde, ça va être historique. Ouf. Vous n'aurez pas idée à quel point il va y avoir de l'argent qui va venir dans vos poches. Puis c'est le premier, pardon, attends un peu. Je sais que c'est une promesse qu'on entend souvent, mais il y a une petite nouveauté dans ce qu'Éric Duhaime a dit hier.
5: Oh, oui.
4: Normalement... Un politicien du genre François Legault ou du genre Philippe Couillard ou même peu importe le chef de parti qui vous promettent des baisses d'impôts vous disent toujours et nous le ferons sans toucher au service. Ils arrivent en poste, sont jamais capables de les faire. Ben hier Éric Duhaime a dit nous le ferons et oui ça se pourrait. Qu'il y ait des coupures dans les services.
6: Ah!
5: Mais Éric, il peut bien promettre ce qu'il veut.
4: Je sais, Louis, je sais.
5: Il n'en fera pas, là, de baisse d'impôts. Il ne sera pas au pouvoir. Il peut promettre qu'il donne 1 million à tous les Québécois s'il est au pouvoir. Il ne sera pas.
4: Je sais, Louis. Mais c'est la saison. C'est la joute qui commence. C'est la joute. T'sais, Saint-Étienne, en France, ils ne gagneront pas contre PSG. Mais ils commencent la saison de soccer pareil, puis ils jouent avec le ballon, puis ils jouent avec les mêmes règles.
6: Pisse en parade, ben...
5: Ah, non, ben là...
6: Ils donneront pas un logement gratuit à tout le monde non plus. Tout le monde, okay? On peut aller élaborer.
4: Tout le monde est d'accord avec ce que tu dis, Louis. Mais en même temps, c'est une game qui commence, là, qu'on appelle campagne électorale. Il joue au ping-pong. Donc là, hier, il a fait un service. Puis il attend le retour de la balle, puis il va frapper. Puis il faut qu'il fasse ça avec les mêmes règles que les autres, tu comprends?
6: On charle tout le temps sur la réduction de l'État qui se fait pas. Lui, dit qu'il va le faire si seulement.
4: D'autant plus que s'il va chercher, par exemple, la balance du pouvoir dans le cas d'un gouvernement minoritaire, ben c'est bon d'avoir mis sur le plancher tout ce que toi, tu voulais faire, parce que c'est là que tu peux entrer en négociation avec le parti au pouvoir pour faire passer les budgets, ce genre de patente-là. Donc, mm-hmm. c'est cette joute-là qui commence, là. Je suis d'accord avec toi, Louis. Je sais que Éric sera pas premier ministre. Je pense qu'il le sait, lui aussi.
5: Tu sais, des belles paroles de même, là. Moi, je me rappelle de François Legault avant qu'il soit élu. des idées révolutionnaires qui étaient fantastiques, puis qui allaient changer le monde, changer le Québec, puis vous allez voir, on va le faire, le ménage, puis on va réformer le mode de scrutin qui a pas de bon sens. Hein, puis...
6: Ah, mais le mode de scrutin, il y a personne qui va toucher à ça. C'est ce qui fait en sorte qu'ils se font élire.
5: Mais tu sais, ça, c'est une des raisons parmi tant d'autres. Puis un coup élu, ce sera même affaire pour Duhaime que pour Legault.
4: Tu sais pourquoi le monde de mon âge, j'y crois?
5: Quoi?
4: Il est un peu plus vieux. Parce qu'on a vécu Stephen Harper.
5: Fait que vous savez que ça se peut.
4: Ouais. On l'a déjà vécu, quelqu'un qui l'a fait.
5: Ouais.
4: Fait qu'on sait que ça se peut. C'est un peu ça, la patente. Peut-être qu'on s'est fait pogner une fois, puis qu'on y est fait, là. C'est comme une dose d'héroïne. Tu l'as eu, t'es dépendant, tu peux plus rien faire. Non, c'est pas ça. Moi, je suis d'accord, je le sais, que je me suis fait promettre des baisses d'impôts. Tu sais, moi, ce que j'ai vu au Québec, je pense que la meilleure administration provinciale que j'ai vue en place, c'était celle de Philippe Couillard. Ils ont fait ce qu'on appelait l'austérité.
5: Ouais, puis il s'est fait botter le cul à cause d'une épicerie à 70$.
4: Ouais, puis il s'est fait botter le cul à cause d'une épicerie. Puis on a mis en place François Legault qui a géré la pandémie de même. Pensez-y, là. Pensez-y. Voilà, c'est la campagne électorale qui part. Vous allez avoir d'autres interventions aujourd'hui. Christine Fréchette est en ville. Hier, Éric Duhaime a présenté son slogan également. Allons-y.
5: Le slogan. Y a personne qui avait pensé que tu mets un L en avant puis tu viens de le fourrer.
4: Ouais, je sais.
5: Y a personne qui a pensé. C'est sûr qu'il y a du... Ça a pris une journée et tout le Québec y a pensé.
6: Personne dans l'équipe
5: y a pensé.
6: Ah, non, mais j'avais pas pensé. Moi, je suis coupable, mais tu viens d'allumer.
5: Oser pour vrai, tu rajoutes un L en avant. Ils l'ont fait faire sur un char avec une clé.
4: J'ai vu ça.
5: Et les pancartes, toutes les pancartes électorales du PCQ, je vous l'annonce, seront loser pour vrai.
6: C'est drôle, en maudit, pareil. Là, regarde, vous voulez jouer sale. On l'a dit hier avec Irénée, ça va être sale. Là.
5: Ça va être sale
6: dans les prochaines semaines.
4: Ouais. OK. Actualité municipale, maintenant, ça va du côté de Montréal. Ça n'a pas de bon sens. Les boules colorées vont revenir dans le village. Un chantier majeur jusqu'en 2030. 200 millions de dollars. Puis on va remettre les boules colorées dans le village pour redonner de la vie. 200 millions. OK.
5: Mais c'est pas juste pour les boules, là.
4: C'est pas juste pour les boules, mais toujours est-il que c'est beaucoup pour les boules. T'sais, c'est pour se refaire une beauté.
6: Quartier chinois aussi, qu'on veut revitaliser. Fait qu'on est en train d'essayer de revitaliser ce centre-ville qui est un plywood city actuellement.
4: Mais tu comprends que tu peux revitaliser...
6: Sans payer 220 millions pour des boules. Tu ferais combien pour des boules?
4: Là où ça devient tannant,
5: qu'est-ce que tu penses?
4: Là où ça devient tannant, c'est que la même journée, on a un ébauche du nouveau stade qu'ils veulent bâtir au Parc Jarry pour le tournoi de tennis à 400 millions de dollars. Puis là, évidemment, ils veulent que Québec puis Ottawa payent.
6: Hey, ben oui.
4: Tu sais, c'est là que je débarque. Mets des boules de couleur, puis tout ce que tu veux un peu partout dans le quartier que tu veux, mais commence par t'occuper de tes priorités. Ça fait une semaine que partout au Québec, on dit « Ben oui, il faudrait que vous fassiez quelque chose avec votre Christy de toi. » Ce serait plate que votre portion de tournoi s'en aille à Toronto, puis on le sait que tout le monde y pense, puis que ça s'en va vers là parce que vous avez pas les installations. Mais là, aidez-vous, faites la rue dans le quartier, demandez aux entrepreneurs privés de revitaliser, puis bâtissez-vous un stade de tennis sans venir quêter à tout le monde.
6: Mais tu sais, mettons là, des terrains synthétiques, là, parce que 400 millions, j'en regarde ça moi au loin, puis je me dis, il me semble qu'à Québec, on en a un qui a coûté ça, là, vous le disant, là. Ça se trouve-tu, ça, des beaux petits carrés, là, pour mettre un petit tapis par-dessus la glace au Centre Vidéotron, là, parce qu'on l'a le toit, là.
4: Ouais.
6: On l'a le toit face à tous ces ans, mettons, on jase, là. Ça coûte combien un filet de tennis professionnel pour faire 2-3 terrains?
5: Je sais pas, mais tu rempliras jamais le Centre Vidéotron avec du tennis. Hein?
4: Non, mais
6: c'est pas le but, c'est pas de remplir, c'est qu'il y a un toit.
5: Ouais.
6: Non, le but, c'est juste le toit. Puis 400 millions, on l'a dans notre cour.
5: Puis la fleur à côté, au pire, là, vous faites ça à Montréal.
6: Garde.
4: Centre Belle.
5: Ah ouais. Moins compliqué. À Place Belle, à Laval, c'est plus petit.
4: Ouais, oui, on gère ça sur un moyen temps.
5: Hein? Là, alors, mais c'est pas nous autres qui dirigent.
6: Le 400 millions m'a sauté aux yeux pour la simple et unique raison que c'est pratiquement la même chose que l'amphithéâtre ici a coûté.
4: Ouais, puis il est à peu près de la même grosseur. C'est huge. Ben non, il est pas de la même grosseur. Il est un peu plus haut que la cime des arbres, dit-on, mais sur la maquette, il y a de l'air huge. L'as-tu vu?
5: Non, je l'ai pas vu. Yeah. La maquette.
4: Ça, c'est la maquette, là. OK, là, t'as le terrain.
6: C'est pareil, hein? C'est pareil! On met un toit rétractable sur le Centre Vidéotron.
4: T'as le toit actuel, là, puis...
5: À côté.
4: Là, à côté, c'est la maquette du nouveau stade. C'est gros, là.
5: Oh, tabarouette. Ben oui, hein, c'est gros comme un terrain de soccer.
4: C'est quand même une grosse patente, 400 millions, là, pour bâtir ça. Puis le toit est rétractable, donc il s'ouvre, il se ferme. Tu connaissais la définition de rétractable.
5: Merci pour la précision, Dan. Ouais,
4: ça me fait plaisir. 400 millions. Ouais, ben, c'est juste ça, le point. T'sais, si Québec est capable de se construire un centre de curling tout seul, je pense qu'à la hauteur de ses ambitions... Montréal est capable de se bâtir un terrain de tennis.
5: En plus que ça va leur rapporter, là, tu sais, il va avoir des redevances à ça chaque année quand tout le monde vient pour voir le tennis.
4: C'est tout.
5: Ça fait virer la ville au coton.
4: C'est tout.
6: C'est fou ça qu'on fait juste augmenter pour le montant là, de la capacité du site à 3000 places supplémentaires. Le cher du siège. Là.
4: L'objectif, c'est vraiment d'avoir un toit.
6: Ouais.
4: C'est vraiment ça.
5: Pour éviter que ça chute.
4: C'est ça que le tennis demande. Là. Les associations professionnelles, autant chez les femmes que les hommes, c'est ça qu'ils demandent. Ils veulent un toit. Parce que c'est un calendrier qui est trop chargé le mois d'août avec des tournois qui arrivent un peu partout. Puis tu peux pas te permettre d'aller chercher du retard ou encore de surtaxer les joueurs. Ils veulent plus de journées comme on a eu dimanche puis lundi
6: frustrant,
4: passé.
6: Ouais, ouais. T'es là, t'es sur place, t'es prêt, là, t'es dans ta game shape. Tu veux pas là, que ce soit retardé ou que tu sois obligé de déclarer forfait. Là.
4: Autre nouvelle. Quand on part dans un. Dans un gros, tu sais, on part, là. Il y a un dossier, le monde est piqué à vif, on veut faire changer les patentes, on décide de s'impliquer un maximum, d'essayer de mettre un peu de sauce, puis de flirter avec la ligne du conquis un peu, mais sans trop la dépasser. Puis il y a du monde qui ont fait ça. Le maire de Saint-Pie de Bagot, Mario Saint-Pierre, Mario, qu'on a essayé de brasser un peu cette semaine parce qu'il voulait fermer sa nerf. Puis il veut encore fermer sa nerf.
5: Ouais, là, ça a l'air que pas tant, là. C'est,
4: ouais.
5: On analyse.
4: Ouais, c'est ça. C'est parce qu'ils se sont fait pogner. Ils se sont rendus compte qu'il n'y avait aucun projet nulle part. Il n'y a personne qui... ils font face à une espèce de... Ils ont mis la charrue avant les bœufs. Puis ils l'ont fait parce qu'ils voulaient faire ça en crosseur, en cachette, au mois d'août. Mais peu importe, là. On arrive à un point où... Ben, il y a du monde qui l'ont dépassé à la ligne.
6: Ouais.
4: On a tiré du décapant à peinture sur son char. La peinture de son char est finie. On a fait des graffitis sur sa résidence personnelle, sur son chalet, la cabane à sucre, chien sale, qu'on a écrit un peu partout. On a fait des menaces à l'intégrité physique de la conseillère municipale de qui on a parlé avec Laurent Proulx. Donc, oui, les gens sont allés trop loin, puis là, on va être... C'était comme le goût de descendre d'une coche, dire tabarnouche. Là, la police est impliquée, il y a des enquêtes qui sont faites, il y a eu du vandalisme, il y a eu des menaces. Je comprends
6: ça
4: pas.
6: Ça aide pas la cause.
4: Ben oui, c'est ça. Tu sais, c'était le fun. On a pris les gens qui militaient contre l'administration municipale dans ce dossier-là, avaient pris l'ascendant hyper rapidement. hyper rapidement, puis là tu te retrouves, tu te dis voyons, mais il y a raison là, puis ils sont allés questionner les gens du je pense que c'est le peu importe là, je me souviens plus c'est quel média qui l'a sorti, moi je l'ai pris dans le soleil. Je pense que quand il y a ils sont allés voir le big boss là à Pisse à Sanaire, tu sais, c'est sûr que lui il a débunké tout ça, puis il a dit ben non, c'est niaiseux, puis on veut pas que le monde fasse ça. On va se battre, on va faire ce qu'il faut, puis il n'y a pas question que ça n'aille ferme, puis on va faire ça légalement. On donnera pas, on vendra même pas une partie du terrain, on va rester debout, tu sais, c'est un peu la réponse, mais en même temps, c'est sûr qu'il condamne un peu les gestes, avec raison, il n'y a pas le choix, mais c'est plate d'être allé aussi loin, tu sais, ça donne le goût d'arrêter de se battre.
5: Mais ça nuit à la cause plus que ça l'aide, ça fait passer les gens qui défendent sa mère pour une gang de coucou. Parce que c'est tout le temps ça. Quand il y en a une petite minorité qui font ça, ben les gens qui sont contre ça, ils vont prendre ça puis ils vont l'amplifier. Puis là, ça va être alors qu'à moi, les pilotes de course, ceux qui défoncent les chars.
4: Toujours les mêmes.
5: Exactement.
4: La radio de Québec.
5: Ça va partir d'ici. Ça va être à cause que nous autres, on a appelé le maire que l'on a craqué le monde. On vient de lui donner une méchante bonne pogne. En fait, ils viennent de leur donner une méchante bonne pogne, cette gang de crétins-là. Ils sont probablement 4-5 gars là, qui sont un peu trop fuckés. Puis ben là, ils viennent de nuire à l'entièreté de la cause.
4: Voilà, tout est dit. Merci, Louis. Y a certains spiritueux américains qui sont de retour là, un peu partout dans les SAQ. La façon dont ça marche, puis t'es obligé de te rendre compte que les boycotts puis les tarifs, ça marche. Ça fonctionne. Est-ce que c'est correct, oui ou non, de le faire? Mais ça fonctionne. Quand le gouvernement du Québec a décidé de boycotter les spiritueux américains, ben il y a des compagnies de spiritueux américains pour qui ça a fait mal. Fait que ce qu'ils ont fait, c'est qu'ils ont décidé d'ouvrir une production, d'engager du monde, puis de produire beaucoup, beaucoup de liqueurs
5: au Canada.
4: À Montréal.
6: Comme le sourpuss.
4: Comme le sourpuss. Le sourpuss a disparu des tablettes. Donc là, ça roulait. Puis il y a même des entreprises québécoises. C'est un peu ça ici, là, comme Stella Connie dans ce cas-ci, qui avait sorti une liqueur qui venait un peu le concurrencer, tout ça. Là, la compagnie qui fait sourpuss, c'est Philips qui fait le sourpuss. Eux autres sont arrivés. Ils ont dit, garde, on va ouvrir une usine à Montréal. On va engager du monde, des Montréalais. Puis on va faire de la liqueur pour le Canada ici à Montréal, donc ce sera plus une importation américaine. Ils ont repris leur place sur les
6: tablettes. Les tablettes, ouais.
4: Ça fait deux fois que je cherche le même mot. Fait, on va retourner ces tablettes. Rendu là, écoute ce qu'on va faire, c'est qu'on va en vendre. Puis là, ce matin, dans les médias, ce qu'on a, c'est les compagnies du Québec qui disent ouais. T'sais, on vendait 1200 bouteilles de piñata pendant que le sourpuss n'était pas là, puis on est rendu à 300 par semaine. Pas pareil partout, là, c'est sûr. Que...
6: Dis-moi le chiffre avant puis après.
4: 1200 pendant qu'il n'y avait pas de sourpuss par semaine.
6: OK.
4: Puis là, c'est 300 bouteilles par semaine.
6: OK, ça a réduit de 4 fois, là.
4: Ouais.
6: Aïe, aïe. Ben, c'est sourpuss, c'est sourpuss, hein.
4: Ben, c'est ça. Sourpuss, c'est une marque qui est très, très connue.
5: On aime ça.
6: Ouais.
5: Les Québécois en boivent du sourpuss.
6: Ah, ouais.
5: On aime ça quand
6: le verre, il est bon.
4: Même.
6: C'est comme les gratteurs, là, tu vas chercher de quoi en bas.
4: Mais c'est comme l'apérole. Même ouais. Si t'as une autre marque qu'apérole, on appelle ça des apéroles.
6: Ouais.
4: C'est comme les Kleenex, c'est comme les frigidaires. Même quand t'as une autre marque de sourpuss, tu vas appeler ça du sourpuss, tu comprends?
6: Absolument.
4: Puis effectivement, il y en a partout, dans toutes les parties, toute génération.
6: Ah ouais?
4: Il y a toujours, oh oui, il y a toujours quelqu'un qui arrive avec son Christi d'attente de sourpuss. Mais le piñata, par exemple, qui était pas, ça venait concurrencer, mais qui était pas nécessairement direct, c'est bon aussi, là.
6: Il y en a pas un qui est au pamplemousse?
4: Je sais pas.
6: Ouais, j'allais voir, mais oui.
4: Les shooters de Shooter Girl, j'ai rendu 47 ans,
6: ouais. Pas... Piñata, pamplemousse, surette, ouais, qui avait l'air vraiment bon.
4: Même chose pour le rhum. Quand je vous dis que les boycotts, ça peut marcher, il y a 10 séries de Montréal qui s'appellent, pas de Montréal, mais des Américaines, qui fait le Kraken.
6: Ben oui, Kraken.
4: Ben, ils ont décidé de faire le Kraken à Montréal parce qu'ils voulaient continuer à en vendre au Québec, ben, puis partout au Canada. Donc, je suis obligé de vous dire que le boycott puis les tarifs, puis on a vu un paquet de compagnies canadiennes aussi ouvrir des branches aux États-Unis pour éviter justement ces tarifs-là. Ben, on est obligé de dire qu'autant du bord de Donald Trump que du bord du Canada, ça fonctionne. On a ouvert deux bords. Il y a deux industries, là. Qui se sont bâtis ici, ils ont engagé des Montréalais pour travailler, des Québécois. C'est livré avec des camionneurs québécois.
6: Pour assurer leur survie.
4: Mais ils payent des taxes municipales dans des villes québécoises.
5: Ça a fait perdre la business à d'autres entreprises québécoises qui étaient déjà là.
4: Ça, c'est la concurrence.
5: Il y a, plein de...
4: Oh. T'aurais dû partir en vacances hier. Non, mais oui, t'as raison. Ça fait perdre la business à des...
5: C'est de voir si c'est vraiment profitable ou si là, ça en fait perdre plus que ça nous en fait gagner.
4: Parce que là, on parle de ce cas-là, mais moi, je te parle en général de la technique de... d'administration, là, je veux dire, ça aurait pu être autre chose, ça aurait pu être des Ford ou quoi que ce soit. Là, dans ce cas-ci, je te parle de boissons. Oui, ça a un impact sur les fournisseurs d'ici, ça, puis on le voit, puis c'est de ça que l'article parle, puis effectivement, pour certains, c'est quand même assez grave, parce qu'ils ont de l'inventaire, puis finalement, c'est difficile à vendre, il va falloir baisser les prix, tu sais. Non, je comprends tout ça.
6: Non, mais Louis touche un point, là, Dan, là, c'est parce que les boycotts, ça fait en sorte que les PME, là, la nouvelle étude, là, deux jours, là, de la jeune chambre de commerce, là, les jeunes entreprises qui risquent de disparaître, c'est à cause du boycott, Dan, ben, t'as pas compris?
4: Tout
6: c'est pas la main d'œuvre, c'est à cause du boycott de Trump.
4: C'est de Lego, c'est Lego qui boycotte. C'est le boycott de Lego, là.
6: C'est grave.
4: Mais le point, c'est juste que ça. Tu sais, le fait d'avoir boycotté des entreprises américaines, eux autres ont dit.
5: On va traverser,
4: on va ouvrir un bâtiment, on va s'acheter une bâtisse, on va acheter de l'équipement, puis on va engager du monde, puis on va refaire notre produit. Je sais que dans le cas, exemple ici, c'est l'alcool et que ça a un impact sur les entreprises d'ici. Mais moi, mon point, c'était juste de dire, visiblement, être bully un peu dans ta façon de gérer la patente, ça fonctionne.
5: Mais moi, c'est parce que je regarde l'image plus grande. Récemment, tout le long, ce boycott-là, aux États-Unis, il n'y avait pas de problème, mais récemment, Trump, il s'est mis à se refâcher, ils ont fait des menaces de tarifs à cause de nos boycotts. Fait que, tu sais, est-ce que ces industries-là ont valu la chandelle quand on regarde toutes les conséquences de Trump?
4: C'est sûr que non.
6: C'est juste que tu joues au...
5: Dans le fond, c'est une victoire dans la défaite.
6: Ben oui, c'est ça. Ben, c'est d'acheter la paix. Tu fais comme, gars, moi, ma business est plus importante que cette affaire-là, fait que je vais m'organiser pour survivre, c'est tout.
4: C'est quoi, dans une restructuration d'entreprise, à partir du moment où il n'y a plus ces boycotts-là, les premières usines qui vont fermer, ça va être ceux-là.
5: Ben oui, c'est sûr.
4: Mais ce que je parle, moi, c'était du réflexe de dire...
6: Ça a un poids pareil.
4: Ouais, y a quand même du monde qui va venir se bâtir un petit quelque chose ici.
5: On n'a pas juste perdu.
4: Ouais, puis c'est aussi un signe qu'on peut être un marché intéressant pour certaines marques là.
5: Ouais.
4: Parce qu'ils ont quand même mis des investissements pour pouvoir continuer à vendre. Tu sais, on dit ouais, on est
5: le petit Québec.
4: On est pas tant que ça le Canada là. On est une quarantaine de millions, c'est pas la fin du monde, mais visiblement 40 millions si tu fais 8 piastres de profit par bouteille, ça peut être le fun la quantité qu'ils vendent dans une semaine. By the way, parlant de négociation, Mark Carney. Qui a reconnu hier que les négociations, c'était tough. Sale. Lui, il dit tough. Puis Trump dit nasty. C'est à l'image des deux hommes. Puis, je sais pas, je lisais une couple d'articles là-dessus ce matin, puis ça semble être la forêt, le secteur forestier. Hier, Mark Carney a dit dans chaque conversation avec les Américains, puis Dominique Leblanc est encore en conversation avec eux autres, c'est le secteur forestier qui est évoqué dans les conversations avec les Américains. On veut tout protéger. Lui, il dit toujours, il y a rien qui va changer. Rien, ça va bien aller. C'est pour ça que les négociations sont tough. C'est parce que le Canada, visiblement, donne rien. On parle aussi souvent de la gestion de l'offre. Mais ce matin, j'ai rien vu sur la gestion de l'offre dans les négociations. Je sais pas. On le sait qu'il y a un paquet d'États aux États-Unis qui aimeraient qu'on lève ça. Qu'on ait de la libre concurrence. Ce dossier-là va toujours demeurer. Mais pour l'instant, toujours est-il que les forêts, ça brasse. Parlant de Trump, je suis obligé de lui donner raison sur ce qu'il a dit hier concernant les gens qui se sont plaints aux médias qu'on avait une pénurie de balles puis une pénurie d'armes aux États-Unis. Maintenant, là, peu importe ton orientation politique, surtout quand tu es dans une situation comme les Américains, faut pas que tu donnes des munitions à l'adversaire. C'est d'aller dire que t'as plus de balles, c'est de dire aux ennemis, on n'a plus de pouvoir de négociation. Parce que c'est ça le levier, là. Le levier, c'est la force d'armes des États-Unis de la négociation avec l'Iran. Les médias qui s'en vont pisser, tu sais, les fonctionnaires qui s'en vont pisser dans les oreilles des médias comme quoi on n'a plus de balles. Pas fort, là.
6: C'est vraiment un problème d'inventaire, littéralement, dans l'armement américain, là, dans la défense.
4: C'est
6: quand même grave de mettre ça au grand jour. Là,
4: ben, je pense que oui.
6: Ben, des raisons.
4: Tu sais, le mot trahison qui a été utilisé hier par Donald Trump, je le sais pas, là, parce que c'est une drôle de patente. Pensons-y. T'as ce scoop-là, toi. Tu l'as, là. Le gars, il dit, je m'appelle William Girard. Je travaille pour l'armée canadienne. Voici mon poste. Je suis le représentant, celui qui s'occupe, qui est en chef au contrôle des inventaires. Et on n'a plus de balles, plus de missiles. Toi, t'es journaliste. Tu l'as, t'as le document. T'es capable de le prouver. Mais tu...
5: C'est sûr que tu le sors.
4: Ben, je suis obligé de dire que... Tu sais, il faut que tu... Je sais pas quoi dire.
5: Mais c'est sûr que tu le sors. Tu sais, surtout si c'est des journalistes qui aiment pas Trump. Puis ce qui est en place en ce moment, c'est sûr qu'il sort.
4: Est-ce que c'est le rôle d'un média de participer à l'effort de guerre? Ben là, c'est parce qu'un média qui le dit pas, un média qui le sort pas, c'est un média qui fait de la propagande.
5: Oui.
6: Ben, des deux bords. Ben. Deux bords, parce que ça va inciter une intervention du gouvernement qui va aller augmenter d'indépenses puis donner une aide de quasiment d'urgence. Ça va être une action-réaction des deux côtés. La question, est-ce que ça a le même impact qu'on dise que le Canada a des équipements militaires obsolètes ou qu'on n'a pas assez d'effectifs pour aller en guerre demain matin? c'est pas le même impact que les États-Unis, en mon sens. My two cents, c'est beaucoup plus grave de sortir ça au grand jour du côté des Américains, de par leur puissance mondiale. Je pense que le Canada, si justement les États-Unis sont dans la merde, on est de facto dans la merde. Ça, c'est mon avis. Est-ce que je le sors? Je serais tenté de le sortir pour
4: l'impact. Je suis vraiment assis en deux chaises. Je me suis mis à réfléchir en parlant, puis je suis vraiment assis en deux chaises.
6: C'est de facto, ce que ça annonce, c'est que l'armée canadienne est aussi dans la merde. Dans ma tête, c'est ça, là. Parce qu'on est souvent appuyé par les Américains, ou on va suivre les Américains s'il arrive de quoi, de par, enlève le conflit commercial, là. T'as un peu ça dans l'histoire qui est arrivée, là.
5: Mais mettez-vous dans la tête de quelqu'un, tu sais, d'un journaliste, mettons, de CNN.
6: Ouais.
5: Qui aime pas Trump.
4: Ouais,
5: qui déteste. Mettez-vous nous autres, tu sais.
4: Mais en même temps, si Trump est pas là, il y a peut-être plus de job, là.
5: Mais tu sais, nous autres, on a un gros, gros scoop, mettons, sur Mark Carney, une affaire de même, là. Puis là, on se rend compte que notre pays, il est extrêmement
4: mal
5: géré.
4: C'est ça que je te dis, t'as raison.
5: Je pense que c'est la job des médias de le dire au public pour que les choses changent.
4: T'as entièrement raison.
5: Si personne le dit, ça changera pas. Combien de fois à Radio X, on a dénoncé le manque d'investissement de l'armée canadienne, qu'on disait que les soldats, ils se promenaient avec des bottes TP, avec du tape gris, que les tanks tiennent avec de la broche. Ouais.
4: Je le sais, j'en ai vu en panne l'autre jour aussi. Sur Charest, direction S.
5: C'est d'avouer que notre armée est pas si bonne. Pourtant, ça change les choses.
4: T'as entièrement raison, Louis. Mais en même temps... Tu comprends que ça a un impact sur la sécurité du pays aussi?
5: Ouais. C'est sûr. Mais l'impact sur la sécurité du pays, moi, je vois pas un monde où l'Iran va venir attaquer les États-Unis direct underground aux States.
4: Là, encore une fois, là, tu y vas sur le cas exemple précis, t'as raison. Mais en même temps, quand t'es dans un processus de négociation avec un pays et que on te dit tu négocies ou je te nique. Il l'a dit, mais je suis pas sûr qu'il aille jusqu'à nuquer l'Iran. Là, il le fera pas, on le sait. Là. Mais je te tire, tu sais, je vais attaquer sévèrement. Mais là, l'ennemi le sait que tu n'as plus tant de munitions que ça.
6: Mais ça peut...
5: C'est de la stratégie.
6: C'est ça. C'est ça que j'allais
5: dire. Peut-être même pas vrai. Peut-être même qu'ils sont blindés plein, malgré que j'en douterais.
6: Tu sais, quand ta jauge de sens à l'allume dans ton char, là, t'as encore un petit fond pareil.
5: Oh ouais. Puis le petit fond des États-Unis, c'est un gros fond de tank. Là.
6: C'est ça. C'est l'intérêt national. D'un autre côté, c'est autant dangereux de le dire. C'est une propagande aussi, en quelque sorte. D'un autre côté, est-ce qu'on veut aller chercher un budget supplémentaire, débloquer autre chose? Ou c'est simplement une stratégie de négociation de dire qu'on a quasiment plus... Faut que tu t'entendes parce qu'on a quasiment plus de jus. Mais c'est sûr qu'ils ont une réserve, là. Hey, je peux pas croire, là.
5: Mais moi, je me mets vraiment dans la position de citoyen américain.
4: 80% de l'inventaire, le 20% restant, ça doit quand même être...
6: La bombe nucléaire, là, tu sais. Fait qu'on est correct, tout le monde! On est correct!
5: C'est ça.
6: On a encore le bouton rouge fonctionnel.
5: Être un Américain, je serais fâché que mon pays gère mal l'armement de même. Fait que je le dénoncerais.
6: Ah, mais la défense, c'est pas genre quelque chose comme 800 milliards, là.
5: Ben, c'est ça. Mais 800 milliards, ils sont même pas foutus de le gérer comme du monde. Il faut dénoncer. Il faut lever un flag, dire, hey, il y a de l'argent qui se perd quelque part. Où est-ce qu'elle se perd? Même affaire pour l'armée canadienne. Faut lever un flag. On l'a levé pendant des années, puis là, c'est en train de changer tranquillement pas vite. Plein de médias qui ont levé le flag, puis qui ont dit, l'armée canadienne, vos soldats sont incroyables, les meilleurs au monde. Mais leur équipement, c'est de la broche à foin.
6: Il y a deux semaines, on a voté le budget pour la défense, c'est 1,150 milliards. Fait que moi, je pense que c'est une stratégie marketing, là, Dan. Je peux pas croire. Là. Pour 2027, ça, pour l'enveloppe pour l'année prochaine, ça va être 1,150 milliards de dollars.
5: Hein? 1150 milliards. Ah, 1,150, c'est pas...
6: Ouais, 1150, ben pourquoi ils ont mis
5: trilliard.
6: Un point?
5: Parce qu'ils ont mis une virgule pour le...
6: Pourquoi?
5: Parce que c'est un trilliard.
6: 1150, $1 trillion!
4: Anyway, l'impact pour vous autres à l'heure actuelle, c'est que le gaz vous coûte 2 piastres à litre.
5: Merci,
4: Donald! Au final, c'est tout.
6: Ouais, c'est ça.
4: Écoute, l'histoire, c'est la Canadienne, vous ça, Caitlin Tracy. Elle, c'est une Canadienne, OK? Elle a sacré une volée à une adolescente parce qu'elle portait du stock MAGA. On dit qu'elle n'avait plus de visa pour rester là. Immigrante illégale, déportée aux États-Unis. Tintouin, poum! Canadienne qui était arrêtée parce qu'on l'a transmis, on l'a redonné à ICE quand elle a été arrêtée. Puis finalement, il y a un juge qui vient de dire, tintouin, un bon grand coup de pied dans le cul, retourne au Canada. Elle a donné une volée à une adolescente parce qu'elle portait une calotte MAGA, man.
6: Ah, ça manque de classe ben raide, là.
4: Arrêtez, mais ça, c'est de la maladie mentale. Là. C'est fou, braque. dans New Jersey que ça s'est passé.
5: C'est de l'intolérance à son paroxysme.
4: Le 4 juillet, Caitlin Tracy a été inculpée après avoir prétendument, il y a un juge qui vient de la sacrer dehors, là, agressé une adolescente portant une casquette pro-Trump pendant le long week-end de la fête de l'indépendance américaine au New Jersey. Elle avait commencé par crier des noms. Hey, c'est une adolescente, là. Parce qu'elle avait un pantalon de survêtement aux couleurs patriotiques, hein, ligné, là, avec les étoiles. Et ça n'a pas de bon sens. Elle l'a attaqué. Elle y a sacré une volée. Bon, fait qu'elle est de passage ici. Elle est avec nous autres. Elle est de retour. Je sais pas, elle vient d'où. Ben, on devine que Caitlin Tracy, ça vient pas de Saint-Félicien. Là. Mais en même temps, je sais pas, elle vient d'où.
5: C'est fou comment on est rendu intolérant. On, tu sais, du monde de même, là, qui pète une coche juste à cause des opinions politiques de quelqu'un sur une adolescente en plus. Puis c'est probablement parce que cette femme-là qui a battu l'adolescente, là, puis tout le kit, elle, dans sa tête, cette adolescente-là, c'est le diable. Sur les réseaux sociaux, elle s'est fait dire que cette adolescente-là, qu'est-ce qu'elle encourage? Elle encourage l'anti-avortement, elle encourage pas le droit des trans, elle encourage pas les gays, elle encourage d'enlever le droit des femmes parce qu'ils se font rentrer ça dans la tête, dans leur bulle, dans leur dôme. Après ça, ça donne des affaires de même.
4: Puis finalement, je vais finir avec tant qu'à être dans... Ah non, il y a l'histoire du gars qui roulait à 180, vous, ça?
6: Non.
4: Je l'ai dit. C'est tabarnouche. Le gars roule sur la 20, OK? On est dans le coin, dans l'est du Québec. Rivière-du-Loup, la Pocatière, Notre-Dame-du-Portage, on est dans ce secteur-là. Là. Le gars roule sur la 20, puis il y a un char qui se met à le coller. Fait que lui, il dit, voyons, donc, ben, talent, lui, il y a deux voies.
6: Fait que là, t'accélères. Parce que la personne, elle te colle dans le cul, puis ça t'énerve. Fait que t'accélères.
4: Son premier réflexe, lui, ça a été de ralentir.
6: Ah, OK.
5: Ben, c'est aussi mon premier réflexe quand quelqu'un vient me coller dans le cul.
4: En se disant, ben, il va passer à côté de moi, il va me dépasser, mais le char ralentit pas. Fait noir. Tout ce qu'il voit, c'est les lumières proches de lui. Fait que là, il dit, ben, si ralentir, ça fonctionne pas, je vais accélérer. Et le char à côté de lui, ben, il accélère. Fait que là, à un moment donné, il accélère beaucoup, beaucoup, beaucoup. Il s'éloigne. Le char revient le chercher. Il s'en va se placer dans son angle mort, roule à la même vitesse. Fait que le gars, tu comprends-tu, pèse sa suce, roule à 180, pouf, les girafes partent.
5: C'est la police?
4: C'est la police.
6: Hein?
5: Ben là, c'est cherché, là.
4: Fait que le gars conteste son ticket.
5: Ben là.
4: En expliquant toute la patente. Puis le juge a dit, savez-vous quoi? T'as raison.
6: Ben oui.
4: L'étiquette de 180, de 1 500 $, puis perdre des points à finir avec ton permis de conduire, oublie ça. Par contre, dans ton témoignage, je t'ai avoué que tu as roulé à 115 d'une zone de 20, d'une zone de 100, ça va te coûter 60 $. Mais pour le reste, c'est terminé.
6: Ils ont enlevé les frais administratifs même, pis tout, parce que d'habitude, rouler 15 au-dessus de la limite, là, t'as genre quasiment 200 $ d'amende pareil. Fait qu'ils ont enlevé le frais de la SQ.
4: Mais c'est
6: fou, ça.
5: Magnifique.
4: Ben oui, c'est magnifique.
5: Mais c'est non, rare, c'est... des beaux jugements de même.
4: Mais faut le faire. Hein?
6: Faut-tu être crosseur? Excuse-moi, mais la police t'a fait exprès, là.
5: Ben oui!
6: Ben voyons.
5: C'est pas la première fois que la police fait exprès pour pousser du monde à faire des excès de vitesse, là.
6: Ben noir, t'es tout seul sur la route, il y a un char qui te suit, t'es pas trop sûr de ce que tu vois. T'es comment? Moi aussi, j'aurais eu peur, la chaîne m'aurait pogné et tout.
4: Le gars a dit au juge, moi, j'ai eu peur. J'avais vraiment peur que quelqu'un me suive. Tu sais, s'il y a... T'sais, le gars est en arrière, là. C'est pas comme le monde qui accélère quand tu es dépassé, là. C'est un autre problème. Mais t'sais, c'est le gars est en arrière de toi, il roule tout le temps à la même vitesse puis il te colle, là.
5: Ça m'est déjà arrivé de me faire coller par une police sur l'autoroute, un méchant long bout. J'en venais d'aller porter ma blonde à l'aéroport de Montréal, puis j'en venais par Trois-Rivières. Puis je pense là de la porte de la Mauricie, genre, jusqu'à Trois-Rivières, là, avoir passé, mettons, où le pont puis rembarqué sur la 40. Là. Je l'avais. Dans le derrière, moi, j'ai vu qu'il y avait des girafes, j'ai spoté que c'était une police, fait que j'ai pas clenché, mais collé à 2 pouces du derrière tout le long, là, ils font ça. Le but, je sais pas si c'est de te pousser à clencher, mais ils font.
4: Puis t'as-tu essayé de le laisser passer ou?
5: Ben, j'étais dans la voie de droite. J'suis sur l'autoroute, y a personne. Qu'est-ce que tu veux que je fasse?
6: Tu t'en restes l'accotement.
5: Je me suis pas tassé à gauche, là. Il partait pas les flashs. J'attendais, j'étais bien sénère. Je me disais qu'est-ce que j'ai fait de pas correct. Il devait checker ma plaque, il devait checker mes affaires, il devait espérer peut-être que je parte en fou, je sais pas. C'est à 40, là. Je l'avais dans le derrière. Moi, j'ai vu qu'il y avait des girafes. J'ai spoté que c'était une police, fait que j'ai pas clenché, mais collé à 2 pouces du derrière tout le long, là. Ils font ça. Le but, je sais pas si c'est de te pousser à clencher, mais ils font.
4: Puis t'as-tu essayé de le laisser passer ou?
5: Ben, j'étais dans la voie de droite. Je suis sur l'autoroute, il n'y a personne. Qu'est-ce que tu veux que je fasse?
6: Tu t'arrêtes l'accotement.
5: Je me suis pas tassé à gauche, là. Il partait pas les flashs. J'attendais, j'étais bien sénère. Je me disais, qu'est-ce que j'ai fait de pas correct? Il devait checker ma plaque, il devait checker mes affaires, il devait espérer peut-être que je parte en fou, je sais pas.
6: Est-ce que tu avais ton Subaru?

0: mon. Ouais. Ben, mon Forester, là. Okay. C'était pas mon WRX.
1: Non, non, OK. Je vais poser la question. Non.
2: C'est sûr qu'il y a toujours des petites peurs. Hein? Sur un 4, il y a un. Il y a un policier qui faisait du radar, puis il a mis les flashs juste quand je passais pour embarquer sur l'autoroute. Oh! Là, j'ai fait un vierge. Là, je regardais, je sais pas à quelle vitesse je roulais, mais tu sais, j'ai lâché la pédale à la gaz, puis quand j'ai regardé, je roulais à 115. Mais ça, je vais me ranger, ça va être le mien. C'est plate, j'ai un rendez-vous. Je vais le manquer. Je m'installe, je m'en vais dans la voie de droite, je roule en arrière d'un autobus scolaire à peu près à 90. Je regarde le policier arriver dans le rétroviseur. Il est passé à côté de moi puis il a allumé les flashs pour aller chercher quelqu'un plus loin. J'ai fait « Oh! Dieu merci! »
1: Ça t'incrimine un peu quand tu commences à te tasser puis tu te mets ces quatre flashs. Les gars, hop, palais! T'as attendu jusqu'à la dernière minute qui te colle, hein?
2: Non, c'est pas ça, j'avais chaud, là. Je sentais plus l'air climatisé. Je me fais « tabouette! » Mais ça me tente pas de commencer le mois d'août avec un ticket, là. Finalement, ben, salutations à celui qui est passé avant moi et qui roule un peu plus vite. Finalement, c'est un peu grâce à lui.
0: On appelle ça un démineur, Dan.
2: Oui, je sais.
0: Il faut toujours se trouver un démineur.
2: Mais tu sais que si tu fais ça, faut aussi que tu le sois des fois de temps en temps.
0: Oui, ouais, t'as pas le choix d'être
2: démineur. C'est du donnant-donnant.
0: Oh, absolument.
2: C'est du donnant-donnant. Donc,
0: 100% d'accord.
2: Occasionnellement, ça doit arriver, ça doit être toi qui... Tu te dis, moi, regarde, si sur un Québec-Montréal, là, si je suis quelqu'un pendant une heure, ben je vais le laisser me suivre l'heure d'après.
0: Exactement. À un moment donné, quand il va prendre la sortie, ce sera à ton tour.
2: Ouais, tu peux aussi le laisser attendre qu'il parte. C'est chacun son tour, au final. Puis finalement... Ben, le Christie de feu de forêt qu'on a eu à Spokane, ben, c'est un gars, c'est un pyromane qui l'a allumé.
1: Ah!
2: Ouais. Il a été accusé d'avoir déclenché un incendie. Ça a détruit quand même 800 bâtiments, là, au courant des derniers jours. Il aurait allumé 25 incendies au courant de la dernière année. Un vrai de vrai débile, là, un pyromane, un malade du feu. C'est lui, là, il a attendu une journée qui faisait très, très sec. Il a pris deux...
0: Délibéré, là.
2: Moi, oui. Il a pris deux semaines pour élaborer son plan.
0: C'est pas genre, j'ai droppé ma smoke par la
2: 0-0-0, là.
1: Je me suis endormi avec sur le divan.
2: Il est allé dans une des trails de hiking les plus populaires des États-Unis. Il a arrangé tout ça. Il a sacré le feu. Ça a parti. 800 maisons, teins-toi. Pas sûr qu'il va revoir le soleil, ben.
0: Faut-tu être débile?
2: Heureusement, là, il va demeurer pour les prochaines au moins 40 années de sa vie. Les murs sont en béton.
0: Mais tu sais, c'est un acte qui a des conséquences quasiment pires que, mettons, un tueur. Sauf qu'il demande tellement pas grand-chose. Tu sais, là, un pyromane, hein, ça arrive avec son lighter, ça va... C'est parti. Un tueur, là, c'est plus compliqué, mais pourtant, les conséquences sont aussi pires. C'est comme... Pour moi, c'est une autre catégorie de fou, là.
2: Ah oui, c'est fou.
0: C'est pire qu'un, c'est comme pire qu'un tueur. T'es débile, là. Tu fais brûler des. Ben, il a fait brûler 800 maisons.
1: Ouais.
0: Scraper des vies, scraper une forêt au complet. On sait pas combien d'animaux. Tout ça pour un petit geste complètement banal. Tu sais, un tueur, c'est un fou, là. Mais il est allé le chercher. Tu sais, il
2: est. Il y a pas de mais. Il y a pas de mais. C'est. C'est deux débiles. Moi, je pense qu'on n'est pas obligé de jouer avec
1: qui. Non, c'est débile, mais plus,
0: c'est que les conséquences sont tellement grosses par rapport à la. Petitesse de l'acte. Là.
1: Ben, la facilité, en fait.
0: Ouais.
1: Plutôt de tuer quelqu'un que de sacrer le feu, là.
0: Oui, mais sacrer le feu, ça fait du dommage en sacrifice. Puis tu peux tuer du monde.
1: Mais tu peux sacrifier puis tuer monde, quelqu'un là. Intentionnellement aussi. Fait que là, aussi. Imagine, c'est comme un pyromane meurtrier.
2: Mais rajoute au fait qu'il est responsable de 25 cas d'incendie criminel dans la dernière année dans l'État de Washington.
0: Débile.
2: C'est un fou, là. Ah
0: ouais.
2: C'est un fou à enfermer. 6:58, fini nouvelle sérieuse. Passons aux Summer News. Alerte! Voici une Summer News. Ceci est une Summer News. En 2013, je trouve qu'on finissait les témoins un peu abruptement.
0: Ouais, c'était sec, hein?
2: Je vous en ai pas parlé, là, mais avez-vous vu la première page du journal le matin? Ce sera pas long, Louis, on va arriver à toi.
0: Pas de problème, mon Dan, je suis pas pressé.
2: Est-ce que ça vous intéresse de savoir, de voir les maisons du monde? C'est une curiosité, c'est correct.
0: Les grosses maisons hautes,
1: les vedettes,
0: là?
1: Non, mais des fois, des affaires futuristes.
0: Genre
1: ou de...
0: un lodge digne de Yellowstone
2: ouais,
0: à Québec,
2: genre,
0: à 15 minutes de Québec.
2: Genre un lodge style de Yellowstone à 15 minutes de Québec. Là.

0: trouve ça hot.
1: Si je vous dis, ben, belle la maison, c'est sûr. Hein.
0: Des fois, je regarde des vidéos sur Internet de gens qui présentent des grosses maisons de même. Je trouve ça fantastique.
2: T'aimes ça, toi?
0: Moi, je rêve.
1: OK. Ça te fait rêver?
0: Ben oui, je me dis, ma sœur serait hot, j'aurais une pièce là, je ferais ci, je ferais ça. Non.
1: Ben, c'est correct, continue. Mais c'est parce que moi, je sais pas pourquoi, j'ai l'impression que ça mérite pas la première page du journal, tu comprends?
0: Moi, c'est l'été.
1: Je comprends que c'est l'été, mais tu as vu le nombre d'annonces politiques qu'il y a eu hier? Il y a un parti qui a annoncé son projet de troisième lien, là. On a la maison à vendre de William Trudel en première page du journal de Québec à matin.
2: Je pense que c'est parce que c'est ça, c'est une vedette à Québec. T'as un homme d'affaires, entrepreneur.
1: Ben, je pense que c'est surtout parce que c'est la maison la plus chère jamais vendue sur le marché de la région de Québec.
2: OK.
1: À 14 millions. Les photos sont superbes, là. C'est
0: magnifique.
1: C'est grand. Je saurais pas quoi faire avec tout cet espace-là. Non, et je suis beaucoup, beaucoup plus petit que William, donc j'imagine que si lui il trouve que c'est grand, ce l'est pour nous autres aussi. Mais, je comprends qu'il peut avoir une curiosité, tout ça, mais de mettre ça en première page, je le sais pas.
2: Ah, ben, le choix de la colonne, là, est un peu, ben, c'est pas mal. J'allais dire, c'est lui qui a payé la couleur des images.
1: Je suis pas sûr que. Ben, remarque
2: non,
1: que c'est.
2: Je sais pas, mais.
1: Marc, c'est une belle pub, là, pour
2: à 14 millions, s'il y a un moyen, il est capable de payer la page au complet, puis il a choisi où ce qu'il la mettait, là. J'ose présumer, j'ai aucune idée comment ça marche. Ça fait rêver, Dan. Des affaires de même, un chalet type bois rond, là. On voit pas ça souvent. Moi, j'aime ça regarder justement quand c'est dans ces styles-là.
1: C'est
2: ou encore le mid-century, là, les maisons des années 70, qu'on faisait des assises, comme des terrasses urbaines, mais tu sais, les salons avec des divans en rond, là. Et t'avais vraiment comme un bloc de divan en plein milieu de la pièce, des foyers suspendus, ces affaires vraiment flyées, là.
0: Mais moi, ça, tout en bois de même, ça me parle en sacrifice.
2: Et 14 millions, c'est ça. Ça fait rêver.
0: William, si t'as envie de faire un don pour une bonne cause, algovin@commercialradiox.com.
2: Et lui, son mot, c'est d'aller habiter dans son projet à Fleur de Lys.
0: Ben, qu'il y aille et qu'il me donne ça. Moi, pour vrai, ça va aider la cause. Je vais la revendre, puis je vais redonner les 14 millions à Centraide.
1: Écoute, c'est effectivement une belle maison, ça. Vous comprendrez qu'une maison qu'on met à vendre à 14 millions, pas beaucoup de monde qui peut acheter ça non plus. Les offres d'achat, je sais pas qui à Québec peut acheter ça, mais à l'heure actuelle, tu sais, quand il y a de quoi vendre de même à Québec, on pense au Trudel. Là, c'est eux autres qui le vendent. J'ai hâte de voir, mais c'est sûr que vous pouvez aller voir ce matin là sur la une du Journal de Québec. 4 garages, 26 pièces. Une cuisine extérieure, un spa naturel, une grande piscine, ruisseau, on a des chutes, une chute également, sentier aménagé, un terrain de 153 000 pieds carrés, puis c'est une résidence qui a été bâtie en 2008. C'est effectivement une très belle maison. Puis c'est à la première page du Journal de Québec ce matin, William Trudel qui vend sa maison à Saint-Augustin pour 14 millions.
0: Ça a l'air que 9999 veut l'acheter. Je dis ça, je dis rien.
1: Ben là, tu me dis-tu la merde ou...
0: Peut-être.
1: OK.
2: mon chum gagnerait à la loto, c'est probablement la maison qui se ferait construire, là.
1: Ben, il est pas obligé de la faire construire, elle est là.
2: Ouais, elle est là. J'ai le temps d'aller suivre mon cours de courtière pour essayer de faire la commission dessus.
1: Full domotique.
2: Ah non, OK, c'est cinéma maison. C'est clairement, je vais l'envoyer à mon chum, allume, là. C'est clairement la maison qui se ferait construire.
0: Y a-tu une Aston Martin DB7 dans le garage?
2: En plein ça. En plein ça. Mais le garage, en fait, les salles d'attente de...
0: Le char à James Bond.
1: Ouais, je sais.
0: Je savais pas qu'il y avait ça à Québec.
2: Check ça. L'atelier, toi, avec la salle d'attente, les sofas en cuir. Ça a l'air d'une maison de James Bond, en effet.
0: Mais il y a le char de James Bond de parquer dans le garage, dans le salon.
2: Moi, garage, je veux voir salon. Le spa naturel, là.
1: Mais c'est correct, là. Pendant que vous rêvez, on laisse Louis faire ses nouvelles.
0: Vous connaissez ces beaux petits êtres adorables qu'on appelle les koalas?
2: Oui, c'est agressif.
0: Ah, peut-être. Mais
1: c'est surtout australien. Avez-vous remarqué que les animaux les plus malades au monde, c'est tous des Australiens?
2: Les plus dangereux mortels sont en Australie.
0: Australien, l'Australie, c'est une place bizarre.
1: C'est bizarre, hein?
0: C'est très bizarre.
1: Des oiseaux, on dirait que c'est des...
0: Des dinosaures.
1: Ah oui, assurément. C'est vraiment particulier. Parle-moi du koala.
0: Les bébites... Je comprends pas le monde qui va en Australie.
2: Je voulais y aller.
0: J'ai trop peur de me réveiller avec un serpent dans ma trappe de
2: chambre. Moi aussi, je voulais y aller, j'ai déchanté. Je me dis, c'est ben trop une place de fucké.
0: Ouais.
1: Moi, ce qui me décourage, c'est la même raison que l'Asie. C'est le 18 heures d'avion.
0: Moi, mes chums les plus fuckés, salutations à Sam et Loy, sont partis en Australie faire leur vie là-bas.
3: Ah, ils restent là-bas,
0: ouais, ouais, ben,
3: ah,
0: ils font cool, des genres de six mois, okay, genre de snowbird.
3: Ben,
0: de
3: la cul,
0: ils vont travailler, ouais. Ben, ils ont fait un an et demi parce qu'il fallait qu'ils. En tout cas, je les salue, ils sont là-bas, puis ils nous écoutent absolument pas.
2: C'est dans la jeunesse. Les bulles, ça finit par passer aussi.
3: Oui.
2: C'est ça.
0: Revenons au koala. Cette espèce tant appréciée des humains cache un grave secret, slash un grave problème. Dans certaines populations de koalas, environ 50% des individus peuvent être infectés. Ça, c'est pour la moyenne. Les groupes les plus touchés, ça peut même monter jusqu'à 70%. Et là, vous allez me dire, Louis, sont atteints de quoi les Christies de koalas? D'une maladie que vous connaissez très bien, que vous avez peut-être déjà pogné vous aussi. Ça, je veux pas le savoir. La chlamydia.
3: Ah! Mmh.
0: La chlamydia.
3: Les beaux petits koalas se souillent.
0: Ben, ils se la passent. C'est le même principe que les humains. Les koalas, malheureusement, n'ont pas accès à des moyens de contraception.
3: Non, c'est ça. Puis la pénicilline non plus.
0: Non, c'est ça. Pas d'antibiotiques. Donc, ben, quand ça pogne et ça part. Puis c'est une maladie qui se transmet bien entre les koalas. Les bébés, quand ils naissent d'une mère qui a la chlamydia, souvent vont déjà être infectés de base, mais il y en a qui le sont pas. Puis mettons qu'il l'est pas, ben tabarouette, il mange du pape. Sais-tu quoi du pape, Dan?
3: Ben oui, je pense. En tout cas, c'est un vieux monsieur qui se promène avec une...
0: Non, du pape, c'est du caca de maman koala.
3: OK.
0: Puis... Ben, il mange ça pour aider à digérer l'eucalyptus. Et ben, il pogne la chlamydia par le pape de maman.
3: Ah, c'est l'histoire finit mal.
2: Ouais. Hey, je pensais que t'allais nous détailler la vie sexuelle.
3: Ouais, moi aussi, je me suis dit, les koalas, ça, à bon. Tour de bras. Ouais. Ça roule, toi, boum, boum, boum, boum, ben, boum.
0: Quand qu'ils se pognent pour faire les petits bébés, évidemment, ça se passe beaucoup par là. Mm-hmm. Mais ça va finir bien, cette histoire-là. Pourquoi? Parce qu'après 10 ans d'essais cliniques, le scientifique Peter Timms, microbiologiste à l'université de Sunshine Coast, vient enfin de faire approuver un vaccin contre la chlamydia pour les koalas.
2: Essaye de le pogner pour le piquer.
0: Ah, mais non, c'est tranquille, un koala. Son body ben raide, son relax. Son chill, il bouffe de l'eucalyptus, ils sont d'un autre monde.
2: Ouais, faut que tu le pognes quand c'est la saison...
0: Saison de.
2: Ben oui.
0: Des piquets d'info.
2: C'est pendant l'hiver en Australie, fait que probablement actuel.
0: Fait que là, ben justement, ils ont commencé là, tout récemment à essayer de le donner. Ça enlève pas la chlamydia, par contre, ça réduit le risque de le passer aux autres. Puis ça va aussi éviter là, que les symptômes apparaissent. Fait qu'ils vont être malades, mais au lieu d'être comme là ils sont quand ils pognent la chlamydia, c'est-à-dire complètement des gros lâches. On dit que ça les rend sédentaires à un point qu'ils meurent de cécité, de rien faire. Là, la mort par inaction. On appelle ça la mort par inaction. Ils bougent tellement pas parce qu'ils ont la clame. Qui crèvent. C'est la moitié des décès de koala dû à la chlamydia.
3: Bonne chance aux bébés koala.
0: Ben, ils seront sauvés grâce à Peter Timms, Dan. Ils seront sauvés.
2: Hey, ça fait des années. J'en suis réjoui. Ça fait des années qu'on en parle. Puis si tu veux remarquer un koala qui a une chlamydia, là, souvent ça lui donne une conjonctivite. Fait qu'ils ont vraiment un petit œil là, tout fermé.
0: Oh.
2: Ça, tu regardes.
3: Ça fait ça la même chose chez l'humain?
2: Je sais pas, c'est le fun qu'autour de la table, on soit pas au courant. On va tous se tourner vers Louis pour savoir s'il y a la réponse.
0: Je n'ai malheureusement pas la réponse pour vous.
2: Non.
0: On s'en va ailleurs.
2: Oui, amène-nous.
0: Es-tu content, Dan?
3: Oui, je suis content. Je suis vraiment très content.
0: Je te parle de Brian Johnson, pas l'ancien chanteur de AC/DC.
3: Non.
0: Non, Brian Johnson, le gars qui veut pas mourir.
3: Le gars qui veut pas mourir.
0: As-tu déjà entendu parler de Brian Johnson?
3: Jamais, je pense pas.
0: Jamais?
3: Non.
0: Brian Johnson, OK, lui, il est dans la quarantaine, tu sais pas, dans la cinquantaine, et son but, c'est de rester jeune pour l'éternité. Il est multimillionnaire, puis sa vie est carrément basée sur le fait de ne pas mourir. Tout ce qu'il fait, c'est calculé pour... qui a l'air le plus jeune possible. Pour te donner une idée là, de ce qu'il a fait dans le passé, il s'est fait donner des cellules souches de son fils pour rester jeune.
3: Oui, je sais de qui tu parles.
0: Il y a un documentaire sur Netflix.
2: Il essaie toute la médecine possible pour rester immortel.
0: Oui, puis lui, il y avait un problème. En fait, il y a deux problèmes. Récemment, il a appris qu'il était atteint d'une maladie auto-immune qui est incurable. Fait qu'il est pogné avec ça pour le restant de ses jours. Puis là, il essaie de la régler. Mais un autre problème de Brian, c'est qu'il est très seul.
3: Mm. Oh!
0: Brian, avec une vie comme ça, un rythme de vie si timé, puis t'sais, prédit à la lettre, prévu à la lettre, ben, il était pas capable de trouver une femme pour lui. Il était pas capable de se trouver une conjointe, une compagne de vie. Quelqu'un pour ben, lui dire qu'il est beau le soir.
3: Ouais, mais c'est parce que à chaque fois qu'il y a une activité sexuelle, il met en même temps sa vie. Tu sais, il donne.
2: Fait pomper son cœur.
3: Ouais,
2: c'est pas bon.
3: Fait pomper le cœur, fait suer. Je suis pas certain que ce soit bon pour lui, moi.
0: Mais il a enfin trouvé l'amour.
3: Hein?
0: Kate Tolo.
2: Qui est un robot.
0: Kate Tolo, non. Qui est une femme. Qui, elle aussi, en fait, l'a découvert à cause de ça et a embarqué dans le trip. Fait que lui, en plus de gérer lui-même, maintenant, il la gère elle aussi. Et tout ça dans le but de révolutionner la science. Pourquoi j'ai appris qu'il était en couple, vous allez me demander.
3: Ce serait poche quand même qu'il se fasse frapper par un métro, là.
0: Ben, c'est sûr que ça finit de même. C'est sûr que ça finit
3: un retour de karma.
0: Banal. Ben oui, il passe pas 60 ans, ce gars-là, là.
2: Et quel âge, présentement?
0: Me semble que c'est fin quarantaine.
2: Il est déjà à mi-vie, là, même s'il aime pas ça. En
0: si c'est pas dans cinquantaine. 48, c'est ça, fin quarantaine.
3: Ah, mais quand même, 48, avec le visage qu'il y a, il y a...
0: Tu trouves qu'il a l'air jeune? Moi, je trouve qu'il fait peur.
3: OK. Mais non, oui, oui, je comprends ce que tu veux dire, mais il a pas l'air de 48 ans.
2: Dans mon radar là, de psychopathie, il score à 8, là.
0: De psychopathie? Ah oui.
3: Ouais.
2: Quand même.
0: Oui, on est solide. Et sa blonde aussi est popée. Mais pourquoi j'ai appris l'existence de sa blonde? Parce que lui, il tweet tout le temps ce qu'il fait puis les avancées dans ses recherches. Et la dernière avancée dans ses recherches, c'est quand même spécial. Il a appris, il y a de cela quelques mois, là. Ben, en fait, sa blonde a appris, il y a de cela quelques mois, qu'elle était atteinte d'endométriose. Elle se disait, ça fait mal, pourquoi ça fait mal? Mm-hmm. Ben oui, t'as l'endométriose comme une femme sur 10. Il y en a plein qui le savent pas. Fait qu'il s'est dit, on va essayer de analyser ta flore
3: intestinale.
0: Vaginale.
3: Oh!
2: Oh wow. Non.
3: Il devient de plus en plus fucké, là.
0: Ouais, il commence à récupérer le sang des règles de sa conjointe.
3: Non. OK, c'est correct, là.
2: Non!
0: Il le met dans un congélateur à moins 80 degrés.
3: Mmh. Est-ce quelqu'un qui peut ressortir des vieux tweets de Doomsma pendant un autre sujet, là?
0: Et il l'analyse. Il l'analyse de fond en comble pour checker, voir. Là, puis il a déclaré que le coochie de sa femme fait partie du top 1% des meilleurs au monde.
3: Ah, ah ben oui, c'est sûr.
0: Des meilleurs.
2: Ça, c'est comme sur OnlyFans. Vous faites partie du 0.3% des créateurs. Oui. Dis qui, là? Basé sur quoi?
0: Non, mais basé, là? Un peu, pour te le dire. La science.
2: C'est sûr qu'il va dire ça, là.
0: Basé sur la science, Camille.
2: Ah oui, la science.
0: Dans ses...
3: Ça sonne comme un méchant d'un film d'action de série B.
2: Il a l'air de ça.
0: Dans son échantillon, il a pu découvrir qu'il y a une bactérie qui est une bactérie qui est protectrice de l'engin reproducteur, le Lactobacillus crispatus.
3: Elle a eu combien d'enfants?
0: Je sais pas. Je pense qu'elle n'en a même pas eu encore.
3: OK.
0: Et on dit qu'à peu près, là, normalement, chez les femmes qui sont en âge de procréer, c'est à peu près 50% des bactéries qui dominent le coup.
3: Mm-hmm.
0: Et elle, c'est 98,7%.
3: Ah, wow, j'en suis ébahi.
0: C'est fantastique. Ouais. Voilà. Fait que la gars, femme de Brian Johnson a le plus performant.
3: Il a pas le goût de trouver une façon de régler la chlamydia des koalas, lui?
0: Je sais pas. Il y a quelqu'un d'autre qui l'a fait.
2: Le biohacking, là, c'est vraiment une condition puis une question scientifique. Les gens essaient de contourner la mort un petit peu. Le transhumanisme aussi, on se dit un jour, on va être capable tellement de se remplacer des bouts qu'on va être capable de prolonger l'espérance de vie des humains. Là. Mais il y a pas un peu de cette automédecine-là qui est responsable de la maladie qu'il a développée ou... T'sais, lui, il a pas couru un peu après son malheur à vouloir genre fucker up la nature, là.
0: Peut-être.
2: Peux-tu poser la question?
0: La maladie qu'il a développée, c'est une maladie qui arrive chez quand même beaucoup de monde. Là. C'est une affaire de vente, de genre de gastro. Là, et il a de la misère à digérer, dans le fond. Là.
2: Je serais curieux d'avoir sa diète à ce gars-là, à part du sang.
0: Ah, c'est...
2: À part du boudin
3: une espèce de colon irritable. Là.
0: Ouais, genre, un colon irritable. Je pense que c'est quasiment ça. Ça doit être le nom scientifique.
2: Mais lui, sa première maladie mentale, c'est clairement d'être humain. Là. Lui, la plus grande fatalité de la vie, c'est ça, c'est que...
3: Mais il y a sans doute du stock qui va sortir de ça.
0: Ben oui, il fait
3: de la
0: recherche.
3: Il y a beaucoup de monde qui... beaucoup de monde qui lutte. C'est vendredi, hein?
0: Oh oui.
3: Visiblement, je me suis couché tard hier soir. Mais il y a beaucoup de monde qui lutte contre ça, contre le vieillissement. Oui. Puis c'est sûr que ça va amener, avec l'intelligence artificielle en plus, toutes les améliorations qu'on peut faire au niveau de la santé, l'intelligence artificielle dans le niveau de la santé, des centenaires, on va en voir de plus en plus. Là.
0: Ben oui, puis lui, il a décidé de donner son corps à la science pendant qu'il est vivant. En même temps, il y a l'argent pour le faire, il y a la folie pour le faire. Ça prend quelqu'un pour le faire. Il y a personne qui peut forcer quelqu'un à vivre ça pour faire ces tests-là. Lui se force lui-même. Fait que je pense qu'on peut rien faire d'autre que le saluer puis espérer qu'il en sorte des bonnes affaires. T'sais, si, grâce aux échantillons de sécrétions vaginales pendant les périodes de sa femme, il réussit à régler l'endométriose, je pense qu'il y a bien des femmes qui vont en être contentes.
2: Ouais, je pense qu'on peut passer par d'autres moyens.
0: Ben là, c'est...
2: Je vais accepter un autre chemin.
0: Si c'est grâce à lui.
3: La science.
2: Je pense pas qu'un problème menstruel va être réglé par un homme.
0: Non!
3: Hey! Bon! C'est réglé. C'est lancé.
2: Et ça, c'est bon. Opinion controversée.
3: Il t'en reste une?
0: Il m'en reste encore à l'infini, Dan. Une personne qu'on connaît pas en France a fait beaucoup réagir. Puis là, on est très dans le vendredi encore. Là.
3: OK.
2: on est-tu encore dans le pipi-caca où on sort de là?
0: Ben, on n'est pas loin.
2: Ah bon?
0: Dan qui se croise les bras. Tu vas parler ailleurs, j'en ai d'autres.
3: Hein? Oh oui, essaye-la.
0: Parfait.
2: Dom, es-tu disponible?
3: C'est ton jugement là, qu'on teste.
0: Oh oui, ben check bien le jugement. Je trouve ça quand même remarquable. La femme Ayem Nour, ancienne participante de Secret Story en France.
3: C'est quoi Secret Story?
0: Secret Story, c'est un genre d'occupation double.
3: OK.
0: C'est une télé-réalité, je crois. Vraiment écouté.
3: Les gens aiment ça, voir du monde qui...
0: Ben oui.
3: Qui se bavent dessus.
0: Nous autres, on avait Love Story. Là-bas, c'était Secret Story, je pense.
3: Love Story, c'était dans un loft.
0: Ben là, ça doit être Secret Story dans un secret.
3: Mais ça, Love Story, c'était les bas-fonds de la télé-réalité, là. C'était le...
0: Secret Story, on n'est pas loin.
3: C'était cheap, là.
0: J'ai jamais écouté Love Story. Moi, j'ai connu Occupation Double au début. Mm. Ben, au début.
3: Mais Love Story, c'était du monde qui était pitché d'un loft.
2: Ah, pis ça avait pas de classe.
3: Il est saoulé.
2: Ouais.
3: Avec un spa. Ouais. Hein, c'est
2: des tentes.
3: Des animaux dans leur pic. Des animaux. On les traitait comme des animaux, tu sais. C'est du monde filmé 24 sur 24 d'un petit loft obligé de se sentir. C'était. Avec Doc Mayou qui disait que c'est tout des débiles.
2: C'est à cause de ta mère. Puis non, on a essayé de faire un mini laboratoire humain à la Big Brother avec des stratégies, mais ça finissait plus en show de Saguenay, là. Tu sais, c'était de la boisson.
3: C'était vraiment une patente à la Guy Cloutier, là.
0: Ah! Ça explique tout.
3: Puis on a appris un paquet d'affaires, là. Comme quoi, il y a du monde qui visitait des fois. Tu sais, il y avait des miroirs de lesquels ils pouvaient voir de l'autre côté. Il y a des amis qui se promenaient en arrière. On regardait. Tu sais, je suis pas certain que les gars et les filles qui ont été là ont eu beaucoup d'intimité.
0: Mm.
2: Ah!
0: Revenons à Secret Story et Ayem Nour. Elle a commencé à dire dans les derniers jours, puis à montrer des screenshots de ça. Il y a un gars qui a réussi à mettre la main sur des photos compromettantes de Ayem Nour.
3: OK.
0: Et le gars s'est mis à lui demander beaucoup, beaucoup, beaucoup d'argent.
3: Oui.
0: Sinon, il allait les diffuser partout.
3: Un classique.
0: Oui. Fait qu'elle, qu'est-ce qu'elle a fait? Qu'est-ce que tu ferais, toi, si ça t'arrive?
3: Publie-les.
0: Ben voilà.
3: Jérôme Rivière a fait ça. Est-ce que vous vous souvenez de ça?
0: Pas du tout.
3: Jérôme Rivière sort d'un bar un soir et se ramasse une petite jeune, badoum-badoum, à l'hôtel ou chez eux, je sais pas. Là. La fille, elle se réveille, lui, il dort. Il est sous le lit en train de baver. Après un selfie, Rivière, on le voit, on le reconnaît, il est là. Puis quand il se réveille, elle dit, je publie la photo si tu me donnes pas de l'argent. Puis Rivière, il a dit, moi, j'ai pas de blonde, pas de femme, j'ai rien. Hein.
2: Moi, j'ai rien à cacher.
3: Publie-la la photo. Fait que si tu tapes Jérôme Rivière selfie parce qu'il a couché avec la fille ou t'as ça d'un mot que tu veux sur Google, tu vas avoir la photo, là. Il s'entorchait comme dans l'an 40.
0: Je pense que c'est l'attitude à avoir. Sauf que, là, tu sais, ça sonne cool. Puis tout, puis quand j'ai lu ça un matin, je me suis dit, tabarouette, la fille, elle a du chien, tu sais, elle va les poster de même. Puis,
2: elle va faire de l'argent avec sa publication. À ce temps, tu monétises tout ce que tu mets sur les réseaux sociaux. Fait qu'elle va avoir des clics pour avoir de l'argent. Fait que c'est qui le cave? Elle n'a pas payé. Fait qu'elle va recevoir de l'argent elle-même.
0: Ouais, mais là, tu vas voir, c'est qui le cave. On va plus loin un petit peu, Cam. Elle a essayé de les publier sur les réseaux, selon ses dires.
2: Elle a été bannie?
0: Ben non, c'est ça. Ils ont pas voulu parce que ça postait de la nudité. Fac! Elle s'est partie une plateforme sur Mime, M-Y-M, qui est un genre de OnlyFans.
2: Ouais.
0: Puis elle les a mis derrière un paywall. Fait qu'il faut que tu payes pour les voir, finalement.
2: Ben
3: brillante.
0: Ben oui, mais là, c'est parce que le gars...
3: Ça t'a coûté combien, Louis?
0: J'ai pas été jusque-là, okay. Dan. J'ai pas été jusque-là. Mm-hmm. Mais je me demande si c'est pas juste un beau stunt de publicité, puis tout ça est faux, parce que le gars, il y a rien qu'à les publier gratuitement, puis le monde n'aurait pas besoin de payer.
2: Ben, il se ferait bannir pareil.
0: Tu sais?
3: Ah, tu penses qu'il y a une ristourne?
0: Ben, je sais pas.
3: La ristourne du photographe, les droits d'auteur.
0: Moi, j'ai l'impression que tout ça n'est qu'un coup monté. Mais
2: Tu peux inventer l'histoire que quelqu'un te menace de publier des photos, là.
0: Puis c'est parce qu'elle l'a toffé pendant plusieurs jours, là. Ça fait depuis le 29 juillet qu'à tous les jours, elle parle de ça, puis qu'elle sait pas quoi faire. Finalement, elle décide de les publier entre des gros guillemets, mais il faut que tu payes pour les voir. Louche. Très louche.
3: Puis t'as pas payé, tu nous le rappelles.
0: Non, j'ai pas payé.
3: OK.
0: En veux-tu encore?
3: Non. C'est correct, merci. Il est à 7h20.
0: J'avais la Maison Blanche pour finir.
3: Bon, écoute, la Maison Blanche, c'est vendredi.
0: Les suis-tu sur Instagram?
3: Si je suis la Maison Blanche sur Instagram, je ne sais pas. Ça se pourrait fort bien.
0: Tu devrais suivre la Maison Blanche sur Instagram.
3: Ça se pourrait fort bien que je suive la Maison Blanche sur Instagram.
0: Le compte officiel de la Maison Blanche, c'est le compte le plus hot de Instagram. C'est malade. C'est le vrai compte, là. Il y a le petit crochet bleu puis tout, 12,3 millions de followers. Puis entre des posts de congrès, tu sais, de Donald Trump, il y a des posts comme ça, Dan. Et là, on va devoir le décrire aux auditeurs, là. C'est un vrai post de la Maison Blanche.
3: C'est Spider-Man?
0: Oui, c'est la main de Spider-Man.
3: Ouais.
0: Et là, tu tasses. Il y a la toile, OK? On tasse encore? Encore de la toile? On tasse encore de la toile. Criminal illegal aliens will be caught and deported. Puis t'as un agent de ICE qui met des toiles d'araignée autour d'un paquet de migrants.
2: OK, ça valait la peine. T'aurais pu commencer par ça.
0: Je le sais, mais j'attendais. C'est le dessert pour la fin. Les mecs. Puis ça, ce n'est qu'un des trucs qui fait que ce compte-là est magnifique. Là. Il y a des mèmes à tout bout de champ. Puis c'est tout le temps un petit peu baveux. Surtout les choses sur ICE, là, on dirait que le gars qui est occupé de faire les posts sur ICE,
3: il fait un bon job.
2: Non, puis ils font affaire avec un vrai graphiste. Là. C'est pas intelligence artificielle là-dessus. On va les féliciter.
0: C'est très, très rare.
3: As-tu remarqué que ICE, c'est... ils ont pas ralenti le...
0: C'est n'importe quoi.
3: Ils ont pas, ICE n'ont pas ralenti leur... mais pas le moins du monde, leurs opérations partout aux États-Unis.
0: Non,
3: mais
0: plus le dire.
3: On n'entend plus parler.
0: Ils collent plus immédiat quand ils vont quelque part.
3: C'est ça. C'est exactement ça. Ils font comme Barack Obama faisait.
2: Là, ce qu'on a vu, c'est ceux pareil. Dans les derniers jours, là, c'est ceux qui font la grève de la faim, je pense, qui mangent leur lunch pareil. Là. C'est ça qui est sorti comme dernière information.
3: C'est quand même une belle façon de faire une grève de la faim. Là.
0: Oui, manger.
3: Oui, manger en cachette. Ça peut mettre du stress sur bien du monde. 7h20. Merci infiniment, Louis, de nous avoir
0: informé.
3: Ça crée 2-3 malaises. Je veux quand même revenir. Actuellement, dans le monde du sport aux États-Unis, il y a l'histoire des transgenres au basketball. C'est quand même huge. C'est depuis le début de la semaine qu'on en entend parler. T'sais, hier, on vous parlait de Sophie Cunningham qui est embarquée à pied joué dans le dossier. Puis là, tabarnouche, Ted Cruz qui était impliqué dans la patente parce que Megyn Kelly a accusé. En fait, c'est pas compliqué. Caitlin Clark, si elle fait quelque chose, elle se fait critiquer. Si elle fait pas quelque chose, elle se fait critiquer. Puis on est carrément là-dedans parce que elle n'a pas appuyé. Elle n'a pas parlé des transgenres. Fait que là, Megyn Kelly est sortie en disant une tout croche. Toujours pour dire que hier, c'est Todd Cruz qui défendait Caitlin Clark dans les médias parce qu'elle ne défend pas l'histoire des athlètes transgenres. C'est rendu une grosse patente, mais dans le fond, ça reste juste des enfants, des petites filles qui se trouvent à jouer au basket avec des gars, là. Il y a un paquet d'affaires là-dedans. Arrêtez de nous faire du gossip, là, puis parlons des vrais enjeux. C'est vrai que c'est étonnant. Il y a deux enjeux majeurs là-dedans. Il y a les jeunes qui sont transgenres à 14 ans, là. À un moment donné, il va falloir qu'on se fasse un meeting dans le poker, puis...
0: Je ne sais pas ce que ça veut dans la vie. Là. C'est sûr, à 14 ans, t'es mêlé, tu veux embarquer dans la mode, tu veux être comme tes amis à l'école. Puis à cette heure, la mode, c'est ça. C'est d'être trans. Moi, je l'ai vécu, cette transition-là au secondaire. Ça sonne bizarre, là, mais la transition... Ouais. Quand j'étais en secondaire 1, OK...
3: Ouais, moi, c'est Louise, elle devait requis sur un moyen temps.
0: Non, mais tu vas comprendre.
2: Louise en motocross.
0: Quand j'ai commencé le secondaire, OK...
3: Est-ce que quand t'étais Louise, tu prenais du revitalisant?
0: Oui. Puis là, j'en prends plus. C'est pour ça qu'ils sont secs de même. Mais quand j'ai... Au début de mon secondaire, OK, secondaire 1, 2, être trans ou homosexuel se faisait encore écœurer. Tu sais, c'était pas... à mode.
3: Ouais.
0: Mais j'ai vu... Non, mais je te dis, Dan, j'ai vu ça devenir à la mode au fur et à mesure que mon secondaire avançait. Puis, mettons, en secondaire 1, il y avait peut-être, dans l'école au complet, un trans. Quand j'étais en secondaire 3, parce que c'était au collège de Champigny, après ça, je suis revenu à Saint-Raymond, puis ça a comme reculé 10 ans, là, mais en secondaire 3, on était rendu à genre 12 trans dans l'école, puis 25 gays, puis ce monde-là était ultra populaire, puis c'était comme rendu la mode.
3: Ben, c'est exactement ça. C'est pas tant une mode qu'un safe space que des gens qui se font intimider sont créés, je pense.
0: C'est possible.
3: C'est pour ça qu'à 14 ans, faut que tu marches sur des œufs quand il vient le temps de parler des trans. Puis tu sais, hier, quand Ted Cruz en a parlé, lui, ce qu'il a dit, tu sais, on lui pose la question, est-ce que vous pensez que les enfants transgenres, les gars, devrait jouer au basketball avec les filles. Lui, il a compris, il a dit, ben non, t'sais. Est-ce que LeBron James pourrait jouer avec les filles? La réponse est non. Ça marche pas. Ça peut pas y aller de cette façon-là. Fait que là, on a demandé à Ted Cruz, ben, est-ce qu'ils peuvent au moins s'amuser en faisant du sport? Puis il a dit, ils peuvent socialiser. Ils peuvent être heureux. Mais il est vite passé sur les adultes qui se servent de ces enfants-là pour mousser leur agenda.
2: Ouais. C'est, il y a ça, hein.
3: Mais tu peux pas faire jouer un petit gars de 14 ans avec les filles.
0: C'est.
3: Tu peux pas. On se souvient tous de nos cours d'édu, là. Tu peux pas. Il y a une différence majeure.
2: T'as les hommes, les femmes et les autres. Pourquoi t'ouvres pas juste la catégorie mixte de tout le monde, là? On n'a pas d'étiquette, là. T'acceptes de jouer avec des gars, des filles et les autres. Puis ça va être ça, le niveau compétitif. Chiale pas après ça, là. Mais ouvre-le. C'est ça qu'on a de besoin. Mais. Femme, c'est femme. Homme, c'est homme. Ouvrez juste une autre catégorie. Vous voyez si ça marche au long terme pour le financement de tout ça puis la survie du sport, parce que ça prend du cash, ça prend de l'intérêt, ça prend du monde. C'est le fun quand il y a des sports qui sont mixtes, là. Puis qu'on peut compétitionner, mais tu y vas en connaissance de cause.
0: Sport de compétition mixte, ça existe pas, excuse-moi. Mais tu sais, au deck hockey, il y a des équipes mixtes, pas de la compétition. Là. C'est les gars qui laissent des chances aux filles. Pis,
2: Je me tourne vers le chroniqueur sport. Tennis, des fois, c'est mixte.
3: Ben, ils ont ça aux Olympiques.
2: Aux Olympiques.
0: Ouais.
2: Il faut 4 ans. Mais on est-tu rendu à élargir le débat puis de le faire? Parce que moi, excuse-moi, mais je trouve que t'es trop mix, que ça arrive là, avec une perruque, là.
3: Mix, c'est un tournoi de balle de nez, un tournoi de brosse.
0: Ben, c'est ça, là. Les gars jouent pour le fun, puis tout le monde a du plaisir, puis on s'amuse.
2: Mais justement, allez pas fâcher ceux qui c'est leur travail. Tu comprends-tu?
0: Absolument.
2: Il est là, mon point.
0: On est d'accord.
2: Moi, je vais acheter la piste. Si vous voulez être bénévole, puis avoir votre ligue de garage mix, faites-le. Arrêtez de fâcher les autres, là, avec l'histoire de je me sens femme, me sens homme aujourd'hui, puis je vais aller torcher des culs parce que justement, je suis pas capable d'accepter la défaite dans ma propre catégorie. OK? Mix. On arrête ça là.
0: Si c'était si, mettons, là, eux autres disent tout le temps que, ces gens-là, ils ont, tu sais, le gars, il a pris de l'estrogène, fait qu'il est rendu plus mou. Comment ça qu'on voit jamais une femme qui a transitionné pour devenir homme aller challenger des gars dans un sport?
3: Ça arrive jamais. Ça peut pas arriver. Puis ce que je dénonce dans ce qui se passe actuellement, c'est vraiment toute l'histoire du gossip, là. On passe à côté du véritable enjeu pour faire des potins avec des joueuses de basketball professionnelles, des sénateurs, puis des militants qui font avancer l'agenda transgenre. Donc, tu sais, ce que je dis, c'est... Il y a rien qui va se régler. C'est de même, il n'y a rien qui va se régler parce qu'on regarde, on a plus de fun à regarder le contenant qu'à regarder le contenu.
2: Exact, c'est ça. Au final, ça va-tu attirer les foules?
3: Ben, ça attire les foules, mais pas pour les bonnes raisons, parce qu'on ne l'oriente pas le débat de la bonne façon. Il n'y a rien d'autre à rajouter. Il est 7h28, on revient avec EA Sports dans Montréal Live.
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5: Ouais, 10h09 minutes.
6: Oui.
5: Hey, c'est quelque chose. 9 minutes du show en retard. Ça existe, c'est à Radio X. Et il n'y a aucun enjeu, je vous le dis, là. Dan était très, très mal.
6: Oui.
5: Mais il a échappé, ça arrive.
6: Ça arrive.
5: La seule autre personne qui a fait ça à Radio X, je pense que c'était 15 minutes de retard.
6: Ah oui?
5: Tu remets le show 15 minutes de retard à ton successeur de ta grille horaire. Je sais pas, mais bon, ça existe, il n'y a pas de problème. Bienvenue à Couture dans le mid pour les deux prochaines heures, jusqu'à midi. On va essayer de faire un show qui se tient et je pense qu'on va avoir du bon contenu. Nick?
6: Oui.
5: Tu es toujours vivant. Tu as survécu hier à la bière avec Morey et Gravel.
6: Ça a été très agréable. Vraiment, super, super le fun. Beaucoup de plaisir. Mais tu sais, il y avait plus de d'appréhension. Il y a eu quelques bières, là, mais rien de...
5: Ben non,
6: on est rendu sage.
5: Ça, c'est un souper de travail.
6: Absolument. Tout le monde travaillait.
5: Tout
6: le monde était très concentré. C'était un travail, là. Tout le monde autour se demandait, mais voyons, ils n'ont pas de fun, ce monde-là.
5: Mais que font-ils dans la vie, ces gens-là?
6: Ouais.
5: Ben, ils travaillaient.
6: Ils se demandaient que c'est comment ça qu'ils viennent pas avoir de fun de même ici.
5: Écoute, les derniers préparatifs pour lundi. Lundi, c'est la rentrée officielle à Radio X.
6: On est prêt.
5: Donc, Morey va être là. Tout est dans le. Tu rentres à quelle heure? 5h30?
6: Moi, je vais arriver. Ouais, je vais faire Good Morning Québec, 5h30.
5: 5h30 jusqu'à 6h.
6: Ouais, après ça, Morey Live. Jusqu'à 10h.
5: Ça, moi, je suis là avec Frank, le dédomiseur. Frank, il s'est fait hacker son compte hier.
6: J'ai vu ça.
5: Crypto-monnaie. Et écoute, le Food Professor l'a aidé parce que Sylvain Sergebois s'est fait hacker aussi son compte X, voilà une couple de semaines, et il y a eu beaucoup d'aide. En tout cas, ils ont des contacts à un moment donné. Là. Et je sais que Frank a appelé le Food Professor et communiqué avec lui. Et ça s'est réglé.
6: L'entraide.
5: Non, mais c'est capoté. Là, Pansy, il s'est fait hacker son compte hier soir. Une histoire de crypto-monnaie, je sais pas trop d'où. Puis écoute, à matin, il a retrouvé son compte. Ça veut dire qu'il y a eu des bons contacts. Et tu regardes le chef du Bloc québécois, là, Blanchette, et François Blanchette.
6: C'est arrivé aussi?
5: Ben oui, mais lui, ça a pris plusieurs... Je pense ça a pris une semaine ou 10 jours avant qu'il trouve son compte. Faut croire que tes contacts à Ottawa n'étaient pas aussi bons que ceux du Food Professor et de Frank. Voilà, c'est dit là-dessus. Après ça, bon, il y a d'autres choses. La météo, il fait 30. C'est quand même... là, aujourd'hui, ça va être très, très pesant. Là. Très, très pesant. On parle d'une humidité, quoi, 36, 37 degrés à peu près. Donc, on est là-dedans. Ouais, Dan,
7: Je trouve que j'ai pas encore assez fait de radio.
6: Ben, c'est ça que je me disais, là.
7: Dan, bon show, Pierre. Désolé, je m'excuse.
6: Ben, c'est tout?
5: Non, il n'y a pas d'enjeu, Dan, je l'ai dit. Il n'y a pas de problème, là. C'est pas facile, la météo, parce que demain, on annonce des orages, et dimanche. Parce qu'il va y avoir... c'est encore ça, hein. Tu sais, je regarde les précipitations, demain, là, il n'y a rien en haut de 25 %.
6: Ah non,
5: et ça va en fin de journée. Non, c'est ça. Fait que si vous avez de quoi faire demain...
6: Faites-le.
5: Ben oui, faites-le. Faites-le. Jouez au golf. Faites vos barbecues.
6: Je sais pas si tu m'as entendu. Dans le retour, j'expliquais qu'il y a des gens que je connais, des amis qui ont des entreprises dans le domaine touristique. Puis quand, mettons, Environnement Canada ou Météo Média annoncent des prévisions de pluie ou d'orage, mettons, pour la fin de semaine, eux autres, ça peut jouer jusqu'à une perte de 75 % de leur chiffre d'affaires.
5: Ben oui.
6: Capoté, là.
5: Mais il y a des gens qui disaient que jouer au golf régulièrement, là, tous les jours, là, puis les autres, ils ne suffisent pas à ça. Ils disent, on va jouer au golf pareil, parce que souvent, ils vont mouiller, dépendant, là. C'est sûr, s'ils annoncent 100 % de pluie et ça fait une semaine qu'il n'y a pas mouillé, ça se peut que là, ils mouillent pas mal. Tu sais, lundi, il a mouillé.
6: Oui.
5: Mais quand ils annoncent, comme demain, là, ils annoncent 20 % 25 % en fin de journée, ben là, tu pars, tu fais tes affaires, quand même, là. Mais c'est sûr que pour ceux qui sont dépendants de la météo, le tourisme, tout ce qui est plein air, ben là, c'est sûr que je sais que tu peux acheter, hein. Sur les marchés secondaires, tu peux acheter des options.
6: Oui, mais.
5: Tu garantis. Les stations de ski font ça.
6: Oui, ils vont garantir ta journée, mettons.
5: Ben, ils vont garantir la neige. Mm-hmm. C'est-à-dire que tu achètes un future, mais tu achètes une option, tu joues contre la température. C'est-à-dire qu'il y a des années, des stations de ski, mettons, s'il n'y a pas assez de neige, les autres, ils perdent des revenus. Donc, ils vont acheter une protection contre le fait que s'il n'y a pas assez de neige, ben, ils vont être protégés. Et ça coûte un certain montant, évidemment. Les compagnies aériennes font ça aussi. Les transporteurs, les compagnies qui ont des avions sur le gaz d'avion. Je sais que Transat fait ça aussi. Okay. Il achète des options contre le prix du gaz, le prix de l'essence.
6: Mm-hmm.
5: Si le prix de l'essence monte à un certain niveau, ils vont être protégés.
6: Je comprends.
5: Pour se hedger, ils appellent ça se hedger.
6: Mais tu sais, si vous avez des activités à faire, puis vous fiez à la terre, allez-y quand même. Au pire, il va y avoir un orage. Là. Au pire, vous allez faire autre chose, je sais pas. Là.
5: Non, c'est ça. Fait que garde.
6: Voilà. Annulez pas.
5: Mais il fait beau. On se plaindra pas. Là, il fait beau. Il y a du monde en vacances. Profitez-en. Voilà. Puis ceux qui veulent mettre du gaz, là, je regarde 1,69,9. Hier, je t'ai parlé à 1,74,9. Puis là, je regarde Costco à Lévis, 1,69,9. Costco, rue Bouvier, 1,69,9, Nick. Quand même, là.
6: Ça baisse.
5: Ça baisse certain. Donc, le prix aussi du pétrole, là, je regardais les bourses aujourd'hui, ben ça monte. Pourquoi? On a eu des chiffres sur l'emploi aux États-Unis et c'est pas aussi bon qu'on l'espérait. 23 000 emplois créés aux États-Unis le mois dernier. On attendait 83 000 emplois. Ce que ça fait, c'est que là, la Fed qui voulait monter son taux à septembre, ben là, comme l'emploi est moins important, donc l'économie peut-être ralentie aux États-Unis, ben là, aller garrocher une hausse de taux là-dedans, ça pourrait être assez fatal. Donc, tu vois, les marchés boursiers sont tous dans le vert aujourd'hui, pas à peu près. Et l'or, on parlait de l'or là, depuis la semaine dernière, on disait que le prix de l'or était à surveiller. Ben, le prix de l'or aujourd'hui monte de 94 $ encore, 4333. Et la semaine dernière, là, on était... Je regarde l'or, là, la semaine dernière, on est allé à 4000. T'es à 4332. Voilà. Rapidement, on va en parler en économie, d'ailleurs.
6: Bien sûr.
5: En long et en large des marchés boursiers. Bon, hey, l'immobilier, ça a l'air bien d'aller dans l'immobilier. Je regardais, région de Québec, il y a des maisons à vendre, 14 millions. Ça, c'est le top. Ce matin, dans le journal de Québec, il y a un article là-dessus, la maison de William Trudel, promoteur immobilier.
6: Ah, j'ai vu ça, ça a l'air...
5: Ben, c'est gros. C'est très gros, 14 millions. Tu vois, ça dépasse le prix de la maison. Tu vois, les entrepreneurs de la région de Québec, c'est prospère. William Trudel, ben c'est les Trudel, oui. Les promoteurs immobiliers. Eux autres, ils en construisent là, de la porte pas à peu près. 14 millions, c'est au lac Saint-Augustin. Hein? C'est ça, la maison affichée à 14 millions. C'est le prix de la maison le plus élevé là, actuellement à Québec. RMR, là, région Rive-Nord, Rive-Sud. Après ça, tu as 12 millions, tu as la maison de Louis Tétu, Coveo. Entre autres, Louis Tétu, il a bâti des entreprises où Louis Tétu, là, il peut nous acheter puis nous revendre à la scène. C'est du cash, là. Louis, il n'y a aucun problème avec ça. Et puis là, je regardais, j'ai dit, je vais faire une recherche. Il y a combien de maisons d'un million et plus dans l'agglomération de la région de Québec?
6: Il doit y avoir de plus en plus, là, avec la hausse, justement, de la valeur.
5: Oui.
6: Combien de plus d'un million?
5: Oui. Il y a 103 maisons. Quand même. De 1 million et plus là, sur Centris. Évidemment, il y en a peut-être sur le marché secondaire, il y en a peut-être sur le marché. On voit pas, hein, des fois, là, il y a des...
6: Oui, il y a un marché connexe.
5: Oui, oui, oui, il y a un marché qui est à côté. Tu dis, tu parles avec du monde qui ont du cash un peu, puis hey, je cherche telle affaire. Parfait, je te trouve ça, ce sera pas long. Il y a un marché à côté. Mais tu vois, la maison la plus chère, ben, c'est 14 millions sur... c'est la rue Joseph-Dugal. Saint-Augustin-de-Desmaures, c'est la maison de William Trudel. Après ça, tu as 12 millions... sur l'avenue de Londres. Ça, c'est ici à côté de Radio X, là.
6: Oui.
5: En descendant vers le fleuve. Puis après ça, tu tombes à 6 millions. Tu as un terrain à vendre, tu peux voir Louis XIV. Terrain. Après ça, tu as des maisons à 5 millions. Wilfrid Laurier, 490 avenue Wilfrid Laurier. Ouais, c'est 5 millions. Puis tu as beaucoup de 5 millions. Tu as du 3 millions, 4 millions. Tu as des condos. C'est vraiment.
6: Tu as un bon fonds là, pour être capable de te payer 4-5 millions, plus les taxes, plus ton entretien.
5: Ouais.
6: Ça te prend un bon compte de banque. Là.
5: Exact. Mais souvent, les entrepreneurs qui ont de l'argent, souvent, moi, je parlais avec des courtiers, là, souvent, c'est payé cash. Hein. En passant, là, il arrive cash.
6: Ah oui.
5: Mettre ça sur la table.
6: Pour faut un chèque certifié, mettons. Là.
5: Ben, écoute, on a l'argent. Il y a du monde qui a de l'argent.
6: Je pense pas que ça existe encore, les mallettes avec une menotte.
5: Ben, non, mais le notaire, puis tout ça, le chèque certifié, effectivement. Tout ça est notarié, passe devant. Ouais, c'est arrivé avec la valise. Là.
6: Payer ça cash, mon chum.
5: Ouais.
6: Hein?
5: Mais tu vois, le prix moyen d'une maison unifamiliale dans la région de Québec, c'est 460 000. En fait, pas prix moyen, prix médian. Faut faire attention, prix médian, il enlève un peu les extrêmes. Sur les prix, là. Mais région Rive-Nord, 500 000 rendus, une maison unifamiliale. Un condo dans la région de Québec, prix médian, 324 000. Donc, le prix moyen est un petit peu plus élevé, là. Mais on est rendu là, Nick, ça a beaucoup monté.
6: Ben oui.
5: Mais moins qu'ailleurs. Si tu regardes le prix médian d'une maison dans le reste du Canada, là, c'est 700 000, 800 000. À Québec, on a encore...
6: C'est cher.
5: Il y a encore beaucoup de place à amélioration, comme on dit. Mais là, il faut que le
6: mais la moyenne est rendue pas mal 400 000, Pierre.
5: Ah, 400 000,
6: région
5: oui.
6: De Québec, là.
5: Ben, je te dis, c'est 460 000 médians.
6: Tu sais, je l'ai dit, au printemps, il y en a une maison dans la rue chez nous qui s'est vendue. Une maison neuve, je comprends, là, c'est quand même assez grand avec un terrain correct. Normalement, là, son recul de 5-6 ans, ça se serait vendu 450-500, mettons. Qui était une bonne valeur. Mais ça a sorti à presque à plus de 800 000.
5: Mmh. Ouais, non, mais il y a un marché pour ça. Personnellement, moi, je pense que oui, là. Si vous voulez investir dans l'immobilier dans les prochaines années, tu regardes le nombre de constructions. Hey, l'inventaire à Québec, c'est 2000 maisons disponibles, à peu près. Il y a 5 ans, c'était 5000 maisons. Donc, il y a un marché. Et il y aura un marché qui va dominer serré, qui va rester serré, parce qu'il y a quand même des immigrants qui arrivent à chaque année dans la région de Québec. Et il y a un flot comme ça de demandes. Il y a des jeunes qui arrivent sur le marché du travail avec un pouvoir d'achat. Il y a des jeunes qui sont encore chez leurs parents. Ils ont 25 ans, 26 ans. Eux autres, ils sortent, cherchent une maison. Ils ont 50 000 cash. Ils ont ramassé leur cash. Puis ils sont prêts à payer, ils sont prêts à aller en surenchère. Fait qu'il y a ça aussi dans l'équation. Mm-hmm. Tu sais, les jeunes restent de plus en plus chez leurs parents plus tard pour dire, hey, je vais me faire un fonds. Un bon fond, là, un 50, 60 000.
6: Mais quand même, ça te prend ça, c'est un.
5: Et t'as les parents. On a parlé avec Simon Laberge, hein. De plus en plus, les parents arrivent avec du cash. Je vais t'aider, je vais te partir. Je vais mettre un montant. Moi, personnellement, c'est ça que je vais faire avec mon flow, là. Je veux dire, regarde, ta première maison, je vais t'aider. Et je l'aide déjà parce que je regarde mon flow, puis je veux dire, il est correct, là. Il a 19 ans, puis il a un bon CELI déjà, là.
6: C'est parfait, ça. Ouais, mon fils aussi, il a rencontré un conseiller financier à 19 ans. C'est bon.
5: Non, mais c'est pas pire.
6: Puis là, il y a des stratégies.
5: Les flows sont là. Tu as des CELIAP maintenant. Tu peux mettre 8 000 par année dans ton CELIAP jusqu'à concurrence de 40 000. Et ça, c'est libre d'impôt. Juste pour t'acheter une maison. Donc, si tu t'achètes une maison à 30 ans, tu mets 5 000-6 000 dans ton CELIAP à chaque année. Tu arrives à 25 ans, tu as 25 000, 30 000 ou 40 000. Et là, lui, il continue à prendre le placer, mettons, dans des bons stocks à la bourse aussi, là, ça peut être ça. Tu peux avoir des belles surprises à 30 ans ou à plus tard quand tu veux t'acheter une maison. Alors, c'est ça, le marché immobilier dans la région de Québec. Ça va bien, mais c'est très serré. Et n'oubliez pas une chose, les municipalités n'ont pas décerné beaucoup de permis dans les dernières années. Là, ils se reprennent. Vous avez vu l'an passé, la Ville de Québec, on parlait de 6 000 logements qui ont poussé. Cette année, on parle de 6 000. Hey, on va aller là, très loin là, dans les prochaines années si on veut être performant. Il va falloir sortir des permis, pas juste des permis de logement locatif. Là. Des condos, des maisons unifamiliales, des maisons en rangée. Alors, ça va prendre l'éventail. On en parle souvent avec Simon Laberge, puis lui aussi, il trouve que ça ne sort pas bien ben permis. Là. Par rapport à la demande. Écoute, tu as juste 2 000 maisons disponibles dans la région de Québec. Puis tu as quand même plus de monde qu'il y a 5 ans là, qui cherche puis qui essaie de rentrer dans le marché. Donc, selon moi, les villes limitrophes aussi autour de Québec, jouez votre carte, vous allez avoir, je pense, une demande. Tu sais, tu regardes Sainte-Catherine, la Jacques-Cartier, là, ça pousse là, ça arrive sud, Breakeville, c'est même plus là, c'est après ça.
6: Oui, mais Breakeville, ça, je te dirais, ça construit plus vraiment. Là.
5: La Beauce.
6: Mais Saint-Lambert, Pierre.
5: Saint-Lambert, après ça, là. Lévis, mais Saint-Nicolas, mais l'autre bord, là.
6: Ah, mais Saint-Lambert, il y a énorme, ça construit, là.
5: Après ça,
6: puis c'est pas fini.
5: Hey, la Beauce. Des fois, la Beauce, c'est 20 minutes, 25 minutes. Là. T'as des développements immobiliers, là, c'est Sainte-Marie, entre autres.
6: Ouais.
5: En arrière de ça, les bacs. Écoute, t'es à 25 minutes de Québec. Là, tu dis, ouais, j'ai le pont peut-être, mais si je vais deux fois par jour, deux fois par semaine à la job. Pas deux fois par jour, mais deux fois par semaine.
6: Ouais, c'est ça. Si tu fais du télétravail, ça peut être pas pire.
5: Exact, voilà. Fait que le marché immobilier en effervescence, mais je trouve que les politiciens ont dormi sa switch. Dans la région de Québec, là, le maire Marchand, mais l'administration de la Ville de Québec aurait pu débloquer plus de permis. Ils l'ont pas fait. Là, on y va en hauteur. Là, ce que ça fait, je regarde dans Limoilou, là, à côté de chez nous, là, il y a à ce temps, c'est le projet de loi 31. Ça permet aux villes, municipalités de débloquer des permis. Tu n'as même plus le droit de consulter les citoyens. Avant, les citoyens dans un quartier. On le levait à Montchâtel, il y a un gros projet immobilier. Mm-hmm. On avait reçu quelqu'un ici qui était contre. Et ça permettait, les citoyens pouvaient aller en référendum. Ils pouvaient demander un référendum sur un gros projet qui a un impact dans le quartier. Hey, dans Limoilou, en avant de l'hôpital qu'ils construisent, là, il y a un gros projet d'immeuble. Là. C'est 6 étages. Mais le terrain qui colle, là, écoute, c'est tout du monde unifamilial.
6: Oui, OK. Ben, il y a beaucoup de petits blocs appartements. Mettons des 3, 4, 6 logements maximum dans ce coin-là.
5: Ils scrapent ça. Puis ils montent un 6 étages. Mais là, écoute, il y a du monde, là, du jour au lendemain. tu te retrouves avec un 6-7 ans, tu as à peu près 25 paires de yeux, plus que ça, 100 paires de yeux.
6: On s'en va là, dans la ville de Québec, on le dit, la ville 15 minutes. Puis
5: je comprends, mais là, tu as du bon. C'est un quartier résidentiel, là, d'un bar. Mais eux autres, ils ont construit des terrains qui donnent sur Henri Bourassa. Écoute, là, un 6-7 âge, et puis c'est violent, là.
6: Mais tu l'as vu comment on fait à la ville de Québec? On consulte les citoyens pour leur mettre pour les mettre devant le fait accompli.
5: Voilà.
6: Et là, on vous consulte pour vous dire ce qui s'en vient.
5: On dit qu'à Lévis, mais il y a plein de villes, là, c'est rendu ça, là. Le PL 31 leur permet. Les municipalités n'ont même pas consulté les citoyens. Bang! On te monte un 6-7 étages, 10 étages, je sais pas moi, 150 logements de plus dans le quartier, l'overflow. Wow, c'est pas grave, ça. Voyons, on va ramasser les taxes. Hein? Puis en plus, là, ce qui arrive, c'est que tu as des immeubles. Ils ont le droit de construire maintenant à Québec des immeubles sans stationnement. Donc, tu as des promoteurs qui vont partir des projets. Il n'y a pas de stationnement pour les locataires.
6: Ouais, ça, j'ai vu ça.
5: Là, tu te pars où? Tu prendras le tramway?
6: Mais t'as-tu vu pendant tes vacances l'article de propagande concernant combien ça vaut une case de stationnement? Combien ça nous coûte en tant que citoyen une case de stationnement?
5: Exactement. Mais je veux dire, là, à un moment donné, c'est une guerre à l'auto. C'est ça,
6: on s'en va. L'air que non.
5: Non, mais regarde l'histoire du troisième lien avec le PQ. On va embarquer dans le sujet, là. Hier, PSPP qui confirme ce que le PQ dit depuis toujours, c'est-à-dire qu'il n'y aura pas de troisième lien avec des voitures.
6: Puis il dit que c'est à cause, on peut pas faire un lien autoroutier qui va coûter une fortune, qui sera hors de prix, puis qui ne réglera pas de problème de circulation. Mais son tunnel, là, de transport en commun va être hors de prix aussi.
5: Non, non, mais je veux dire, ce gars-là est complètement déconnecté. Là. Le Parti québécois dans la région de Québec, ils viennent de donner au PCQ le vote. Là. Je veux dire, les gens de la Rive-Sud, les gens de la Rive-Nord veulent un troisième lien.
6: Je pense qu'il fait le pari de Montréal, Pierre, je te l'ai dit hier.
5: Ben moi, je pense que c'est ça. Là. Je pense que c'est le fait que lui fait du clientélisme. Il y a tellement une grogne contre le troisième lien. À court terme, je prends le pari du transport en commun, puis je vais aller faire des gains peut-être du côté de Montréal là-dessus, parce qu'il dit, si je donne un projet, ou si j'annonce un projet avec un lien autoroutier, un troisième lien...
6: Ça passera pas.
5: La grogne du reste du Québec qui comprend sweet fuck all ce qui se passe à Québec, là, en passant, là. C'est les gens de Québec qui savent ce qui se passe à Québec. Là. T'as fait un fil, toi, sur le pont? Toi,
6: j'ai fait en tabarouette.
5: Mais tu sais, c'est comme pour eux autres, là, c'est comme un déni total. Là. T'as deux ponts, deux ponts collés un côté de l'autre, depuis les années 70. La population de Québec a grandi. Écoute, mon Flo a 19 ans, là, il veut s'acheter une voiture. Tous ces chums ont un char, Nick.
6: Oui.
5: Les filles de 18-19 ans ont tous des chars, là.
6: Ben oui.
5: Parce qu'ils trouvent ça complètement aberrant. C'est pas le tramway qui va les faire changer, là.
6: Tu sais, le monde à l'autre bout de la vingt, là, qui disent, ouais, mais c'est pas une province à payer pour un pont à Québec, ils ont pas nécessairement besoin. Moi, je veux pas payer pour. Là, on est obligé de payer pour les réparations du tunnel, on est obligé de payer pour le stade. Ben, pas payer pour ça, le stade, non, moi.
5: Attends, là, ce qui s'en vient. T'as-tu vu l'histoire, ce qui s'en vient à Montréal, là, le stade de tennis?
6: Ah, le toit.
5: L'Omnium, Banque nationale, ils veulent...
6: Un stade fermé là, avec un toit.
5: Oui, puis ils veulent avoir amélioré toutes les facilités autour. Là.
6: Pas payé pour ça, moi.
5: Tu parles de 400 millions.
6: C'est supposé être privé, cette affaire-là.
5: 400 millions. Là, tu te dis, écoute, attends, pour un tournoi de tennis d'une semaine à Montréal, pourquoi vous ne faites pas les matchs au Centre Bell? Pourquoi tu ne loues pas le Centre Bell? Puis au lieu d'avoir 4000 personnes dans ton stade, tu en aurais 20 000? Là, tu comprends?
6: Oui, je comprends.
5: Tu loues le Centre Bell pendant une semaine.
6: Peut-être un peu gros, le Centre Bell, là, mais au pire, Laval.
5: Ben non, mais à Laval, il y a un amphithéâtre de 10 000. Tu mets un court de tennis dans le milieu.
6: Ça se fait-tu, ça?
5: Ben, pourquoi ça se ferait pas?
6: Je sais pas.
5: Puis là, t'as pas de l'histoire des intempéries. T'as pas l'histoire de... au niveau, là, de... Je comprends que c'est le fun de regarder un match de tennis. Mais au pire, s'il fait beau, programme-le sur ton terrain avec un toit ouvert.
6: Ouais.
5: Puis s'il fait pas beau, ben, je sais pas. Y a-t-il une alternative possible?
6: Non, mais il y a plus... Quoi, la première journée ou les deux premières journées?
5: Ouais, c'est ça.
6: Là, il pleut plus. Là.
5: Non, il pleut plus. Mais ça, écoute, le US Open, ça se fait. Je comprends. US Open, Arthur Ashe, qui est le gros terrain, là, le majeur, là, il y a un toit à cette heure. À un moment donné, il n'y avait pas, il y a un toit, là.
6: Mais encore là, si mettons, je prends le même argument que pour le troisième lien, pas nous autres de payer pour ça. Là.
5: Ben, c'est exactement. Puis c'est du tennis une semaine par année. Là. C'est du gros privé, là. La Banque nationale est là-dedans, puis tout ça. Les autres sont capables de fournir. Mais là, ils demandent, les autres, ils vont demander de l'argent public pour ça. Alors, tu sais, il y a des alternatives. Pourquoi, tu sais, le Centre Bell, honnêtement, c'est ça que je voyais, les alternatives. Centre Bell, l'autre Bell à Laval, il y a des amphithéâtres.
6: Oh, c'est la Place Bell à Laval, c'est
5: Place
6: ça?
5: Place Bell, oui, c'est ça, exact. Fait que sinon, ça pourrait être effectivement, mais là...
6: Je sais pas si... probablement que ça se fait. Ils sont capables de jouer au basket. Ils sont capables probablement de mettre un terrain de tennis
5: oui, ça se fait.
6: À
5: écoute,
6: l'intérieur,
5: la Coupe Davis, elle vient au Centre Vidéotron à l'automne. Ils vont faire ça, là. Écoute, il y a plein d'amphithéâtres partout dans le monde. Ils mettent un terrain de tennis dans le milieu. Puis le tournoi est là.
6: OK.
5: That's it.
6: Bon.
5: Et on n'est pas là. On va payer. Et là, ben pour le troisième, ben le PQ, eux autres qui font comme Paris, la région de Québec, garde, on tire la plaque carrément, on veut rien savoir de vous autres. On va jouer la game. Écoute, c'est capoté. Un pont. Là, je te parle d'un pont. Ça veut dire que le génie québécois, écoute, on a fait des barrages dans le nord, on a construit toutes sortes de choses au Québec, et on arrive à un pont, et là, il y a une espèce de blocage. Je sais pas, il y a des gens qui pensent qu'il n'y aura plus de voitures dans 10 ans, dans 15 ans au Québec. Tu sais, Fitzgibbon qui nous disait...
6: Ouais, non,
5: là,
6: ça.
5: Il disait 2030... C'est quoi qu'il disait? 2050, il allait avoir deux fois moins de voitures. Moi, c'est pas ça que je vois, là. Les jeunes s'achètent des voitures, là. Ils rêvent de se déplacer puis de faire leurs affaires. Pas d'attendre un petit train qui passe à tous les 20 minutes, là. C'est complètement débile. Complètement débile.
6: Tu sais, faire un pont, je veux dire, on a plein d'expertise. Tu sais, quand ils font des appels d'offres internationales, appelle Canam, hein? Ils en font, eux autres.
5: Ben, il y a Canam.
6: Ils en font de la structure.
5: Tu fais un appel d'offres international. Tu vas voir des Chinois débarquer. Tu vas voir des Italiens débarquer. Tu ne te rendras pas 10 ans, là, à faire un pont, là. En Chine, là, il y a des ponts en comme. Effet. Troisième ligne, ici, ils font ça un an,
6: pas
5: un an et demi.
6: Pourquoi c'est si compliqué de faire un pont?
5: Les Chinois, là, ils font ça un an et demi, deux ans, ici, là. Tu prends une firme chinoise, là, d'ingénierie.
6: Ouais, mais les normes environnementales, Pierre, ben, regarde à l'île d'Orléans, comment c'est compliqué, là.
5: Ben, l'île d'Orléans, là, le pont de 2,4 milliards rendu, on nous dit 3 milliards.
6: Chantier tout arrêté sur des normes environnementales. On a trouvé un poisson!
5: Ils l'ont dit que le dépassement de coûts, c'est le ministre Benoît Charest, ton chum, avec des lunettes Gucci,
6: ouais,
5: là.
6: Mon chum.
5: Non, il l'a dit. Ça va dépasser. On s'en va ailleurs. Voilà. Voilà, 10h30. Allez, on voulait débarrer sur d'autres choses.
6: Oui.
5: On y va-tu?
6: Oui, oui.
5: On a-tu le temps? Ben là, on n'aura pas le temps.
6: Bon, on a 5-7 minutes, là.
5: 5-7 minutes? Ouais. Gary est là.
6: Il est là, je l'ai vu.
5: Bon, on va y tirer. Regarde. Ben hier, on a fait les meilleurs riffs de guitare. J'avais lu un article dans Guitar World, puis ça a été vraiment apprécié, là.
6: Oui, les gens ont embarqué au bout.
5: Là, j'ai dit, on va faire les lignes de bass.
6: Il y en a. Moi, je suis moins connaisseur de la bass, mais...
5: Ben, écoute, moi, je joue de la bass pour le fun, mais normalement, moi, je suis un guitariste, mais tu sais, des fois, un chum t'appelle, « Hey, on cherche un bassman, tu ouais. viens-tu jouer? » Ben oui, je vais aller jouer, je vais avoir du fun aussi. Mais écoute, des riffs de bass, moi, je vais commencer, écoute, là, on va faire le top 10, mais la toune de Muse, Nick, Hysteria, t'as-tu
6: ouais,
5: ça?
6: Je vais te trouver ça.
5: Hysteria de Muse, méchant riff de bass, il commence avec ça, moi, selon moi, c'est un des... Très, très fort. Quand le bassman de Muse part ça, là, man, c'est vraiment capoté. Puis ça baisse, il y a des lumières, là. Il y a des frettes qui s'illuminent.
6: Ah oui.
5: Ah, c'est capoté, ben raide. Vas-y donc, le tien.
6: Ben ça, c'est... Moi, j'aimais beaucoup les rides de bass à l'époque de la disco, là. Ça, c'est...
5: Walking on the Moon, ouais. The Police.
6: Ouais.
5: Tu vois, les auditeurs en bas, j'aime ça. Seven Nation Army.
6: Ben oui.
5: Ça, c'est un méchant riff de bass aussi, là. Ah, oui. Ah, ça débarre à la messagerie. Ah oui, ça, c'est Jack White. Pas Jack White, ouais. C'est Jack White. Vivant show au Centre Vidéotron. Et cœur, hein? Si vous avez la chance d'aller voir Jack White, capotez.
6: Moi, j'aimais bien les lignes de bass, comme je te dis, disco à la Stevie Wonder, genre de Superstation.
5: Oui.
6: Tu sais, t'as des lignes de bass là-dedans. Là.
5: Ouais. Ah, mais ça, tu sais que c'est pas de la bass, hein?
6: Non, ça, c'est le...
5: C'est du clavier, hein?
6: Oui, mais la bass va embarquer ensuite.
5: Superstation?
6: Bon, là, en arrière. Pink Floyd aussi qui ressort. Hein?
5: Pink Floyd, Money, c'est ça que t'as?
6: Ouais, j'ai Another Brick in the Wall, la deuxième partie. Oui. Là.
5: C'est donc Money, va?
6: Ouais.
5: Money, c'est légendaire, là.
6: Oui. Mais celle-là aussi, là, c'est sûr qu'elle. Mais la ligne de bass, là, qui fait la toune,
5: dans un party d'après-balle.
6: Ouais.
5: Party d'après-balle, Money, là, il y avait un de mes chums, il était tannant. Là.
6: Ah oui?
5: Il faisait jouer tout le temps.
6: Très bon.
5: T'as U2, mais Sunday. je la fais, cette track-là, à bass.
6: YouTube?
5: Non, c'est pas celle-là, c'est...
6: C'est pas le Sunday Bloody Sunday, c'est ce que tu viens de me dire?
5: Ouais, non, c'est pas ça, je suis plus de la
6: tête. Killer Queen, Queen a beaucoup des...
5: De, oui, de... le bassman de Queen est très solide.
6: Ben oui. Un petit peu.
5: Ouais, ben je pense que le gars, il est

0: idée là.
1: Ouais.
0: Lui, il entendait ça dans sa tête. Là.
1: Il y a Stand By Me.
0: Ouais, ben.
1: Ben A King.
0: Benny King, ouais.
1: One Night. She was.
0: Do-do-do.
1: Ouais. Boo-do-do. Après ça, écoute, on va descendre. On a-tu du temps?
0: Non, oh, oui, il reste une minute, peut-être.
1: Bon, Come Together.
0: Come Together, ouais, John Lennon qui jouait la basse là-dessus. Hein.
1: Les Beatles?
0: C'est John Lennon. C'est les Beatles, mais John Lennon l'avait repris. Puis je pense que c'est John Lennon qui jouait la basse et non McCartney là-dessus.
1: Après ça, si tu me trompes pas. Non, non, écoute. Under Pressure, The Queen.
0: Ah oui, ça c'est iconique. Under Pressure, ouais. Ben, écoute.
1: Hein? Moi, je vais te le dire, là, la première, puis je pense qu'il y a très raison, là, le gars qui a fait la compile.
0: Ouais, vas-y, avec la première. Numéro 1, top 1.
1: Attends, avant la première, il y en a un autre que je veux entendre.
0: Vas-y.
1: Sabotage des Beastie Boys. Un auditeur, c'est Jeff qui dit effectivement, il s'accroche.
0: La même note, là.
1: Y'a du Rush. Ben oui, Rush.
0: Ben oui, Rush. Ouais, moi, celle-là, la baisse, elle fait pas grand-chose là-dedans. Là.
1: Non, on pourrait faire deux.
0: Mais y'en a tellement de...
1: Ça, c'est plus la guitare. Ça, mais Rush partout, là. Why Wazy.
0: Tool. Tool aussi.
1: Tool, ouais. Le riff dans Orion, Metallica avec Cliff Burton. Mais ça, c'est dans le milieu de la toune.
0: Ouais. Faudrait qu'on fasse une pause.
1: Écoute, on va y aller avec la dernière.
0: Ouais, vas-y.
1: Another One Bites the Dust. Ça, c'est un dance floor à 2 heures.
0: Ça marche.
1: Avancé.
0: À n'importe quelle heure, ça marche.
1: Personne te refuse.
0: Personne te refuse.
1: Ah, il y en a, là, les auditeurs, vous débarrez. On fera ça, hein? On fera ça.
0: Ah, oh, ça, c'est toute une ligne de bass aussi.
1: Pas grave, on peut continuer. On dit que Gary n'est pas prêt encore.
0: Non? Les auditeurs disent quoi?
1: Killing in the name of...
0: Ouais, OK, je vais la mettre.
1: Mais
0: moi, je pense que c'est plus longue, de la git, là, mais...
1: Ouais. Elle est longue, là, au début, là.
0: Ouais, le tout.
1: Ouais, c'est ça.
0: Mais c'est la git qui fait le reste, je pense.
1: Ah ouais, c'est la bass.
0: Hello. Là, oui. Mais après ça...
1: On dit Give It Away de Red Hot Chili Peppers.
0: Ouais. C'est vrai.
1: Très bonne aussi.
0: Give it away now.
1: Flea, sa bass, il donne son...
0: Ouais, ouais.
1: Son 200.

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5: Midi 2. Oh oui, c'est là qu'on rentre en onde, Max et moi, François Gariepi, qui est très content d'être jouxté aujourd'hui avec Max, qui, par contre, devra faire un deuil de son micro pendant quelques jours. Max, tu devras quitter pour quelques vacances.
6: Ouais, ce sera pas un deuil, là. Je pense que ça va faire du bien. Non seulement à moi, mais un peu à tout le monde. À un moment donné, 7 heures par jour en ondes. Je me posais cette question-là hier. Je me disais, les gens sont-ils tannés?
5: De t'entendre?
6: Ben, tu sais, à la même moi, là, je suis tanné de m'entendre.
5: Êtes-vous fucking écœuré d'entendre Max ou juste un peu écœuré? C'est pas vrai, là.
6: Mais, OK, une note sur 10. À quel point vous êtes tanné?
5: Non, mais il y a une redondance quand même, mais je pense qu'il y a une efficacité, là. Je veux pas blâmer le travail des autres stations, mais je pense qu'on fait de la bonne radio. Jusqu'à maintenant, là, on a maintenu, je pense, le fort à la hauteur de notre talent limité.
6: Mais t'as raison, là. Ben, oui, limité, très limité. Mais quand je sortais du site, je syntonisais les autres postes pour voir ce qui se faisait. C'est vrai que c'est pas bon, hein?
5: Quand Christian Lévy dit Max, il est très bon, mais les autres, ouf.
6: Ah, ça fait
5: plus
6: dur.
5: De Max, pas de vacances pour Max. On annule ça, ces vacances-là.
6: Moi,
5: Éric Planchet, je suis d'accord avec toi. Les vacances à Max, quel...
6: T'as raison, j'ai pas besoin de ça, moi.
5: Quel luxe qu'on pourrait... On peut se passer de ça, là. Coupons dans le gras.
6: Pour vrai, ma blonde, elle attendra les prochaines fins de semaine.
5: Tu sais, j'ai Patrick Gérard qui dit « Max, t'es moins pire que Gary ». Bon, tu vois, regarde, déjà là, il y a une hiérarchie là dans l'amour que les gens... 0 sur 10... Ah non, on adore Max. Bon, fait que les gens s'amusent.
6: Bon, ben vous êtes pas tanné, c'est bon, man. Ben moi, je suis content d'être avec toi, midi.
5: Ben moi aussi, j'avais hâte.
6: Ouais, moi aussi. J'ai rêvé à toi hier.
5: Hein, j'étais-tu comme habillé?
6: Ben, t'étais très habillé, t'étais sur un vélo.
5: Ah ouais?
6: Ouais, puis tu t'en allais vers le Bloc québécois.
5: Vers le Bloc?
6: Ouais.
5: Vers le Bloc québécois?
6: Ouais, tu t'en allais à Ottawa.
5: OK.
6: Puis
5: Tu me présentais pour le Bloc?
6: Ouais, tu te présentais pour le Bloc québécois.
5: OK.
6: Puis t'étais l'espèce de nouveau Xavier Barcelou-Duval.
5: OK.
6: Qui allait, je sais pas, man, porter... comme un drapeau, le dossier des chauffeurs Rink.
5: Ah, planter le drapeau à Ottawa. Ouais, ben, j'avoue que c'est un sujet qui nous a accompagnés cette semaine, avec entre autres Ben de Truck Stop Québec, qui, je pense, est un des chroniqueurs, ou plutôt des intervenants sur nos zones, qui est le plus magnifique à entendre. Puis surtout qu'on s'adresse à des gens qui, tu sais, on le sait, là, d'un camion, on écoute Radio X.
6: Ah, définitivement.
5: D'un truck stop, je veux dire, quand on arrive dans le secteur de Québec, les gens qui font du trucking, les filles, les gars, là, ils nous écoutent, puis ils nous saluent. Puis moi, j'ai un truck Radio X, là, pas un vrai truck, là, un petit camion, là. Puis quand je le vois, là, les vannes, des fois, là, ça me fait des appels de phare, ça me fait des saluts, ça baisse sa fenêtre. Du coup, ton nom, puis là, je dis Gary, Radio. Ah, Gary, c'est
6: le même. À la fin du rêve, par contre, il était malade.
5: Ah, non, je suis mort.
6: Non, t'es pas mort. Ben, un peu quand même. Tu t'es transformé en femme.
5: C'est une forme de mort, ça?
6: Ben, t'étais pas une belle femme tant que ça.
5: C'est sûr.
6: Okay. Non, mais tu sais, je t'aime beaucoup, là.
5: Je suis même pas un bel homme.
6: Ben, je pense que t'es correct, là, mais
5: avec
6: en femme.
5: Avec ma grosse face, calvitie, pis tout.
6: Une perruque, des talons hauts, c'était comme semi, là.
5: J'avais-tu un beau cul?
6: J'ai pas regardé, j'ai pas osé. T'es mon ami.
5: C'était la question piège. J'étais sûr que j'allais avoir une réponse plus compliquée que ça.
6: Tête, 10 pouces bord en bord.
5: Ah oui, t'avais un beau petit cul bien poilu.
6: Ben, récit.
5: Il y a quand même des choses à souligner, quand même. D'abord, la météo, il fait beau. Si vous êtes en vacances, ben, profitez-en, c'est vendredi. 20 degrés et on pourrait atteindre jusqu'à 24. Mais là, je pense que rendu à... Ah non, on pourrait atteindre jusqu'à 24. Là, peut-être un peu plus tard en après-midi. Et puis, samedi, en fin de semaine, on annonce quand même des possibilités d'averses et un peu de pluie. Mais ça dérangera pas les gens de faire leurs activités qu'ils adorent tant.
6: Et, oui, comme lesquelles?
5: Comme genre aller voir Angine de poitrine dimanche.
6: Hey, man, y vas-tu?
5: Ben, j'ai super le goût, vraiment, go.
6: Mais t'as un bébé.
5: Ouais, ben, je vais laisser dans le char. Non, mais
6: j'annonce pas tant chaud, anyway, tu sais.
5: Non, mais je suis pas obligé
6: de... C'est le secret.
5: Je suis pas obligé de tout le temps être là. Tu sais, des fois, je peux partir 2-3 heures, là. Ça dépend de la journée, de quelle façon ça s'est géré.
6: À partir de quel laps de temps on est considéré comme un père absent?
5: 20 ans? À la minute que t'as l'horaire que Daniel a fait, t'es un père absent. Je te confirme que j'ai pas eu droit à mon procès hier, là, mais tout le monde m'a regardé en voulant dire on avait une petite réunion de famille là, chez nos amis, chez Jean-Mich puis Alex. Puis,
6: une intervention, tu veux dire?
5: Ben là, les gens disaient, il me semble que tu travailles beaucoup pour un gars qui travaille pas beaucoup d'habitude. Ouais. Dans le sens que, tu sais, moi, on m'entend 20 minutes par jour, 2-3 fois peut-être. Là. Et là, ben c'est la surabondance.
6: Mais en gêne de poitrine, il va y avoir du monde. Là, mais 150 000 personnes au Festival international de jazz, évidemment, il n'y aura pas autant de monde, mais d'après moi, ça va friser quoi, tu penses?
5: Ben, je pense que l'enclos, là, comme je l'appelle affectueusement, là, peut recevoir, je pense, une trentaine de 20 000, je sais,
6: Ça va être full au bouchon.
5: Ça va être full au bouchon, mais...
6: J'aime que t'es passé de 30 à 16, là. On le sait pas, tous les deux. Si vous avez, la réponse.
5: J'ai comme eu un espèce de souvenir qui est passé, puis j'ai entendu en même temps dire, ton souvenir est probablement faux.
6: C'est impossible.
5: C'est impossible. Mais ça se google. Puis en ondes, l'été, là, on a le temps de googler. Là. As-tu 2 secondes de googler ça?
6: Ben oui, je vais te trouver ça.
5: Dans, ma capacité, disons, capacité maximale festival.
6: Capacité maximale festival.
5: Non, nous, on est là.
6: Bon, je suis tombé sur une paire de 5, ça me dit 200 vélos. Bon,
5: ça, c'est parce
6: que
5: ça doit être Nick Cloutier le matin là, qui google des affaires obscures. Mais si tu vas dans IA...
6: Comment devenir un nain? C'est bizarre à l'historique de Nick.
5: Bon, quand même, ça, je suis un peu surpris.
6: Capacité full... maximal. Ben là, écoute, on me rapporte que 220 000 festivaliers défilent les uns et les autres au courant de la programmation. Et ben, j'ai pas le chiffre, man. Si vous l'avez, là, essayez de nous envoyer ça parce que
5: festival.
6: Vraisemblablement, on n'est pas capable là, de faire des recherches en ce moment.
5: 35 000.
6: Ben, bravo, man.
5: Bon, c'est ça. Moi, l'IA m'amène plus.
6: C'est
5: donc,
6: le
5: le festival, le site principal du Festival de Lévis possède une capacité d'accueil maximale d'environ 35 000 personnes, mais ça a changé au fil des années.
6: Je pense c'est ça, l'affaire.
5: Au tout début, c'était genre 20 000, 16 000 peut-être, puis on a agrandi l'enclos, et puis depuis ce temps-là, ben, y a plus de gens. Peut-être qu'il y aura capacité maximale pour dimanche, mais je vous rappelle que c'est quand même en première partie. Ce soir, c'est Papa Roach.
6: Un incontournable. Ça vieillit tellement bien.
5: Grimmskong, Groovy Artwork.
6: Ça aussi. Il est tough à dire, ça, le verbe.
5: Groovy Artwork. Mais il y a les deux A au début qui me mélangent tout le temps.
6: C'est
5: là.
6: Tough, hein? C'est Groovy Artwork.
5: Ah ouais.
6: C'est un K ou un D à la fin?
5: Moi, je dis aéroport, mais il y en a qui disent aéroport.
6: Moi, je dis baleine.
5: OK. Ouais, tu viens de Montréal.
6: Ben, c'est ça.
5: Hommage à Michel Laplante ce soir au Stan Canac. Si vous êtes un tripeux de baseball, ben, c'est le temps d'aller applaudir un héros, je pense, de notre ville, qui a une destinée, assurément unique. Donc, Michel Laplante, en fait, qui mérite, en fait, tout l'honneur qu'on va lui octroyer ce soir. J'aurais aimé ça être là pour applaudir le plus fort possible debout avec ma calotte des Caps. Mais il va y avoir d'autres choses dans mon horaire.
6: Bébé oblige, mais c'est l'homme derrière le succès des Capitales des dernières années.
5: Je pense que oui.
6: Là. C'est l'architecte.
5: Oui.
6: C'est lui qui tirait les ficelles derrière ses 4 coupes, ou à peu près. Là, Demers est allé aussi dans le décor et il prend la relève de façon exemplaire. Mais sans Laplante, on n'aurait pas eu les dernières années qu'on a eues au Capital.
5: Je ferai des petites nouvelles comme ça, ou du moins là, des liens avec l'actualité. Max, ça te convient? Là, puis après ça, on tombera dans
6: si
5: les
6: ça
5: folies.
6: Ça me convient? Hey, dernier show, moi, avant les vacances. Fais ce que tu veux, maintenant. On chante-tu des tunes?
5: 5 chroniques de bière.
6: Il n'y en a pas de problème. Ben oui, let's go.
5: Hey, je sais pas si t'as pogné ça, mais sous la plume de Yannick Bergeron sur le site de Radio-Canada, aujourd'hui, on a compris que il y a un gars de la Blood Family Mafia, qui s'appelle Guillaume Piché. Guillaume G-U-Y-A-U-M-E.
6: Ah, oh, c'est ça le crime. Mais moi, ça me donne 20 ans.
5: Ben,
6: mes parents aussi, là, en fait. Il n'y a pas rien décidé. Lui, ce pauvre homme-là, il peut bien avoir viré dans la criminalité.
5: Ben, ça se peut qu'il nous écoute.
6: Il s'appelle à la fois Guillaume et Guy. Pense à ça.
5: Ouais, Guillaume et Guy. Ben, c'est Guillaume Piché. Ça me tente pas trop de le baver quand même. Quoique, il va être 18 ans dedans. Là,
6: il est en prison. Qu'est-ce
5: qu'il
6: va
5: faire? Il est déjà en dedans. Puis là, il vient de pogner un 18 de plus. Et ça a l'air, il a le bras long, ce gars-là.
6: Qu'est-ce que tu veux dire en prison? Ça veut dire beaucoup d'affaires.
5: C'est lui qui était le bras droit de Dave Turmel et de Al Boivin, le petit cousin ou carrément le frère de Jordan.
6: Non, c'est son cousin.
5: C'est son cousin?
6: Non,
5: juste
6: ouais.
5: C'est son cousin qui s'est été sanctifié. Mmh. Ça pour dire que lui, il calait les shots à partir de sa cellule en prison concernant les attaques des Hells Angels. Le juge Sébastien Proulx a déploré l'ampleur de la violence déployée. Un méchant malade.
6: Et
5: tu
6: là,
5: comprends?
6: Il est en prison. T'es pas censé avoir de téléphone cellulaire là, pour... Ben, tu sais, gérer tes patentes, là, dans la criminalité, tout comme dans ta vie privée. T'es censé avoir un téléphone, là, qui est accessible de tous les prisonniers dans une salle où c'est enregistré. Fléau des téléphones cellulaires, hein. Puis c'est comme un fléau qui est impossible à contrer, on
5: mais
6: dirait.
5: Mais c'est mettre d'infofone, là. Je veux dire, comment ils font pour rentrer des téléphones cellulaires, surtout, là, un flip, je comprends que ça peut être dissimulable, là, mais...
6: Un fond dans le nus, là, je sais.
5: C'est sûr, ça rentre.
6: Hey, les iPhone 17, là. Ben, en prison, il doit en avoir une coupe comme ça.
5: Ouais, mais un iPhone 17, ça commence à être gros. Je sais pas comment ils font pour rentrer ça, mais lui, c'est sûr qu'il avait un téléphone intelligent. parce que il y avait l'application cryptée Signal, comme l'album de Rush, le Signal,
6: ouais.
5: Avec les pseudonymes L'Acharné et Puma. Ils collaient des shots, ils engageaient en fait des jeunes, souvent qui n'avaient pas de dossier criminel, des mineurs. Donc, ils les engageaient, ils les payaient, ils leur donnaient les directives concernant des actes carrément de violence extrême. Je sais pas si tu te rappelles, là, il y a quand même eu des moments plutôt problématiques. Là. Le 15 avril 2004, au Saguenay, à la Baie, il y a une équipe de 3 hommes, une équipe en lien avec lui, là, en fait, une équipe de guerriers de la BFM, là, engagée par Guillaume Piché, qui ont gonné dans la rue, en plein milieu de... À la baie au Saguenay, là. On n'est pas genre, tu sais, dans le Bronx, là.
6: Compton Beach.
5: C'est pas à Compton, là, tu sais. En fait, c'était un fusil d'assaut AK-47. Et là, il y a quand même un monsieur, une innocente victime de 64 ans. Il a mangé des balles dans la poitrine, tu le sais, là.
6: Non, je l'ai vu, là. Mais là, c'est parce que l'affaire là-dedans, là, c'est. T'as mis le mot dessus tantôt, là. Ça se faisait par Signal. Ça veut dire que ça passait aussi par les réseaux sociaux. Les jeunes tombaient sur des annonces. Avaient l'impression que soudainement. Du jour au lendemain, exact, ils devenaient des thugs. L'argent facile, la pas du gain, ces kids-là. C'est des kids qui connaissent rien bien souvent à la criminalité ou qui ont juste mis un orteil puis là, ils pensent se jeter dans la piscine sans avoir danger.
5: Genre, c'est même pas vrai.
6: Non, mais tu sais, t'es face à des petits cons. C'est des petits cons qui font n'importe quoi, qui pensent qu'ils sont des thugs, comme ils voient dans les films. Puis il arrive des situations de même où ils tuent des pauvres inconnus, ben là, des pauvres civils.
5: Un homme de 64 ans qui passait dans la rue, sa mère est décédée suite à ça parce que son fils de 64 ans, elle avait 90 ans, lui était hospitalisé 5 jours aux soins intensifs. On a trouvé, sais-tu quoi, un cancer incurable lors de son hospitalisation.
6: Aïe, c'est pas
5: c'est vraiment, tu sais, comme, tu sais, c'est une mauvaise journée, là. Tu te fais gonner, finalement, t'apprends que t'as un cancer, puis ciao, bye, tu t'en vas. Tout ça parce que l'application Signal a décidé que tu serais la victime collatérale d'un attentat mal planifié, là, très mal planifié. Fait qu'il engageait des jeunes sans antécédent judiciaire. Puis, tu sais, on est revenu quand même sur l'attaque à Frampton, en Beauce. Tu sais, celle qui a frappé l'imaginaire, là, le petit gars de 13-14 ans qui est arrivé. Ils ont brûlé le char, il était dedans en plus. Là. Ben, c'est lui qui a collé ce shot-là dans la nuit du 4 au 5 mai. Tu sais, le petit Montréalais, là, qui...
6: Ouais, ça nous avait tous frappé, là.
5: Ben là, une face de petit, une petite face, là, t'as le goût d'y pogner les joues, le chatouiller. Puis finalement, lui, il est venu gonner, là, Christy, avec une mitraillette. Un repère de Hells à Frampton.
6: C'est vraiment le mode opérationnel des gangs de rue au Mexique. Là. C'est à peu près la même chose. On est loin de Gérald Galland, l'époque des Rock Machines, où il engageait vraiment des tueurs à gages.
5: Des adultes
6: qui... Puis là, ça fait bizarre à dire, là, mais du monde qui savait ce qu'il faisait puis qui ne tuait pas, ou à tout le moins qui essayait pas de tuer des victimes innocentes puis qui avait une espèce de décorum. Tu sais, qui se tue entre eux autres.
5: Un code d'honneur.
6: Ben, exact. Tu sais, qui se tue entre eux autres, ça va toujours exister. Par contre, qui tue des civils, puis qu'il y a des victimes innocentes, et qu'on implique des enfants là-dedans, vous êtes des rats.
5: Mais c'est sûr que si tu poivres dans la rue, au Saguenay, à la baie, avec une mitraillette, il y a sûrement une balle qui va se ramasser où est-ce qu'il faudrait pas qu'elle se rende.
6: Ben, c'est sûr.
5: D'en face d'un enfant, dans le cœur d'un vieillard. C'est triste, c'est d'une grande tristesse. Gérard Galland, cette semaine, on a reçu, comment il s'appelle donc, l'ancien sergent de la police du CSTV?
6: Roger Ferland,
5: merci. Et on nous a parlé de Gérard Galland parce que ce qui est arrivé chez Metal Beauport là, la semaine dernière, la grande saisie. Là,
6: ouais, c'est avec l'SPBM.
5: C'est ça. Gérard Galland s'est déjà débarrassé d'un cadavre dans cette cour-là. A été même rencontré pour des commandes de meurtre. T'sais, c'est un lieu qui était quand même là, consacré, là, qui était lié au Rock Machine pendant longtemps. Il y a eu un changement de garde de propriétaire. Je ne veux pas étaler l'histoire de l'établissement, mais vous comprendrez que c'est un lieu qui avait quand même un historique. Et Gérard Galland, c'était un client chez L'Essor Bessic, mon magasin. Là, je veux dire, c'est un cycliste.
6: Tu l'as jamais croisé?
5: Moi, je ne l'ai jamais croisé, mais Pierre, un des meilleurs mécanos de l'histoire de L'Essor Bessic, lui travaillait à la succursale de Pierre Bertrand. Puis, tu sais, lui, il y avait un gars qui venait bégayer puis faire arranger son Cannondale.
6: Il avait l'air de rien, là.
5: C'est un gars qui roulait genre des 400 000 km par année.
6: Ah, il était en shape, là. Il était vraiment en shape.
5: Oui, il était vraiment en shape.
6: Il faisait des voyages, là, pour faire du vélo, mais ça.
5: C'est un vrai cycliste, un vrai cycliste accompli. Puis quand il s'est fait pogner, il a un peu avoué ses crimes. Il est paramétré d'une façon que sa cellule est plus chouette, mettons, que la cellule de Guillaume, là. Tu sais, il y a sûrement une grosse TV puis plus d'espace. Puis dans les conditions d'emprisonnement pour Gérard Galland, il a demandé, sais-tu quoi, d'avoir son bicycle dans sa cellule.
6: Pour faire du surplace?
5: Pour faire du rouleau.
6: Oh, ouais.
5: Ouais, fait que j'ai appris ça cette semaine, j'étais fort surpris. Ça a fait partie des négociations quand il est arrivé pour vider son sac, là, quand t'arrives pour déballer...
6: Il veut un Bessic dans cellule.
5: Non, mais son Bessic, son Cannondale, son bike à lui dans sa cellule.
6: Tu sais, tu stresses pareil, hein, il doit faire quoi, là, il y a rien que ça à faire.
5: Il doit faire 10 000 kilos.
6: Mais en allant nulle part.
5: Nulle part, regardant à travers deux, trois barreaux, là, puis dire, moi, je pourrais être dehors. Mais en même temps, tu sais, quand t'es tueur à gage pour le crime organisé, tu te doutes que ta fin de carrière est pas tout à fait définie. En aurais-je une?
6: C'est soit ça ou la mort, là, mais c'est comme quoi, hein, tout est cyclique dans la vie. Là. Plus ça change, plus c'est pareil. Que ce lieu-là a été relié à Galant dans les années 90 puis que ça ressorte encore aujourd'hui.
5: Ils ont pogné 200 000 pilules de speed.
6: Ah non, c'est
5: 200 000?
6: Ben, c'est
5: moi,
6: beaucoup,
5: ça a de la pilule. Là.
6: Ah, c'est beaucoup. Là. Il y a moyen d'overdose.
5: Une couple de kilos de cristal meth, un kilo de poudre. Tu vas me dire, bon, un kilo de poudre, j'ai déjà vu ça, là, mais quelques kilos de cristal meth, là, je veux dire, ça fait peur, comme dirait Charles.
6: Moi, ben bon, Guy Homme. 18 ouais. ans dedans qui pogne.
5: Ben, tu sais, ça va être sûrement 18 mois, là, parce qu'il va avoir été fin 2 minutes, là. Puis, nous autres au Québec, on est capable de pardonner. On a le pardon facile pour les prisonniers. Moins le pardon facile pour les artistes qui commettent des bévues. Mais,
6: comme.
5: C'est ça. Hein?
6: Comme.
5: Ben, comme Julien. Moi, j'en suis jamais revenu de cette histoire-là, là.
6: Moi, là, m'a te dire, là, ben franchement, là, Julien. Ça me fait vraiment chier, moi aussi, parce que je trouvais qu'au moment où il était en pleine ascension au Québec,
5: Julien
6: il
5: Lacroix,
6: s'en allait
5: là.
6: Devenir plus gros que Martin Matt.
5: Ben, Julien Lacroix, on a perdu une christie de grosse pointure en humour. Je suis pas en train de dire que son parcours est impeccable, mais je pense qu'on avait... Tu sais, on a droit au pardon dans la vie, là. Puis dans ce cas-ci, on n'a pas eu droit au pardon pour Julien Lacroix. Julien, si tu nous écoutes, tu saches qu'à Radio X, il y a du monde qui aimerait ça que tu reviennes.
6: C'est tellement triste qu'il ait tout abandonné à cause des répercussions, d'allégations de filles qui se sont rétractées, surtout les commentaires en ligne,
5: ben
6: l'histoire
5: non.
6: juste pour
5: le
6: rire.
5: Le devoir a inventé une histoire, la presse a rectifié le tir. C'est ça l'histoire, là.
6: Et
5: le...
6: juste pour rire, là, les humoristes l'ont comme sorti par la suite.
5: Le monsieur un peu grassouillet qui est passé à tout le monde en parle avec une tuque trop courte, là.
6: Oui,
5: comment il s'appelle déjà? C'est lui, je pense.
6: Tommy Néron, patente,
5: là, je veux dire, lui, c'est lui qui a fait déborder le vase. C'est lui la goutte, la grosse goutte dans le verre. Là.
6: Avec Preach. Qui avait traité le PDG juste pour rire de bitch.
5: Ben ouais, c'est ça. Écoute, hein, on en perd un bon pareil.
6: Mais à cette époque-là, là, Julien Lacroix, Mehdi Boussaïdan, qu'on voit plus beaucoup aussi, ceci et dans cela peut-être, là.
5: Okay.
6: Adib Al-Khalidé aussi, là, c'était pour moi... là. La brochette des prochains humoristes. Adib, ça a super bien viré. On le voit un peu moins présent, là, mais il est excellent. Je suis tombé sur des captions de son nouveau show. Là. Allez voir ça sur Instagram ou sur Facebook si vous aimez l'humour.
5: C'est la nouvelle Adib garde.
6: Il est tellement intelligent, il est drôle, il est punché, il fait des liens avec l'actualité. Mais Julien, à cette époque-là, j'étais sûr, moi, persuadé là, que exactement, ça allait former la nouvelle garde. Puis cette nouvelle garde-là, on l'a pas retrouvée ailleurs.
5: Non.
6: On dirait que l'humour, depuis que tout ça est arrivé, pas que ça s'est désagrégé, mais c'est plus fractal, c'est plus fragmenté.
5: Oui.
6: C'est les réseaux sociaux.
5: Ben c'est ça, t'sais, on peut faire toutes les blagues qu'on veut sur les réseaux sociaux, mais là, tu sais, si tu veux être sur scène, tu sais, je pense à Faf, là.
6: Ah, il est bon, lui.
5: Tu sais, Faf, moi, je me suis rendu compte que son humour me rejoint. Bon, toutes les gags sont pas, tu sais, ça dépend du moment de la journée, là. Il y en a qui sont un peu hard.
6: En te levant à 6 heures, là.
5: Moi, je m'amuse quand même à écouter ses capsulettes le vendredi. Il parle de métal, tu sais, puis c'est le fun. Mais je me demande si, tu sais, est-ce qu'il serait. Est-ce qu'on va, à un moment donné, l'ostraciser? Est-ce qu'on va en faire un espèce de Julien? T'sais, probablement qu'il n'y a pas les mêmes comportements, là, mais est-ce que le degré d'humour va être un espèce de critère? Lui, fait de l'humour qui est, comment dire, inacceptable ou non
6: l'humour est tellement rendu woke, ça ne m'étonnerait pas, j'espère pas, là, parce qu'il y a de la place pour ce genre d'humour-là, cet humour-là noir, trash. C'est un style comme dans le rock, il y a plusieurs styles de rock, comme dans le rap, il y a plusieurs styles de rap. Dans le country aussi, j'ai appris ça hier, il y a plusieurs styles de country.
5: Dans notre country, il y a trois d'accord.
6: Donc, il y a un genre avec plusieurs facettes. Et on parle de cowboy, de Tennessee.
5: Et de bouteilles de Jack.
6: Exactement.
5: Ah, et des verres de bière aussi. As-tu vu ça, les 60 000 migrants qui ont traversé la frontière vers le Maroc?
6: Là où j'ai vu ça.
5: Du Maroc, pardon, vers l'Espagne. C'est le film, en fait, c'est la clipette des dernières 24 heures. Une vague d'immigration, en fait, là, de gens qui voulaient quitter ce pays qui est le Maroc, qui est un pays extraordinaire. Là, mais mes parents ont fait leur voyage de noces là. Il y a eu toujours eu des photos dans le salon du Maroc. Mais c'est pas la première fois en fait que ces vagues-là atteignent l'Espagne. La proximité entre les deux pays est fascinante. Là. Je veux dire, on peut facilement, peut-être pas traverser à la nage, là, mais tu sais, avec une embarcation de dimension de très humble. Moi, j'ai une petite histoire en fait avec ça. Puis là, ce serait le temps de me dire que je...
6: 2, 3.
5: Radon.
0: Gary Radon. Gary Radon. Gary fait quoi? Je pense que Gary
5: Radotte. Okay, oui, Gary Radotte, c'est l'été, on a du temps puis on s'amuse comme ça. Je voudrais rendre un hommage à un de mes anciens chums, enfin un gars avec qui j'ai étudié au secondaire, s'appelait Philippe Garon.
6: Un migrant?
5: Philippe Garon, un migrant de Cap-Rouge qui est migré vers Sainte-Foy. Ou l'inverse. Je pense que c'est Sainte-Foy vers Cap-Rouge. Philippe est décédé quand même il y a quelques années d'un cancer.
6: R.I.P. Phil.
5: Mais c'est un ancien militaire qui a eu une carrière alambiquée, en fait, problématique. Moi, je l'aimais beaucoup, Phil. C'était le gars qui se battait tout le temps. Je veux dire, c'était le meilleur pour péter des gueules quand j'étais ado. Tu sais, il y a toujours une espèce de meilleur que nous autres.
6: Bon genre de doute, ça.
5: Il défendait tout le monde. Un solide cogneur. Il est rentré dans l'armée à un moment donné. Et là, on n'avait plus de nouvelles de Phil. Puis, tu sais, moi, Phil, je l'aimais bien. Phil Garon, c'était un bon dude. Et là, à un moment donné, on se rend compte qu'il est recherché par Interpol.
6: Pour quelle raison?
5: Ben, c'est ça, là. C'est vraiment toute une histoire, OK? Lui, il a déserté l'armée canadienne en Allemagne.
6: Oh shit.
5: Il a déserté la base sur laquelle il était il était affecté.
6: Ouais, il était affecté parce qu'il y avait des postings en Allemagne les années 80-90.
5: Lui, il a trouvé le temps long puis il a décidé de déserter, OK? Puis à ce moment-là, il s'est fait faire de faux passeports allemands.
6: OK.
5: Et là, il s'est promené en Europe comme ça pendant plusieurs années.
6: Okay, mais voyons
5: Phil,
6: donc,
5: mon chum Phil. Ouais, ouais. Et là, Phil, sa façon de vivre, c'est qu'il louait des chars avec son identité allemande en Espagne, prenait le traversier et allait les revendre au Maroc. Donc, il louait des chars spectaculaires, des chars avec 3000 kilos, là, tu sais, des chars 999. Louait ça, allait les vendre, payait cash, reprenait le ferry, revenait en Espagne et flobait son argent comme ça tout au gré de ses activités ludiques.
6: Mais c'est-tu moi, là, on est dans les années 90 à peu près?
5: Des années 90, okay, exactement.
6: Fait que là, à ce moment-là, il n'y a pas des caméras partout.
5: Il n'y a pas de caméras.
6: C'est facile de flouer les gens avec une fausse identité ou à tout le monde, ça l'est plus qu'aujourd'hui.
5: Oui, oh, puis Internet, ça commence. Là. Fait que, tu sais, quand tu télécharges des filles tout nues, ça fait c'est bien long, on va l'avoir. Fait qu'imagine scanner une face d'un gars qui vole des chars, t'es loin du. C'est long, là.
6: Et puis t'es déjà rendu mou, là, par le temps qu'elle a fini par apparaître sur ton écran. Par contre, le traversier, tu changes de pays, ça prend quoi, 1h30, 2h, faire le trajet en char?
5: Même pas une heure.
6: C'est du génie, ça.
5: Non, non, c'est ça. Et il a fait ça pendant plusieurs années.
6: Ben, là, mon année. On conseille pas, là.
5: Ben, non,
6: pour son style de vie, c'était du génie.
5: Surtout en 2026, là, avec les caméras et tout. Donc, Phil réussit à faire ça pendant une couple d'années, recherché par Interpol. Nous autres, on capotait. Je donne notre chum, il est recherché par Interpol.
6: Puis toi, t'apprends ça comment?
5: Ben, quand ils l'ont pogné.
6: OK.
5: Parce que Phil, il s'est fait pogner avec ses deux autres dudes, là. Il est revenu au Canada. Il a fait une petite. Il était allé dans la colonie de vacances à Edmonton. Je sais pas si t'as déjà entendu parler, là. Il y a une colonie de vacances réservée aux militaires tannants, là. Mm-hmm. La prison militaire canadienne à Edmonton.
6: J'ai entendu des histoires sur cette prison-là, là.
5: Ben lui, il a fait au moins 2 ans là, là-bas. Là.
6: Quand tu rentres en prison sous la loi martiale, il t'enlève tous tes droits.
5: Toutes.
6: T'as plus aucun droit. Rien. Tu vas faire ce que je te dis, quand je te le dis, puis tu vas fermer ta gueule.
5: Hey man, il paraît que juste faire son lit, là, ça a été une drill de presque un mois. Là. Il faut que ça soit la perfection, là, le drap plié. Là, mais vraiment, là, je pense qu'ils sont spécialisés dans l'art de te faire pomper puis de te faire chier, surtout. Là,
6: quand... Tu sais, les poubelles en tôle là, qu'on avait dans les classes d'école là, qui étaient...
5: Cookie Monster, là.
6: Exactement, ou kaki, là, tu sais, comme couleur. Il y a déjà quelqu'un qui m'a conté qu'il avait passé 2 semaines, ou il connaissait quelqu'un qui avait passé 2 semaines à râper la poubelle jusqu'à temps qu'elle arrive sur le chrome. Enlever la peinture.
5: La récurer, là.
6: La récurer, là, avec une... Comment t'appelles ça, l'affaire, là, que tu veux? Une laine d'acier, voilà. Passer 2 semaines à faire ça dans sa cellule, puis à tous les jours, c'est jamais assez. Ça a l'air que tu vires fou quand tu vas, là.
5: Ah non, tu peux faire les toilettes pendant un mois, tu peux faire laver des bottes pendant... Je veux dire, c'est atroce. C'est la pire prison au Canada. C'est réservé aux militaires qui ont été vraiment tannants. Phil méritait peut-être un séjour de quelques jours. Et finalement, je pense qu'il a fait 2 ans. Quand il est revenu, Philippe, on l'a vu, là...
6: T'as plus le même homme?
5: Eh non, ça a complètement changé, là. Il était drillé en titi. Il trouvait que les lits, premièrement, étaient trop mous. Il est couché à terre. Il dit, moi, les lits, je suis pas capable. Là. C'est bien trop mou, c'est bien trop confortable.
6: Il est couché à terre.
5: Couché à terre les premières semaines parce qu'il dit...
6: Il voulait pas défaire son lit?
5: Pas, non, mais le confort, il était plus habitué au confort, ne serait-ce qu'un simple coussin.
6: Oh, wow.
5: Fait que...
6: Hey, ça, man, tu parles d'un parcours fucked up.
5: Vraiment, hein?
6: Mais pourquoi il a déserté à la base?
5: Je pense qu'il s'emmerdait. High sensation seeker, comme je le suis, là. Il avait le goût de vivre des sensations fortes.
6: Puis juste sortir de l'armée, c'était pas.
5: Probablement. Je sais pas. J'ai pas tous les détails. Il pourra pas nous en parler parce que Phil est décédé. Puis je lui rends peut-être un hommage. Mais c'était un doute que j'aimais beaucoup, qui a un parcours de vie quand même assez particulier.
6: Quelle vie, man.
5: Il y en a sûrement qui savent de qui je parle, les auditeurs, ceux qui nous écoutent, parce que c'est un gars qui a marqué, en fait, je pense, les années 80 à Sainte-Foy-Célé-Cap-Rouge. Là, je veux dire, c'était un bon bourgeois de bonne famille. Là, il se tenait avec les preppies à Place Sainte-Foy. Là, puis... C'est peint ton âme, mon fil, on s'ennuie de toi quand même.
6: Imagine la vie que tu vives, par contre. Là. En Europe, il est recherché, vole des chars, il est orvin, il est tout le temps sa go, probablement un soir différent.
5: Quand on a pogné à le Boisvin, j'ai eu une pensée pour Phil.
6: Ça t'a rappelé ça?
5: Ouais, ça m'a rappelé ça. Quelqu'un qui est recherché par Interpol, un Québécois, tu sais, quelqu'un qui... le Tour de France est fini.
6: Ben, t'es-tu triste?
5: Ben, un peu, parce que quand même...
6: Je t'ai vu cette semaine, t'étais un semi-dépressif.
5: Ah ouais, j'ai perdu mes repères.
6: Je voulais pas compter, là, mais je suis rentré à m'emmener dans la salle de bain, puis t'étais à terre en train de pleurer.
5: En boule.
6: Pogacha!
5: Hey, mais puis l'année passée, à l'Imaginaire, un magasin que j'adore fréquenter, surtout, salut Yann, qu'on aura en nom de lundi midi, qui fête ses 25 ans, Yann, au comptoir à l'Imaginaire, m'avait dit, je t'ai commandé les paninis du Tour de France. Garde, je les ai dans mes mains, Max. Panini Tour de France.
6: C'est un sandwich?
5: Non, mais c'est des albums de stickers, des autocollants, comment on dit? Décalcomanie.
6: Okay. Bon.
5: Donc, des stickers de vélo. C'est le mambo du décalco.
6: C'est bien le bout de ça.
5: C'est le mambo du décalco. Donc là, hier, j'ai acheté une boîte, OK, de stickers.
6: Ouais.
5: Puis j'étais avec Valentina, la fille d'un de mes chums, puis on a tous déballé les stickers, on les a tous collés. Moi, quand j'étais petit, là, des panini Goldorak, Albator, de la Ligue nationale, on en faisait, là, mais c'est l'affaire la plus tough à faire.
6: Pourquoi?
5: Mais parce qu'il faut que tu trouves toutes les stickers pour les mettre comme ça.
6: Ils sont où?
5: Dans des boîtes.
6: Puis les boîtes sont où?
5: Ben, c'est 80$ une boîte.
6: Ah, c'est ça, l'affaire, c'est tough parce que tu deviens pauvre. C'est un sport qui coûte cher.
5: Mais tu sais, j'ai trouvé Pogacar.
6: OK. Puis là, tu colles ça dans une revue, puis là, la satisfaction à la fin de la patente, c'est te dire, j'ai toutes les canettes.
5: Ou pas.
6: OK.
5: Mais c'est ça pour dire
6: puis
5: que.
6: Tu gagnes-tu quelque chose? Tu l'envoies-tu à la compagnie, puis il t'envoie comme un.
5: Aucunement. En fait, c'est à la fin de ça, mettons, ton 250$ que tu as investi va être considéré comme une perte totale. À moins que dans 25 ans, il y a un illuminé qui va y acheter ton sticker book. C'est ça pour dire que quand j'ai déballé Tadej Pogacar, j'étais ô combien heureux, mais encore plus heureux quand j'ai déballé le sticker de Magdalene Vallière 1000. Qui est la Québécoise championne du monde.
6: Ah ben oui, toi.
5: C'est la meilleure au monde, la meilleure des femmes. Il n'y a pas une femme meilleure que Magdalene.
6: Attends un peu, toi, les femmes n'ont pas fait le Tour de France.
5: Mais ça commence aujourd'hui.
6: Le Tour de France des femmes.
5: Ça commence demain.
6: Ah, pour vrai?
5: Je pensais que ça commençait aujourd'hui, mais j'ai vérifié, ça commence demain.
6: Puis ils leur ont donné le droit quand de faire ça?
5: C'est la 4e édition.
6: OK, bon, c'est tout récent quand même.
5: Non, mais avant, c'était « Tu veux le faire, c'est voilé. » C'est la France, mon pays musulman préféré, là.
6: C'est la France, ouest. Allez, ouest, mets ton voile, putain.
5: Donc là, on a dérogé du code vestimentaire et on a permis aux femmes de... Mais moi, je vais t'avouer que la première année, je vais être tour des femmes. Je regarderai pas ça. Je vais plus vite qu'eux autres. Hey, non, man.
6: Ils sont bonnes?
5: Hey, ils sont bonnes, là. Puis ils sont spectaculaires à voir. Oui, OK, ils vont peut-être 4-5 km/h de moyenne moins vite là que les gars.
6: Mettons la meilleure, là, comparativement aux meilleurs.
5: Ouais, 20-25% de différence.
6: OK, mais c'est quand même moins peu que je pensais.
5: Ouais, de 18, 16, ça dépend des c'est sûr qu'il n'y a pas beaucoup de filles qui dépassent 100 km/h dans les descentes. Il y en a, mais c'est moins fréquent. Elles sont moins lourdes aussi,
6: exact,
5: il faut le dire.
6: Ça, ça va avec le
5: dans les montées, elles sont plus légères. Donc, ils ont des temps beaucoup plus près de certains hommes. En fait, là, un sprinteur un peu lourdeau là, va se faire battre par une fille, une bonne fille. Manquez pas ça si ça vous intéresse. En fait, c'est à partir de demain. Le tracé n'est pas le même. Mais quand même...
6: J'ai une question quand même.
5: C'est pas inintéressant. Moi, je vais regarder ça.
6: Je pense que c'est d'intérêt, là. Parce que tu me dis, Tour de France, une femme, ça fait quoi quand c'est dans ses règles? Sur un banc de vélo, là, quand même. C'est une bonne question,
5: non,
6: là.
5: Non, mais premièrement, je suis un gars, là. Je pourrais pas répondre dans l'entièreté.
6: C'est une conversation qu'on va avoir du mal à avoir, toi puis moi, en ce moment, mais...
5: Magdalene...
6: C'est une bonne question.
5: On a parlé à Tout le monde en parle.
6: Ah ben, tu vois.
5: Parce que, tu sais, bon, c'est pas... Elle est pas très costaude. Magdalene, elle doit peser. Un peu, mettons, Mel Trudel.
6: OK.
5: Mais avec des plus grosses cuisses.
6: Shit, elle est pas grosse?
5: Non.
6: OK.
5: Donc, 110 livres, peut-être?
6: Ouais.
5: 110 livres?
6: Dans pas,
5: 120, ça me surprendrait même avec le casque. Là. Et elle a dit pendant des années, avant que j'entre dans l'équipe qui l'emploie présentement, EF Éducation, elle disait, avec mon ancien entraîneur, moi, j'ai pas eu mes règles pendant des années.
6: Ah ouais, étant donné qu'elle était tellement fort.
5: Elle s'entraînait tellement fort, elle était tellement en carence alimentaire que son système a fait, OK, là, laisse faire, là, les menstruations, là.
6: OK.
5: Puis ça arrive souvent, en fait, dans ce cas-là. Puis quand elle est arrivée dans l'équipe EF, ben, on avait le souci, là, qu'elle reprenne un peu de masse. On l'a rééduquée, hein, EF Éducation. On l'a rééduquée d'un point de vue alimentaire et tout. Puis elle a retrouvé, là, une certaine
6: santé régularité,
5: une certaine santé menstruelle, là, sans connaître les détails. Puis je vous rappelle, je suis un homme, là, je suis qualifié de parler de ça parce que j'ai une mère, une sœur, une fille, là, mais tu sais, c'est quand même assez limité. J'utilise des mots que je comprends.
6: J'aime qu'on est super confortable dans notre conversation.
5: J'ai bien hâte
6: mais
5: de
6: c'est
5: voir
6: intéressant
5: ça.
6: Quand même.
5: Puis c'est le sosie de Patricia Vincent qui a gagné l'année passée.
6: Qui est-elle?
5: C'est Pauline. C'est celle-ci.
6: Pauline. Ouais. Elle s'appelle Pauline.
5: Elle s'appelle Pauline Ferrand-Prévost.
6: On n'en voit pas souvent.
5: Non, une Pauline, et puis, tu sais, mettons, Pat.
6: C'est vrai qu'elle y ressemble.
5: C'est incroyable, elle a la même fossette en même place.
6: What the hell?
5: Si je t'avais montré à Pat, puis elle m'avait dit non, trop pas, là, tu sais, genre comme mon adolescente, quand j'y demande quelque chose, elle dit non, trop pas, non, non, trop non.
6: Ah non, mais il y a un petit quelque chose, je vois où est-ce que t'arrives, là.
5: Tu sais, si Pat faisait du vélo, ben sûrement qu'elle serait une championne.
6: Ah, mais c'est quand même pas pire, hein, parce que, tu sais, je suis en train de checker ça, puis Lorena Webez.
5: T'as trouvé cute?
6: Ben, ça fonctionne, là,
5: ça fonctionne?
6: Ben, écoute, on va écouter ça, ce Tour de France-là.
5: Ben écoute, ça commence demain, manque pas ça. Ben important là, que tu sois briefé. Il reste-tu du temps? Bah oui, OK. On fait des... OK. Là, ça a été le moment un peu plus fun, mais j'aimerais essayer de tomber un peu dans la darkness.
6: Let's go.
5: L'IIHS a mis à jour sa liste des véhicules les plus meurtriers. Chauffe quoi, toi, une Sentra?
6: Ben oui.
5: Bon, si tu t'achètes un autre char, tu vas y aller pour le plus meurtrier ou le moins meurtrier?
6: Ben, idéalement, j'aimerais le moins, mais en même temps, s'il est le plus fun à conduire, le plus meurtrier, je vais l'envisager. Je vais avoir une réflexion, là. Je vais y penser à tout le moins quelques semaines.
5: Ben, c'est laquelle, donc, ta Sentra?
6: Mm-hmm.
5: Ah, c'est la seule. En tout cas, juste te dire, il y a quelques Nissan dans le top 10 des voitures
6: les plus... Le mien va là.
5: Ouais, le plus haut taux de décès des conducteurs, en fait, à tous les 3 ans depuis 89, l'IIHS cumule, en fait, les gens qui sont morts dans leur véhicule. C'est un peu macabre, là, quand même, là, mais ça donne une bonne indication de quels sont les véhicules les moins sécuritaires, ou entre guillemets, ou du moins les plus meurtriers. La numéro un, c'est la Kia Rio. 170 personnes sont décédées.
6: Puis comment on l'explique? Tout ceux qui chauffent des Kia, c'est des piètres conducteurs ou c'est vraiment la sécurité dans le véhicule?
5: Il y a plusieurs choses. D'abord, le nombre de voitures. T'as-tu remarqué, il n'y a pas de Ferrari dans le top 10?
6: Mais non,
5: les Ferrari, on en voit une aux 2 mois. Là, ça prend un char qui existe abondamment. Mm-hmm. Donc, la Kia Rio, c'est une sous-compacte, mais c'est le propre des sous-compactes. Les sous-compactes sont plus vulnérables. En fait, les gens qui sont dans l'habitacle d'une sous-compacte sont plus vulnérables. La preuve, c'est que la plus meurtrière, avec 170 personnes qui ont perdu la vie aux États-Unis sur cette période de 3 ans-là, de 21 à 24, ben c'est la Kia Rio. Ensuite, c'est la Nissan Versa. Ensuite, c'est une grosse voiture, une bagnole, la Chrysler 300. Sa jumelle, le Dodge Charger.
6: La Chrysler 300?
5: Oui.
6: Ah, ouais.
5: Parce que le moteur est vraiment puissant.
6: Ben oui.
5: Si on l'explique de cette façon-là.
6: Toujours trouvé beau. C'est ça beau, mon char.
5: Ouais, c'est ça.
6: Mais t'as l'air d'un dignitaire là-dedans.
5: Ouais,
6: on dirait que tu t'en vas à des soirées mondaines.
5: Un dignitaire mafieux.
6: Un peu. Mais que la seule chose que tu bois, c'est du champagne.
5: Ah, c'est Al Capone, c'est bar. La Kia Forte aussi, la Malibu. Altima, Maxima et Hyundai Venue sont dans les voitures, en fait, qui ont été le plus souvent l'endroit où les gens sont morts.
6: Beaucoup d'hatchback, hein, beaucoup de sous-compacts.
5: Mots, là, mais beaucoup d'hatchback, des sous-compacts. Et à l'inverse, on a fait aussi la nomenclature, en fait, de les voitures qui tuent le plus.
6: OK, donc qui tuent les autres.
5: Ouais, qui tuent les autres le plus.
6: Ah.
5: Et ça, c'est une catégorie, j'imagine que vous aviez compris que...
6: C'est bien bizarre, ça, comme catégorie, ouais, comme recensement.
5: Ben,
6: les chars qui tuent le plus le monde.
5: Ouais. En numéro 1, le Dodge Ram.
6: 2026, là, quelle époque pour être en vie pareille, hein?
5: Dodge Ram, le numéro 1.
6: OK.
5: Et c'est le Dodge Ram 3500 4x4 cabine d'équipe crew cab.
6: Mais ça, t'as peu, là. C'est parce...
5: 204 personnes sont mortes frappées.
6: Mais ceux dans le char, ils sont-tu morts aussi?
5: Non.
6: OK.
5: Ben non, c'est ça.
6: Fait que c'est le plus sécuritaire, dans le fond.
5: C'est pas mal ça.
6: Ouais, mais pas pour les autres.
5: C'est ça. T'es tellement... Ben, t'as déjà vu ça, un Ram 3500, je veux dire, c'est quasiment un dinosaure, là, tellement c'est big.
6: C'est fou la façon qu'ils ont tweaké ça.
5: Ben oui. Ah ouais. La pire place pour être, la meilleure place pour être. Dans un accident. Oui, on rit, mais c'est des morts, là. 204 morts qui ont été engendrés par des conducteurs de Ram 3500. En deuxième place, 161 décès en lien avec les Dodge Charger ME. Donc, ça prend vraiment le moteur ME.
6: Ah ouais.
5: Le Dodge Charger de base, lui, c'est 136 décès. Le Silverado. Puis là, après ça, t'as d'autres rames. Le Ram 1500 classique, 124 personnes sont décédées. Le Ram 1500 cabine double 4x2. C'est-à-dire ça, c'est deux roues motrices. 113 morts. Le Ram 2500 4x4 Crew Cab caisse courte, lui, c'est 113. Tu comprends
6: mais
5: que
6: mais
5: le
6: attends,
5: Ram...
6: Attends, c'est que des trucks là, que tu me dis, à part le Charger. Ils l'ont fait en quoi? Ils l'ont fait en or?
5: Après ça, c'est le Silverado. Après ça, c'est le Ram 2500, le Cadillac XT5, puis finalement, le Ram 1500 de base. Donc, le Dodge Ram est celui qui a la moins bonne réputation. Ça, c'est pas moi qui le dis, c'est l'IIHS. J'ai trouvé ça sur le site du Journal de Québec, enfin, dans leur onglet « Voiture ». Et ça m'a fait beaucoup de peine de savoir que ben, des gens mourront du fait qu'ils ont une petite voiture.
6: Ben, je pense que on le savait déjà, ça, à la base.
5: Là. Ouais, mais là, c'est sanctifié.
6: T'as déjà embarqué dans une Versa, là. Tu sais comment tu te sens là-dedans, là. T'as l'impression d'être dans une cage en verre.
5: Au moins, les...
6: T'en vas sur l'autoroute, ça shake, les dents te pètent dans la gueule. T'as l'impression de plus savoir comment tu t'appelles quand tu sors de là. Tellement les idées t'ont shaké dans la caboche.
5: T'as raison.
6: Ben, c'est un peu évident, là.
5: Mais là, on a la réponse, là. Pourquoi les gens ont des Jeep et des Dodge Ram? Parce que c'est plus, t'as plus de chances de vivre.
6: Ouais, ou ils travaillent sa construction, ou ils aiment détruire l'environnement. Mais c'est étonnant, ça. Surtout le bout sur le Charger. Le Charger, c'est une berline, là.
5: Ouais.
6: Une berline sport. Là, c'est
5: ouais,
6: un
5: ouais,
6: sport.
5: Une berline sport.
6: Mais on est loin du Ram.
5: Oui, des fois...
6: Dodge, ils sont faits solides.
5: Ben, il y a un petit peu de testo dans le Dodge. C'est bien rare que c'est la voiture préférée de la belle-mère. Là.
6: Le courage, la légende, Ram, le meurtre,
5: ah, faut
6: Ram.
5: Bon, je pense que là, on va se magasiner des poursuites. Moi, ouais, en fait, puis je ne sais pas, Ram, F-150, Silverado, c'est dans les lignes ouvertes le samedi matin, pas samedi matin, mais le vendredi matin dans Montréal Live. Je pense que c'est la question la plus récurrente.
6: C'est des bons chars, c'est des excellents chars. Moi, j'ai conduit un Ram quand j'étais plus jeune.
5: C'est malade.
6: En fait, ça, c'est une anecdote incroyable. Quand j'étais plus jeune, mes parents partaient dans le sud. Puis ils sont partis dans le sud à un moment donné avec un couple d'amis. Puis le couple d'amis est venu porter son Ram chez nous. Puis moi, à ce moment-là, j'ai 15 ans. Pas de permis encore.
5: Pas besoin de permis pour conduire un Ram?
6: Mais je vais à l'école. Puis l'autobus, ça me tente pas tant.
5: Je te comprends.
6: Embarque dans le Ram, c'était l'hiver. Je me souviens encore dans le parking de l'Odyssée, faire des donuts à la glace.
5: L'Odyssée à Saint-Nicolas?
6: L'Odyssée, non, c'est l'école secondaire qui est à Val-Bélair. C'est okay. Un immense stationnement. Demain avec le Ram, 15 ans, je l'ai remis là. Personne n'a jamais posé de questions. Okay. Personne n'a rien vu.
5: La tank à moitié vide.
6: Mais ça m'a marqué parce que c'est un excellent camion.
5: Ben oui, c'est un excellent camion.
6: Ça se conduit bien.
5: Il est beau, là. Attends, j'ai une petite toune. Tu veux-tu lever ça, moi?
6: Vas-y.
5: Ah, oh, mais après, je pense que je ne pourrais pas la mettre. Attends une seconde. Je vais aller dans Edit Asset.
6: Prends ton temps.
5: Je vais aller dans Extra. Je vais aller dans spécifique, je vais marquer active, je vais cliquer comme
6: ça. On est live.
5: Là, après ça, je ferme la boîte puis je pèse sur. Mais c'est pas Boy George.
6: Ah.
5: La tonne, on ne pouvait pas la faire jouer. Là. Il a fallu que je cross-batte le système. Là.
6: C'est bon, ça.
5: Tu connais ça?
6: Ben oui, Boy George.
5: C'est Culture Club.
6: Ben moi, j'aime ça, ce tune-là. Ça sonne
5: c'est,
6: bien.
5: C'est comme le premier monsieur qui s'est déguisé en madame puis qu'on a trouvé que c'était cool. Là.
6: Ben ça, tu sais, c'était semi, là, mais la tune est bonne.
5: Il y en a d'autres qui ont fait ça avant. Là, les New York Dolls, vous allez me dire. Puis, Jean Gilda était là. Mais moi, c'est ma première fois que j'ai vu un homme qui s'est déguisé en femme et que je trouvais ça cool, c'était Culture Club. Oui, j'écoutais du Motley Crue puis du Metallica, mais tu sais, quand ça jouait la vidéo de Culture Club, j'haïssais pas ça. Ça pour dire que Boy George, qui est déjà venu à Québec deux fois, on l'a vu en spectacle il y a pas si longtemps au centre Vidéotron. Ma fille était très heureuse de le découvrir sur scène. Moi, je l'avais jamais vu en show. Tu sais, je l'ai genre vu en 2016 ou en 2021. Je me souviens plus de la date, là.
6: Le monsieur qui s'habille en madame?
5: Boy.
6: Boy
5: George. Garçon George.
6: Ouais.
5: Garçon George, il cherche la marde puis il l'a trouvé. Tu sais,
6: pourquoi?
5: Il a eu des problèmes de consommation puis de d'escorte, là.
6: Oh.
5: Dans sa vie, ça a pas toujours été le paradis. Mais là, il vient de se faire qualifier à la porte d'une comédie musicale qui s'appelle Jesus Christ Superstar. T'as déjà vu ça? Jésus-Christ Superstar, c'était la grosse mode dans les années 70.
6: Attends. Boy George, le monsieur qui se déguisait en femme dans les années 80,
5: ouais.
6: Était dans une comédie musicale qui s'appelait comment?
5: Jésus-Christ Superstar. It's a miracle.
6: C'est un sacrilège.
5: Ben non, mais dans
6: le... Jésus serait pas content de voir
5: Ian
6: ça.
5: Ian Gillen, le chanteur de Deep Purple, a déjà tenu ce rôle-là. Tu sais, Murray Head a déjà joué là-dedans. T'sais, c'est une comédie musicale récurrente. Si tu triples sur les vinyles, t'en as vu souvent des vinyles de Jésus-Christ Superstar. Puis la chanson qui l'a fait se reparaître en fait dans les derniers jours, Boy George, c'est We Will Dance Again.
6: Okay.
5: Une chanson semi-pro-israélienne en lien avec l'attentat du 26 juillet. Je sais pas si tu le sais, là, mais il y a quand même le Hamas.
6: Le 26 juillet?
5: Le 26 juillet. Oui, c'est la... Pardon, la grande attaque du 7 octobre 2023.
6: Ouais, okay. Parfait.
5: Moi, je vais mélanger deux dates.
6: Non, ça, c'est...
5: Qui a été perpétrée par le Hamas dans le sud d'Israël. Bon, tu sais, c'était comme un genre de rave. Ils sont arrivés avec des GoPros sur le chest puis ils ont tué tout le monde. Là. C'est un massacre en ligne qui a marqué les esprits et qui a dégénéré en fait en guerre. On vit encore là, les conséquences de cette attaque-là. La bande de Gaza a été rasée à cause de ça, entre autres. Et lui a fait paraître une chanson, Boy George, Garçon George, qui est maintenant âgé de 65 ans. La chanson s'appelle We Will Dance Again, en hommage aux gens, en fait, qui ont perdu la vie. Puis bon, on comprend que dans un rave, il y a des gays. Il y a des gens qui sont pas voilés, donc des femmes. Et lui, bon, ben, beaucoup plus proche de ces valeurs-là que des valeurs, là, de l'islam radical. Je vais peser mes mots, mais c'est vraiment ça. Et voyant toute la levée de boucliers concernant cette chanson-là, We Will Dance Again, c'était contre les Palestiniens! Non, je suis juste comme ému d'avoir vu des gens mourir. Puis je veux dire, faudrait qu'on danse encore aussi au Moyen-Orient. Là, y a-tu moyen de danser encore au Moyen-Orient? C'est pas un crime contre l'humanité. Là. Danser, danser. Puis ça a pas fait. Là, il y a eu une levée de bouclier, il y a eu des manifestations, il y a eu des menaces de mort. Et puis on a demandé à George de se retirer du projet. La première était prévue le 15 août. Donc ça s'en vient. Là, c'était genre dans 20 jours, même pas dans 16 jours. Et on remplacera Garçon George, Boy George de l'équation.
6: Donc le scandale de la chanson est tellement grand qu'ils l'ont retiré de la pièce par précaution. Hey man, ça n'a pas de bon sens. Mais on vit vraiment dans une ère présentement. Là,
5: Garçon George, là, c'est supposé être un woke. Là, je veux dire, les wokes sont supposés l'aimer.
6: Oui, mais on vit dans un antisémitisme ambiant là, présentement. Là. Non, mais c'est ça pareil. Là. Puis les gens qui dénoncent ceux qui sont pro-israéliens sont très... très vocaux sur les réseaux sociaux. Les mouvements Free Palestine, ceux qui ben ils se font vocaux justement sur ce qui se passe dans la bande de Gaza.
5: C'est insupportable.
6: On dirait qu'ils sont partout. C'est insupportable, exactement. Puis leur premier réflexe, si tu prends pour Israël ou t'essayes juste de vulgariser ce qui s'est passé là-bas en mettant l'emphase autant sur les attaques du 7 octobre que la réponse d'Israël, tu deviens automatiquement
5: un complice.
6: T'es un collabo. C'était quand même un peu, là.
5: Tu sais, moi, je suis Canadien, je suis Québécois, là. Je suis comme Elvis Gratton, là. Je veux dire, je me positionne nulle part à travers ça. C'est pas mon enjeu. J'ai de la peine pour les Palestiniens qui ont été massacrés. J'ai de la peine pour les Israéliens qui ont été attaqués en pleine nuit. Cette guerre-là, comme la plupart des Canadiens, il y a des paramètres qui m'échappent. C'est une guerre qui existe depuis enfin, c'est un conflit qui n'existe pas depuis des centaines d'années, mais c'est une tension qui existe depuis des centaines d'années, qui est des conséquences de la Deuxième Guerre mondiale. On a créé un pays.
6: Ça remonte pas à là, là. Tu sais, ça remonte
5: à la nuit des temps, là, des histoires de Bible, comme disait Bart Simpson.
6: C'est ça. Puis, qu'est-ce qu'on en fait de la réponse américaine après les attaques de 2001? Qu'est-ce qu'on en fait? Parce que la réponse, elle a été démesurée aussi, là, si on compare à ce qui est arrivé là, en septembre 2001. Bon, on peut tout comparer de cette façon-là, mais là, à l'époque, bon, c'était correct.
5: Ben, on est rentré en Irak. Saddam Hussein, ciao bye. On a occupé l'Afghanistan pendant des années.
6: Pas long de 20 ans.
5: Un peu pour rien.
6: Puis cette guerre-là, dans le temps, c'était correct. Oui, il y avait des gens qui la dénonçaient, mais c'est l'aspect juif. C'est vraiment l'aspect juif en Israël.
5: Il y a des contextes là, où est-ce que tu peux pas ne serait-ce qu'être sympathique à une des deux causes.
6: Et je trouve ça maniaque là, que ceux qui sont un peu plus à gauche soient devenus antisémites comme ceux qui dénoncent étant nazis à droite. C'est comme le monde est rendu mélangé.
5: C'est un paradoxe là. Puis
6: ah, c'est capoté.
5: Tu peux pas prendre pour personne puis avoir de la peine pour les deux clans. Parce que là, il y a des gens dans les deux clans qui vont traiter de traîtres ou de personnes insensées. Tu comprends pas? T'as pas compris? J'ai pas compris que quoi? Qu'il y a des gens qui souffrent dans les deux clans.
6: Parlons-nous, hein.
5: Il y a des gens qui meurent dans les deux bords, là.
6: Y a plus de dialogue. Parlons-nous, tout simplement. Essayons, à tout le moins, de tendre la main. Puis de laisser la donner une fois de temps en temps.
5: Tendons la main. Ça, c'est une belle phrase. En terminant, peut-être rendre hommage aussi à un de mes... J'ai reconnu, hier, je suis allé faire une petite commission au Vieux-Port. Je me suis parqué au Pétro-Canada. Il y en a qui vont comprendre l'équation.
6: Ouais,
5: et en sortant du Pétro-Canada, moi, je fais tout le temps même affaire. Je vais m'acheter genre des menthes, tu sais, pour gagner mon parking. Et là, je vois un dude qui est vraiment mal pris à l'entrée. Je le reconnais, man. C'est un gars avec qui j'allais à l'école quand j'étais plus jeune.
6: Okay.
5: Puis là, il y a un basic, mais tu sais, il n'y a pas de dents. Il y a un basic, mais il n'y a pas d'air dans son pneu. Il y a un flat. Il y a les larmes. Il y a la larme à l'œil. Il pleure. Il est sur le bord là, du trottoir. Il pleure. Après, salut, ça va? Non, je viens de faire croquer sur la porte de mon appart, tout ça, là. Fait que, ben, c'est-tu ton appart? Non, mais c'est chez mon chum, il a gardé ma base, tout ça. Une situation qui a l'air vraiment problématique, là. Puis, moi, j'ai pas de pompe avec moi. Je veux dire, j'aimerais bien ça gonfler ton pneu. Fait que je le vois bien, là, que je suis un peu inutile. Fait que j'ai t'as-tu faim? T'as-tu mangé? Dis, j'ai pas mangé. Fait que je rentre au dépanneur, j'achète un sandwich. Je fais ça des fois, quand je vois que les gens sont mal pris, puis souvent, le jeudi, ben, t'as une paye. Fait que, tu sais, c'est le temps de donner.
6: Mm-hmm.
5: Fait que j'achète un sandwich, un petit jerky avec du fromage jouxté. Là, j'arrive devant les bières. Je fais, là, si c'est un alcoolique repentant,
6: je veux pas l'entraîner vers le fils encore.
5: Une Miller Lite, là.
6: Déjà, je viens de tout perdre, là.
5: Fait que j'ai acheté une vitamine water. Je sors dehors, je sais pas si t'as pris tes vitamines. J'essaie de faire un gag, tu sais. Non, mais merci, là. Il crappe pas ton long. On charge, genre, une demi-heure.
6: Wow.
5: Il me raconte que, tu sais, là, il s'est fait mettre à la porte de tout ça, sa baisse, là, tout ça, puis là, on commence à parler, tu sais, tu consommes, je veux dire, c'est sûr qu'il consomme un peu. S'il est dans la rue, là, ouais, ben, en tout cas, t'as des produits blancs, là, de, des fois qu'il se fume, puis là, je lui demande la qualité de la drogue, tout ça, dans la rue, c'est pas super, là. Il dit, jamais ça a été autant de la merde à Québec. Les gens sont fous, puis j'avais un spot pour dormir, mais là, il y a un gars qui grattait avec sa, à terre, là, pour trouver des bouts de drogue, puis là, il a tout gratté le carrelage, fait qu'on s'est fait mettre à la porte du portique où est-ce que je couchais depuis un bout aussi. Fait que là, j'ai pas d'option.
6: Ah, pis... Tu parles d'une vie.
5: Mais man, c'était tellement, là. C'était tellement. Mais là, j'ai dit au moins, à soir, tu sais, c'est juillet, il fait beau. J'essayais de trouver une... pas une solution, mais tu sais, un côté positif à tout ça.
6: Peut-être essayer de ventiler ça un peu, là. Toi, c'est peut-être une question un peu étrange à poser, mais c'était quoi qui te passait par la tête?
5: Il m'a jamais reconnu.
6: Il t'a jamais reconnu?
5: Moi, je l'ai reconnu tout de suite.
6: Puis lui, non?
5: Non.
6: T'es pas sur la même planète que toi à
5: non,
6: ce moment-là.
5: Non, c'est ça, c'est ça. J'ai même écrit son nom dans le voir à une certaine époque parce qu'il jouait dans des bands.
6: Puis, il était comment, ce gars-là?
5: Ben, il était...
6: Dans le temps que tu le connaissais ou sa vie avait un
5: il
6: peu de sens?
5: Il était bien. Ça, j'avais pas, on pouvait pas prédire, en fait, que ça tournait mal comme ça. Je pense pas que... C'est pas marqué dans les yeux « je vais être itinérant dans 20 ans » ou « je vais avoir des problèmes de drogue forte ». Mais ce que j'ai compris, c'est qu'il y avait un vrai problème, en fait. Là, il était habité par une grande crise. Puis, j'ai parlé de la relation avec les policiers. Puis, au même moment, il y a un gars qui sort. « Hey, Monsieur Radio X, Gary! » Puis, tu sais, je pense qu'il m'avait un peu reconnu avec le camion. Puis, il rentre au dépanneur, puis il pogne une grosse bière, puis il vient porter ça au dos dans question. Avec là, il va « right » ici. Puis là, il était bien content, parce que je pense qu'il avait pas arrêté de boire de bière, finalement. Puis là, j'ai demandé, puis là, les policiers, tout ça, tu sais, c'est quoi? Ben, il dit « Les policiers sont fins avec moi parce que je suis fin avec eux. » Dans la dynamique de la rue, présentement, là, si des policiers t'interpellent, puis qu'ils voient que t'es une nuisance, tu cries, t'envoies chier... Il appelle pêche, là. Tu sais, c'est sûr qu'ils vont appeler la ressource numéro un que les policiers. Mais s'ils voient que tu fais ta petite affaire, puis ouais, fais un bout de tes sites, là, en avant du commerce, là, peut-être que tu ferais, change de spot, là, puis oh, pas de trouble, je vais changer de spot, puis c'est dans ce temps-là qu'ils te mettent la paix. Puis il me disait, à l'Aube-Rivière, c'est bien difficile parce que quand t'as des problèmes de consommation, tu peux pas rentrer avec ta dope. Fait que non. Lui, c'était fait premier, s'est fait pogner un peu avec une petite pipette.
6: Ah, puis c'est pour ça qu'il y en a beaucoup qui dorment en avant de l'Aube-Rivière, sur le pavé, en face de la piscine, là.
5: Quand tu te fais pogner avec une pipette, t'es blacklisté parce que t'es rentré, puis il dit, moi, ma pipette, il y avait même pas de dope dedans, puis je me suis fait blacklisté pareil.
6: Ouais.
5: Fait que c'est quand même.
6: Je les comprends de faire ça, là, parce qu'ils veulent un environnement sans dope, parce que ça peut rapidement dégénérer, là, si quelqu'un se met à fumer dedans. Ça peut pas être un crackhouse, là, c'est pas ça qu'on veut, là, mais c'est important ce que tu viens de dire, quand même. C'est vraiment important parce que faire preuve d'humanité, de même, des fois, c'est tough.
5: La vie va vite. Puis ça lui a remonté le moral.
6: Non, mais c'est juste ça.
5: Il m'a parlé
6: là.
5: De sa mère, de son père, de sa vie, de sa baisse, qu'il aimerait se retrouver sa baisse. Puis il va sortir. Puis là, j'ai dit, faut que tu trouves un appart, là.
6: Mais t'es conscient que t'as juste pris de ton temps. Mais le temps, aujourd'hui, là, pour beaucoup de monde, c'est une barre rare. Puis le donner à des inconnus qui, de surcroît, sont dans la misère, ça tente pas beaucoup au monde. Mais juste ça, là, je suis persuadé que ça a fait une différence. Puis des fois, tu peux semer des graines aussi dans la tête de ces gens-là. Tu sais, tu jases, puis tu l'amènes à quelque part, tu dis, hey, comment ça va? Peut-être que ça va lui permettre de se refléter. Puis de réaliser des trucs. Tu sais, ces gens-là sont parmi nous, mais sont invisibles.
5: C'est pas le plus beau sourire que j'ai vu de ma journée, là. C'est très loin du merveilleux visage de Patricia ou de Mélanie.
6: C'est sûr que la pipe fait ça, là.
5: Mais tu sais, quand tu te manques 8 dents en avant, c'est sûr que tu vois les canines. Mais c'est un sourire qui m'a quand même émerveillé parce que, sais-tu quoi? Un moment donné, mettons que je l'appelle Bob. Bob, il m'a dit, ça me t'as l'air heureux. C'est quoi? J'ai réalisé que j'étais vraiment heureux ces temps-ci. Ouais, j'ai un petit gars, là, on dort pas ben. Mais quand je le pogne dans mes bras, ce petit gars-là, là, de 3 mois, là, Ozzy Gariepi, là, je trippe dessus, là, je capote. Quand j'arrive à la job, je suis content d'être à la job parce que je l'entends plus pleurer. Puis quand je quitte la job, je suis content de retourner voir ma blonde puis voir mon fils, tu comprends? Chaque étape de ma journée est trippante.
6: Ah, puis c'est-tu quoi? Ça a l'air de rien, mais c'est une richesse, là.
5: Mais c'est lui qui me l'a fait comprendre. Fait que c'est moi le gagnant de cette conversation-là. Moi, personne m'a dit, t'as donc l'air heureux. Dernièrement, le monde me dit, t'as l'air fatigué. Ouais. Et lui, il m'a dit, t'as l'air crissement heureux, man. J'ai fait, mais oui, je suis vraiment heureux. Je viens d'avoir un petit gars. Ça va bien à job. J'ai des vacances qui s'en viennent. Puis je travaille avec Max demain. Fait qu'il a dit, oh, je te comprends, travailler avec Max, c'est vraiment un luxe.
6: Très nice, man.
5: Mais tout ça pour dire que c'est des cool fois, tu sais, puis ma blonde a recommencé à fumer à cigarette, là, juste pour dire, là,
6: parce que
5: c'est stressant d'avoir un bébé. Là.
6: Ah, je la comprends.
5: Pis, la game, c'est que j'y vole ses paquets.
6: Elle fume quoi, là? Quelle marque elle fume, là?
5: Ah, des marques de Preppy, là.
6: Non, du Maurier.
5: Du Maurier, ah, avec 5 piastres.
6: Cigarette de riche, là. Puis. Ben, j'aimerais pas des McDonald's, quand même, van, là.
5: McDonald's, non. Des paquets de vente, là.
6: Non, non, c'est du Maurier. C'est les meilleurs, là, nous. C'est sûr qu'ils goûtent la meilleure. Puis tu les voles.
5: Ben, j'y vole.
6: Tu fumes des cigarettes, toi?
5: Non, je les donne aux itinérants.
6: Ah, ouais, c'est bon, ça.
5: Aux lumières, mettons, là. Le gars, t'as dit, tu changes. Non, mais j'ai des smokes. Le gars, mais ouais, t'en veux-tu 3 ou 7? Là, je vais en prendre 7. Là, je sors mon pack, là, je donne, là, il dit, tu fumes-tu, toi? Je dis, non, c'est les cigarettes que j'ai volées à ma blonde. Les gens, puis je vais te donner le paquet. Hey, merci, man, t'es vraiment cool.
6: Ah, ouais, hein.
5: Fait que c'est
6: donner des cigarettes à un itinérant dans la rue, là, c'est comme si tu apportais un petit lingot d'or. Ben, tu le faisais fondre devant lui, tu faisais un beau collier. Ils sont fous comme la merde.
5: Ben, des cigarettes, c'est indécent comment ça coûte cher, là.
6: Hey, man.
5: Ils fument toutes. Tu te demandes toutes comment ils font pour fumer parce qu'ils sont dans la rue, mais.
6: Les canettes.
5: Sûrement.
6: Et
5: hein?
6: Ou autre activité connexe, bien souvent, là.
5: Salutations à Jérôme 50 et à Satoune, les ramasseux de canettes. Midi 50, je pense que c'est le moment propice pour, comment dire, reprendre son souffle, faire une petite pause et faire entrer notre prochain invité. Son nom, c'est Bob Junior Girard. Vous l'avez peut-être entendu sur nos ondes cet été. C'est assurément le meilleur chroniqueur métal, musique lourde de l'univers, mais surtout à Québec. Il est allé voir le spectacle de Jean Leloup en Trifluvie à Trois-Rivières à l'Auditorium Cogeco.
6: J'ai hâte d'en apprendre là-dessus, man. J'en ai tellement entendu parler.
5: Ah oui, il va faire la critique officielle dans les prochaines minutes, ici même, à Radio X.
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10: Caroline, que c'est une sapristi de bel après-midi.
11: Oh, wow.
10: C'est vendredi, j'espère que vous allez bien. Bienvenue dans le retour de Radio X. Salutations à tous les gens qui, malheureusement, passent une moins belle après-midi dans le trafic. Tabarouette.
11: C'est pas drôle, hein?
10: Ah, c'est pas drôle, mais selon le Parti québécois, pas besoin d'un autre lien. Voyons donc, qu'est-ce que c'est ça? Comment ça va, Mélanie Trudel?
12: Oh, ça va bien.
10: Bien, bon vendredi, bon yes. Début de week-end.
12: Oui.
10: À ce temps-là, c'est le début de la fin de semaine. Oui. Louis Gauvin.
13: Oui, bonjour.
10: Les vacances sont à quelques heures. Il a l'air content, petit gars.
12: Oui, t'es heureux, Louis. Ouais.
13: Enfin.
10: Okay. T'es prêt, hein? Okay, t'es mûr pour les vacances.
13: Je suis dû. Je pense que je les ai bien travaillées. Ben
10: parce
13: mérité.
10: Que oui. D'ailleurs,
13: je me les offre.
10: Puisque tu parles de ça, moi, je vais me faire le porte-parole pour remercier. Parce que là, la programmation officielle, on a le dernier show, en fait.
13: C'est vrai,
10: il reste deux shows du matin week-end, là, mais
13: moi,
10: je veux dire, à partir de lundi, c'est la programmation 2026-2027. Fait que je me fais le porte-parole des animateurs. Hier, j'ai soupé 5 à 7 avec Moret et Dan Gravel. On a eu beaucoup de plaisir. Puis, ben c'est ça, merci à tous ceux que... Moi, je m'inclus là-dedans, là, mais tu sais, il y en a qui ont eu des horaires plus difficiles que d'autres, mais merci, félicitations Louis Gauvin, Max Lacasse, François Gariepi, Camille Bergeron qui est venue porter main forte,
13: Dan Gravel,
10: Mel Paré aussi, Mathieu Dugal,
12: Jessica,
10: bref,
12: Jessica,
10: merci
12: Dugal,
10: à tous,
12: oui,
10: merci
12: tellement.
10: À tous d'avoir tenu le fort durant l'été.
12: Oui. Et merci aux auditeurs d'être restés.
10: Ouais, ben oui, exactement. J'espère,
13: quoi.
10: Peut-être qu'on, oui, j'espère qu'on n'en a pas trop perdu.
12: Ben non.
13: D'après moi, on n'est pas pire.
10: Fait que merci à tous. C'était un super bel été. Moi, j'étais en vacances du 15 juin au 6 juillet. Depuis que j'ai revenu, tu sais, mettons, je me compare à Louis ou François Gariepi, mettons. Je trouve que j'ai pas été trop magané, là.
13: Ben, t'as quand même fait des
10: doubles. Me promené, oui, des doubles. Oui. Oui, mais quand même. T'sais, j'ai fait Mora Live pendant 2 semaines. Mais c'est beaucoup de travail. Fait que c'est ça. Félicitations, puis la programmation revient.
12: Moi, j'ai juste ça m'adapter à chaque nouvelle équipe, puis je trouvais ça quelque chose. J'ose pas imaginer, c'est différent en show, puis c'est des chiffres coupés. Vous êtes bons de garder le rythme, là, puis ouais. De rester.
13: Ouais, on n'a pas le choix. Hein.
12: Ouais. Ah oui. Vous êtes bons.
13: Il faut ce qu'il faut.
12: Mais c'est pas tout le monde, chacun son métier.
13: Ça peut pas mourir, ce radio-là.
10: Ouais, mm-hmm. Des fois, tu as tellement raison, tu sais. Il y a des fois, on est critiqué, c'est correct, ça fait partie de la game, ça fait partie de notre job.
12: Oui. Mais j'ai dit,
10: sacrez-moi ça dehors! Ouais, viens t'asseoir 3 heures devant le micro, voir.
12: Commentaire constructif.
10: Ça a l'air facile, là. Viens t'asseoir.
12: Mais on n'en a pas eu.
10: Oh, il y en a eu.
12: Oh. Oui.
10: Ouais, ouais.
12: Ben, pas dans le retour, en tout cas.
10: Ah, oh, je sais pas. Mais il y en a eu. Ça arrive, ça fait partie de la game. Passer. Bref, 88-670-9098. Pour participer à l'émission, ça me fait toujours plaisir de vous lire. Même quand c'est négatif, on lit pareil, puis on essaye de s'améliorer. Mais yes. C'est ça, du trafic, là, c'est vraiment le bordel. Je sais que tu vas parler de la circulation pas mal durant les pauses, mais en ce moment, autoroute 20, à partir de Lévis-Centreville, même avant Lévis-Centreville, c'est un sapristi de bordel.
12: En même à partir vers de Québec. Saint-Nicolas, j'arrive de mon meeting d'équipe.
10: Ouais, c'était-tu pas pire?
12: Avec les boys du retour. Puis ça commence à bloquer.
13: Pourquoi j'étais pas invité à ce meeting-là, moi?
10: Ah, parce que tu travaillais?
12: Oui!
13: Ah, c'est ça.
10: Parce que tu fais des doubles, oui, et des triples.
13: Bien sûr.
10: Fait que voilà, soyez patients.
12: Oh, oui, il est partout!
10: C'est vraiment un bordel, donc je vois pas s'il y a d'accident ou quoi que ce soit. Tenez-nous au courant, mais pour vrai, dans ce coin-là, il y a des travaux. Autoroute 20 dans les deux directions. Puis c'est le temps qu'on fasse une troisième voie sur la 20 ouest, là.
13: Oh, ben ça, Nick...
10: La 73 aussi, il va falloir qu'on fasse quelque chose, là. Que ce soit. Tenez-nous au courant, mais pour vrai, dans ce coin-là, il y a des travaux. Autoroute 20 dans les deux directions. Puis c'est le temps qu'on fasse une troisième voie sur la 20 ouest, là.
13: Oh, ben ça, Nick.
10: La 73 aussi, il va falloir qu'on fasse quelque chose, là.
13: Ben, la 73.

0: Quand tu veux traverser vers le pont La Porte, ça devient une seule voie. Pourtant, il y a de la place pour en mettre deux puis trois. Là.
1: Ouais.
0: Fait que, trouver une solution.
1: Il faut enfantianiser la vie des automobilistes un peu, Nick, tu le sais bien.
0: Ouais.
1: Surtout les méchants de la Rive-Sud. Et là, vous en demandez beaucoup. Là. Une troisième voie, ça a 20, une troisième voie, ça a 73, une deuxième aussi, un troisième lien. Là, fait trop de routes.
0: Quand t'arrives de Saint-Nicolas...
1: Nick, vous allez avoir des pistes cyclables. C'est ce qu'on va faire.
0: Non, non, moi, je veux trois voies, 73.
1: Sur le long de l'autoroute, on va rajouter des pistes cyclables.
0: Arrêtez de venir m'écœurer chez nous, là.
1: Vous allez pédaler. Ça va être un troisième lien de vélo. Ouais, ça a 20, là. Tout le long de la 20, on va rajouter une piste cyclable. 8 voies de piste cyclable. Ça va pédaler, mon homme, là.
2: Hey, mais troisième lien, transport en commun, là.
0: Ben, c'est totalement ridicule.
2: C'est ridicule, puis c'est de dire à tout le monde qui habite à l'est, tu sais, tout le monde laisse en montant le bas salaire, tout ça, là. On s'en fout, nous autres.
0: Ben, la Côte-Nord aussi.
2: Ben oui.
1: En vélo. En vélo.
2: Ben oui.
0: Ah, mais c'est la proposition du Parti québécois qui abandonne, selon moi, la région de Québec complètement. L'autre affaire, avez-vous vu les annonces de Christine Fréchette? Mais où est passée la CAQ?
2: Mm-hmm.
0: As-tu vu ça? Avez-vous vu ça? Christine Fréchette a fait des annonces ce matin.
2: Elle ne s'est pas abaissée de...
0: Plus de logo de la CAQ. N'a plus.
1: Non, c'est l'équipe Christine Fréchette.
0: Il n'y a plus de logo de la CAQ.
1: Terminé.
0: Finito. Pensez-vous, c'est-tu quoi la réflexion que j'avais quand je lisais la nouvelle tantôt, puis vraiment, ils ont éliminé toutes les couleurs, tout ce qui était relié au bleu pâle de la CAQ, les lettres CAQ avec les slogans, ils ont tout éliminé ça. Il y a comme un lutrin neutre, puis une espèce de... comment on appelle ça? Pas comme un panneau derrière, là. C'est un genre de panneau en plexiglas là, qu'on va mettre lors des conférences de presse. Puis c'est un genre de bleu foncé. Pas autant que... ça tire sur le gris, là. Puis c'est juste écrit comme dans le milieu, équipe Christine Fréchette, subtilement.
1: On change bout pour bout.
0: La réflexion que j'ai eue, là, c'est... Ça va marcher.
1: Ben oui, ça va marcher.
0: Il y a un paquet de monde qui vont se faire berner.
1: La CAQ, ça n'existe plus, Nick.
0: Exact.
1: La CAQ n'existe plus. Ça a marché. L'ADQ, disparu. La CAQ. Tellement nouveau. C'était tellement nouveau. C'était François Legault. C'était tellement nouveau. Tu fouillais un peu, c'était la même affaire. Mais quelques
2: elle
1: personnes
2: a quand
1: près.
2: Même été au sein du parti.
0: Elle était ministre. Ministre de l'économie aussi. Là. Je m'excuse, elle avait deux mains dedans. Les deux pieds, les deux mains. Là. Au conseil des ministres, elle était là.
2: Puis même le ministre, quand il a levé le flag, là, voyons, pour dire « Hey, wow, tu dépenses trop. » là.
0: Christian Dubé.
2: Oui, Éric Girard.
0: Moi, j'ai mal tout le temps.
2: Lui, il a fermé avec la pipe. Tout.
0: Oui, Éric Girard, ouais, il a dit là, c'est les dépenses, ça va faire.
2: Ça a pas cessé après.
0: Ben non, ça continue.
2: Ça continue.
0: Et ça va continuer. Et ça va continuer. Mais et Louis va se faire proposer un chèque, d'après moi.
1: J'ai hâte. Sérieux, j'ai hâte.
0: Nous, puis là, en plus, oubliez ça si vous pensez que l'équipe Christine Fréchette se détache de la gouvernance de la CAQ au point de baisser les taxes et les impôts. Oubliez
2: non.
0: ça. Là. Les
2: ça
0: autres, ils
2: iront
0: pas là.
1: C'est parce qu'on est pauvre. Moi, je commençais à penser à ça. Je me disais, 500 pièces sera pas assez. Moi, je veux 1000. Je lance mon message comme ça à Christine.
0: Louis, si on fait un...
1: 1000 pièces, Radio X vote pour toi.
0: Si, mettons, on essaie de te rejoindre entre les deux, je serais pas surpris qu'éventuellement l'équipe Christine Fréchette t'offre 750.
1: 800 $,
0: on va appeler ça quoi?
1: 800.
0: Un allègement de l'inflation?
1: Non, mais
0: une
1: ça va
0: être... mesure contre l'inflation pour les familles?
2: On va aller chercher avec d'autres taxes ailleurs.
1: Check bien ce qu'on va dire. Et si j'étais conseiller à Christine, exactement ça. Les Québécois, ils veulent qu'on enlève la taxe carbone. On garde la taxe carbone?
0: Ben oui.
1: Mais on leur... Attends. On leur fait un chèque de 800 $. Puis on leur dit que c'est pour pallier à la taxe carbone.
0: Non, c'est pas
1: on
0: ça qui va arriver.
1: On vous redonne ce que vous avez donné pour la taxe carbone. Mais... cet argent-là, on fait rien que le prendre dans leur poche, le petit peuple, puis on leur ordonne, puis la taxe carbone, ben on continue à la laisser là, puis on ne touche pas une maudite scène.
0: Moi, je pense qu'elle va, juste avant les élections, elle va l'abolir temporairement, elle va la suspendre temporairement, en disant, mais vous voyez ce qu'on fait, on est capable d'être là pour les citoyens, puis pour les familles. On suspend pendant quelques semaines la bourse carbone.
1: Mais il va falloir
0: check
1: qu'elle se dépêche, là, parce que là, elle ne pourra plus, dans deux semaines, elle ne peut plus, là.
0: Ah, oh, ça s'en vient d'après moi. Peut-être que je me trompe, mais je pense que ça se peut.
1: Un chèque de compensation pour la taxe carbone. Le CCCP.
2: Quelqu'un dit, Louis, arrête de

0: te donner des idées, là.
1: Ouais, non, c'est sûr.
2: Louis, je fais de la radio pour ça, pour leur donner des idées. Mon but, c'est de récolter le chèque au final, là.
1: Il y en a qui,
2: Il y en a qui jouent aux dames. Moi, je joue aux échecs.
1: OK. Autre affaire. Parlant des négociations avec les États-Unis, puis la taxe carbone, puis tout ça. On est en pleine négociation avec les États-Unis concernant les fameux droits de douane qui avaient été ajoutés par Donald Trump qui doivent entrer en vigueur, en théorie, le 19 août prochain, si ma mémoire est bonne. Une des mesures qu'on a mis en place au Canada et au Québec, une des pires, selon moi, c'est quoi, selon vous autres?
2: La boisson?
1: L'alcool.
2: Ben oui.
1: Enlever l'alcool américain des tablettes ici au Québec, mais partout au Canada. Là.
2: Ça, on le sait, Nick, que c'est personnel, cette décision-là.
1: Qu'est-ce que tu veux dire?
2: T'as tendu ta bouteille de Jack.
1: J'en bois pas de Jack, moi. Je bois pas de vin américain non plus.
2: Non?
1: J'achète principalement... Moi, j'ai quelques sortes de vins que j'achète tout le temps. Là. C'est des vins espagnols, portugais et un vin italien. J'achète pas d'alcool américain. Fait que, honnêtement, personnellement, ça me touche pas. Sauf que c'est une mesure qui était totalement ridicule. Qui coûtait cher à la Société de l'alcool du Québec. Puis là, tiens donc, on apprend que ça se peut que le Canada plie finalement. Puis qu'ils disent, ouais, c'est beau, on va ramener l'alcool américain sur les tablettes pour éviter, justement, on va négocier ça, on va essayer d'abolir les frais de douane, les droits de douane supplémentaires de 50% en disant, parfait, on ramène l'alcool américain sur les tablettes partout au Canada. Puis l'autre affaire que j'ai lue, qui, oh mon Dieu, fera peut-être pas le bonheur de ceux qui sont très, très, très défenseurs de la gestion de l'offre au niveau du secteur laitier. Là. Mais pourrait y avoir certains... Il pourrait y avoir des allègements qui sont envisagés en ce qui concerne le secteur laitier. On n'a pas de détails. Mais ça, là, c'est un point majeur. Puis la gestion de l'offre au Québec, puis c'est défendu. Bon, on veut pas laisser rentrer du lait américain ici parce qu'on veut, entre guillemets, protéger nos producteurs, nos agriculteurs. Fait que bref, il y aurait peut-être un allègement au niveau du secteur laitier. Bien hâte de voir où ça va aller, tout ça. Mais d'ici le 19 août, on pourrait revoir sa fameuse bouteille de Jack Daniel's, ses tablettes.
2: Enfin!
1: Ah, il y en a qui vont être contents.
2: Moi, j'ai hâte.
1: Oui?
2: Moi, je veux mon Fireball.
1: OK.
2: C'est délicieux.
1: Moi, j'achète du Chianti, qui est un vin italien. J'achète le Grand Corona, qui est un vin espagnol. Puis l'autre portugais, je me rappelle plus, là, des vins du Portugal, mais c'est pas mal ça. Pas de vin américain, j'en achetais avant. Mais je trouve que, je sais pas, ça change avec le temps. Là. De moins en moins de vins sucrés.
0: C'est vrai qu'il est très sucré, les Zinfandel. Puis ça, ça venait beaucoup de...
2: Oui, ça doit.
0: Des États-Unis. Moi, j'aimais beaucoup les vins, plusieurs vins américains. Mais.
1: Comme?
0: Le Ravens.
1: Connais pas.
0: Ravenswood. Après ça, il y avait le Zin, justement, là. Je pense qu'il y a plusieurs cépages, lui.
1: OK. Mm.
0: Après, il y avait 7 cépages, si je ne me trompe, dans ce vin-là, que j'aimais beaucoup.
1: Connais pas.
0: Puis le Céleste. La bouteille était belle, je l'ai commencé, je l'ai essayé comme ça.
2: Moi, j'aime bien le Tropicana.
0: Ah, oui.
2: Ouais. Au raisin, c'est super. Sinon, du
0: raisin.
2: Fruité, c'était très bon aussi.
1: J'ai-tu le temps de partir sur une mini-chire?
2: Hey, man, on a rien que ça à faire.
1: Parfait. L'histoire dans la presse, qui est un article qui est paru ce midi, concernant une école, un terrain d'une école à Montréal. Je pense que c'est l'école Maisonneuve, là. Ouais, l'école primaire Maisonneuve.
2: Oui.
1: Avez-vous vu ça?
0: Oui.
1: Cette école primaire-là a sur son terrain un terrain de soccer qui semble pas être de grandeur standard, là, mais tu sais, pour les jeunes du primaire, il y a un terrain de soccer qui semble être un terrain synthétique avec des buts. Je sais pas si c'est sur l'asphalte ou non. Là. Et je veux... Je comprends pas qu'on arrive à écœurer des jeunes. Écoutez bien l'histoire. Ça s'est passé le 29 juillet dernier. 3 jeunes qui s'amusent dans la cour primaire sur le terrain de soccer, OK?
2: Mm-hmm.
1: Ils crient pas. Ils font pas de grabuge. Ils partagent un ballon sur un terrain de soccer.
0: Il est 19h, là. Il est 19h le soir. Il fait encore clair. Belle soirée d'été.
1: un moment donné, arrive deux chars de police. Premier char de police va voir les jeunes. Hey, vous n'avez pas le droit d'être là, t'es interdit. Vous allez sortir de là, là.
2: Trop tard.
1: Pas le droit.
2: Bye bye.
1: Puis il y a une autre voiture de police qui arrive en sens inverse. Puis la policière dit à l'autre char de police, va les attendre à la sortie, je veux qu'on lui parle. Et eux autres, ils virent d'abord comme s'ils couraient après des criminels. S'en vont se positionner où la sortie de la cour d'école. Les jeunes sortent un peu déboussolés, se demandant qu'est-ce qui se passe. On assouait les jeunes là, puis on lui dit, vous n'avez pas le droit d'être là, t'es interdit. L'affaire, c'est que sur ce terrain de soccer-là, sur le terrain de l'école primaire, suite à de nombreuses plaintes du voisinage, le terrain n'est plus accessible au public en dehors des heures de classe.
2: On envoie la police après les kids.
1: Hey, la police de Montréal, ça va, là?
0: Des jeunes pendant qui veulent jouer dehors, là.
1: Il y a du monde qui foutent le bordel, qui font des prières de rue, qui écœurent du monde à cause des pro-palestiniens, pro-Hamas. Vous les arrêtez pas, mais vous allez écœurer des jeunes qui jouent au soccer, qui ont rien fait, là.
0: Ils criaient pas, là, d'après les infos.
1: Qui ont du fun. Fait que si on est rendu là, là, tu vas sortir les jeunes de la cour d'école où ils sont en sécurité, où ils s'amusent, où ils font rien de mal.
0: Ils se défoulent. Puis ça,
1: toi,
0: c'est prouvé, là.
1: Tu vas les remettre dans la rue, là.
0: Ouais. On va les remettre tes tablettes. Hein? Allez jouer sur votre tablette, là. C'est pas correct.
1: Vous avez pas d'autre. Puis tu sais, les citoyens qui font les plaintes à la police, là, parce que t'as trois jeunes qui jouent avec un ballon,
0: ils
1: là.
0: Ils n'ont pas de vie. Manque de courage dans leur vie.
1: Je comprends qu'il y avait. Il est arrivé certains événements sur ce terrain d'école-là. Il y a eu du grabuge, il y en a eu. Il y a eu des épais qui ont brisé des affaires puis qui gueulaient sur le terrain. Fait que là, la ville a dit ben c'est interdit en dehors des heures de classe, le public n'a pas le droit d'être là.
2: C'est gossant parce que c'est de la minorité. C'est une minorité de jeunes qui vont faire chier une minorité de voisins qui vont être. Parmi eux, une minorité de chialeux woke qui vont aller faire une plainte à la ville, puis à cette heure, on est rendu tellement frileux que dès que quelqu'un fait une petite plainte de ci ou de ça, on pourrait offenser, froisser peut-être quelqu'un, ben on agit puis on bannit tout. Par contre, les manifestants, là tu regardes...
1: Ils laissent faire.
2: Mais c'est ça, mais qui tu vas froisser le plus? Les citoyens qui font des plaintes parce que les manifestants font ça? Ah non, ça c'est pas bon, ces gens-là, c'est des anti-manifestants, fait que tout sont automatiquement contre toutes ces causes-là. Puis ces gens-là qui manifestent, c'est de la minorité visible à côté, dans le sens de la minorité bruyante, pas visible, là, mais de la minorité bruyante, c'est ce que je veux dire. C'est des gens qui sont pas beaucoup, mais qui font beaucoup de bruit, donc on les écoute.
1: Le SPVM intervient souvent pour sortir des jeunes de la cour de l'école Maisonneuve. Ont témoigné plusieurs citoyens du secteur. Eux autres, ils disent, il y a des panneaux partout. C'est bien marqué que le terrain est fermé. Puis j'ai vu l'intervention, là. Moi, j'étais un voisin de l'école, là. Puis je trouve que la police a été pédagogique avec les jeunes.
2: Oh. Se faire arrêter par la police quand t'es jeune, de même, il n'y a jamais rien de pédagogique
1: là-dedans. Ils ont pas arrêté, mais ils ont comme sermonné, entre guillemets.
2: Il n'y a jamais rien de pédagogique là-dedans. Jamais un kid va faire, oh oui, mon Dieu, c'est bon, policier. Ils vont juste se développer une haine des
1: policiers. Mais tu vois à quel point c'est complètement débile. T'as des jeunes qui s'amusent en sécurité, puis t'as la police qui sort de là puis qui les sermonne. Allô?
0: Hey, ça a l'air qu'à Québec, à Beauport, mon Dieu, que Beauport, il s'en passe des choses, ça serait interdit aussi sur des terrains de basket de cours d'école. Je serais curieux de savoir
1: donc,
0: si c'est vrai.
1: Je comprends que des fois, il y a du monde qui. Il y a des jeunes qui vont foutre le bordel. Mais tu sais, va voir ce qu'ils font. OK, la police présente, ils jouent. Ah, pas de trouble, ils jouent.
0: Hey, le jeu libre,
1: applique une
0: là,
1: surveillance, mais laisse-le jouer en sécurité à un endroit qui est spécifiquement fait pour ça. Là.
2: Mais c'est comme ça, tu sais, des heures de fermeture.
1: Ça me ment.
2: Tu sais, des heures de même, ça fait longtemps que ça, le problème qu'ils ont mis juste aux heures d'école. Mais moi, je me rappelle très bien, quand j'étais plus jeune, les parcs, les terrains de soccer, puis tous les terrains de l'école, ça fermait à 8h le soir. Nous autres, on allait jouer au soccer, il était 8h30, 9h. Ben, il y avait soit un surveillant qui venait, le gars de la sécurité de la nuit, ou un parent ou quelqu'un. Des fois, c'est la police là, qui venait. On s'en foutait, on venait en maudit après eux autres, on allait jouer ailleurs.
1: Quand j'étais jeune, Louis, là, on allait souvent jouer au basket ou au hockey cossum ou au soccer sur le terrain de l'école primaire. Des fois, on jouait à cachette, on jouait à plein d'affaires pendant que l'école était fermée.
0: Ben oui.
1: Des fois, le surveillant venait voir. Alors, qu'est-ce que vous faites? Ben là, on joue à 9 ans. Ouais, ben là, faites attention, brisez pas les choses. OK, parfait. Mais c'est parce que là, la police sermonne trois jeunes. qui ont absolument rien fait de mal, ils sont juste sur un terrain en train de jouer au soccer à un endroit qui est un terrain de soccer, mais les voisins, les autres, se plaignent. Ah, ça m'écœure, là.
0: Puis pour ce qui est des cours d'école, il y a quelqu'un qui dit qu'il n'y a pas tort, en fait, là. Payé par moi, tu sais, veux pas, on finance les écoles publiques. Est-ce que mes enfants peuvent jouer?
2: Non. C'est non.
0: Puis après ça, ils se plaignent que les enfants en classe, ben, ils explosent. Pis,
2: ils sont turbulents. Ben,
0: ils peuvent, ils ont plus de jeu libre. Là, ils ne jouent plus à l'extérieur. Ils peuvent plus jouer au cowboy. Ils peuvent plus jouer à se battre, hein, la lutte.
1: Le droit de rien faire.
0: Ça, ben non.
1: Là, ces jeunes-là, ils iront plus jouer à l'école Maisonneuve. Ils vont aller jouer dans un parc. Là, dans un parc, on va leur dire, tu peux pas jouer au soccer ici. C'est dangereux, ton ballon, là.
2: Ah, puis c'est fermé.
1: Puis là, le parc est fermé. Là, ils vont jouer où? Ils vont jouer dans la ruelle. Là, on va le dire, je joue pas dans la ruelle. Dangereux, il y a des voitures qui passent ici, là.
2: Ils vont aller jouer voisins. Dans des quartiers un peu plus louches.
1: Qu'est-ce qu'ils vont faire? Ils vont arrêter de jouer au soccer, puis ils vont se trouver d'autres activités.
2: Ils vont gamer. Ils vont s'asseoir sur le divan.
0: Mais oui.
2: Ça va pogner la manette de PS. GTA 6, mon homme.
1: Tu sais, c'est quoi d'exercer une surveillance? Ah, ils jouent au soccer, laisse-le faire.
0: Ce serait une question d'assurance.
1: OK, il y en a une gang qui sont entrés. Ben là, assurance tant que tu voudras. Je veux dire. Il joue au soccer, là. Au pire, il va recevoir un ballon dans la face, il va stripper le genou sur l'asphalte.
0: Comme les buts de neige cet hiver, là.
1: Ouais, ben c'est ça. Là, à un moment donné, il va falloir arrêter.
0: Ah, pas de bon sens.
1: Mettre du papier bulle, puis de satisfaire une minorité qui se plaint tout le temps, là. Moi, ça m'écœure. C'est des jeunes, ils ont du fun. Christy, laisse-le faire.
2: La minorité bruyante qui l'emporte encore une fois.
1: Dit.
2: C'est tout le temps ça. C'est une petite gang de chialeux.
0: Bien dit.
2: Qui vont empêcher une grosse gang d'avoir du fun à cause d'une petite gang de désagréables.
1: Ah, ben oui, mais c'est parce qu'il y en a qui font du bruit et ils font du grabuge. Oui, mais va surveiller. Va voir. Qu'est-ce qu'ils font? Il me semble que c'est pas si compliqué. Peut-être que moi, je suis dans un monde de licorne où mon option de surveillance n'est pas possible. Mais j'aime bien mieux voir des jeunes jouer au soccer à un endroit qui est conçu puis qui a été conçu pour ça que de les voir traîner dans la rue pendant que le SPVM est assez lousse sur les arrestations dans ben des cas. Ceci étant dit, mon chialage, j'y ai fait. Non, ça m'écœure quand je lis ça, ça me maudit. Chialage fait, on va rester dans le mood vendredi.
0: Oui.
1: En fin de semaine, demain. En fait, au Stade Canac, il y a un match des Capitales de Québec. Puis c'est un match vraiment, vraiment spécial. Puis moi, j'aime bien ça pouvoir lui parler, surtout le vendredi, parce qu'en plus, vous allez l'entendre dans les légendes du rock, vous allez l'entendre et le voir au Capitale, oui, mais vous allez l'entendre dans vos oreilles avec la meilleure musique à Québec. Demain, au Stade Canac, journée vraiment spéciale au Capitale de Québec, pour en parler, le meilleur animateur de foule de la ville de Québec, selon moi, Monsieur Yannick Tremblay. Puis oui, comment ça va?
3: Ah, ça va super bien, merci vous. Hey, gros vendredi, tabarnouche. Il y a des jeunes qui jouent sur le terrain du Stade Canac, là, je leur ai dit de s'en aller.
1: Ah non, puis oui, laisse-les faire, laisse-les jouer, là. Voyons donc. Mon vieux grognon, toi.
0: On est sorti de là, ça presse.
1: Hey, il y a un match ce soir aussi, hein, au Capitale de Québec.
3: Oui, un programme double, ça commence à 17h. Hey, c'est justement, là, j'avais le goût de me dégourdir, fait que je suis en train de faire le tour des buts en ce moment. Là.
1: OK, hein, c'est cool ça.
3: Faut vous jaser, profiter du soleil avant que les 4297 personnes traversent les tourniquets. Oui, programme double face au New Jersey, donc 17h. Deux matchs de 9 manches qui vont être disputés. Là. La température est au rendez-vous, c'est vraiment le fun comparativement à demain. Puis, des fois, me laisse un peu dans l'incertitude.
1: Ouais. Ce soir, ça semble complet, parce que j'entends. Oui. Demain, est-ce qu'il reste des billets pour l'événement qu'on va le dire, c'est l'événement Radio X demain au Stade Canac?
3: Il reste quelques billets. Faut se prendre de bonne heure pour avoir vos billets pour les Capitales, parce que là, on rentre dans le mois d'août, on rentre dans un gros marathon. Là, Mélanie, là, je veux juste te rappeler que dans les 25 prochains jours, il y a 21 soirs que je vais être au stade.
0: Oui, je suis veuve de baseball.
1: C'est partie de la game, hein?
3: Veuve de baseball, ouais, pour la fin du mois d'août, mais c'est ça. Mais non, c'est le fun, c'est une belle sortie. Mais oui, il reste quelques billets. C'est la soirée, oui, présentée par Radio X, mais surtout la soirée adrénaline. C'est qu'à chaque année, moi, c'est ma cinquième année que j'ai le mandat de trouver les soirées thématiques. C'est moi qui m'occupe de monter tout ça. C'est moi qui m'occupe de réserver les artistes, de programmer les soirées au Capitale. Puis je l'avais dans la mire en février. Je me dis, je veux une soirée. Je veux avoir de la lutte en avant du stade.
1: Ouais.
3: Je veux aussi amener le dépassement de soi, parce que c'est beaucoup plus que, tu sais, oui, de la lutte en avant, mais je vous le dis, là, regarde.
1: Attends, du coup, vous mettez un ring où les gens vont entrer?
3: Exact.
1: Oh,
3: mais
1: ouais.
3: Par contre, je vous le dis en exclusivité, ceux qui ont acheté leur billet ont reçu le communiqué. Malheureusement, en raison des risques d'orage en après-midi, pour la sécurité du ring puis tout ça, on peut pas le protéger. Fait qu'il y aura pas de lutte demain. Par contre, hey, j'ai pas dit mon dernier mot. Par contre, les lutteurs vont être présents. Fait qu'ils vont avoir une petite activité sur le terrain. Donc, les lutteurs vont avoir le privilège de vous montrer leur force sur le terrain, mais voir aussi des combats de sumo. J'ai loué une machine de punching bag. Tu sais, pour savoir c'est qui le plus fort dans ta gang.
1: Ouais.
3: Ben, c'est arrivé aujourd'hui. Donc, demain, vous allez pouvoir tester votre force. J'ai mes amis de la planque jeux vidéo aussi qui vont être dans le salon Sleeman, dans le bar, là, vraiment, juste pas loin de la terrasse, pour vous proposer des compétitions de rétro gaming. Tu sais, faire un tableau de Mario 1 au Nintendo le plus rapidement possible, là, ben venez tester votre rapidité puis vos bons vieux réflexes des années 80. Donc, tout ça, ça va être vraiment une belle soirée, encore une fois, au Stade Canac demain. Donc, il y a juste la lutte qui sera pas au rendez-vous, mais je vous réserve quand même quelques surprises.
1: Ouais, la gang de Radio X qui va être présent, c'est Jordan Boivin qui va s'en aller au centre du terrain pour lancer le lancer protocolaire. J'espère qu'il s'est entraîné le bras, là.
3: Ouais, Jordan, y a-t-il vraiment besoin de s'entraîner? Il est tombé dans la marmite quand il était psy, comme Obélix.
0: Ouais. Non, shape, ce Jordan-là.
3: Je vais prévenir le catcheur qui est mieux d'être prêt parce que ça va être une rapide. On a le radar à lancer, là. On va le mesurer, notre Jordan.
1: Ouais, c'est bon, ça.
2: Tu devrais prévenir le go-bat de swatcher la tête aussi.
3: Exactement, oui, c'est ça. Ouais, peut-être une balle qui va être lancée, mais j'ai confiance en l'ami Jordan qui va être là avec nous autres demain. Donc, la soirée adrénaline, c'est demain. Puis, il reste aussi des belles soirées au stade. Là, j'ai la soirée Comic-Con samedi prochain. J'ai Jack Sparrow puis Spider-Man qui m'ont confirmé qu'il allait être là aussi. Donc, il y a toujours plein d'activités. Oui, il est vrai. Hey, j'ai contact, moi, là.
1: Ben oui, il faut, absolument. La saison des Capitales va super bien. On gagne des matchs. On est encore premier au classement, je pense.
3: Je crois que oui, c'est moins dans mon département un peu, mais quand Patrick Scalabrini est arrivé tantôt, je l'ai croisé, il était tout sourire. Fait que je pense qu'il est content de la semaine de ses boys. Puis on va avoir une autre belle soirée ce soir. Là. Donc oui, ça va très, très bien. Puis on le mentionne, on a même réenregistré les campagnes publicitaires en disant « Prenez-vous d'avance pour réserver vos billets.
1: Oui. »
3: C'est vraiment des belles soirées. Il y a un bon show à soir, c'est les feux d'artifice. Demain, un dog à 1$.
1: Oh.
3: Dimanche, il reste quelques billets. Les billets enfants, ça part à partir de 5$ seulement. Donc, puis en plus que la bouffe est à 3$.
1: Non, tout
3: la
1: est
3: bière
1: là.
3: Est à 5$. Tout est là. Tout est là.
1: Absolument.
3: Ouais, bel engouement.
1: Légende du rock en fin de semaine, je sais que là, c'est l'été. La semaine dernière, tu étais en direct du festival. Je sais que la semaine prochaine, tu es en direct du Rodéo Mont-Saint-Anne aussi.
3: Oui, exact. Puis une grosse sortie, ça, c'est un happening à chaque année là, où on invite les auditeurs à venir. Mais le Rodéo qui célèbre un anniversaire, je ne sais pas si c'est le 10e ou le 20e, mais ils font ça très, très gros encore une fois cette année. 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C'est le fun, les légendes du rock. C'est les gens écoutent la bonne musique, la playlist de votre fin de semaine, peu importe ce que vous êtes en train de faire. Je vous accompagne, je suis là, je suis en direct. Puis si je peux sortir pour aller vous rencontrer puis serrer quelques pinces, c'est toujours un plaisir également. Donc, viendrai faire un tour au Rodéo Mont-Saint-Anne le week-end prochain.
1: On va aller le voir au Capital de Québec. Assurément, l'équipe de Radio X va être là demain. 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
3: Yes, hey, puis j'ai eu le temps de faire 4 tours de terrain en vous jasant.
1: Ah, c'est bon pour le cardio, ça. Ben bravo.
3: Merci.
1: Merci, Béoui. Salut, bonne soirée.
3: Hey, bon
1: match. 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
2: 2 adultes, 8 enfants, on arrange ça.
1: Ouais, Fred à la promo va vous arranger ça. Bonne chance. Au retour de la pause, on jase de basic, de moto, de promenade. On vient.
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2: OK, merci d'être là. C'est le début du week-end. Morala va être avec vous jusqu'à 10h ce matin. Je vous dirais que si on se parle de météo, si on se parle de circulation, il y a rien de négatif, absolument rien. Il y a un peu de nuages, un peu plus de nuages qu'il y en avait les dernières journées, mais on prévoit encore une journée très, très chaude aujourd'hui. Une vraie journée d'été, comme on les aime. C'est trippant, on aime ça. Puis au niveau de la circulation, il se passe absolument rien. Ce matin, c'est la vie. En fait, c'est moins compliqué qu'un dimanche matin. Donc, allez-y, allez travailler, voguez. 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Restez là parce que d'ici la fin du bloc, on fait tirer d'étiquettes. Transport inclus avec la gang de Rêve Sportif pour aller aux Alouettes demain. Si je dis ça, je dis rien. Donc, restez là, on va vous dire comment ça va marcher. Mais avant, Camille, on buzz.
0: On buzz. Ben, Anthony Fauci, il passe un mauvais quart d'heure ces temps-ci. On n'en a pas parlé dans les nouvelles, mais...
2: Aaron Rodgers, qui va au Pat McAfee Show pour chialer sur Anthony Fauci. Non. Puis là, en plus, tu sais, tu vas nous parler de la poursuite.
0: Ben la poursuite, mais surtout aussi de qui porte les culottes dans le couple. C'est ça qui m'a fait sourire.
2: Oh, ben vas-y, compte tout ça.
0: Ben c'est parce que hier, l'évocation du 5e amendement de Anthony Fauci en commission, ça l'a poussé tout droit vers justement des risques de poursuite. Et il a été déclaré coupable d'entrave aux prérogatives d'enquête du Congrès. Fait qu'il se rapproche tranquillement un peu vite d'une poursuite. Fait qu'hier, Anthony Fauci, à son domicile, les paparazzi se sont parqués en avant de chez eux. On a des photos où il sort les vidanges, puis ça va pas. Là. Tu vois, pitou-piteux, là, aller porter le beau bac vert sur le bord de la rue. Mm-hmm. Et ça a pas plu à sa femme, ça. De ce qu'on comprend. Parce que, première page du New York Post, le beau finger de Madame Grady, qui porte pas son nom, by the way, c'est Kristen Grady, qui envoie chier les paparazzi.
2: Avec un beau gros sourire. Hein?
0: Ouais. Elle est pas contente, puis tu vois que, c'est pas lui qui est au volant de son char, puis d'après moi, si on se pose la question ce matin, c'est pas lui qui porte les culottes.
2: Non, c'est sûr qu'il laisse pas traîner ses bas dans le salon, là. Ah, je suis tanné, j'ai eu mes bas toute la journée, je regarde la TV, je les enlève, je les laisse là.
0: Non.
2: Hey, son fond de verre de jus d'orange, peux-tu dire qu'il faut que ça soit dans le lave-vaisselle? Quoi qu'Anthony Fauci doit avoir ça, quelqu'un à la maison qui ramasse la vaisselle. Mais...
0: Ah, je sais pas s'ils ont du personnel à la maison.
2: Mais c'est effectivement, il passe pas une belle semaine, là, il va se faire poursuivre, il va possiblement gagner en cours, ça va coûter une fortune d'avocat. Tout le temps ça, là, un peu la façon de marcher. Là. Mais effectivement, c'est... Mais en même temps, ce que courait après...
9: Ah, c'est ça, avez-vous une once de pitié pour
2: voilà,
9: ce gars-là?
2: Voilà.
0: Est-ce qu'on va servir en exemple le cas de Fauci au Québec aussi? Parce que là, on entend le mot poursuite, ça grenouille un petit peu, mais non, nous, on tient ça mort le débat ici. On sait pas de quoi qu'on a envie d'ouvrir, puis on le voit dans le traitement médiatique, là, rien partout, mais ça me fait sourire. Je salue Doom Morin qui est en forme, qui publie constamment depuis tout l'été. Il n'a jamais arrêté de publier. Puis là, je veux saluer le sondage du soleil, mais surtout les répondants au sondage. La question du jour aujourd'hui, c'est est-ce que vous avez acheté les articles pour la rentrée scolaire? Parce que les fournitures scolaires sont sorties depuis des semaines. Mm-hmm. Ça commence à être le temps. Là, si vous ne l'avez pas fait, vous êtes un peu en retard, d'après moi, sur les spéciaux, entre autres. À 7%, la réponse, oui. Il y a 4 options, OK? Oui. Non, je vais le faire cette semaine. Non, je suis à la dernière minute. Et ce qui gagne dans le sondage est la réponse non, je n'ai pas d'enfant. Ben, merci de nous le dire. Merci de vous manifester. Et que lui dit, ben voici les lecteurs et les lectrices du soleil. Et je salue demain matin. Ça m'a fait vraiment rire pendant la pause quand j'ai vu ça passer.
2: Mais pour bien les familles, puis surtout dans les temps qui courent, c'est un stress.
0: C'est sûr.
2: Tu sais, moi, je me souviens d'une époque où on allait dans les magasins qui...
0: Tu fournissais une propre liste, là?
10: Tu disais à quelle école, quelle année, les autres qui avaient toutes les listes, ouais. Ils faisaient ça, puis.
0: Ça devait être le fun de faire ça.
9: T'avais un
0: le
9: panier,
0: monde.
9: Tu ramasses.
10: C'est ça, ouais. ça coûtait tant, tu le ramassais. La seule décision que tu avais à prendre, c'est cherchais-tu des crayons, des Prismacolors,
0: parce qu'on s'en foutait à l'époque, c'était un ou l'autre. Tant que tu avais le bon nombre de crayons, là, puis que t'es tagué avec ton D, G sur le bout, là.
10: Voilà. Voilà, tu jouais un peu avec la qualité des patentes, mais pour le reste, tout se faisait. Là, à cette heure, faut que tu magasines.
0: Mm.
10: T'as pas le choix. Faut que tu y ailles à la pièce pour aller chercher le maximum de rabais possible. Les cahiers Canada une place, les duos Autang à l'autre. Ça devient compliqué, puis je sais que c'est pas le cas de tout le monde, là, mais il y a bien des familles qui sont obligées de faire ça.
0: Avais-tu une imposition de couleur, des fois, pour des matières?
10: J'ai pas de souvenir.
0: Toi, Louis, t'avais-tu ça? T'sais, mettons, là, les mathématiques, fallait que ce soit un duotang de plastique jaune. Ça peut pas être autre chose que ça, il devait être identifié à ton nom. Fait que là, il fallait que tu achètes des étiquettes pour mettre ton nom dessus.
9: Je m'en rappelle pas d'être.
0: Au crayon plomb pour pas que ça s'efface.
9: Je m'en rappelle. Puis si je devais avoir une couleur, je l'avais certainement pas.
10: Moi, je me souviens que mes deux dernières années de secondaire, je m'étais acheté. C'est à partir du moment où t'as l'âge de te prendre en main un peu puis de décider ce que t'aimes puis ce que t'aimes pas, là. Puis de toi-même juger de quelle façon tu vas gérer tes patentes ou tu vas classer tes patentes et non pas à tes profs ou à l'école de le décider. Je m'étais acheté un méga giga cartable là, d'à peu près 6 pouces de puis toutes mes matières étaient dans un seul cartable dans mon sac à dos.
9: N'oublie plus jamais rien.
10: Jamais.
9: Voilà. Way to go.
10: Ouais. Donc, bon magasinage pour tout le monde. Mm. Bon magasinage, puis surtout, essayez d'économiser le plus possible. Dites-vous-le sur les médias sociaux. Sont où les cahiers Canada le moins cher? On veut le savoir.
0: Je pense que c'est pas mal Walmart. La semaine passée, il y avait sorti des statistiques. Amazon reste la tendance de magasinage assez forte des Québécois, là. Mais t'as du Walmart bureau en gros aussi. Mais surtout Walmart, ils ont des allées et des allées. Moi, je suis dans le 90% de non, je n'ai pas d'enfant, mais je suis allée me promener ou aérer pour... moi, je m'achète des surligneurs comme
10: de
0: là, je m'achète
10: à moi,
0: des
10: là.
0: Bobettes. Là. Aussi.
10: Ça existe. Là.
0: Oh oui.
10: Du papier, c'est du papier.
0: Ah oh, oui, c'est ça.
9: Incroyable.
0: Ça, ne faites pas vos difficiles, vos princesses. Mais bref, bonne chance dans cette course-là pour les fournisseurs. Je veux vous parler d'un dossier. Je vais tout mettre ça ensemble. Les couples en affaires. Ça finit toujours bien?
9: Non.
0: Non. Ça faisait longtemps que je vous avais pas parlé de Claudie Mercier.
10: Ah! Tu vois, moi, j'ai pas eu à gérer ça.
0: Oh, t'en as même devenu émotif un peu, oui.
10: J'ai pas eu à gérer ça, Claudie Mercier, puis son chum, parce que c'est arrivé pendant mes vacances.
0: Ah oui.
9: Chanceux.
10: Mais c'est du monde que je connaissais pas, puis aujourd'hui, j'ai l'impression de connaître leur vie.
0: Ouais, ben, c'est tout ça le but des influenceurs, de connaître leur vie, effectivement. Je te tiens au diapason. De qu'est-ce qui se passe avec eux autres, parce que...
10: Que se passe-t-il?
0: Ben, ils étaient payés littéralement à compter leur vie. Puis là, ben, la vie conjugale est terminée.
10: Fait qu'ils ont plus de job.
0: Ben, c'est pas qu'ils ont plus de job.
9: Claudie a un job, Mathieu en a plus.
0: Je sais pas, hein, le tribunal populaire a fait en sorte...
10: C'est sûr que ces médias sociaux, c'est possiblement celle qui a des courbes qui va...
9: Ben...
0: L'aérodynamisme du cycliste, madame?
10: Ouais, c'est ça.
0: C'est de ça, oui. Ben, elle peut, effectivement, elle a fait du pole fitness.
9: Ouais.
0: Oui.
10: Mmh.
0: Ben, pourquoi pas? C'est tout. J'aime ça qu'à quel point il y a eu une culture du silence là, en studio là-dessus.
9: Les deux, on a eu plein de choses à dire, on n'a rien dit.
0: Mais effectivement, il y a un bout du processus de deuil qui n'est pas fait d'un côté et l'autre, oui. Le tribunal populaire, à cause de ça, a penché plus en faveur de Claudie Mercier, qui est encore sortie sur son propre compte pour parler d'à quel point c'est difficile aussi d'avoir des portes professionnelles se fermer. Parce que là, ton brand, c'est plus d'être en couple. Fait que t'as peut-être des projets télé ou des projets de web-série ou whatever, des ententes de partenariat qui sont en train de prendre le bord. Mais ça arrive, tu sais, c'est malheureusement la réalité de plus être avec la personne, que ça faisait 7 ans que t'étais avec ou whatever. En Arizona, c'est différent, par exemple.
10: Mais il faut quand même qu'on revienne là-dessus.
0: Ouais.
10: Comment se fait-il que cette histoire-là a pris autant de place pour du monde que la majorité des gens ne connaissent pas ni d'Ève ni d'Adam?
0: Les gens ont pointé du doigt la réaction des deux qui s'exposent volontairement sur les réseaux sociaux pour montrer à quel point ça pouvait être chiant d'avoir passé à autre chose, Dan. Mais c'est une réalité de la vie, passer à autre chose, vouloir s'amuser, vouloir de la liberté. C'est parce que le gars, il était un peu miso, là. Il était sa limite, là, sa ligne, là. Sa ligne de dire quasiment que Claudie, c'était la femme d'Anthony Fauci, là. Puis que lui, il avait besoin de liberté, il avait besoin d'être unleashed, donc d'être libéré de sa laisse, d'être en couple, puis d'avoir une routine métro-boulot-dodo avec sa blonde, là.
11: c'est ça que les gens ont fusillé dans la place publique. C'était-tu justifié? Ça a pris des proportions ridicules. Là. C'est pour ça qu'on en parle puis qu'on buzz là-dessus. Mais c'est plus à cause de ça, en fait, le traitement inégal des deux face à... Elle est allée, malheureusement, dans mettre épais aussi à un drame, disant ma vie, mon monde s'écroule. Là. Ça a été cité. Là.
10: Mais non, mais c'est une réaction d'une fille qui a de la peine puis qui a réagi à vif. Là.
11: C'est ça, puis ça va passer. Il va toujours avoir un demain puis un après. On est d'accord là-dessus. Puis après ça, l'autre faisait le party puis était au festival d'été ici à avoir hâte de se taper des cocottes.
10: Ça, c'est occupation
11: moi,
10: double, hein?
2: Ouais.
10: OK.
11: C'est ça.
10: Bon, effectivement.
2: C'est ça.
10: C'est du niaisage.
11: On va finir par passer à autre chose, mais il y a toujours une sortie, une suite à ça.
10: C'est ça que tu mérites, là. À partir du moment où tu as décidé que ta rencontre allait se faire en public, ta séparation se fait un petit peu en public.
11: Jusqu'à la fin.
10: Aussi.
11: Puis okay. Là, ben, ce qu'elle trouve dur, c'est qu'il y a des contrats qui partent, mais il y en aura d'autres. Il y en aura d'autres. En Arizona, cette fois-ci.
10: Qu'est-ce qui se passe en Arizona, Camille? On est tout oui.
11: Vous pensez quoi des troupes?
10: Oh, ça. Moi, ouais, j'ai. Ça peut pas marcher, mais...
11: Moi aussi, je pense ça.
10: Il y a un troupe québécois qui a décidé de se lâcher.
2: Ben oui, on les a déjà reçus en entrevue avec Mel Trudel. Puis moi, j'avais dit à Mel...
11: Dans un an, ils sont plus ensemble.
2: C'est fini. Exact. Puis elle me disait, non, c'est l'amour, ces gens-là, c'est pour vrai.
11: C'est le deuxième troupe qui reçoit que ça chie dans la pelle.
2: Mais toutes les troupes, ça chie dans la pelle.
11: Ben oui.
2: Toutes.
11: Les coupes ouvertes aussi, on est sur la limite du fonctionnel. Ben là, en Arizona, c'est un troupe de lesbiennes.
10: Ah.
11: Reste avec moi.
10: Alors, trois filles, là.
11: Trois filles.
2: Okay. Et que ça doit barder là-dedans.
11: Ben, c'est un peu ça qu'on comprend dans la poursuite.
10: Peut-être, oui, mais il n'y a pas de bas qui traînent dans le salon.
2: Jamais. Tu serais surpris. Les bas traînent dans le char.
11: Ah, ben c'est ça. La maison est propre, l'auto est un bordel. Un troupe de lesbiennes sur les réseaux sociaux qui ont justement 9 millions d'abonnés. Une figure principale là-dedans est une psychologue holistique, OK?
2: Ah, mais psychologue, c'est toujours les gens les plus dérangés mentalement, là.
11: Ça peut être une théorie qui se maintient, surtout quand tu ajoutes le mot holistique en avant, c'est-à-dire j'ai pris mon diplôme dans une boîte de Cracker Jack.
2: C'est comme autodidacte.
11: Ça s'appelle être une course de vie, là, littéralement.
10: Louis a visiblement décidé d'allumer le feu avant de partir en Alberta.
11: Oui. Pyromane des ondes, Louis. Va-t'en là-bas. Pour ceux de 3,5 millions de dollars actuellement, en fait, on réclame un argent supposément dû. C'est l'histoire de Jenna Wickland. Elle a été engagée. On parle initialement d'un couple de femmes mariées qui étaient sur les réseaux sociaux. Puis à un moment donné, ben, la popularité devient peut-être trop grande. Tu as besoin de quelqu'un pour gérer puis pour faire ton développement marketing. Ce qu'ils ont fait avec Jenna en 2019, l'engager comme assistante. Mais là, au final, ça a fini par...
10: Mais tu parles
11: se développer à autre chose, les papillons.
10: Mais tu parles d'une gestion compliquée, hein, les troupes.
11: Certains. Certains, c'est compliqué. Puis encore plus quand tu mélanges une business. Tough, oui.
2: Imagine-tu en avoir deux
11: à
2: gérer.
11: On le voit dans ta face,
10: non,
11: ça a l'air dur.
10: Mais imagine,
2: mon couple est super facile à gérer. C'est
10: mais imagine une union dans laquelle faut que tu aies des règles.
11: Puis là, c'est peut-être synchronisé, hein, selon les cycles de la lune, puis quand dira-t-on?
10: C'est comme les marées.
11: Oui. Mais oui, en alternance avec les SPM, qui sont vraiment un phénomène de l'enfer. Si vous voulez savoir à quoi ressemble l'enfer, là, allez, côtoyer un troupe de lesbiennes pendant un mois. Là, d'après moi, ça doit être l'équivalent.
10: C'est elle qui l'a dit, là.
2: On n'a rien à voir là-dedans.
10: C'est elle qui l'a dit.
11: Alors, ben, écoute, je peux faire mon mea culpa, là. On est toutes pas du monde. On est toutes pas du monde avant que ça arrive. Trois filles ensemble, c'est sûr que c'est une punition de Satan même. Ouais,
10: ça prend un cottage avec un sol fini.
11: Ouais. Et finalement, il y a eu des promesses. Puis écoute, d'un côté comme de l'autre, ça se fusille. Là, d'un côté, on dit que vous m'aviez promis que je deviendrais à part entière. T'sais, c'est ça aussi, hein, le concept du troupe, c'est que tu ajoutes une troisième roue du carrosse dans ton couple.
10: Voilà.
11: Puis tu promets des choses qui n'ont pas été écrites. Hein, by the way, on dit tu vas avoir le tiers de l'entreprise, tout va être beau. Ça n'a jamais été mis sur papier. Puis à un moment donné, il y a eu des allégations d'abus psychologiques, de violence conjugale. Là, ça serait fait pousser des marches. Puis tu sais, je sais, Louis, là, tu vas dire, ben gars, c'est ça. Les couples, dans les statistiques, sont souvent surreprésentés dans la violence conjugale. Bon, dans ce cas-là, c'est des allégations d'un côté comme de l'autre, de l'intimidation. On dit qu'on l'a même humilié dans certaines vidéos.
10: La façon dont tu m'en parles, c'est comme si un couple avait décidé de s'engager une petite bitch.
11: Ben, c'est exactement ça qu'elle s'en va.
2: C'est ça, un troupe,
11: ouais, là. Ouais. Elle dit que, avec 9 millions d'abonnés, vous avez capitalisé sur mon cas. Puis quand ça fait pas votre affaire, ben, au final, c'est elle qui est partie, là. Mais, parce que c'était du chantage financier, de des promesses, des fausses promesses de tu vas avoir de l'argent, t'en auras pas finalement. On a essayé de s'arranger à l'amiable avec, on parle de millions de dollars là quand même. Ça a pas fonctionné. D'un autre côté, on s'accuse de tous les torts d'un bord comme de l'autre. Le couple en question, les femmes mariées là, dans l'histoire, là, le couple initial n'ont pas voulu commenter cette histoire-là, mais ça brasse. Fait que les couples en affaires, c'est ça ma question. Ça marche-tu, ça marche-tu pas?
10: Ben, pour beaucoup, ça marche.
2: Ça marche quand que ça marche plus.
10: Pour beaucoup, ça marche.
11: Quand ça marche puis que c'est la lune de miel, ça va super bien.
2: Mais ça marche quand qu'elle te trompe avec le secrétaire.
10: Mais fait notarié et patente.
11: Oh oui, c'est ça. Comment on appelle ça? Des prenups ou des trucs de même. Là, établissez les bases d'entrée de jeu. Elle aurait dû avoir un contrat signé. Premièrement, si c'est une femme d'affaires crédible, bonne et difforme, là, ça aurait dû être ouais. mis...
2: Mais là, on parle d'affaires de réseaux sociaux. Ouais. Fait que c'est tout... Il n'y a rien de vraiment officiel là-dedans. C'est touché.
11: Ben, c'est ça. Je vois Dan qui est sur le piton. Fait que j'ai pas le temps de te parler du sauvetage du chien en Corée.
10: Parle-moi-en.
11: Comment vous vous êtes senti par rapport à ça? Mais là, je sais que je vais juste raconter la nouvelle puis qu'on pourra pas vraiment commenter à la hauteur de nos ambitions, OK? Un couple de Québécois qui s'en vont en Corée du Sud sauver un chien et des chiens d'une usine à chiens en Corée, là.
10: OK. Vas-y, parle-moi-en.
11: On l'appelle Zora. Zora est un petit chien anxieux. Zora a grandi avec ses semblables dans une usine en Corée du Sud destinée à la consommation humaine. Bienvenue en Orient.
10: Attends,
11: bienvenue en Asie, là où, dans la culture, on mange des chiens. En Chine, quand il y a eu les Olympiques de Pékin, c'est bien ça? Le reportage d'Infoman, le légendaire avec Jean-René Dufort qui va dans des marchés asiatiques puis qu'il y a des pénis de chien, en vente libre, en dégustation. C'est une réalité, OK?
10: Pareil comme Carlos qui sauve une poule là, dans les Invincibles au poulailler. Là,
11: genre, elle, là. Exact. Puis okay. Il dit vol, puis finalement, une poule, ça vole pas. Hein? On s'en souvient.
2: Oui.
11: Ben, on est tout heureux dans le journal, en fait, c'est TVA, là, de mentionner qu'on a sauvé des chiens puis qui ont été hébergés à la SPCA dans les Laurentines. J'étais un peu mixed feeling, je comprends.
2: Ils les ont ramenés ici pour même pas s'en occuper pour les dropper d'une SPCA?
11: Ben, il y en a une, je comprends, qui a été adoptée, Zora. Mais il y en a d'autres qui ont été hébergées au refuge. Ce que je trouve particulier, c'est que on peut se poser la question éthique de qu'est-ce qu'on aurait pu faire avec ces animaux-là à la place? Là.
2: Les manger.
11: Ben, pas ici, parce qu'ici, c'est un crime de faire ça. C'est nos meilleurs amis, c'est nos compagnons. Mais là, ce qu'on dit, c'est que Zora est hypothéquée. Là. C'est une PTSD des bruits, des vétérinaires. Elle a pas une qualité de vie
2: c'est
11: exceptionnelle.
2: Un chien qui a été torturé pour être abattu.
11: C'est épouvantable ce que je vous raconte là, OK?
2: Mais tu sais, c'est comme si un Indien de l'Inde venait ici pour sauver nos vaches.
11: Exactement.
2: Eux autres, ils touchent pas aux vaches, là.
10: Je sais pas quoi le dire. Mais ils mangent des chiens.
2: Mais c'est la culture, c'est des animaux. Comme les vaches. Nous autres, on mange des vaches. Pour nous, il n'y a pas de problème. Pour un Indien, manger une vache, c'est inconcevable. Il y a une vache sur l'autoroute en Inde, on arrête tout.
10: Mais en même temps, il y a personne...
11: Elle n'a pas jappé pendant 3 ans, les gars.
10: Il y a personne qui a une vache couchée dans le salon chez eux, là.
11: Puis les vaches, d'après moi, si tes approches, ils n'ont pas le réflexe de se mettre en boule non plus.
10: Le chien et l'homme, Louis, c'est quand même quelque chose de...
2: Mais la proximité entre les Indiens et les vaches.
10: Mangerais-tu du chat?
2: Non.
11: Non.
2: Pas moi, mais eux, oui, dans leur culture, oui. C'est des cultures différentes, c'est correct pour eux, là. C'est un animal comme un autre. Tu sais, on mange des cochons, puis on mange des vaches. Les autres ont bien le droit de manger des chiens puis des chats. Nous autres, on le fait pas, tant mieux.
10: Semble-t-il que ça goûte le poulet.
2: Bon, ça a été dit.
10: Goûte à rien, gros. Faut que tu mettes de la sauce.
11: C'est spécial. C'est spécial parce que tu te rends compte chien. Qu'il y a vraiment un organisme qui gère ça, puis qu'il y a des milliers de chiens en danger. À l'étranger, on a vraiment les sauveteurs PETA là, au Québec.
10: Ils sont pas en danger, c'est parce qu'ils sont. Tu sais, ils sont comme là pour ça, selon que je comprends. Ils sont dans la grande boucle du cycle alimentaire. Oui,
2: comme ça. Les vaches ici, là, qui sont nées pour mourir.
10: Ça donne le goût d'y aller pareil, hein?
2: Oh, aller manger des wonton. Quelqu'un dit Louis, il n'y a pas de chien, c'est clair, j'ai deux chiens que j'adore.
11: Oui. Mais c'est l'organisme s'appelle Human World for Animals Canada et qu'eux autres ils vont à l'étranger sauver des animaux de ce cycle de la vie comme on peut le mentionner. C'est partagé parce que c'est sûr que c'est comme
10: notre
11: culture.
10: Peut-être des enfants qui mangeront pas. Le gars qui vaut 10
11: 000. Grève de la faim, famine en Corée du Sud, je pense que
2: prenez votre temps et vos
11: la
2: ressources
11: bonne en Corée, là.
2: Pour aller sauver du monde. Au pire,
11: le
2: là, Wagyu,
11: c'est
2: en
11: pas
2: Chine, il y a bien du monde qui se font maltraiter.
10: Oui, c'est ça. Mentale. Vous pouvez aussi sauver quelques humains allez sur la planète, ça pourrait être intéressant. Là, ouais. Absolument, tu as bien raison. Il est à 8h15 minutes.
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10: Bon, cinéma. Se passe quoi cette semaine dans les cinémas près de chez vous? On vous invite évidemment à aller faire un tour du côté du Clap. Il y a tellement de films qui sont sortis, de films intéressants qui sont sortis pendant l'été que à un moment donné, ça bosse. Après des semaines comme cette semaine où les sorties sont un peu plus un peu moins costaudes, on va le dire de cette façon-là. Par contre, si je commence par la sortie québécoise, c'est serré. Ça semble être un film comme quand même assez intéressant. C'est un film québécois.
11: Oui.
10: Tiré d'une histoire vraie, c'est une comédie sur la consommation de
11: fentanyl.
10: De fentanyl, c'est ça, d'opioïdes. C'est inspiré d'une histoire vrai. Son ami d'enfance, Raiden Wickup, dont le père est aux prises depuis plus de 30 ans avec une dépendance à l'héroïne et au fentanyl. Malgré la ténacité du problème, Raiden a toujours refusé d'abandonner son père. Donc, c'est une histoire père-fils qui va se promener dans le milieu de l'héroïne. On dit que c'est un film qui pourrait être assez amusant. L'autre grosse sortie cette semaine, ben c'est le fameux film avec Monica Barbaro qu'on a tous vu dans le Top Gun, le deuxième Top Gun, Top Gun 2. Et Callum Turner, qui est surtout connu pour être le chum de Dua Lipa.
11: Ouais.
10: C'est un film...
11: Attention, son mari.
10: T'as raison. C'est un film qui a beaucoup fait jaser parce qu'il est... Je pense que la promotion a été bien faite. Puis d'abord, ça doit faire à peu près 8 mois qu'on va au cinéma puis qu'on voit des previews du film. Donc, il en a mis énormément. C'est une comédie romantique. Là. Vous tomberez pas sur le cul. Là. C'est une comédie romantique. Mais ça reste une histoire... En fait, on a créé un monde dans lequel les célibataires avaient le droit de coucher...
11: Une fois par année.
10: Elle avait le droit de baiser une fois par année.
11: Ouais, c'est comme la purge, mais à l'envers. Ouais. Pour l'amour. C'est le festival de l'amour.
10: Donc, c'est une comédie romantique qui se bâtit au travers de tout ça. Si vous êtes allé au cinéma dans les 6-7 derniers mois, vous avez vu le preview, c'est sûr. Sûr, parce qu'on l'a beaucoup marketé, ce film-là. Il sort aujourd'hui, il est au cinéma dès maintenant. Puis, c'est surtout la semaine prochaine là, qu'on revient. On saute souvent d'une semaine. Tu sais, quand il y a une grosse sortie, comme
2: un peu,
10: ça a été le cas pour l'Odyssée, mettons, parce que ça a pris 2 semaines avant que Spider-Man sorte. Là, on a eu Spider-Man, mais là, ça prend encore 2 semaines avant qu'on sorte La Patte Patrouille.
11: Ouais.
10: C'est un film qui est hyper attendu, là, La Patte Patrouille, qui arrive jeudi prochain dans les différents cinémas.
11: Ben, j'espère.
10: Puis Oak Street également. Oak Street avec, voyons comment elle s'appelle, Anna Dawai, qui est dans 3 gros films cet été. Là, c'est ça. Elle a vraiment un gros été. Puis Ewan McGregor qui joue là-dedans, semble-t-il que c'est un film qui va quand même bouleverser un peu le schéma cinématographique. Ça sort également la semaine prochaine, donc à suivre. Mais cette semaine, c'est un peu plus tranquille, une comédie romantique, un film québécois. Mais vous avez encore Spider-Man, vous avez encore l'Odyssée. Il y a un paquet de gros films qui sont à l'affiche à l'heure actuelle. Gâtez-vous. Il y a du cinéma québécois pour ceux qui aiment ça. Il y a du cinéma pour tous les goûts. T'avais-tu de quoi ajouter, Camille?
11: Avez-vous vu, on devrait annoncer bientôt le prochain James Bond qui va être réalisé par Denis Villeneuve.
2: Ça va être qui?
11: C'est qui ton pic, toi? Parce qu'on le sait pas encore, là. C'est dans des prédictions. On a parlé de, justement, Callum Turner.
10: Ouais.
11: Qui ferait un James Bond peut-être un petit peu plus frêle que les autres, là. Et puis rien contre lui, mais c'est un piquette, là, ce gars-là.
10: Ouais, non, t'as raison. On est loin de...
11: De l'image traditionnelle d'un James Bond. Jacob Elordi, même affaire. Mais ce gars-là, c'est lui qui a fait Frankenstein, là, dans la plus récente version, là. Puis c'est aussi le gars de, voyons, Euphoria. Puis les autres films, quoi, je me perds un peu. Harris, après ça, Dickinson, puis Aaron Taylor Johnson. Toi, tu verrais qui?
10: Je sais pas. Je suis très... Tu sais, mon problème part du fait que Daniel Craig, je trouvais que c'était pas un bon choix. À partir du moment où j'ai vu Casino Royale, je suis tombé sur le cul. Je pense même que ça a été le meilleur.
11: Ça a l'air contresens avec la vision typique de James Bond qui était justement cheveux noirs.
10: Très gentleman. Foncés, ouais. Tandis que là, t'avais un gars avec une attitude un peu badass. Fait que c'est pour ça que dans toutes les choses, tu me dis, je pense que j'irais plus avec Aaron Taylor-Johnson. C'est un gars qui en jette un peu, là, qui a une attitude dans sa face. C'est lui que je prendrais pour le faire. Il est British en plus. On se gâte. Ce serait mon choix.
11: Je cherche le nom. Jensen Ackies, lui qui fait Soldier Boy, dans The Boys.
10: Je vais aller. J'ai pas écouté The Boys. Ça me dit rien pour l'instant. Ouais, mais peut-être. Je sais pas. On va regarder, là. Moi, ce que j'ai hâte de voir, c'est s'il va engager des Québécois pour jouer dans ses films.
11: On le sait. Ah, mais ça prend du nous.
10: C'est pas parce que ça prend du nous.
0: Xavier Dolan, le prochain Jason.
10: C'est pas parce que ça prend du nous, mais c'est parce qu'on critique beaucoup le fait que les acteurs québécois travaillent pas.
11: Mm-hmm.
10: Puis, tu sais, les réalisateurs français engagent des Français, les réalisateurs espagnols engagent des Espagnols, même quand ils vont faire des films à Hollywood. Je commencerais à être temps que les réalisateurs québécois fassent travailler 2-3 acteurs d'ici s'ils peuvent.
9: Ce serait une bonne idée.
11: Est-ce que c'est, Françoise, dans le fond, est une façon éclipsée de dévier le regard sur le fait que c'est Louis Morissette le prochain James Bond?
9: Je paierais cher. Ça pour moi.
10: Ça, c'est drôle. Il a eu passé un drôle d'été, Louis Morissette, pareil, avec son film Françoise. Un film que j'avais vu aussi. Ma critique avait même été sur l'affiche du film à un moment donné. Pas au complet, la moitié de la critique. Puis il restait que, moi, je trouvais que c'était un film intéressant parce que c'était un gars qui... En fait, je trouvais que c'était le contraire de ce qui a été reçu par le monde. Tu sais, je trouvais que ça décriait plus que de vanter le je trouvais qu'il donnait pas de leçons. Puis il y a plusieurs personnes qui se sont senties attaquées, qui avaient l'impression que ça donnait des leçons, mais moi j'en ai pas eu. Tu sais, c'est un homme blanc qui a plus de vie, là. Il a plus de vie. Sa fille, il parle plus parce que c'est un homme blanc. Il est plus capable d'avoir de projet, il est plus capable de signer de projet parce que c'est un homme blanc. Fait que, tu sais, ça devient comme un peu une dérive. Il fait semblant qu'il est trans juste pour pouvoir avoir de la job.
11: Ouais.
10: Puis à partir de ce moment-là, il tombe dans un cercle vicieux parce que sa fille, elle recommence à y parler. Parce que sa femme, elle recommence à y parler. Tu sais, il recommence à vivre, à être intéressant parce qu'il s'est mis là. Tu sais, c'est comme une façon de décrier la vie. Moi, c'est de même que je l'ai vu, là.
11: Moi aussi. Ben, je pense que c'était ça le but, là. Ben au premier degré, c'était ça.
10: J'ai pas eu l'impression qu'on me disait faut absolument que tu tolères les trans, faut absolument que tu le tolères. Je pense plus que c'était une critique qu'à l'heure actuelle, parce que t'es un homme blanc, tu peux pas avoir de job, puis tu peux pas... t'as des conflits familiaux, pas parce que t'as fait quelque chose de pas correct.
9: Parce que t'es blanc.
10: Simplement parce que t'es...
9: Puis t'es un pénis.
10: T'es pas la saveur du moment.
11: Exact.
10: OK. Donc, mais il n'est plus au cinéma. Il n'est plus à l'affiche, là, Françoise.
11: Non, je sais, c'est fini. Mais je me suis dit, c'est peut-être un détournement d'attention. Puis là, on va avoir justement la chute de Denis Villeneuve. Louis Morissette. Non, mais c'est une joke, là. Puis je voulais te casser. C'était ça le but.
10: Mm-hmm.
11: Je peux pas, genre, finir mon remplacement sans que tu ries encore là, même de bon cœur. Ça me fait plaisir, Dan.
10: 88-670-9098. Écrivez-nous. On veut que vous nous écriviez. Qu'est-ce que vous allez faire? En fait, écrivez-nous pas. Appelez-nous. 88-670-9098. 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Ouais, allô, Radio X, comment ça va?
13: Oui, ça va très bien, et vous?
10: Oui, très bien. Ton nom?
13: Stéphane,
10: avec qui tu irais là, toi?
13: Moi, j'irais avec mon garçon de 12 ans. Il n'a jamais été voir une équipe sportive, peu importe le sport. Ça serait vraiment... On a déjà été voir les remparts, mais équipe professionnelle, jamais. Donc, ça fait vraiment plaisir.
10: Oui, ben c'est cool. Puis, t'es disponible demain?
13: Oui.
10: Parfait. Reste en ligne, OK? Ce sera pas bien long. Ouais, allô, Radio X.
14: Salut,
10: ton nom?
14: Moi, c'est Christophe.
10: Christian.
14: Christophe.
11: Christophe.
10: Christophe. C'est vrai, Christian, Christophe, pas pareil partout.
14: Il y a plusieurs
10: Avec qui tu irais là, toi?
14: Ben, là, moi, j'irai avec mon
10: petit gars
14: de 3 ans. Ma femme demain,
10: elle m'arrive.
14: Fait que
10: c'est
14: super. En plus, mon père est à Sherbrooke.
10: Peut-être que je prends les temps en même temps. Ouais, peut-être, peut-être. C'est bon. Je te remercie, Christophe. Reste en ligne. Ce sera pas bien long. On en prend un autre. On va en prendre un troisième. On va prendre 3 appels. Ouais, allô, Radio X.
15: Allô?
10: Oui, comment ça va?
15: Oui, en fait, c'est
10: à
15: choix Radio X.
10: C'est à choix Radio X. Ton nom, c'est?
15: Émilie.
10: Émilie. T'as-tu le goût d'aller au football?
15: Oui, honnêtement, là, ça me ferait du bien. À montrer un petit mois, on vient s'acheter une maison. Puis, c'est ça.
10: OK.
15: On irait fêter ça là-bas, là.
10: Parfait. Donc, j'ai 1, 2 et 3. Vous avez 3 bonnes raisons. C'est pas vrai que je vais décider entre vous 3, c'est qui le mérite le plus. Donc, je fais un tirage, j'y vais, j'ai mes coupons. 1, 2 et 3, c'est ici. C'est un pige, Camille, s'il vous plaît. Alors, donne-moi le numéro que je puisse vous dire ça. Ce sera pas justement en attente, OK, Émilie. Je te le souhaite, là. Tout le numéro 3, ce sera pas bien long. Roulement de tambour.
11: Numéro 1,
10: yeah. Stéphane. Yes, sir, Steph.
16: Oui.
10: Tirage au sort, c'est toi qui gagne. Désolé pour Christophe et Émilie. Toi puis ton gars de 12 ans, demain, vous allez voir les Alouettes de Montréal grâce aux gens de Rêve Sportif. Ça va être un super match de football. Les deux meilleures équipes de la CFL qui s'affrontent. Je te mets en attente. Tu vas parler avec Camille ou Louis au courant des prochaines minutes. Ils vont prendre tes coordonnées. Puis c'est les gens de Rêve Sportif qui vont communiquer avec toi pour te dire comment ça marche. C'est correct?
16: Oui, c'est parfait. Merci. Vraiment content.
10: Un grand plaisir. Puis j'espère qu'avec ton gars de 12 ans, vous allez vraiment triper. Ça va être le fun. Puis écoute, je te souhaite une belle fin de semaine.
16: Ben merci à vous aussi.
10: Bye-bye.
11: Bye-bye. Ah, oh, c'est cool, ça.
10: Ben oui, vraiment cool. Vraiment cool. Les lignes étaient pleines. C'est de même. Je suis désolé, j'y étais avec le premier arrivant.
9: Le hasard.
10: C'est Stéphane, puis par la suite, le hasard a fait. Écoute, ça aurait été le fun pour Christophe, ça aurait été le fun pour Émilie. Mais Stéphane et son gars de 12 ans vont accompagner toute la gang de Rêve Sportif qui s'en vont aux Alouettes demain. C'est tout. 8-28, Sarreur sur le terrain débarque. Dans Morel Live, au retour.
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1: Ouais. Allez ouais. Faire un tour à ce restaurant qui s'appelle L'Expérience. Alimentation première. On a failli passer droit à la pause. On est tous en train de dévorer la hampe de bœuf amenée par Fred Dorion d'Alimentation première. C'est écœurant, cette pièce de viande que je ne connaissais pas.
11: Ça n'a pas de bon sens.
1: N'achetez plein. Louis... Alimentation première pour essayer, tu vas voir.
11: Oh oui, bon, ben c'est
1: ils vont livrer, fou. Ça arrive sud, pas à peu près.
11: Hey, durant la pause, les trois, malade.
1: Non, les trois, on s'est... On a sauté dans l'assiette.
9: C'est délicieux, man.
11: Mm-hmm.
9: Tu as la bouche pleine.
1: C'est étant dit, oui, vas-y.
11: Ben, Ordon, Louis disait, c'est probablement là, qu'il y a une couple d'années, ça. C'était peut-être une pièce même qui était. On n'entendait pas tant parler, là.
9: Probablement que les bouchers, il y a une couple d'années, oui, la hampe de bœuf, il sacrait sauvage, il passait ça dans du steak haché.
1: Ouais, c'était un peu comme ça avec le crabe avant aussi. Hein?
9: Le crabe.
1: Le crabe.
9: Crabe du bas du fleuve.
1: On ramassait le crabe, mais on l'a jeté.
9: On jetait ça par-dessus bord.
1: On le ramassait pas parce que le monde mangeait pas ça.
9: Nous autres, on préfère le homard.
1: On va repasser pour l'accent du bas du fleuve.
9: Le homard puis le hareng.
1: Pendant ce temps, Mélanie Trudel nous a préparé encore une fois un sujet hors du commun, mes amis.
11: Mais oui, en fait, c'est peut-être une chronique ou un article que vous avez vu passer ce matin. C'est le Journal de Québec qui rapportait l'histoire d'une chienne destinée au marché de la viande en Corée. Qui ont trouvé enfin une famille au Québec.
1: C'est quoi cette histoire-là? Parce qu'ils ont rapatrié le chien ici, mais là, si c'est le cas, il y a un paquet de réglementations, de règlements. Là.
11: Mais j'en connais une couple de personnes qui ont rapatrié des animaux ici. Un ami a rapatrié un chien du Vietnam, une autre amie a rapatrié un chat.
1: Fait que dans le fond, ce chien-là était destiné à être de la nourriture, c'est ça?
11: Exactement.
0: C'est une chienne qui est prénommée Phoenix qui a échappé de justesse à une mort presque certaine dans une ferme d'élevage destinée au commerce de viande de chiens en Corée du Sud.
1: Eux autres, ils mangent ça comme nous, on mange David.
0: Mais c'est un bétail,
1: bœuf,
0: c'est ça.
1: Oui.
2: C'est comme si un Indien de l'Inde débarquait ici au Canada puis disait non, nous les vaches, c'est sacré, on va sauver les vaches. Puis là, il allait pogner les vaches d'un ferme puis il partait avec les vaches.
0: Mmh.
2: On trouverait ça complètement stupide. C'est exactement la même chose. Je comprends qu'on a une relation différente envers les chiens ici, puis on les aime, nos chiens. Mais là-bas, pour eux, un chien, c'est une poule, c'est une vache, c'est un cochon, tu manges ça.
0: C'est élevé comme du bétail.
2: C'est de la bouffe, exact.
0: Exactement, c'est une sorte de viande.
2: Né pour mourir, né pour être mangé.
0: Là-bas, ouais,
1: c'est triste, je comprends. On a un attachement, excusez, encore dans la viande.
2: C'est malade, non, mais je te comprends.
0: On a un attachement comme les chevaux.
1: Oui.
0: Tu sais, manger de la viande de cheval ici,
1: oui,
0: à certaines
1: on en mange
0: personnes.
1: Ici. Oui,
2: ouais, mais on trouve ça bizarre.
0: Ouais.
2: Non, ouais,
0: oui.
2: Non, moi aussi, je trouve ça bizarre. Jamais mangé de viande de cheval, pas capable.
1: Voyons donc.
2: Ben, je suis pas capable.
0: Il y a des gens qui adorent la viande de cheval. Oui, c'est un peu fort, hein.
2: Ça doit être bon, mais je suis pas capable.
0: Particulier.
1: Ben là,
2: c'est mental.
0: Oui, aussi. Psychologiquement, j'ai bien.
2: C'est un cochon, tu manges.
0: C'est élevé comme du bétail.
2: C'est de la bouffe, exact.
0: Exactement, c'est une sorte de viande.
2: Né pour mourir. Né pour être mangé.
0: Là-bas. Ouais,
1: c'est triste, je comprends. On a un attachement. Excusez, encore dans la viande.
2: C'est malade. Non, mais je te comprends.
0: On a un attachement comme les chevaux.
1: Oui.
0: Manger de la viande de cheval ici,
1: on en mange ici.
0: Oui,
2: mais on trouve.

0: Je niaisais,
1: mais...
0: Oh oui,
1: motivé.
2: Moi, j'ai déjà mangé du poulet dans un genre de restaurant chinois un peu louche à New York.
1: Ça goûtait pas le poulet?
2: Et je suis encore convaincu à ce jour que ce n'était pas du poulet. Et ce n'était pas du porc, ni du bœuf. Je suis pas mal convaincu que ça miaulait en arrière dans la cuisine.
0: Fait qu'eux autres ont ramené le chien.
1: Ben oui, c'est ça, en fait. C'est une histoire digne d'un film. Au début 2026, il y a un important incendie qui a ravagé une ferme d'élevage de chiens dans la province de Gwinyoklu, en Corée du Sud. Je le répète pas.
2: Oui, Gwinyoklu.
0: Ah non, mais j'ai pas compris, là.
1: Gwinyoklu.
0: Gwinyoklu.
1: Là-bas. En Corée du Sud, là-bas, là, en Corée du Sud. Okay. Il y a environ 700 chiens qui sont morts dans les flammes, puis Phoenix fait partie des 8 survivants retrouvés sains et saufs parmi les décombres.
0: Oui.
1: Donc là, il y a deux chiens d'entre eux qui ont succombé malheureusement à leurs blessures. Donc ça a laissé seulement 6 survivants. Puis là, selon les organismes de protection animale, le propriétaire de la ferme envisageait malgré tout de vendre les chiens survivants au marché de la viande.
0: Là-bas, c'est comme ça.
1: Oui.
0: Ah oui.
1: Fait que là, il y a des groupes de protection des animaux qui sont intervenus rapidement pour essayer de convaincre l'adverseur, tu sais, de céder les chiens pour qu'ils soient plutôt
2: libérés
1: des soins vétérinaires puis tout ça. Et là, ben après plusieurs traitements pour soigner des brûlures et tout ça, ben les chiens ont été transférés par avion vers différents pays, dont le Canada.
0: OK.
1: C'est finalement une famille québécoise. Tu dis, je salive encore ma viande de
0: tacos. Je sais, on est là-dedans, là.
1: Chien mangé.
0: On est là, puis on en mange encore, puis on est en onde, c'est super. On s'excuse.
1: Là, ben, finalement, c'est une famille québécoise qui a choisi d'adopter Phoenix. Après des mois de réadaptation, la chienne mène maintenant une vie normale. Parce que là-bas, là, elle avait aucune vie, là. Dans un chenil, dans un truc
0: d'élevage. J'imagine que c'est pas la même réglementation qu'ici non plus, là. Mais pour ce qui est la protection des animaux.
1: Ben non, assurément pas. Donc, son histoire est aujourd'hui là, utilisée par différents organismes et tout ça. Oui. Donc, c'est une histoire qui finit bien.
0: Bon.
1: Et là, ben moi, j'avais envie de demander... Ben, j'ai différentes statistiques aussi là, par rapport à l'élevage en Corée du Sud et tout, mais j'étais curieuse. Qu'est-ce qui est la viande ou qu'est-ce que vous avez mangé de plus étrange dans votre vie? Puis les auditeurs, j'aimerais le savoir aussi, 88... C'est 709098 là, sur le texto ou par téléphone, mais je suis pas sûr qu'on peut y aller par le texto, le 88.
0: Ça peut être par téléphone, ce que vous voulez.
1: Mais je suis curieuse de savoir qu'est-ce que vous avez mangé de plus bizarre. Moi, j'ai déjà mangé, je sais pas s'il y a des gens qui se souviennent de ça, mais il me semble que c'est une viande rouge et c'était pas saignant, mais c'était de la viande d'autruche chez Subway. Ça vous dit-tu quelque chose?
0: Non.
1: Dans les années 2000, me semble.
2: Ça se peut. J'ai déjà entendu du monde parler de ça.
1: Ouais, hein?
2: C'est peut-être toi, d'ailleurs.
1: Puis, ouais, c'est ça. De la pieuvre, ça, c'est quand même courant, ben, là, mais c'est particulier quand même.
0: Qu'est-ce que j'ai mangé de plus bizarre, moi?
2: Moi, un coup, on voulait se faire une fondue, puis on avait arrêté à Rivière-à-Pierre à Coop, plus comme le seul magasin. Puis, il y avait comme pas de vraie viande à fondue, mais il y avait des paquets de viande à fondue, genre exotique un peu. Puis il y en avait un, c'était du canard, genre. C'était correct, là, du canard en fondu. Mais il y en a un qui c'était du kangourou.
0: Oui. Il paraît que c'est très bon.
2: Non, c'était dégueulasse.
1: Ah, bon. Ouais.
2: C'était la pire affaire que j'ai mangée de ma vie. Sérieusement, là, ça goûtait le fond de 3 petits points. C'était affreux. Puis tu sais, j'aime ça la viande forte. Là. J'adore l'ours, le chevreuil, l'orignal. Mais le kangourou, là, c'était plus fort. C'était comme ferreux. Ça goûtait le fer. C'était vraiment, vraiment une catastrophe sur toute la ligne. On a
1: regretté. C'était foncé comme viande?
2: Ouais.
0: Tu vois, par texto, il y en a qui disent qu'ils ont déjà mangé du pénis de bœuf, du requin en sushi.
1: Ma blonde. Il y a quelqu'un qui a écrit.
0: Bon.
2: Ouais, moi aussi, puis toutes les
0: soirées. C'est vendredi. Parfait. On remercie cette personne. Alligator. De l'alligator.
2: Oui, ça aussi, ça a l'air que ça goûte le poulet.
0: Des bourgos, c'est bon.
2: Des bourgos, c'est quoi?
0: Je sais pas c'est quoi. Ça, c'est un mollusque qui, je pense, qui est pêché dans le coin de la Gaspésie ou des îles de la Madeleine.
1: Oui,
0: dans l'eau salée, là. C'est très, très bon, le bourgo.
1: Oui, c'est comme une petite boule, là, quand tu ressors.
2: Par chez nous, on pêche le bourgo.
0: De la chèvre, ouais, ça, l'agneau, on en mange.
1: La chèvre?
0: Du crocodile, ça, c'est particulier. Ouais, de la chèvre, on dit des chauves-souris, urk. Des saucisses au requin, des fourmis. Ouais, là. Ils ont fait de la farine avec, j'imagine.
1: Vous avez jamais eu de sortie éducative au primaire où vous alliez, mettons, à l'insectarium manger
0: Moi, j'ai goûté à ça,
1: des suçons de verre.
0: Non, c'est des criquets au chocolat, là.
1: Ouais, ouais.
0: Sauterelles dans le chocolat. C'est dégueulasse, mangez pas ça.
2: J'ai à peu près tout goûté ce qui peut se goûter sur un orignal. Fait que.
1: La langue?
2: La langue, je sais pas, peut-être.
1: C'est délicieux, la langue dans le
2: Les gosses. les amourettes, les fameuses amourettes.
0: Oui, il y en a qui disent des couilles de mouton.
1: Comme manger des gosses d'orignal.
2: Oui, leur couper, frit, je savais pas que c'était ça.
1: C'est bon?
2: Non, c'était pas. Ça goûte.
1: Non, mais

0: bon sans savoir. Est-ce que tu as trouvé ça bon sur le coup?
1: Non.
0: OK.
1: Puis du cœur aussi. Du cœur d'orignal. Les abats, ça, c'est royalement dégueulasse. Ça goûte tout comme du foie un peu, mais en pire, là, c'est...
0: Ah, c'est bon du foie, hein? Faut juste pas y penser, en fait.
2: Ça dépend,
0: là,
2: ça. Ouais.
0: Le homard qui m'est servi dans mon assiette, qui est entier, j'ai de la misère à le manger psychologiquement. Je vois l'animal.
2: Ah ouais.
0: Mais s'il est décortiqué, j'ai pas de problème.
2: Hein?
0: Ouais. Comme le foie de veau ou le
1: Le poulet, faut-il qu'il soit en morceaux?
0: Le poulet, j'aime pas voir des poulets entiers non plus. J'aime pas voir la forme. Non. Voyons.
2: À la rue, j'ai Saint-Hubert, elle se met à mal filer.
0: J'ai vraiment un problème.
2: Un bon poulet crapaudine, là, que t'achètes, là, au Costco, entier, par exemple. Là, ouais, il est comme éventré, là.
0: Avec les petites ailes de même.
2: Ouais.
1: T'aurais de la misère à manger un porc au complet qu'on rouvre en plein milieu de la terre.
2: Ben oui, qu'on fait sur
0: un michoui, là.
2: Un michoui, ben oui. C'était écœurant.
1: Malade.
0: Tu sais d'où vient le mot barbecue? On va l'apprendre à Nick. À l'époque médiévale, quand il faisait le michoui. Il rentrait la tige pour faire cuire le méchoui.
2: Oui.
0: De la barbe
2: bord
0: en bord. Au cul.
2: C'est ça.
0: De la barbe au cul.
1: Ah oui, puis bien sûr, c'est connu, ces gens-là parlaient français.
2: Oui.
0: Bien sûr.
2: On les salue d'ailleurs.
0: Mais oui, mais oui.
2: Du dromadaire, du dromadaire. OK. Bon, ça doit être de la viande, là, l'autruche. Ouais. Et langue de porc, c'est un classique. Du lion.
1: Ah, quelqu'un dit du chien séché au Cambodge. Oh, du jerky chien.
2: Des termites au Costa Rica.
0: C'est sûr que là-bas, c'est courant pour eux autres.
1: Du dog jerky.
0: Tu sais, depuis... la loi est passée, en fait, là, depuis quand même récemment. Il y a une période de transition jusqu'en 2027. Mais on estime qu'avant l'adoption de la loi en Corée du Sud, on comptait encore plus d'un millier de fermes d'élevage de chiens destinées à la consommation. Puis chaque année, c'est des centaines de milliers de chiens, voire plus d'un million, selon certaines estimations d'organismes de protection animale, qui étaient élevés dans le but d'être mangés. Imagine.
1: Ben, imagine. Des centaines de milliers de vaches qui sont élevées dans le but d'être mangées.
2: Ouais,
1: des centaines de
2: milliers
1: de cochons qui sont élevés dans le but d'être mangés.
0: Hey,
1: c'est notre culture.
2: À un moment donné, j'étais dans un pays des Caraïbes. Okay? Pas un pays où il n'y a pas nécessairement beaucoup d'argent. Puis il y a quelques restaurants, puis à un moment donné, on marche. Puis on n'est pas tout inclus, là, tu comprends? Puis il y a quelqu'un qui nous interpelle en espagnol, qui nous dit « Hey, mais le meilleur restaurant, on est sur l'heure du midi, OK? C'est le meilleur restaurant de langoustes au monde, vous allez capoter. » Fait que là, on fait « OK. » Puis c'était pas cher, c'est genre une vingtaine de piastres US chaque, là. Fait qu'on fait « OK, on va aller voir. » Fait qu'on suit l'espèce de... Tu sais, le gars, sa job, c'est d'amener du monde dans le restaurant, tu comprends? Mais le restaurant, c'est dans un genre de sous-sol de maison.
0: Hey.
2: Puis c'est une madame. Il fait à manger là, chez eux. Là. C'est ça le restaurant.
0: Cuisine typique.
2: Typique. Puis là, on se dit, ah, dans quoi qu'on s'embarque? Ça n'a pas de bon sens.
1: C'est bizarre, mais
2: croire.
1: Ça sent Cuba pas mal, ton histoire.
0: Oui.
2: Non, c'était pas Cuba. Et là, on se dit, qu'est-ce qu'on va manger? Ça va être. On va-tu se rendre malade? Puis tout ça. Finalement, la meilleure expérience de langouste de toute ma vie, le gars avait vraiment raison. C'était écœurant.
0: Parce qu'à Cuba, c'est vrai qu'on voit ça souvent. Oui. On est invité à aller chez les habitants là-bas pour déguster des langoustes.
2: Ouais, non, mais c'était pas à Cuba.
0: OK.
2: Puis à Cuba, je serais peut-être pas allé.
0: Ben pourtant.
2: Excusez, j'ai comme un poivre.
1: Vas-tu t'en sortir, Nick? On va assister à la mort de Nick live.
2: La hampe de bœuf. Il est mort.
0: En attendant, on a quelqu'un qui a mangé du ver de terre, un autre du piton, de l'alligator et de la marmotte.
1: C'est quelqu'un qui a mangé un ver de terre. Hein? Non, mais c'est quelqu'un qui a perdu une gageure à la pêche.
0: Oui, il était jeune.
2: Pareil que si t'es mal pris dans le bois, mange des vers de terre.
1: Non, sais-tu quoi, je vais mourir avant.
0: Hey, celui qui s'est dit hey, de l'escargot, ça a l'air bon. Je sais pas ce qui a passé par la... Mais finalement, c'est très bon.
1: Non, c'est dégueulasse. Oui, c'est dégueulasse.
0: Mais il me semble à regarder... L'escargot
2: à l'ail, c'est écœurant. Oui. Avec du fromage, écoute, c'est écœurant.
0: Ah oui, absolument. On a du cochon d'Inde. Il y a plusieurs personnes qui ont texté du cochon d'Inde. Au Pérou, au Brésil. Nick, tu vas t'en sortir.
2: Ben oui, je m'excuse.
1: Qui est en train de mourir.
2: Non, ça va revenir.
1: Nick, t'es rendu mauve.
2: Ouais.
0: Donc,
1: pourquoi tu gonfles de même?
0: Du sang de cochon, du boudin. C'est bon quand c'est bien apprêté.
2: Non.
0: Ben
2: non.
0: Oui, c'est bon.
2: Non.
0: Bon boudin, là, avec un peu de avec
2: non,
0: la
2: Mélanie,
0: pomme,
2: non,
0: caramel.
1: Non, ça, c'est affreux, c'est dégueulasse.
0: C'est bon.
2: Je pense que c'est tout le temps qu'on...
0: D'accord.
2: Ouais.
0: Donc là, dans les années 90, grosse mode au Québec avec un paquet de nouvelles éleveurs à l'époque, donc ça doit être à cette époque-là qu'il y avait de l'autruche dans nos sous-marins.
2: Merci beaucoup, Mélanie Trudel. J'espère qu'on vous a donné le goût de faire du barbecue avec toutes sortes de viandes, dont de la hampe de bœuf. commander, acheter chez Alimentation Première. On revient après ceci.
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3: C'est beau, Louis, je l'ai trouvé. 88-670-9098 pour nous dire ce que vous voyez sur les routes dans la grande région de Québec. C'est vendredi. Vous l'aurez deviné que c'est très, très facile ce matin, très, très simple. Peu importe par où vous passez, ça roule, tempête. Puis ça, on aime ça. On aime ça. Vous avez le temps de vous ramasser un trio de déjeuner chez Harvey's. Même de le manger, de vous rendre à la job. Vous pouvez vous acheter un Lotto Diva si vous voulez également.
4: C'est le conseil Morel Live Barbecue du jour. Hein?
3: Tout est là. Tout est là. Vous dire cependant, parce que j'ai quand même quelque chose à dire, je le ferai plus tard. Ah oui, c'est ici. Merci Camille de me l'avoir amené. 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Étienne Alexandre Beauregard, comment vas-tu?
5: Ça va très bien, ça va très bien. Comment allez-vous?
3: Numéro un de passage, de passage à Québec. T'as quand même eu un gros été, hein?
5: Oui, absolument. Pas pris beaucoup de vacances, là. Juste une petite semaine. Puis, ben, tu sais, avec l'élection et tout ça, faut rester dans le game, là.
3: Absolument, absolument. Puis ça va brasser. Ça a commencé cette semaine. On se rend compte que non seulement on ramène le référendum dans cette élection-là, c'est de ça qu'on parle depuis 3 ans. Tu sais, on prépare cette élection-là en disant on ramène un référendum, mais en plus de voir toute la polarisation qu'il y a autour d'Éric Duhaime et du Parti conservateur, en plus du nouveau chef au Parti libéral, en plus de Christine Fréchette, ça va être sale, ça va jouer rough. T'appréhendes quoi comme campagne électorale?
5: Ben écoute, je pense que c'est déjà commencé là, puis ce qui est peut-être différent par rapport à 2022, c'est que cette fois-ci on voit que le jeu est ouvert. T'sais, en 2022, je pense que au début de la campagne, pas mal tout le monde s'attendait déjà aux résultats. T'sais, on voyait la CAQ qui était vraiment au sommet des sondages, que à peu près rien pouvait les faire baisser, puis toutes les autres qui étaient autour de 15%. De fait, c'est resté à peu près ça pendant toute la campagne. Mais là, c'est sûr que c'est vraiment différent. T'sais, sans dire qu'on est en triple égalité, t'as le Parti québécois qui est premier, mais 31, c'est pas le plus gros score du monde non plus.
3: Absolument
5: avoir une majorité
3: pas.
5: À 31, ça serait pratiquement du jamais vu dans l'histoire de notre système politique. Parti libéral qui est deuxième, mais surtout chez les non-francophones, que ça veut pas dire forcément qu'ils sont en si bonne position.
3: Parti libéral sont premiers chez les gens qui changent jamais l'équipe.
5: Oui, c'est ça, exactement. Mais ils ont plus de misère à aller chercher du monde qui va ailleurs.
3: C'est là que ça devient compliqué.
5: Exact. Puis la CAQ qui est, bon, autour de 20%, mais écoute, je sais pas si vous avez regardé le sondage Palace d'hier un petit peu, là. Moi, ce qui m'a fait sursauter quand même, c'est 19 au national, mais 32 chez les 65 et plus. Fait que c'est quand même...
3: Ouais, oui.
5: C'est que, quand t'as les vieux de ton bord, tu sais jamais ce qui peut arriver.
3: Les
5: parce que
3: vieux,
5: ils votent.
3: Ils votent.
5: Exact.
3: S'il y a rien à dire, ils votent, ils vont. C'est une activité.
5: Ben oui.
3: Tu sais, c'est pareil comme vous autres, le 5 à 7 que vous avez une fois par trimestre ou une fois par année avec vos chums d'adolescence. Là, c'est une activité, vous y allez. Mais eux autres, la seule fois où ils sortent puis qu'ils mettent leur manteau d'automne...
4: Aux 4 ans.
3: C'est pour une élection. Donc, effectivement. Ça va brasser, chose certaine. Puis, c'est moi qui est cave ou c'est tout le temps la gauche qui ramène les grands sujets desquels ils veulent pas entendre parler. Je veux te parler ici de l'avortement. Avortement, un sujet que c'était hors de question que ce soit prévu de parler de ça pendant la campagne électorale. Il y a déjà assez d'enjeux à traiter. Voici que certains sites de obscurs de gauche sortent de vieux tweets de 2021 de Doom Dumas, où il parle de l'avortement sur un questionnement qu'il y a, pour finalement ramener ça dans le dossier, ramener ça dans les nouvelles, leur donner une tribune pour que tout le monde recommence à parler de ça. C'est tout le temps eux autres qui ramènent les enjeux desquels on dirait qu'ils veulent pas parler.
5: Absolument. Puis je pense, sur la question de Doom Dumas, ça vaut quand même la peine de noter un peu tout le procès qui a été fait, au sens où, quand il s'est lancé en politique, il avait supprimé ses tweets avant.
3: Ouais.
5: Justement parce que quand on est dans la position que nous, on est en ce moment, qu'on commande, on est obligé de prendre position sur tout. Mais quand on devient politicien, quand on rentre dans une équipe, à ce moment-là, c'est plus pareil. C'est plus toutes nos positions qu'on a eues dans l'histoire du monde. C'est, on rejoint une équipe, on dit « OK, moi, je suis là pour faire ça. » Puis, d'une certaine manière, je vais me plier un peu aux positions de l'équipe. Exactement. Puis c'est juste normal parce que y a personne qui est d'accord à 400% avec avec son parti. Puis c'est pas le même métier d'une certaine manière, même si c'est dans des sphères qui sont connexes. Puis on se souvient d'ailleurs en 2022, M. Duhaime avait beaucoup souffert du fait que plusieurs candidats n'avaient pas fait le ménage de leurs médias sociaux. Puis là, à ce moment-là, c'était juste trop facile pour les autres partis d'aller faire une petite recherche. Puis là, tu peux en beurrer des articles contre les candidats.
3: Même en 2018, t'sais. François Legault, le gars qui était assis sur le trône à Rimouski. c'était niaiseux comme photo. Là. C'est une photo d'un jeune adulte qui est un peu sur le party. On a tous eu une photo de même quelque part d'un autre chum ou de nous autres. Lui, il n'avait pas fait le ménage de ses médias sociaux. Puis en même temps, ça donne également la réponse parfaite à Doom. Là. Pourquoi tu as fait le ménage de tes médias sociaux? Ben, c'est parce que je veux qu'on se concentre sur les débats qui nous intéressent réellement dans cette campagne électorale-ci en 2026.
5: Ça. Ben oui, exactement. Puis tu sais, bon, moi, vous savez, j'ai travaillé pour la CAQ avant. C'est une base quand tu vas être candidat dans un parti qui est plus professionnalisé, etc. Dis, tu supprimes tes médias sociaux, puis on fait un background check avant, parce que sinon, ben qu'est-ce qui peut sortir, tu sais? Puis là, moi, j'ai trouvé ça étrange que justement un candidat qui fait le due diligence, comme on dirait, qui s'arrange justement pour pas qu'il y ait trop de fils qui retroussent, quand il arrive, là, on y reproche, on dit, hey, il a supprimé ses médias sociaux, voyons
4: donc. On a joué dans les deux tableaux, là.
5: Ben exactement. Puis là, après, on ressort des affaires, puis tout. Ben tu sais, je pense qu'il a été très clair là-dessus. Il dit, moi, j'ai aucun intérêt à ouvrir ce débat-là. C'est pas pour ça que je suis en politique. Point. Puis bon, M. Duhaime me dit la même chose. Il dit, regardez, c'est pas la plateforme de notre parti. S'il se présente avec nous, c'est parce qu'il endosse la plateforme, puis that's it. Mais bon, c'est sûr, encore une fois, il y en a qui ont intérêt ou qui se trouvent un intérêt à ressortir des débats que personne ne parle au Québec, tu sais.
3: Je sais, puis, mais en fait, c'est tout du monde qui veulent donner aucune tribune. On l'a vu avec l'histoire de Caroline Proulx, là. Ils veulent donner aucune tribune aux gens qui sont pro-vie, mais ils leur obtiennent une tribune en ramenant eux-mêmes ce sujet-là dans l'actualité. C'est là que ça devient capoté.
5: Ouais, c'est une stratégie politique. C'est une stratégie politique, absolument. Là. Je veux dire, c'est pas désintéressé. C'est pour beurrer quelqu'un. Pis,
3: ouais.
5: Bon, après, je pense que ça donne drôle aussi. Que,
3: c'est bizarre parce que... Je trouve ça bizarre qu'on reproche à un conservateur d'avoir des réflexions de conservateur, tu sais. Dans les gens qui ont l'intention de voter pour Éric Duhaime, il n'y a pas beaucoup de monde qui ont été shakés par ça là, cette semaine.
5: Non, sûrement. Puis, je pense que... Comment dire? L'affaire, c'est que c'est vrai que c'est pas tant un débat au Québec. Je veux dire, il y a personne... Il n'y a aucun parti politique qui veut revenir là-dessus.
6: Zéro.
5: Il
6: n'y
5: a pas de demande politique pour ça.
6: On peut même pas. Anyway, c'est fédéral.
5: Ben, il y a
6: un parti au Québec qui voulait, on peut rien faire.
5: Voilà. Fait que c'est comme toutes sortes de choses que... Ben, dans le fond, c'est juste une stratégie politique. C'est que ça. Puis effectivement, je sais pas s'il y a beaucoup d'électeurs de M. Duhaime qui vont regarder ça, qui vont dire « Ah, oh, mon Dieu, je voterai pas pour eux autres à cause de ça. »
3: Par contre, les électeurs de la Grande Région de Québec pensent qu'ils ont été séduits par cette annonce de troisième lien hier de Paul-Saint-Pierre Plamondon.
5: Oui, ben c'est ça. Parce que là, M. Plamondon aussi, lui, il est dans une drôle de position. Hein, parce que il y a eu, en tout cas, après la partielle dans Jean Talon, il y a eu des très bons scores dans la région de Québec, dans les sondages et tout. Il pouvait fonder des espoirs là-dessus. Puis là... Je sais pas si vous avez vu aussi sa candidate, Jeanne Robin, qui est de Vivre en Ville, qui se présente dans Taschereau, qui a fait un petit post qu'un candidat conservateur avait noté en disant « Ah, moi, je veux que les quartiers centraux reviennent au pouvoir. » Puis là, on arrive avec l'histoire du troisième lien transport en commun. Puis là, je me dis « Ouais, OK, ben là, bonne chance pour les candidats dans Charlebourg, Beauport, tu sais, Cap-Rouge, etc. » Pour aller expliquer ça, qu'il faut que les quartiers centraux reviennent au pouvoir. Parce qu'on le sait, la région de Québec, c'est ça, là. Je veux dire, il y a deux réalités politiques, il y a deux visions de ce que la ville devrait devenir. Bon, clairement, je parlais du Parti conservateur du Québec, eux, ils ont clairement choisi leur camp, là.
3: Oui.
5: Manifestement, ils sont pas là pour gagner dans Taschereau, c'est pas leur siège prioritaire.
3: C'est sûr que les efforts dans Taschereau... Si Éric Duhaime passe par Taschereau, c'est pour passer d'une circonscription à une autre.
5: Mais c'est ça, tu sais. Puis là, le PQ, tu sais, qui est un parti qui voulait ratisser un peu large, qui avait certainement des espoirs au-delà de trois circonscriptions à Québec. Mais là, s'ils commencent à jouer cette game-là, je pense que ça va être un équilibre qui va être difficile pour eux, là.
3: Ouais, puis on le voit, on l'a vu dans toutes les élections, en fait, de la Haute-Ville de Québec, tout ce qui est sur le bord du fleuve a plutôt tendance à voter. T'sais, c'est eux autres qui ont voté pour le Parti libéral au fédéral. C'est eux autres qui ont voté pour Bruno Marchand également comme maire de Québec. Donc, tu sais, on voit que ces quartiers-là, là, ce qu'on va appeler Louis-Hébert, Jean Talon, Taschereau et
5: Jean-Lesage,
3: la circonscription de Sol, c'est des circonscriptions qui ont l'habitude un peu plus, effectivement, de voter différemment du reste de la région de Québec. C'est les deux dualités. C'est un peu comme Montréal aussi. Là. C'est la même chose. On a deux espaces de quartiers différents, deux réalités différentes. change. Puis c'est pour ça que c'est le fun de la démocratie en même temps. Mais effectivement, ça va être, j'ai hâte de voir ça. J'ai hâte de voir comment est-ce qu'on va défendre le troisième lien. Puis surtout, sur la rive sud de Québec, là, sur la rive sud de Québec, hier, c'est là qu'il était Paul Saint-Pierre, en disant, on va vous mettre un train pour passer d'un centre-ville à l'autre. Mais à Lévis, si vous allez voir, si vous allez faire un sondage, là, ce matin, allez d'un maxi à Lévis, sortez un micro, puis demandez au monde, vous imaginez quoi comme troisième lien? Eux autres, ils s'imaginent passer dessus en char, là.
5: Ben c'est clair, c'est clair. Puis c'est ça le projet, tu sais. Puis honnêtement, ça, c'est une des grandes questions en stratégie politique. C'est dans le sens que quand tu essaies d'avoir une espèce de solution mitoyenne comme ça, est-ce que tu réussis vraiment à contenter qui que ce soit? Parce que sur cette question-là, par exemple, Québec solidaire, super clair. On n'a pas besoin de nouvelles routes. Un pont de plus, ça n'a pas de bon sens. C'est mauvais pour le climat. Bon. Ceux qui pensent que c'est vraiment l'enfer, un troisième lien, ben ils ont une réponse claire.
4: Ils en veulent juste pas.
5: Voilà.
4: Pas.
5: C'est, je suis pas sûr qu'ils veulent un espèce d'entre-deux juste pour le transport en commun. Puis à l'inverse, ben encore une fois, avec M. Duhaime, très clair. Troisième lien, voiture, that's it.
3: C'est tout. C'est tout. Quelle place va prendre l'immigration dans le débat de cette campagne électorale-là?
5: Ben, c'est une bonne question, parce que j'ai l'impression que ça sera peut-être pas autant un sujet que ça l'a été par le passé, mais en même temps, là, par chance, le fédéral commence à agir un petit peu pour faire baisser les chiffres, puis parce que ça avait explosé, là. Je veux dire, on est encore à 600 000 permis temporaires sur le territoire pour une population de 8-9 millions. On est dans les records mondiaux, là. On est très, très fort en matière de nombre. Puis là, on voit toujours, hein, les articles qui arrivent dans les médias de, ah là, ça, c'est-tu effrayant, tel permis temporaire qui est pas renouvelé, puis tout. Puis en fait, bon, on aimerait rappeler des fois qu'un permis temporaire a pour vocation d'être temporaire. Puis que quand on arrive, c'est écrit là, en disant « je m'engage à repartir quand mon permis temporaire est expiré ». Moi, des fois, je me demande même quel intérêt on a à faire des articles là-dessus à chaque jour, considérant que tout le monde devrait savoir que c'est ça. Mais c'est sûr que pour le PQ, ça va être un enjeu majeur. Je pense que pour tous ceux qui veulent parler aux électeurs
3: nationalistes... aussi beaucoup là-dessus. Là.
5: Oui. Mais pour vrai, moi, là-dessus, j'espère qu'ils vont tenir leur bout. Parce que c'est effrayant ce qui s'est passé au Québec. Là, comment... Il y a pratiquement plus de contrôle là-dessus. Puis on a passé d'une situation où t'en avais, bon an, mal an, autour de 100 000 des permis temporaires sur le territoire, autour de 2015-2016. Là, on est rendu à 600 000. On a-tu au moins le droit de poser la question, qu'est-ce qui s'est passé? Pourquoi ça a sextuplé en une dizaine d'années? T'sais?
3: Y a-t-il une raison pour laquelle le multiculturalisme échoue de même à ce niveau-là?
5: Bien, l'affaire, c'est comme en toute chose... l'immigration, ça peut être positif, tu sais, pour l'économie, dans certains secteurs ciblés, etc. Je pense que la plupart des gens vont le reconnaître. Néanmoins, tu peux avoir trop d'une bonne chose. Hein. Puis je pense que c'est ça qu'on voit en ce moment, tu sais, toute la question du logement, c'est ça qui a fait que le fédéral a reculé. Puis d'ailleurs, c'est le fédéral qui est en train de faire la job en ce moment, c'est pas le gouvernement du Québec. La question de l'accès aux services, veut pas, surtout au Québec, la question de l'identité, la question de la langue, tout ça, c'est des facteurs qui comptent, puis qui comptent aussi pour les électeurs. Fait que je pense que si t'es un parti qui veut parler aux francophones, qui veut parler aux nationalistes aujourd'hui, t'auras pas le choix d'arriver là-dessus. Maintenant, la question, je pense, ça va être aussi de dire comment t'es capable d'avoir une politique intelligente là-dessus, parce que des dénonciations de déchirage de chemise, on a beaucoup entendu depuis 8 ans, mais en fait, les chiffres ils ont continué d'augmenter. Fait que rendu là, ça va être au parti aussi de nous arriver, puis de nous dire, bon, quel type de permis on va prioriser maintenant, qu'est-ce qu'on va faire pour les entreprises, pour les universités, etc., qui n'arrêtent pas d'en demander plus, mais qu'à un moment donné, on voit qu'il y a une limite à ça, comment est-ce qu'on va faire ces arbitrages-là? Puis ça, c'est une question politique au sens fort, là. Mmh. Fait que j'espère que c'est le rôle du gouvernement de faire ces arbitrages-là. On peut pas juste laisser tous ceux qui ont un intérêt à toujours monter les chiffres le faire de leur côté. Ça prend une coordination à ce niveau-là.
3: Puis en même temps, tu sais, on va voir des différentes plateformes électorales nous présenter des chiffres, nous présenter des prévisions. Mais je t'écoutais cette semaine, entre autres, dire que on pousse également beaucoup les institutions, les collèges ou encore les universités, tous les endroits d'enseignement supérieur à faire croire de leurs revenus par le diplôme étranger aussi.
5: Ouais, ben ça c'est toute une question. On a vu des événements dans les dernières semaines qui sont un peu arrivés là-dessus, notamment sur la question des fameuses usines à diplômes, là, un peu comme le Collège supérieur de Montréal, des établissements qui a quasiment juste des étudiants étrangers, qui était celui d'ailleurs à une époque où il y en avait le plus au Québec, qui donnait des formations très rapide, dont le principal avantage était de donner un accès accéléré à la citoyenneté. Fait que grosso modo, on peut dire qu'il y avait un contexte réglementaire qui permettait un modèle d'affaires où, essentiellement, tu vends la citoyenneté la plus convoitée au monde, puis tu profites de ça. Puis, tant mieux, le gouvernement a resserré la vis sur ces établissements-là qui honnêtement, avaient très peu ou pas de valeur éducative.
3: Là, je pense non seulement ça, là, du monde qui arrivait pour étudier, puis finalement, étudiait jamais, là.
5: Ben c'est ça. Fait que, écoute, on voyait les trucs, les rapports de stage dans des établissements universitaires qui existaient même pas. Tu sais, c'était juste rendu de la fraude.
3: Ah, oui.
5: Je veux dire, y a aucune manière de défendre ça. Mais j'avoue, le point dont tu me parles, c'est que depuis 2017, on a aussi encouragé les universités celles qui sont pas de la fraude, là, à aller vers le même modèle. Parce que, pour la petite histoire, avant 2017, quand tu recevais un étudiant étranger, oui, il payait plus cher que les étudiants locaux, ça c'est normal, mais le supplément, en fait, il était mis dans une espèce de pot commun qu'on séparait à l'ensemble des universités au Québec. Fait que dans le fond, tu n'avais pas un avantage comme université direct à faire exploser tes chiffres, parce que c'est pas vraiment toi.
3: Il y avait un partage de revenus.
5: Exactement. Ça, ça faisait en sorte que les chiffres restaient relativement bas, puis il y a personne qui allait dans cette course-là, parce que de toute façon, ils en profitaient pas directement. Puis, cela dit, quand on a changé ça avec les libéraux de M. Couillard, puis que là, maintenant, les universités tiraient 100% de ça, ben là, il y avait un avantage direct, puis avec cette marge-là, pouvaient en profiter pour faire de l'expansion puis en rajouter plus. T'sais. Et là, évidemment, tout ça n'existerait pas sans le fameux PEC dont on n'a pas arrêté de parler, ou un diplôme égale un accès accéléré à la citoyenneté. Parce que moi, je vous parie que si le PEC n'existait pas, ça serait impossible d'avoir cette source de revenus-là pour eux autres, parce qu'il n'y a juste pas autant de monde qui viendrait étudier au Québec.
3: Ouais, je comprends. Pis,
5: écoute, on a eu des...
3: Puis il faudrait prendre l'argent des taxes et des impôts pour financer encore plus les universités. Alors, tu sais, ils sont comme pris dans un cercle vicieux.
5: Ben oui, exactement, exactement. Mais après, l'affaire, c'est que ça n'a pas juste été profitable. Tu sais, on l'oublie un peu, mais il y a toutes sortes d'histoires, notamment à Lucac, là, à Chicoutimi, que ils ont juste ouvert, puis c'était comme connu par les consultants, puis tous les gens un peu douteux qui trouvent des manières de faire entrer du monde, là, que c'était l'université la moins sélective et tout. Fait que là, ils ont explosé, ont passé de pas beaucoup à quasiment 4000 étudiants étrangers. Mm-hmm. Et t'en as plusieurs là-dessus qu'une fois qu'ils avaient le visa pour rentrer, ils arrivaient au Québec, demandaient l'asile, se sont jamais pointés, ont jamais payé de frais de scolarité. Là, l'université est en déficit.
3: Ils savent même pas c'est quoi le parc des Laurentides.
5: Ben, c'est ça. L'université est en déficit à cause de ça. Ah, fait qu'après, venez pas dire que c'est de même que vous allez vous financer. T'sais, je veux dire, d'une certaine manière, ils ont creusé leur propre tombe. Puis même chose à l'ENAP, on dirait, dans le réseau des UQ, ils l'ont vraiment échappé. Écoute, il y avait du personnel de secrétariat qui avait donné un témoignage à la presse où dit, j'ai des étudiants qui viennent me voir, qui me demandent, madame, c'est quoi l'ENAP? Là, tu dis, attends, tu vas dans université, tu sais même pas c'est quoi, c'est pas sérieux, tu sais. Puis est-ce que les universités ont vraiment tiré avantage pour leur réputation, pour la qualité de l'éducation, puis même financièrement des fois pour ça? Je pense que c'est assez clair que la réponse c'est non.
3: Puis on le voit dans le palmarès des universités mondiales, hein. Il y en a pas tant des universités du Québec dedans.
4: Non.
3: En fait, il y en a pas pantoute.
4: Ce qu'on a vu cet été, c'est que le problème dans un autre pan de l'économie, c'est qu'après ça, ces étudiants-là allaient dans les hôpitaux et payaient pas les factures. On déficite un autre secteur super important de la société, parce qu'ils vont recevoir des soins, mais que la facture se paye jamais au final. Ça fait une erreur 693 sa carte de crédit.
3: T'es un ami de l'émission, chroniqueur dans l'émission, Étienne Alexandre. Et en plus, ce week-end, dimanche, en fait, tu participes à un sommet avec deux autres amis de l'émission, disons-le. Nicolas Gagnon et puis Gabriel Hardy. Qu'est-ce qui va se passer? Qu'est-ce que vous allez faire? C'est où? C'est le sommet des ambitions de Génération Ambition.
5: Oui, absolument. C'est au pavillon Charles de Coninck de l'Université Laval, donc, mm-hmm. Qui est organisé par, comme tu disais, Génération Ambition, hein, qui est le mouvement jeune de Héloïse Coulombe et Joey Aubé.
3: Oui.
5: Qui sont deux autres amis de l'émission, si je ne m'abuse.
3: Absolument.
5: Et donc, c'est ça, le but, c'est d'avoir une cinquantaine, centaine de jeunes, donc avec Gabriel Hardy et Nicolas Gagnon. On va parler de toutes sortes de choses. Je sais, Gabriel va venir parler de son expérience comme député fédéral, qu'est-ce que c'est de faire de la politique au Parlement d'Ottawa. Nicolas,
3: qu'est-ce que c'est de partir de recrues, vertes recrues à presque candidat vedette, là. Il a joué, il est parti de j'arrive à ma première année. C'est Patrice Bergeron, Gabriel Hardy. C'est Patrice Bergeron de la politique. Il est arrivé, on sait pas de quoi ça va donner, puis finalement, le gars est devenu le premier centre de l'équipe.
5: Ah, absolument. C'est un gars qui est super engagé, qui est très bon sur les médias sociaux, puis qui est vraiment adorable en personne aussi, là. Fait que c'est ça, Gabriel va venir nous parler de ça. Nicolas va sans doute nous parler de finances publiques. On sait, il porte-parole de la Fédération canadienne des contribuables pour le Québec. Moi, je vais aller parler un peu de nationalisme, de politique sociale, genre de travail dont moi, je parle à peu près à tous les jours dans les médias. Donc, j'étudie aussi chez Cardus les questions, évidemment, qui touchent à la famille, qui touchent à l'éducation, des choses qui me sont très chères, comme vous savez. Je pense que ça va être le fun pour les jeunes de la région qui aiment la politique, qui ont le goût de venir jaser, justement, avant la campagne électorale, peut-être pour se faire une tête, pour réfléchir à tout ça. Je pense qu'on va avoir bien du plaisir dimanche après-midi au pavillon Charles de Coninck.
3: Je te remercie infiniment d'être passé venir faire ton tour. Je te souhaite un bon week-end, une belle campagne électorale. De toute façon, on va s'en reparler, évidemment, d'ici tout ce temps-là. Merci infiniment, Étienne Alexandre. C'est toujours agréable de te
4: parler.
5: Merci. Ben, merci à vous. Bonne fin de semaine.
3: Bye-bye.
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3: Ça va bien aller.
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8: Ouais, on a erré, là. Regarde, celle-là, c'est le compte de Steve Harris avec Maiden.
9: Gros oubli, Pierre, je suis un peu déçu.
8: Okay. I'm running free.
9: Je cours gratuit.
8: Harry, comment ça va, mon
9: gars? Ça va bien, ça va bien. Mais c'est quoi? Il y a pas de hasard dans la vie. En fait, il y a pas de hasard aujourd'hui. C'est la fête à Bruce Dickinson, le chanteur d'Iron Maiden.
8: Quel âge, notre Bruce?
9: Comment tu penses?
6: Ah, il doit avoir 70.
8: Bruce, il est rendu à 77.
9: Ah, non, 68.
6: Il
9: est encore jeune.
8: Mais c'est un des plus jeunes du groupe, parce que lui, il est arrivé plus tard.
9: Hein. Oui, c'est ça. Ben, il s'est joint à l'équipe lors de Number of the Beast. Le premier chanteur, Paul Di'Anno, était là pour l'album éponyme, pour l'album Live Made in Japan, puis l'album Killers. Et là, Bruce est arrivé avec l'album Number of the Beast.
8: Ah, lui, c'est une arrivée spectaculaire. Là.
9: Et là, il a quand même composé les premières chansons pour le groupe sur Peace of Mind. Tu sais, sa première collaboration.
8: Ouais. Hey, Peace of Mind, quel album de
9: c'est mon préféré. Revelation, c'est sa première chanson.
8: Revelation. Ah non, écoute ça, hein. Ça, c'est une tournée. Quand ils sont venus au Colisée de Québec.
9: Ils sont venus quelques fois, oui.
8: Non, mais cette tournée-là, Number of the Beast, c'est là que ça a décollé pour Maiden en Amérique du Nord.
9: Exact.
8: Et Québec était leur bastion.
9: Oui.
8: Leur château fort.
9: Ah oh, oui. Puis quand ils reviennent, ils ont du plaisir. Là. Ils aiment ça, Québec.
8: Ils revenaient au Palais Montcalm aussi en solo.
9: Je suis allé.
8: Petit Bruce.
9: Oui, oui, bien, solo, comme dans genre, je fais une conférence humoristique.
8: Ouais.
9: Puis tu sais, il y a de l'autodérision, Bruce Dickinson.
8: Tout à fait. Là.
9: Il rit de ses costumes de l'époque de Power Slave, en voulant dire, tu sais, j'avais
8: avec
9: une blonde.
8: Les collants, là, ouais.
9: Ses collants rouges. Puis à l'époque, ben c'était ma blonde qui m'habillait, t'sais. Mais là, j'ai changé de blonde. T'sais, fait des jokes de même, là. Puis c'est tout un personnage, Bruce, qui est un pilote d'avion accompli, un gars sobre, qui colle la shot. Tant qu'à ça sent le pot en avant des shows au show de Maiden,
3: ah ouais.
9: Il aime pas ça.
8: Flight of Icarus.
9: Ah oui.
3: Flight of Icarus.
9: Ouais. Quelle culture, Pierre, hein, pour un gars en économie.
8: Sur Peace of Mind.
9: Ben oui, morceau de cerveau.
8: Quand Bruce embarque, là, as the sun.
9: Ouais, ouais, là, je suis pas chanteur, là. Quand il était venu pour Peace of Mind, ah ouais.
3: Pierre est en train de faire une chorégraphie en ce moment.
9: Oui.
8: Ah, mais cet album-là, là. Grand, là.
9: On dirait un K-pop boy.
8: Des gros étés.
9: Mais juste terminer avec Bruce, là. La première fois, en fait, lors de la tournée Peace of Mind, il était venu au Québec. Et ils ont sorti un gilet, en fait, un peu comme celui que je porte aujourd'hui. Là,
8: The Trooper.
9: The Trooper avec le fameux drapeau. Mais il avait changé le drapeau pour le drapeau du Québec. Hey, ce gilet-là, mon gars, il vaut genre 1 000$, OK? Si jamais vous l'avez dans votre garde-robe, là, regardez à l'endroit. À l'endroit, c'est marqué « Cerveau endommagé au Canada », en français, là. Puis en dessous, c'est marqué « Québec, Montréal,
8: Brain
9: Chicoutimi ».
8: Damage.
9: Chicoutimi!
8: Ah ouais, non, il roulait partout.
9: Ouais.
8: Après ça, ils sont revenus avec Power Slave, puis là, ça a été...
9: Il y a eu un mort. Avec le Twisted Sister.
8: Mais ce show-là, je devais y aller.
9: Power Slave?
8: Ouais. Ma mère a dit non, tu vas pas là, c'est la déprise. C'est la. Tu vois,
3: il y a une échéance totale.
9: Sa mère t'aimait.
8: Ouais, le gars était gelé comme une balle.
9: Oui, il venait du Saguenay-Lola, puis il avait pris l'autobus, puis jamais reparti.
8: Moi,
9: j'ai eu la même affaire avec ma mère. J'avais des billets pour aller voir. En fait, j'avais l'intention d'aller voir Metallica, puis il avait remis le show, là, lors de la tournée Master of Puppets. Puis, je pense que c'était un soir de semaine.
8: Moi,
9: ça faisait pas.
8: Ce show-là, je l'ai vu au Pavillon de la Jeunesse. J'étais en avant, là, les oreilles 3 jours.
9: Master of Puppets, t'as vu ça?
8: Oui.
9: Avec Sword en première partie, puis Rick Hughes.
8: Et les pics de Metallica, les petits pics vert fluo, là.
9: Dessus.
8: Kirk Hammett, j'en ai encore.
9: Oh.
8: Moi, j'ai encore, là, un scrapbook avec les billets des shows, puis des fois, les pics que je pognais ou, avec la description.
9: Les photos de tes blondes?
8: Non.
9: Ça, c'est un autre affaire.
8: Description de l'article de Michel Bilodeau. C'était-tu dans le soleil qui était
9: ben bien? Oui, Michel Bilodeau qui fait. J'ai gardé des chroniques de lendemain de show.
8: Incroyable.
9: Tu sais, j'ai encore sa chronique du lendemain de Somewhere in Time au Colisée.
8: Exact. Hey Gary, on part notre chronique?
9: On y va.
8: Où va-t-on?
9: Ben, je te le cacherai pas, il y a quand même, c'est quand même l'été, il y a une accalmie.
8: Je sais pas.
9: Tu sais, je vous entendais tantôt parler du troisième lien.
3: Ouais.
9: Quand même, faut le mentionner. Mais quand même.
8: Mais la position du PQ qui est complètement champ gauche, là, lunaire.
3: Qui ne rejoint pas du tout les électeurs de la grande région de Québec.
8: Quand tu veux, là, t'éloigner de ta base à Québec, là, ben, tu.
9: Toi, je t'ai entendu dire, PSBP a abandonné la région de Québec.
8: Moi, je pense que oui. Ah, carrément. Carrément, il vient de donner la région de Québec à tout le monde, sauf lui. Là.
9: Okay.
8: Les intérêts des gens ordinaire n'intéresse pas le Parti québécois.
9: Moi, j'ai senti, parce que j'ai écouté le point de presse hier de PSPP avec Yannick Godbout qui se présentera donc dans Lévis. Là. Yannick Godbout est arrivé vraiment en disant, là, puis je vous le ferai pas jouer, mais il y a pas d'intention de lien autoroutier. T'sais, c'était ça sa phrase. Il n'y avait pas d'intention de faire un pont, un tunnel où est-ce qu'il y a des chars, des camions, arcs qui vont passer en dessous ou par-dessus le fleuve. Ça, c'était le call de Yannick Godbout. Mais PSPP, Paul Saint-Pierre, Plamondon, après, on lui a posé genre 53 fois la même question. Il semblait un peu gossé, mais à un moment donné, il a comme changé exact son wording, là, sa façon de s'exprimer, ouais. A comme évolué dans le point de presse. Puis au lieu de dire « on veut rien savoir d'un lien automobile ou d'un lien autoroutier
3: ouais. », ouais.
9: il est arrivé avec l'idée d'un lien autoroutier hors de prix. Ça fait que,
8: mais non, mais c'est, il veut rien savoir.
9: Ce qui était pas cher.
10: Ce que je viens de vous répondre, à savoir que Lévis, ben, moi je trouve ça clair, Lévis et Québec doivent être connectés, mais pas via un lien autoroutier hors de prix qui, selon tout ce qu'il y a eu d'études, débouche pas à Québec et n'enlève pas du trafic de ce côté-ci.
9: Hors de prix, je pense que c'est le mot qu'il faut retenir.
8: Non, ils veulent pas. Hey, construire un pont, quand tu dis que les politiciens ne veulent plus construire de pont, c'est le Québec, là, s'en va... Regardez le Québec dans les prochaines années, là, je vous le dis, là, la gang qu'il y a là, les boomers encore qui s'accrochent, là, puis qui ils viennent. Parce que là, lui, il s'adresse, il parle pas à. Lui, il parle à la gang de Montréal.
3: Oui.
8: Il parle pas à la gang de Québec, là.
9: Ben, j'ai senti un. T'as raison de dire que quand on affirme à répétition, là, qu'on n'y a aucune intention de. Tu sais, c'est facile de se dégager de cette question-là en disant. Il y aurait des fonctionnaires qui
8: ben
9: vont...
8: oui, il y a de quoi qui coûte, ça coûte de quoi. Plus qu'ils attendent, plus ça va coûter cher.
9: Il y aurait des fonctionnaires qui vont entamer une réflexion. Ben on ouais, va ben entamer
8: hey,
9: notre...
8: on la connaît, la cassette.
9: On va reprendre. Mais non, mais c'est elle est facile à peser supplé, cette cassette-là. Ah,
8: facile.
9: On va étudier la chose, on va reprendre le travail de nos... On va faire des analyses, on va retourner à la table à dessin. Tu sais, il y a 53 façons
3: mais
9: de
3: comment
9: le
3: comment ça qu'on n'a pas
9: pour
3: eu...
9: gagner du temps.
3: On n'a pas eu le même discours avec un Christ-Stade olympique qui va coûter 2 milliards.
9: Là, on est rendu à 1,
3: mais c'est ben, ça. Va coûter, on va refaire. Là, on refait l'anneau de technique puis ouais, le ah toit. Ouais. Ça va coûter
8: 800,
3: un point quelque. Ouais, après ça, ils vont refaire le dedans.
8: À 800,
3: ça va coûter un autre 100. Milliard. Ouais, ça va ouais. coûter 2, là.
9: Tout ça pour une soirée.
3: Moi, je veux pas Céline. Payer pour ça, là.
9: Ouais, là, t'es trop tard, là.
3: Mais il n'y a pas eu d'analyse, il n'y a pas eu de grande consultation.
8: Hors de prix.
9: Hors de prix, je ne sais pas si, ouais. c'est ce que ça voulait dire.
8: Non, mais c'est parce que tu vois, ils ne sont plus capables de rien faire au Québec. Il n'y a plus. Écoute, le pont de l'île d'Orléans qui est à 2,4 milliards, deux voies, là.
9: Oui.
8: Deux voies.
9: Je passe avec en avant tous les matins, man.
8: Il va être beau, là, mais deux voies, là. Hey, on est rendu à 2,7, 2,4, 2,7. Puis on parle de 3 milliards, là.
9: Deux voies et deux pistes cyclables.
8: Oui.
9: Oublie pas ça.
8: Oui.
9: Chaque bord.
8: Et de la place pour les piétons. Là.
9: Ben, les transporteurs, les piétons, les chaises roulantes, voilà. Tout le monde, tous les amis de la société.
8: Mais honnêtement, là, le Québec, là, on a ce qu'on mérite. On est rendu avec des ticlins de politiciens qui veulent plus rien construire, veulent plus rien faire. Puis on s'enferme là-dedans, puis on tourne en rond.
9: Pierre, durant tes vacances infinies, presque éternelles, nous, on faisait de la radio tu sais, pendant que tu étais au chalet.
3: Ben,
9: là,
3: venu,
9: je le sais, je t'agace, là, tu le sais, c'est de l'amour. C'est de l'amour. Puis, ce qu'on comprend, c'est que Éric Duhem est un peu plus, comment dire, fréquentable. J'ai senti d'un côté, du côté des médias traditionnels.
8: Mais c'est parce qu'il parle au monde ordinaire, Éric Duhem. Il parle pour le monde ordinaire.
9: Et il monte dans les sondages. Donc, j'ai demandé à Éric, qui est venu quand même quelques fois cet été, dans différents shows ici et là, est-ce que tu es plus convenable à fréquenter? Est-ce que tu sens qu'il y a comme une acceptation des idées conservatrices et de ta personne, toi, Éric Duhem? Et justement, cette semaine-là, il avait fait une entrevue improbable à Radio-Canada. J'ai gardé un extrait juste pour toi, Pierre Couture.
11: Si on avait été ici il y a 20, 30, 40 ans, la contre-culture, c'était la gauche. Hein, c'était la gauche radicale même un peu. Puis c'était eux les rebelles du système. C'était eux autres qui voulaient changer. Puis c'était eux autres qui étaient les outsiders.
12: D'une certaine façon, on peut dire qu'ils le sont encore.
11: Puis aujourd'hui, c'est plus la droite. C'est ceux qui sont perçus comme ceux qui veulent vraiment changer le système. Ben, Québec solidaire, ils veulent faire encore un petit peu plus du modèle québécois. Ils veulent pas le changer fondamentalement. Ceux qui veulent le changer, c'est les conservateurs. Donc,
9: les rebelles ont changé de clan. Les rebelles ont changé de drapeau, ont changé de... En fait, c'est la droite économique.
8: C'est la droite économique parce qu'à part ça,
9: Il y a pas de droite dans tes bonnets.
8: Ils ont essayé de faire s'enfarger avec l'avortement, là. Mais l'avortement, c'est pas un enjeu, là. Je veux dire,
9: aucunement.
8: Il y a rien de...
9: C'est Dom Dumas qui a trollé il y a 4 ans, genre, sur Internet pour... Puis on ressort le poste, là.
8: Ouais, exact. Mais tu vois, le pont de Lille, on est rendu à 2024, là. C'était 2,750.
9: Oui, je me souviens très bien.
8: Milliards. Donc, c'est 2750 millions.
9: Genre?
8: Et là, Benoît Charrette, le ministre des Transports, est sorti récemment pour dire que ça va coûter plus cher, là. Il y a des dépassements de coûts déjà annoncés. Là.
9: Ah oui, parce que Mme Guilbeault avait été claire, là, les dépassements de coûts, il n'y en aura pas.
8: Il va en avoir. On parle d'un pont rendu à 3 milliards.
9: 3 milliards pour un pont pour aller aux pommes.
8: Un petit pont.
9: Un pont pour aller aux pommes. Là.
8: Un petit pont.
9: Un pont pour aller aux pommes.
13: Oui. Pense-y, mais les là. Pommes, c'est si important.
8: Ouais, c'est
13: pour les résidents
8: beaucoup
13: aussi.
8: Beaucoup de gens se demandent à l'automne quoi faire. Et j'ai vu récemment que les pommes reviennent beaucoup.
9: Ah,
8: là.
9: Les pommes reviennent
8: on
9: beaucoup.
8: On s'ennuie là, des pommes.
9: On a très hâte à l'automne. Pierre, d'ailleurs, parlant d'automne, ou plutôt d'été, disons, parlons d'été. Doug Ford, en fait, qui est
8: Doggy Style.
9: Doggy Style.
8: On l'aime-tu, notre
9: lui,
8: dog?
9: Il a comme un peu sauté une coche il y a exactement 16 jours. Et bon, t'étais au lac avec ta précieuse. Et Doug Ford, mais comment tu veux que je l'appelle autrement? Je veux dire, elle est précieuse.
8: Elle s'appelle Geneviève.
9: Ben, je voulais pas révéler son nom.
8: Je dévoilerai pas le nom de famille, mais elle s'appelle
9: t'as
8: Geneviève.
9: T'as droit à ta vie privée, Pierre Couture. Ouais. Hein? Doug Ford...
8: Et elle a des grandes pattes.
9: Oh.
13: Bon, ah ouais. Ben, as-tu d'autres choses?
9: Des grands pattes?
13: Voyons.
9: Fais-tu du vélo un peu? Doug Ford, il a pogné le mort aux dents, là. Il y a pas, il y a à peu près une quinzaine de jours. Pierre est cassé. Ouais, il s'est auto-cassé même. Lui, quand Trump est arrivé avec ces espèces de nouveaux tarifs champignons là, qui ont poussé en une
8: ben nuit. Ben oui, c'est la grosse game politique. Là,
9: Christine a dit,
8: le playbook est tout écrit, là, puis là, il y a du monde qui font, hein? Hein? Trump a traité de nasty les Canadiens. Ben oui. Puis là, Carney qui ressort pour dire « Hey, c'est tough, hein? C'est sale, c'est dirty. » Ben oui, c'est ça. C'est un playbook de négo très, très normal avec Trump. Là.
9: Avec Max Arnon, moi, je disais, Doug Ford, j'aime sa réaction. Puis Max, il disait, c'est un épais. Genre, ben, peut-être pas un épais, là, je paraphrase, mais en voulant dire, tu sais, c'est pas la bonne posture, celle que Doug Ford adopte. Moi, au contraire, j'aime ça, un gars qui répond à Donald, qui a pas peur de Donald, contrairement à Mme Fréchette puis Carney, qui était, on est gâchis.
8: Non,
9: on
8: mais
9: est...
8: c'est normal. Tu sais, dans une famille, t'as toujours quelqu'un qui réagit plus fortement.
9: Comme chez les Coutures, c'est Pierre.
8: T'as le père. Ben, peut-être. Je sais. Mais t'as le père qui, lui, doit ramener tout le monde à l'ordre. Ah, tu sais, c'est bien correct. Doug, c'est les provinces, là.
9: Doug, c'est le tannant de la... Check bien ça, mon ouais. gars. Cette fois-là, il était pas de bonne humeur.
14: We need to hit him back as hard as we can. I'm tired of the bully trying to take our lunch money all the time. We always seem to be on our back heels. We need to be on the offense, not constantly on the defense with President Trump. We need to stand up to the bully.
8: Moi, j'organiserais un combat de lutte dans le stage, là, sur le stage, là, avec Trump et Doug Ford.
9: Sumo ou là?
8: Non,
9: lutte,
8: mais c'est parce que Trump tripe sa lutte, là, aussi. Ouais, là, ouais, il a déjà fait de la lutte. Ben, moi, j'embarquerais Doggy Style avec Trump dans un ring, même UFC.
9: Ah ouais.
8: Les gars, battez-vous, là. Tapez-vous ça, gueule.
9: Un tarif à la fois.
8: Un tarif à la fois.
9: Non, mais cette attitude-là, là, de le caler de même, là, de dire le bully, puis je suis écœuré de me faire manger mon lunch.
8: Non, mais ça en prend un. Ça en prend un dans la gang qui réagit
9: un
8: comme
9: vilain,
8: ça.
9: Un vilain, là.
8: Oui, un vilain. Parce que dans la Confédération, si toute la petite gang de moutons s'écrase devant Trump, ça marchera pas. Donc, le Doug, il joue le rôle du gars. C'est pas vrai. Mais de toute façon, l'Ontario, là, avec l'auto, là, ils se font rentrer dedans pas mal.
9: J'ai plein d'autres cotes à faire réagir. Je regarde ton visage, puis je pense que vu qu'on vient de parler de ta femme qui a, comment dire, des longues jambes, là, c'est pas moi qui le dis, c'est toi. Je vais te parler du Tour de France féminin qui, ouais. présentement, bat son plein. Moi, j'écoute ça le matin avec mon gars. Lui, il s'endort. Moi, je regarde ça. Je veux pas essayer de vous initier au Tour de France féminin. Même Dan Gravel trouve ça épouvantablement plate à regarder. Bon, moi, j'apprécie les tactiques. J'apprécie le plein d'affaires qui vous intéressent pas. Mais quand même, je veux juste vous ramener dans le temps. Il y a peut-être une trentaine d'années, on riait beaucoup du vélo féminin. Puis, je veux juste entendre parce que c'est une cote qu'on a fait jouer cette semaine. C'est Marc Madio qui passe pour un idiot ces temps-ci en France parce que la cote est ressortie. Il se signe avec Jenny Longo qui est genre le Mario le mieux du vélo féminin. Puis il dit, une femme sur un vélo, c'est moche.
15: Il y a des sports qui sont féminins. Voir une femme danser, c'est très joli. Voir une femme jouer au football, c'est moche. Et je le dis.
16: Tiens, mais pourquoi
15: voir une femme sur un vélo, c'est moche. C'est mon opinion. Ça n'engage que moi.
16: J'aimerais savoir pourquoi un homme est plus joli sur un vélo qu'une femme. Je pense qu'il faut savoir respecter.
15: Le sport cycliste est un sport extrêmement difficile. Moi, j'aime trop les femmes pour les voir souffrir. C'est mon point de vue personnel.
16: On ne peut pas dire.
15: Maintenant, si ça te plaît, t'arracher sur un vélo, c'est ton problème. C'est pas le mien.
16: On ne peut pas dire qu'on aime les femmes quand on ne respecte pas leurs aspirations. De toute façon, il faut respecter leurs activités. Bon, on s'exprime sur un vélo, on s'exprime dans le sport. Il n'y a pas de sport qui convienne mieux à des femmes qu'à des hommes.
15: Le sport doit avoir un côté esthétique. Quand on enlève le côté esthétique du sport, il y perd 50%. Vous êtes moche, je suis désolé.
8: Non, mais écoute, c'est ça que j'aime des Français. C'est qu'ils s'engueulent. Ils s'engueulent.
13: Vous êtes moche, vous.
8: On n'a pas ça au Québec. Là.
9: Non, mais tu sais, maintenant tu dis à quelqu'un qui est en nom,
8: vous
9: une
8: êtes
9: femme,
8: moche.
9: Vous êtes moche, vous. Sur un vélo, une femme, c'est moche. Et en plus, vous, vous êtes moche.
8: Non, mais c'est
3: quoi, ça ne durera pas longtemps.
8: C'est sûr que le gars, il a dû se faire ramasser, là, ses réseaux sociaux.
9: Ben, il se fait ramasser un peu à retardement. Parce que sur le coup, c'était l'opinion facile à avoir. Je veux dire, c'est à peu près unanime des meufs à vélo, wesh. Ouais. Tu sais, c'était comme
8: mais
9: un
8: ça
9: peu...
8: date de quelle année, ça?
9: Les années 80.
8: OK.
9: Ouais.
8: Ouais, non, mais je comprends. Mais ça, on entend ça aujourd'hui, là.
9: Ben, ce discours-là, je veux dire...
8: Ça passe plus, là.
9: Masculino-toxico-phallocentrico, je sais pas comment le dire, là.
8: Il y a des femmes en vélo.
9: C'est super, là. Des femmes en ski alpin. Moi, des femmes en... Femmes au volleyball de plage.
8: Mais qu'elle s'appelle, là... La fille qui s'est plantée, là, dans les Olympiques, là...
9: En quel sport?
8: Lindsey Vonn.
9: Lindsey Vonn, en ski, je veux dire, c'est merveilleux à regarder. Là, quand elle se blesse, on capote. Là. Mais je veux dire,
8: elle
9: franchit quasiment le mur du son en ski. Là. Je veux dire, les sports féminins sont aussi agréables à regarder.
8: Il n'y a pas rapport, lui.
9: Non, mais je trouvais tellement que ça avait
8: mais
9: mal vieilli.
8: On n'aura plus jamais ça. Écoute, le gars, il serait fait grêler. Aujourd'hui, ça, ce gars, il fait barrer.
9: La caméra se ferme. Le gars vient le chercher, puis on ne le voit plus jamais en onde. Là.
8: Ah, c'est ça.
9: Tu sais, puis il y a le palmarès vraiment pas enviable à comparer l'autre. Hey, Richard Martineau s'est fait gosser un peu dans la rue. Il a appelé même la police.
8: Le gars était fatigant aussi, là.
9: Ben, il se faisait menacer par un pro-palestinien.
8: Parce que moi, si j'en pognais une même, c'est sûr qu'à un moment donné, tu peux perdre patience.
9: Mais il avait l'air d'avoir des problèmes de santé mentale, le pro-palestinien en question.
8: Ouais, mais le gars, avec son flow.
9: En plus, quand il passe de l'anglais, du français à l'anglais, il y a comme un niveau de langage qui se perd, là. On passe de quelque chose de presque poli.
8: Mais lui, s'en allait, Richard Martineau.
9: À quelque chose de polisson.
8: Il s'en va manger au resto.
9: Avec sa blonde Sophie.
8: Puis là, il se fait écœurer comme ça par du monde.
9: Ah non, mais je te le fais entendre.
8: Tu sais que Richard Martineau a déjà changé d'adresse parce qu'il se faisait écœurer, là.
9: Il restait pas au Carré-Saint-Louis à l'époque.
8: Ils ont déménagé à un moment donné, il se faisait harceler par du monde dans la rue, là. Il sortait de chez eux, là, puis du monde l'écœurait, là.
9: Je te parlerai de ma vie avec le camion Radio X après la côte.
17: Monsieur Martineau, vous soutenez le génocide à Gaza?
18: Présentement, t'es détenu pour fin d'enquête.
17: Hein?
18: Sur des menaces. OK?
8: C'est la police qui arrive.
18: T'es soupçonné d'avoir fait des menaces.
17: De menaces de quoi? Qui t'a dit? Qui t'a dit?
18: Je vais te donner tes droits. T'es détenu pour fin d'enquête. Il est 17h51, OK? Le droit au silence. Tout ce que tu vas dire pourra être retenu contre toi. Bien compris?
17: Vous êtes pas sérieux.
18: Oui, je suis sérieux. Pour ma sécurité, j'ai le droit à un pouvoir de fouille.
17: Vous êtes pas sérieux.
18: Sors ta main de ta poche.
17: Je m'emmène la poche.
18: J'ai le droit à un pouvoir de fouille. T'as quelque chose de piquant coupant en tranchant sur toi?
17: Oh, regarde ça! Oh, monsieur Martineau! Félicitations! Vous avez la police ici! Félicitations, monsieur Martineau! Avec ma petite feuille, ma petite fille! Et vous marcelez moi la police! Parce que je te demande une question! Et j'ai tout ça sur le vidéo! Félicitations, monsieur Martineau! Félicitations, police!
8: Hey, c'est agréable!
17: Non, mais... Un maudit commentaire pour le journal islamophobe! Islamophobe! Hein? A fucking racist genocide supporting Islamophobe. You got the police here. Way to go. Way to get the police here.
8: Ça, c'est le genre de personnes qui actuellement sont dans les rues à Montréal puis qui écœurent tout le monde. Là.
9: Oui. Ben oui.
8: La police, ils n'ont jamais arrêté, là. Là, ils l'ont arrêté, là, c'est de toute évidence. Hey, tu te sens menacé, t'as un gars de même qui. Toi, tu t'en vas au resto.
9: Qui te filme, puis qui te crie après.
8: Non, c'est moi, tu. Non, ça part. Puis Martineau, t'es tranquille.
9: Mélanie Joly aussi avait eu à affronter comme ça.
8: Il aurait pu s'élancer, là.
9: Il aurait pu s'élancer comme ça.
8: Il aurait pu s'élancer, là.
9: Oui, mais il était escorté de Sophie, donc il avait.
8: Non, je comprends, mais tu sais, lui, il s'est senti menacé. T'appelles. Qu'est-ce? Des citoyens. T'as le droit à la vie privée, puis t'as le droit d'avoir la paix dans la rue, là.
9: Non, mais tu peux poser une question à quelqu'un quand tu le croises, d'une façon polie.
8: Mais ça s'arrête là.
9: Et ça s'arrête là. Tu sais, tu peux lui faire un commentaire. Pierre Couture, j'aime beaucoup ce que vous faites. Pierre Couture, j'aime pas du tout ce que vous faites.
8: Exact.
9: Puis bonne journée. Ou pas bonne journée.
8: Moi, j'ai pas à me faire écœurer dans la rue, là.
9: Toi, si on te filme, là, puis on te dit, t'es pro-palestinien, Couture.
8: Je vais répéter un câble avant ça.
9: Une chance que Geneviève est là pour faire la différence. Je sais que t'es pas allé à Bordeaux cet été parce que j'ai regardé ta géolocalisation.
8: Non, je suis pas allé à Bordeaux, mais ça a brûlé à Bordeaux.
9: Ça a brûlé, mais c'est-tu quoi ce qu'on a compris dans les dernières semaines? C'est que la plupart de ces incendies-là étaient faits par des pyromanes.
8: Donc, comme c'est à Côte-Nord quand on disait que c'était des feux de forêt. Finalement, c'est un débile.
3: Le réchauffement climatique qui est épouvantable.
9: Fait que oui, les changements climatiques, on y croit. Là, on n'est pas en train de le nier.
8: Radio-Canada, c'était des lives. Puis LCN, c'était des lives.
3: La terre brûle. C'est les réchauffements climatiques.
8: Il parlait de ça. Hein, de
3: ben oui.
9: Oh oui, l'enchaînement des changements climatiques.
3: Voilà.
9: Mais ce qu'on a compris, c'est qu'il y a quand même eu, puis là, c'est pas un détail quand même, là, je vais vous le mentionner, 265 arrestations. De deux qui ont griffé le feu.
19: Près d'un hectare incendié, deux jerrycans retrouvés. Les habitants qui défendent leur commune sont exaspérés.
20: On avait l'impression qu'on était sortis d'affaires et on se dit qu'en fait, ça peut repartir tous les jours, quoi. S'il y a des tarés comme ça.
21: On est tous arrivés, nous, on avait les lances, la DFCI est arrivée. Donc,
9: je vais te faire entendre le ministre capote.
22: Il y a ceux qui mettent volontairement le feu. Eux, la peine encourue, elle est très lourde. Ça peut aller jusqu'à la réclusion criminelle à perpétuité s'il y a un mort dans l'incendie.
9: Ben oui. Ensuite,
22: il y
9: a ceux qui. Ben oui, garde.
19: Un phénomène loin d'être isolé au niveau national, selon le ministre de l'Intérieur.
23: 275 interpellations. 275 interpellations qui se sont traduites par 31 détentions. Dans l'Allier, on a eu les condamnations à la prison ferme. Ça a été aussi
9: le cas dans les Blancs. Puis le pire, là, c'est que c'est même pas des jeunes. C'est pas des jeunes de 14-16 ans en mobilette.
8: Mais c'est des activistes, c'est quoi?
9: C'est des gars de notre âge, man. Des estis.
13: Mais voyons.
9: Des caves. Des épais, là. Des tarés. Ah, c'est ça, on peut dire tarés. Ouais, je vais dire tarés, ça va mieux passer. J'aurais pas de...
8: Niquer de la tête.
9: Hey, en terminant, qu'est-ce qu'on fait à soir? Je connais pas ton amour de Quiet Riot, là. Mais il reste pas grand monde, là, de la version originale, là.
8: Hey,
9: ils sont à soir à l'Agora.
13: Ah, ouais.
9: Ben oui.
8: L'Agora.
9: L'Agora
8: ça
9: de
8: existe encore.
9: Québec, ben oui. Puis qui est en première partie, mon Pierre?
13: Qui?
9: Un héros du rock québécois.
13: Oh!
9: Lui, on l'aime.
8: Aldo Nova.
9: Ben oui.
8: Lui, il a fait la palette, hein.
9: Il a fait la palette, mais aussi il a fait la poudrette. Là, non, mais je l'ai entendu, moi, sur Montréal Live. Il a eu des problèmes de consommation. Il dit, je suis passé peut-être à côté de grandes choses.
8: Ah non, mais lui, c'est un producer.
9: Producer.
8: Lui, il ramassait une pièce par album.
9: Oui, c'est lui qui a découvert. Ouais, c'est lui qui a fait la première version de la chanson Runaway de Bon Jovi, ouais, qui est son premier hit. Et bon, c'est lui qui faisait le premier solo de guitare. Finalement, on l'a réenregistré avec son band. Là. Mais Bon Jovi puis Aldo Nova... T'sais, si Bon Jovi a tant de succès,
13: c'est grâce à Aldo Nova.
9: C'est grâce à Aldo Nova.
8: J'ai vu
9: Céline Dion aussi.
8: Je fais le lien. Je ne sais pas si lui il est allé enregistrer à Murray Nights, mais Murray Nights, il n'y a plus rien. Hein.
9: Ah non,
8: ben
9: c'est
8: non.
9: Fini.
8: Non, quel studio c'était? Il n'y a plus rien.
13: Je sais.
8: Le terrain est vide.
13: Ouais.
8: Il y a un gars qui est allé sur le terrain, puis il a descendu sur le bord du lac où Neil Peart prenait, quand ils ont enregistré un des albums
9: Singles
8: de Rush. C'est un documentaire, puis tu vois Neil Peart prendre un petit verre sur le bord
9: sur
8: du lac.
9: Ouais, ouais. The Police enregistré là.
13: C'est fou.
9: Every Little Thing She Does Is Magic sur Ghost in the Machine a été enregistré là. Il y a plein de bandes qui sont passées par Morin Night. C'est d'une grande tristesse.
8: J'ai
9: vu autrefois le néon. Il y a quelqu'un qui est à Montréal qui l'a, le néon. Là, hein? Le fameux le Morin Night Studio Neon. Là, il l'a, lui, chez eux.
8: Wow. Gary, toujours un plaisir.
9: Toujours un plaisir. J'ai hâte de recommencer après mes petites vacances. On
8: Merci.
9: Se revoit en septembre.
8: Oui, Nick, on a-tu du temps pour après la pause? On ouvre-tu
13: les un peu de temps pour... oui, oui. 88-670-9098. Un petit 5-7 minutes en rafale. Est-ce que l'idée de Paul Saint-Pierre Plamondon, est-ce que vous...
8: Du PQ.
13: Oui, c'est ça.
8: Troisième
13: concernant
8: lien.
13: Le troisième lien, juste pour le transport en commun. Ça vous rejoint, ça?
8: C'est une bonne idée.
13: C'est une bonne idée, ça?
8: On revient après la
13: oui,
8: pause.
13: Oui, non, on revient.
0: Couture.
24: On fait une petite pause, puis on revient dans pas longtemps.
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0: Je pense qu'on est là, 14h18, ouais. On a réglé notre petit problème d'écouteurs.
1: Oui, oui. Excusez-moi, là, j'ai tantôt complètement au dépourvu.
0: As-tu une toune? As-tu une toune sous la main, mettons, pour me faire lever poil ses bras?
1: Certains, certains. Okay. J'ai une toune pour toi
0: oui.
1: qui sera accompagnée d'une question par après, d'accord?
0: Okay, vas-y.
1: On est parti.

0: Joe against Cobra, the enemy, fighting to save the day. He never gives up, he's always there, fighting for freedom over land and air.
1: Je n'ai pas de la qualité de la voix, mais je suis...
2: Ouais, bon bariton.
1: Ah oui.
2: La question est la suivante. Que c'est ça?
1: C'est la toune de G.I. Joe, American Hero. Moi, j'ai l'âge que j'ai. Puis aux alentours du tournant des années 80, les G.I. Joe sont passés de grosses poupées d'un pied et quart à des petites figurines de 6 pouces, comme un peu les bonhommes Star Wars.
3: 3 pouces, 3 quarts.
1: Bon, ouais. Merci de me rappeler à l'ordre.
2: Moi, j'aimerais ça, vous, avant qu'on se lance dans notre discussion, là, que vous m'expliquiez à moi puis les gens de ma génération qui ne savent pas le lore, le synopsis des G.I. Joe. Qu'est-ce que les G.I. Joe?
1: Bon, mais d'abord et avant tout, salut Daniel Bouchard de la fromagerie Victoria. T'es pas le goaler des Nordiques, tu portais pas le 35. T'es un collectionneur de Star Wars, t'es un collectionneur de G.I. Joe puis de plein d'autres affaires. Puis on avait le goût de parler de G.I. Joe parce que il me semble que c'est un peu le mal-aimé des jouets ces temps-ci. On n'en parle pas assez. Toi, t'avais une collection formidable. Collection,
3: comme on a parlé l'autre jour dans l'entrevue de Star Wars, durant la COVID, c'est devenu des signes de pièces. Donc, malheureusement, j'ai gardé mes Destro, tout ce qui avait rapport à Destro.
1: Destro, c'est lui qui a la face en métal. Regarde, je te le montre, là. Jean-Christophe.
2: Jean-Christophe. I wish avoir le salaire de Jean-Christophe, mais non.
1: C'était le méchant suprême. Il avait une face en métal.
3: Non, c'est Cobra Commander, le méchant suprême.
1: C'est vrai,
3: Destro,
1: lui...
3: Destro, c'était un peu le bras droit du commandant Cobra.
1: OK.
3: Mais c'était en même temps le marchand d'armes. Donc, il a toujours joué sur une ligne bizarre où c'est
1: un marchand d'armes. Ça, ouais, c'est sale. Ouais, c'est ça.
2: Destro, il ressemble un peu à moi, je peux enlever mon bras, pas vous.
1: Un peu quand même.
3: C'est que, tu sais, moi, ça a toujours été mon préféré, parce que, comme tu sais, dans la vie, j'étais un gars d'entreprise avec les fromageries, Papa Sandwich, Roulé Passion.
1: Oui.
3: Ça fait que ça a toujours été pas mal mon gars que j'ai bien aimé quand j'étais jeune. C'est que ma ligne était déjà tracée. C'était le gars qui vendait à tout le monde. Puis qui.
1: Puis là, t'as vendu toute ta collection de G.I. Joe, mettons, durant le temps de la COVID.
3: Ouais.
1: Tu as combien, là, un petit chiffre de même?
3: Là, on peut pas dire ça, parce que le ministère du Revenu écoute.
1: OK. C'est en haut de 200$.
3: Pas mal.
1: OK.
3: Mais tout ça pour vous dire, en fin de compte, que comme je vous expliquais l'autre jour, c'est que tu sais mon Star Wars, en ce moment, il n'y a pas de signe de pièce dessus. C'est que tu sais ça reste dans mes voûtes, ça reste dans mes entrepôts.
1: Tu les aimes encore.
3: C'est ça. Puis tout ce qui est Destro, puis j'ai les... Je sais pas si vous vous souvenez, quand ça avait sorti en 82, un des premiers véhicules méga trippants de G.I. Joe, c'est le S-Tank. C'est l'espèce de tank noir dans une format... Tu iras voir sur Internet pour essayer de poster. Mais c'était ça, c'est un autre des jouets que j'ai. Puis ils en ont fait à peu près 30 versions. J'ai 30 versions à maison du S-Tank.
1: T'as les 30 versions?
3: Ouais. J'ai toutes les versions parce que c'était mon véhicule préféré. Puis encore aujourd'hui...
1: C'est encore ton véhicule préféré.
3: Oui, c'est quelque chose... Même si tu prends Star Wars, puis c'est de loin le véhicule. C'était moderne. C'était en 82. Tu regardes le tank.
1: Rappelle-moi le nom, là, parce que je vais le googler.
3: C'est H-I-S-S Tank. Un
2: S-Tank. Mais les G.I. Joe, est-ce qu'ils se veulent à base? Est-ce qu'au départ, c'est une série de comics, de dessins animés?
3: Ce qui est arrivé, c'est que Hasbro voyait la popularité de Kenner avec Star Wars. Et on a essayé d'arriver avec un nouveau jouet qui était quand même un peu mieux. Tu sais, nos bonhommes de Star Wars, on a trippé, on s'est fait des aventures, mais à la base, on avait les films pour partir de nos aventures, tu comprends?
1: OK. On savait c'est qui Luke, puis la princesse, puis Darth Vader, le profane.
3: On avait déjà une belle panoplie d'aventures qui était déjà créée, puis nous, après ça, on pouvait recréer nos aventures comme jamais, partir comme Millennium Falcon, puis s'amuser avec Princesse Leia, tout ça. Mais G.I. Joe, c'est parti de
2: à
3: rien.
2: L'inversé.
3: C'est ça, c'est Larry Hama qui est un génie en arrière de tout ça. A commencé à écrire une série de bandes dessinées avec Marvel. Okay. Et par la suite, il y a eu la série télévisée avec plus de 80 épisodes, je pense. Je veux pas vous dire de folie, mais je pense que c'est 85 épisodes.
1: Je capotais sur G.I. Joe.
3: C'est avec ça que j'ai appris mon anglais.
1: Ah ouais?
3: C'est aussi simple que ça, c'est pas à l'école. Moi, c'est avec G.I. Joe et Transformers que j'ai appris mon anglais parce que j'avais la chance d'avoir des postes américains à maison. Puis c'était une religion, mon bol de Fruit Loops le samedi matin
1: avec
3: mon G.I. Joe, mon Transformer, puis c'était la vie.
1: Mon G.I. Joe.
3: C'est Larry Hama qui a tout écrit les bandes dessinées de Marvel. Puis en plus de ça, c'est lui... Je sais pas si vous vous souvenez, en arrière de nos figurines, si tu tournes la figurine qui est là...
1: Oui, la vintage que tu m'as amenée.
3: Il y a un file card en arrière. Donc, chaque bonhomme... Tu vois la carte grise qui est là?
1: La fiche.
3: Qui explique un explicatif de c'est qui le bonhomme, d'où il vient, son origine. Puis, ce que j'aimais d'Hasbro, c'est qu'il était très respectueux de tout le monde. Tu sais, Scarlett que tu as devant toi en rétro...
1: Ah oui, Scarlett. Je tombe en amour avec Scarlett,
3: c'est
1: moi,
3: ça,
1: la plus
3: mais
1: jeune.
3: Quand tu étais aux États-Unis, c'est une fille qui venait des États-Unis, mais quand les bonhommes étaient vendus au Canada, c'est une fille du Manitoba.
1: Ah, OK.
3: C'est que souvent, puis tous nos véhicules...
1: Oui, je sais.
3: C'est ça, tu sais, notre grosse...
1: J'ai déjà eu un tank, c'était marqué de l'armée canadienne. On n'a jamais eu des tanks de même ici.
3: Tu sais, la base avec le drapeau, c'est un drapeau canadien, mais aux États-Unis, c'est un drapeau américain. Donc, c'était des petits détails, le fun qu'Hasbro faisait, pour qu'on se sente encore plus... C'était plus inclusif pour les jeunes dans ce temps-là, puis ça disait, hey, c'est au Canada, puis c'est G.I. Joe.
1: Mais là, Dan, on va recommencer au début.
3: Oui.
1: G.I. Joe, quand j'étais petit, là, mes cousins plus vieux, là, qui ont 65 maintenant, là, mettons, 62, mettons. Ouais. Jouait avec des grands G.I. Joe.
3: Ouais, des 12 pouces.
1: Des 12 pouces qui avaient de la barbe intégrée. Ouais. Qui étaient en fait, on pouvait tordre les poignets, les chevilles. C'était vraiment des figurines articulées. C'était des poupées pour garçons.
3: C'est ça. Mais ce qui est arrivé, c'est que c'était un peu le contre, le balancier à Mattel pour Barbie.
1: Ben, c'était des Barbie pour garçons.
3: De petits gars.
1: C'est
3: ça. Donc, ils sont arrivés avec ce jouet-là qui était extrêmement populaire. Et après ça, ça a baissé dans les années 70. Quand les Star Wars sont arrivés dans les années 78, tout le monde est mort parce que le jouet 3 quarts pouvait amener... tu sais, G.I. Joe quand même en avait plusieurs bases.
1: 3 quarts, c'est la figurine là, qui...
3: populaire. Et après ça, ça a baissé dans les années 70. Quand les Star Wars sont arrivés dans les années 78, tout le monde est mort parce que le jouet 3 quarts pouvait amener... tu sais, G.I. Joe quand même en avait plusieurs bases.
1: 3 quarts, c'est la figurine là, qui rentre
3: la
1: dans
3: grandeur,
1: notre main,
3: c'est ça. C'est juste que

0: 100 figurines et 250 véhicules et 7 pour avoir du fun.
1: Je viens de le voir, là, ton fameux Cobra HISS. Il y en a des bleus, des noirs, il y a plein de variations.
0: Et la base, le 82, quand il est sorti, c'était vraiment noir, jusqu'à temps que le 88, le S2 sorte, qui était bleu. Puis après ça, il a sorti plein de variations parce que la première base des jouets était de 82 à 94. Et en 94, il est arrivé le Mardi Noir.
1: Quand
0: Hasbro a racheté Kenner, la faillite de Kenner.
1: Oh! Kenner, c'était le fabricant des bonhommes Star Wars. Hasbro, c'est le fabricant des G.I. Joe.
0: C'est en plein ça. Et là, ils ont racheté parce que ça commençait à baisser. Depuis 90 à 94, tu sais, comme moi, quand j'étais jeune avec mon frère, c'est mon frère qui m'a emmené jusqu'à l'âge de 15 ans à continuer à jouer au G.I. Joe. Carl, salut Carl. Mon petit frère, oui. Puis Carl, encore aujourd'hui, les belles figurines que je t'ai emmenées, celles qui sont en avant toi, l'équivalent des Black Series de Star Wars.
1: Iron, Green IG.
0: Ça s'appelle des G.I. Joe Classified. Donc, ils ont toutes refait la série, ils sont rendus à plus de 200 de fait, mon frère les a toutes.
1: Ça, c'est pour les messieurs, là. Je veux dire, ça doit être très dispendieux.
0: Non, c'est ça qui est pas si pire que ça. Si vous allez, mettons, à l'imaginaire, vous allez faire un tour, voir Steve Gros-Louis, mettons, à sa gamité en haut, avec son magasin de jouets. Ces places-là, même chez Walmart, il y en a. C'est des jouets qui appellent les G.I. Joe Classified. Ça se vend à peu près 35 à 40 piastres, dépendant du bonhomme. Et encore là, eux autres, c'est ce que je te parlais l'autre jour du Haslab. Haslab, qui est la compagnie d'Hasbro qui fait des gros projets. Ben, ils ont refait le S-Tank version 6 pouces. Donc, j'ai mon S-Tank d'à peu près 20 pouces de.
1: Il est gros.
0: Il est immense, il est de toute beauté avec le truc en dedans.
1: Excuse-moi, Dan, je veux juste. Une des caractéristiques du G.I. Joe, puis en fait, c'est derrière la force du G.I. Joe, mais surtout son succès, c'est que les figurines Star Wars, c'était un peu dull à un moment donné. T'sais, les mains ne twistaient pas, les têtes tournaient, mais c'était à peu près tout. Tu les assoyais, puis on voyait bien que les genoux plieraient jamais.
0: Puis ça faisait que le fond de culotte frottait, puis ça brisait nos bonhommes.
1: Exact. Puis là, on se retrouvait avec G.I. Joe qui avait une multitude d'articulations. Même, il en a rajouté une dans le bras.
0: Parce qu'en 82, les bras étaient un peu comme les bras de Star Wars. Donc, c'est des bras mono-mouvement.
1: Oui.
0: Et à partir de 83, déjà...
1: On a rajouté une articulation
0: qui appelait le swivel arm.
1: Le swivel arm?
0: Oui.
1: Donc, j'imagine que les bonhommes qui n'ont pas le swivel arm sont plus recherchés, plus
0: rares. Dépendant de certains bonhommes, tu as raison, mais dépendant de certains bonhommes...
1: Genre rock'n'roll, le barbu avec la barbe blanche.
0: Mais lui, c'est le contraire. C'est parce qu'ils appelaient la version 1.5. Parce que quand ils ont sorti les 12 premiers bonhommes, il y avait Snake Eyes qui était dedans, mais la belle version que tout le monde a eue avec Timber le chien, c'était en 85. Mais la version de 82 de Swivel Arm, quand ils en ont fait moins que la première version. Donc la version 1.5 vaut plus cher que la version 1.
1: Quelles sont les figurines les plus recherchées? J'entends des gens m'écrire présentement. J'ai des G.I. Joe dans le fond de mon tiroir, qu'est-ce que je fais avec ça? Il y en a qui valent plus cher que d'autres.
2: Oui, est-ce qu'il faut qu'ils soient dans leur boîte pour que ça aille
0: dans la salle? Ça soit dans la boîte ou pas dans la boîte. La COVID a fait beaucoup, beaucoup monter le prix des G.I. Joe. Durant la COVID, à un moment donné, quand je vous disais que j'ai revendu une partie de la collection, tantôt quand tu as vendu plus de 200, un Storm Shadow, parce qu'est-ce que...
1: Storm Shadow, il est blanc.
0: Je vais juste faire un petit aparté dans notre conversation.
1: Vas-y, c'est le temps.
0: Ce qui était vraiment le fun des G.I. Joe, comme tu disais tantôt, c'est moi, comme collectionneur, là, c'était les années 90-2000, je ramassais ça à coup de bac de 115 litres. Que je n'avais des bonhommes de G.I. Joe, je vais en avoir 2000. C'est que je n'avais une tonne de bac, tout ça.
1: Avec les guns et tout. Là.
0: C'est ça. Mais ce qui était plaisant des bonhommes de G.I. Joe, c'est que mettons que tu avais 10 Storm Shadow. Tu pouvais tout démonter ton G.I. Joe avec les vis, les affaires. Puis les bonhommes, tu sais, un bras qui était swivel. C'est un bras, il était en trois parties. Donc, moi, j'étais capable de remonter des G.I. Joe, prendre toutes les plus belles parties des G.I. Joe pour faire un G.I. Joe.
1: T'optimisais ton
0: c'est
1: Joe.
0: C'est ça. C'est que moi, c'est ça que le monde au Canada tripait quand je leur disais, hey, j'ai des G.I. Joe aux affaires-là. Parce que le monde savait que j'avais à peu près les plus beaux G.I. Joe montés, puis j'en avais tellement.
1: Fait que si les jambes étaient jaunes, t'enlevais ça.
0: J'enlevais ça, puis je mettais d'autres jambes. Si le torse était brisé, on enlevait le torse. Puis souvent, ils appelaient ça le dick, là. Mais tu sais, G.I. Joe, je sais pas si tu viens, quand les jambes passaient.
1: Il y a l'élastique qui passe dans les bobettes.
0: C'est ça qui passait dans les bobettes, mais il y avait le petit bout de plastique qui était en avant. Ça brisait tout le temps.
1: Tout le temps.
0: C'est que, tu sais, c'était assez dur, surtout c'est 82. Puis certains bonhommes de 86-87, à cause de la peinture qu'ils mettaient dessus, la peinture ramollissait le plastique, ça brisait comme Beachhead qu'on avait en 87. C'est un bonhomme que ce brun-là était spécial, puis ça faisait tout briser. Donc, trouver un Beachhead avec ce qu'ils disaient, parce qu'ils avaient marqué ça le dick, le devant, c'était extrêmement dur d'en trouver qui était encore en parfait état.
1: Oui, vas-y.
2: J'allais te demander, derrière les boîtes les plus vintage, tu as une espèce de découpage qui est proposé. Conserve pour prime spéciale G.I. Joe.
1: Moi, j'ai commandé des affaires avec ça. J'ai découpé ces affaires-là. J'ai commandé une planche à voile de combat avec des missiles et des mitraillettes. Comme Babette Beauport, mais gonné.
2: Qu'est-ce qu'il y a de plus de valeur d'avoir l'emballage mint comme tu nous le proposes ou d'avoir le bidule que tu reçois après avoir découpé les jetons?
0: Ben, tu sais, c'est toujours la rareté de la chose puis le temps où on était. Tu sais, ça peut arriver, je te donne un exemple. Quand on arrivait en 93-94, dans les dernières années de G.I. Joe, à un moment donné, ils sont partis sur une espèce de folie parce que Jurassic Park est arrivé puis ils ont fait des Dino Hunter.
1: Ouais, là,
0: donc,
1: on
0: c'est une espèce
1: un peu,
0: de véhicule qui sont partis, qui avait un dinosaure dedans, deux

0: Joe et un Cobra, puis la boîte mine fermée, ça vaut 2000$.
1: Parce que personne ne les achetait.
0: Personne ne les achetait dans ces années-là. Donc, ce qui arrive, comme ici, Demon, que je te disais...
1: Ah oui, c'est quelle belle boîte, jamais ouverte.
0: C'est ça, mais ça, ça vaut à peu près 400-500$. Mais c'est un beau véhicule de l'équipe de Destro qui était faite dans le temps, que j'adore. Mais tu sais, ça dépend toujours de la rareté. C'est comme un peu des bonhommes de Star Wars qu'on avait déjà jasé.
1: Oui, oui.
0: Les premiers 12 sont extrêmement rares sur carte, donc c'est les premiers bonhommes. Mais ceux qui valent le plus d'argent en ce moment, après les 12, c'est les derniers qui ont fait en 84-85 les Power of the Force, puis les 17 derniers bonhommes. Parce que dans ce temps-là, c'était rendu moins populaire. G.I. Joe avait sorti,
1: ah oui,
0: puis ils se vendaient plus de Star Wars.
1: C'était rendu ringard, le Star Wars.
0: On rentrait chez Kibi Toys, puis t'avais un bac de bonhommes de Star Wars qui était là, puis on achetait 99 cents dans le bonhomme.
2: Quel est le bonhomme aujourd'hui qui va créer des Dan Bouchard dans 30-40 ans?
1: Oh, bonne question.
2: Tu comprends-tu ce que je veux dire?
1: C'est quoi le jouet de Next Big Thing?
2: Parce que si c'est pas Patrouille, je
0: reviens après ça sur tes points, parce que ça a créé un phénomène de fou avec la WWE. Mais le jouet aujourd'hui, moi, ce qui me fait peur, là, je vais devenir un peu Dan philosophe.
1: Mais tu peux.
0: Les enfants jouent plus. Donc, ça, ouais, c'est quelque chose qui est très, iPads, très moi, triste, très triste. Et ils vivent tout. Puis après ça, puis j'ai des chums qui sont psy, qui me disent, j'ai jamais vu autant d'enfants que ça chez nous en ce moment.
1: Dans le numérique, là.
0: C'est fou. Et les enfants vivent par procuration la vie des autres. Donc, tu prends le cellulaire de ton jeune de 19-20 ans, il passe 7-8 heures son cellulaire par jour, 6 heures. Puis là, tu te dis, tu te rends-tu compte que quand tu vas mourir, tu vas avoir vécu ta vie par procuration.
1: Oui, mais
0: des
1: tu vas
0: autres.
1: Avoir vu la vie des autres.
0: Tu sais, c'était tellement simple à comprendre ce principe-là. Ça ne vous tente pas, les jeunes, de vivre votre vie. Amusez-vous, jouez.
1: Créez votre univers.
0: Créez votre univers. Moi, le demain matin, tu me redonnes le temps où c'est que j'ai plus
1: trippé. J'aime ça, moi,
0: Dan
1: le philosophe. Tu peux continuer, ouais.
0: Ben, c'est mon temps où c'est que j'ai le plus trippé. Vous pouvez créer votre monde à vous. Puis, tu sais, là, on parle de G.I. Joe, puis on parle d'un paquet de bonhommes. Mais des années 80, savez-vous, c'est quel le jouet que c'est le plus vendu? Puis, vous allez rire quand je vais vous dire ça, là. Je vais te donner 3 chances. Je suis à peu près sûr que tu l'auras pas.
1: OK, ben, je sais pas, les Ninja Turtles.
0: On parle en montant d'argent. Là.
1: OK, en montant.
0: Turtles, c'est plus à la fin 80, début 90.
1: OK, c'est pas Hot Wheels?
0: Non.
1: C'est pas Barbie?
2: Ça serait-tu un long shot Tamagotchi?
0: Non.
1: Transformer?
0: Cabbage Patch Kid.
1: Ah.
0: Les poupées Cabbage Patch, c'est ça que c'est le plus vendu des années 80. Oui, les poupées Bouchou.
2: Ah,
0: ouais.
2: OK. Ah,
0: c'est
2: ouais.
0: Quand on regarde des fois comment on jouait, nous autres, comme petits gars, on avait nos affaires.
1: Ouais.
0: Mais autant les filles jouaient autant que nous autres. Il ne s'est rien vendu plus que ça. Il y a eu plein de dérivés de ça, les collants que tout le monde avait après
1: ben
0: ça.
1: Oui. Pis,
0: c'est que, tu sais, c'est pour ça que je vous dis que nous autres, on
1: les Calinours aussi, j'imagine. Ben, moi, je n'étais pas très Calinours.
0: Non, mais on a tellement eu une belle enfance. Jamais je changerai mon enfance avec l'enfance qu'ils ont aujourd'hui. Jamais, jamais, jamais. Puis, tu sais, on partait la soirée. Tu sais, ce qu'on disait, c'est, hey, eux autres sont tous sur le cellulaire. Au jour, j'ai deux petites filles qui sont venues jouer avec ma plus jeune à la maison, à 13 ans. Là, j'arrive, je sors les jeux de société, je sors les affaires. Mais non, quand ils sont arrivés, ils étaient 3 sur le divan sur leur cellulaire. Mais je dis,
2: c'est quoi le point d'être ensemble?
0: Ça vous tente pas? Ah, mais on joue un jeu ensemble. Non, non.
1: Non, non.
0: Les jouets dehors. Tu sais, nous autres, quand on était jeunes, comment qu'on faisait pour savoir était où la gang? C'est qu'il y avait un peu comme dans Stranger Things, il y avait 7-8 BMX sur le terrain.
1: Ah ouais,
2: ouais.
1: C'est
2: ouais,
1: ça marchait. Christian Piché, t'arrêtes peut-être.
0: Non, c'est
1: Elvis
0: ça, tu promenais,
1: là,
0: on avait toute notre run, savoir où la gang. Téléphone, t'es pas là, puis c'était pas... Tu te faisais pas répondre dans 30 secondes, t'avais pas 18 points d'interrogation à savoir ce qui se passait.
1: Ça faisait pas de l'angoisse, là,
0: non,
1: les gens me répondent
0: c'est
1: pas.
0: C'est pour ça que je vous dis, là, occupez-vous de vos enfants, amusez-vous avec, prenez des jeux de société, montrez-leur c'est quoi jouer, profitez-en parce que l'enfance passe tellement vite, puis ce petit boulot aussi qui ont 12-13 ans.
1: Ah, tu dis bien les choses.
0: Ce petit boulot aussi qui ont 12-13 ans, ils sont déjà rendus sur leur cellulaire à vivre par procuration à vie des autres. Il manque un bout de leur jeunesse épouvantable. Le jouet, là, c'est la plus belle chose pour former quelqu'un. Puis, je vais vous dire quelque chose de fou. Ces personnes-là qui vont créer leur imaginaire, qui vont créer des choses, ça va faire probablement des super de bons hommes et femmes d'affaires.
2: Ben oui.
0: Parce qu'il faut qu'ils crient, il faut qu'ils arrangent des choses, il faut qu'ils montent. Donc, donnez-leur
1: des
0: jouets.
1: Il faut qu'ils s'inventent un restaurant pour devenir restaurateur. Il faut qu'ils s'inventent une mission pour devenir
2: militaire. C'est ça, c'est ça. Se projeter.
0: Ben oui, ça.
2: Oui, oui.
0: Donc, c'est les parents. Puis, c'est pas juste d'acheter un jouet à votre enfant. Là. Si vous achetez un Lego à votre enfant, soyez-vous avec, faites-le avec. T'sais, je veux dire, montrez-lui le plaisir qu'il y a là-dedans. Montrez-lui qu'un Lego, c'est pas juste ce qu'il peut faire sur le plan.
1: Ah non, tu peux le
0: il
1: défaire.
0: Il peut partir
1: puis
0: le faire puis faire un avion à la place de faire un bateau.
1: Oui.
0: Il y a plein de choses à faire. Créer l'imaginaire
1: pas
0: de
1: juste
0: vos enfants.
1: Pas juste le plan avec l'ego. Parce qu'on est rendu un peu dans le Lego. Là, on est un peu trop concentré sur le plan puis on fait pas grand-chose avec les pièces. Après, on les expose.
0: Oui, mais c'est beaucoup rendu des... Ben, ça revient un peu comme nos jouets, comme je viens de te montrer là, les Classified et les Black Series de Star Wars. Les gros Lego aujourd'hui de 5, 6, 700 piastres, c'est pas les enfants qui les achètent.
1: Ben non,
0: c'est
1: pas con millénaire à 1000 piastres.
0: Ben c'est ça.
1: Tu demandes pas ça à Noël à ton père. Là.
0: Ouais, c'est ça, c'est eux qui les achètent.
1: Là,
0: pour revenir à tes points tantôt,
1: oui.
0: Jeff, je veux te parler de ça parce qu'il est arrivé quelque chose de très drôle en 85.
1: C'est capoté ce que j'ai dans les mains. Là.
0: En 85, là, tout le monde a entendu parler du Sergeant Slaughter à lutte.
2: OK, oui, oui.
0: Bon, la première il appelle ça aux États-Unis, ben c'est la première personne vraie qui a été engagé par G.I. Joe, c'est Sergeant Slaughter en 85. La seule façon de l'avoir, c'était en envoyant tes points.
2: Ah ouais, OK.
0: Donc, il a fait Abolition. Mais ça, ça a créé une vraie de grosse polémique parce que dans le temps, Vince McMahon ne voulait rien savoir qu'il y avait Hasbro parce que lui, il avait déjà un deal de signer avec, c'était LGN, compagnie de jouets qui faisait les jouets. Dans le temps, on appelait ça WWF. Maintenant, c'est WWE.
1: Oui, oui, c'était des figurines de lutte.
0: Et Sergeant Slaughter était obligé de démissionner la WWF pour pouvoir faire son deal avec Hasbro.
1: Puis là, je le vois, là, le fameux Sergeant Slaughter,
0: oui.
1: L'original, en fait, là, de G.I. Oui. Joe. Est-ce qu'il est, c'était sur commande postale seulement c'est avec ça. Les fameux points, les points les flag points?
0: Donc ça, c'est là que G.I. Joe a pris
1: une il venait dans un sac translucide avec pas de...
0: C'est en plein ça. Il y avait sa carte, c'était sur une affaire rouge, il y avait sa carte dedans fermée.
1: Il n'y a pas de véhicule, là, lui.
0: Et son arme, Sergeant Slaughter, c'était un bâton.
1: OK.
0: Un petit bâton pour donner les autres affaires-là.
2: Une petite matraque.
0: Et après ça, l'année d'après, ils l'ont ressorti avec son véhicule qui s'appelait le Triple T, qui était le tank. Côté visuel, était très beau. J'ai probablement le tank le plus stupide quand tu t'en vas à la guerre.
2: Hey, moi, je suis fan des noms, là. Vipère Rock, Vipère Laser, Sous-Zéro, Calotte, Tête de Plomb.
0: Tête de Plomb, c'est lui que t'as là ici.
2: Ah, d'ailleurs, c'est ça, Tête de Plomb, il est passé d'un format comme Steven Seagal, la vraie machine à tuer
0: c'est
2: avec
0: ça,
2: les
0: c'est
2: années.
0: Ça ici, ben, c'est ta version qui était en 89-90. Ici, tu as la version Classified qui ont sorti en 2023 pour tous tes collectionneurs.
2: OK.
1: C'est vrai que son tank, il est un peu, comment dire, vulnérable. Là. C'est comme si tu chauffais un si doux sur un tank. Mais là, je veux dire, tout le monde te spot, tout le monde te gunne suite.
0: Ça, ben, ce qui est drôle, c'est que ces véhicules-là, ils vont leur faire cette année justement en Classified en gros format pour les figurines.
1: Comment ça vaut un Sergeant Slaughter lousse?
0: Dépendant de l'année, si c'est le 85 que tu as commandé qui est fermé avec sa carte fermée et tout ça, ça peut se vendre à peu près 200$, 150-200$. Si c'est un Sergeant Slaughter normal, c'est que ce qui vaut cher encore, comme je t'expliquais l'autre jour Star Wars, c'est le bâton. Et le bâton de Sergeant Slaughter était ça de gros. Donc, facile à perdre. Et aujourd'hui, énormément qui ont été falsifiés.
1: Ben, c'est facile donc, aussi avec une imprimante 3D d'en faire
0: donc,
1: des
0: de faire attention. Des c'est facile de voir ces années-là parce que si vous regardez votre Sergeant Slaughter, le bâton, la peinture est tout croche dessus. C'était fait au Parlement au Japon ou en Chine, je ne sais pas où. C'était peint à la main. Donc, c'est sûr que le gars qui peinturait ça avec ses petites lunettes montait ça.
1: Il était payé à figurine.
0: Le doré qui était au bout, là, il est croche.
1: Okay.
0: On prend ça, puis c'est un peu comme les bonhommes de Star Wars, je te disais dans le taf, la plupart des armes, il faut qu'ils flottent.
1: Là. C'est quoi les G.I. Joe? Là? C'est la question qui est récurrente là, sur la messagerie. Oui. Quels sont les G.I. Joe dans mon tiroir qui valent le plus? Le Ninja Blanc.
0: Storm Shadow, qui était sorti en 84. Snake Eyes. Snake Eyes qui est sorti, c'est drôle de vous dire ça, mais Snake Eyes qui est sorti en 82 puis en 83, c'est des figurines qui valent à peu près entre 80 et 120$. Celui-là qui vaut le plus cher, s'il est en très bon état, c'est celui-là de 85 qui venait avec le chien Timber. Sa petite patte en arrière à droite est souvent cassée. Et le Snake Eyes était avec quand même plusieurs armes. Il y avait son Uzi, il y avait son Pack-Sack, il y avait son sabre. Et c'est encore aujourd'hui la figurine, probablement, à travers les années, que si on fait le top 5...
1: Il y avait
0: 5,
1: comme un Pack-Sack de sabre en arrière.
0: Ça, c'est Snake Eyes. Ça, ah. C'est celui qui avait les deux sabres, c'était Storm Shadow, la figurine de 84. Mais c'est des figurines qui ont été faites à plusieurs reprises. Aujourd'hui, si on prend toutes les... Snake Eyes qui ont été faites à travers les années.
1: Là.
0: Il y a probablement 37 ou 38 variations comme Storm Shadow.
1: C'est assurément les plus populaires.
0: C'est ça. Tu sais, comme Destro, sont rendus à 29 variations. Puis c'est une des plus chères parce qu'à un moment donné, je pense que c'est en 94, ils appellent le Pim Destro, qui ont fait un genre, c'est un peu comme le Boba Fett que je te parlais l'autre jour avec ouais. Le G-Slot. Ils ont fait un genre de variation que la couleur n'a pas sorti. Puis en fin de compte, il y en a juste comme pendant un mois de temps, ils ont vendu puis ils ont arrêté des ventes. Donc sous le marché en ce moment, je ne veux pas dire de folie, mais je pense qu'il y en a 15 ou 20 disponibles. Vu que c'est mon Destro que je voulais avoir, j'ai un monsieur qui m'a contacté en Ontario la semaine passée et c'est une vicurine qui se vend à peu près 6 000$.
1: Puis tu l'as, tu vas probablement
0: non,
1: faire une offre, peut-être.
0: Je suis en train d'essayer d'acheter un autre restaurant, puis là, il faut que je fasse attention à mes sous pour un petit bout de temps.
1: les méchants dans G.I. Joe sont plus le fun que les vrais G.I. Joe.
0: Ben souvent, c'est ça qui arrive, qu'on garde...
2: Même Star Wars, c'est ça.
0: Ben Star Wars, ouais. Tu sais, j'ai Darth Vader.
2: Ben oui, les méchants sont dans Star Wars trippants.
0: Tu sais, Skeletor dans He-Man, c'était, tout le monde a suivi.
2: Oui.
0: Puis une des affaires qui est drôle là-dedans, c'est quand vous regardez, puis c'est ça que j'ai regardé, la personne qui a fait le commandant Cobra, parce que Hasbro, durant ce temps-là, avait Transformer aussi à s'occuper, avait Visionary à s'occuper. Donc, la personne qui avait fait le Cobra Commander dans le temps, si vous écoutez comme il faut les voix des comics, c'est lui qui fait Starscream aussi.
1: C'est qui Starscream?
0: Dans Transformers. Okay. Le Jet là, qui faisait toujours, excusez-moi l'expression, qui faisait toujours chier Megatron. Là.
1: Ouais.
0: C'est que c'était un peu lui qui faisait ça, mais c'est Starscream. Donc, c'est ça qu'on voit que tout le monde montait leur vue parce que pour que ça fonctionne avec Hasbro, il fallait qu'ils montrent leur propre imaginaire, comme je disais, un peu comme Star Wars. Donc, il y avait les bandes dessinées qui venaient baquer l'imaginaire des enfants. Et il y avait des émissions à télévision.
1: Puis dans les bons, est-ce qu'il y en a un qui se démarque, un G.I. Joe? Tu sais, ben, moi, j'ai dit Rock'n'Roll tantôt.
0: C'est
1: là,
0: ça, c'était Rock'n'Roll, mais c'était...
1: Ça, c'est le mitrailleur.
0: C'est
1: là.
0: Le mitrailleur, mais je vous dirais que les plus populaires à travers les années, il y a eu Roadblock, Scarlett, Snake Eyes, Duke. Roadblock était très, très, très populaire. Encore aujourd'hui, quand vous regardez le dernier film de G.I. Joe, c'est lui que Dwayne Rawson, le lutteur de Rock, faisait. Il faisait Roadblock. C'était ceux-là qui ont sorti à travers les années des très, très, très populaires. Quand le film est arrivé, après ça, en 87, il y a L.T. Falcon qui est arrivé. Mais je vous dirais que les quatre plus populaires, c'est vraiment eux autres.
1: Puis les vaisseaux, en terminant, là, le jet de Cobra. Pas le
0: Rattler, en fait, le jet bleu.
1: Le jet bleu. Ouais, là.
0: C'était populaire. Mais tu sais, il y avait la trilogie des gros véhicules qui n'a jamais eu des gros véhicules dans Star Wars. Il y avait le Defiant, la navette spatiale.
1: Oui.
0: Il y a eu le USS Flag,
1: ça,
0: qui était un porte-avions.
1: Oui.
0: De 7 pieds de long, que j'avais pas quand j'étais jeune et je me l'ai racheté.
1: Là, t'en as acheté 4.
0: Donc, je l'ai acheté un il y a 5 ans. Et là, je vais le revendre, comme je le disais. Et le dernier que j'ai eu avec mon frère, qui ça a été probablement le jouet qu'on a le plus joué de notre vie, c'était le Terra Drone. C'était la base en rond de Cobra, qui était de toute beauté, puis qui avait tellement de choses, de petits avions qui sortaient dans le milieu, les bases en dessous. C'était dur d'avoir. Tu sais, il y avait des beaux playsets, puis c'était le fun pour les enfants.
1: Daniel Bouchard, j'aurais fait encore 4 heures de radio à parler juste de G.I. Joe avec toi. Malheureusement, il va falloir se reprendre ou aller à la fromagerie Victoria pour jaser avec toi. Peut-être pas dans le rush du midi parce que t'es un gars occupé, mais assurément un gars qui aime passionnément parler de jouets.
2: Hey, va te couler au caramel à la fromagerie Victoria, seigneur!
0: T'as-tu déjà pris un petit sundae au caramel avec ça?
2: J'ai déjeuné, ça, là. Je capotais, mais.
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2: Alors, c'est coulis au sucre à la crème, je pense que
0: non,
2: vous avez.
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1: C'est Dan qui le fait la nuit avec la
2: montre. Il va le brasser.
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1: Imagine.
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1: Du monde, là, Dan.
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1: Je vais aller montrer ma Scarlett.
0: Oui, je vais me faire plaisir de vous aider là-dedans. Mais Scarlett, c'est un bonhomme qui se vend à peu près 80$ avec son arbalète.
1: Avec l'arbalète.
2: Avec l'arbalète, bien sûr.
1: Bon, Dan, on prend une petite pause.
0: Yes.
1: Merci d'être passé avec tous ces beaux jouets-là. Là. Tu peux pas nous donner tout ça, là, c'est bien trop. Là. On prend une petite pause et on négocie pendant la pause.
0: Ça marche.
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2: OK, merci d'être là. C'est le début du week-end. Morala va être avec vous jusqu'à 10h ce matin. Je vous dirais que si on se parle de météo, si on se parle de circulation, il y a rien de négatif, absolument rien. Il y a un peu de nuages, un peu plus de nuages qu'il y en avait les dernières journées, mais on prévoit encore une journée très, très chaude aujourd'hui. Une vraie journée d'été, comme on les aime. C'est trippant, on aime ça. Puis au niveau de la circulation, il se passe absolument rien. Ce matin, c'est la vie. En fait, c'est moins compliqué qu'un dimanche matin. Donc, allez-y, allez travailler, voguez. 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Si je dis ça, je dis rien. Donc, restez là, on va vous dire comment ça va marcher. Mais avant, Camille, on buzz.
5: On buzz. Ben, Anthony Fauci, il passe un mauvais quart d'heure ces temps-ci. On n'en a pas parlé dans les nouvelles, mais...
2: Aaron Rodgers, qui va au Pat McAfee Show pour chialer sur Anthony Fauci. Non. Puis là, en plus, tu vas nous parler de la poursuite.
5: Ben la poursuite, mais surtout aussi de qui porte les culottes dans le couple. C'est ça qui m'a fait sourire.
2: Oh, ben vas-y, compte tout ça.
5: Ben c'est parce que hier, l'évocation du 5e amendement de Anthony Fauci en commission, ça l'a poussé tout droit vers justement des risques de poursuite. Et il a été déclaré coupable d'entrave aux prérogatives d'enquête du Congrès. Fait qu'il se rapproche tranquillement un peu vite d'une poursuite. Fait qu'hier, Anthony Fauci, à son domicile, les paparazzi se sont parqués en avant de chez eux. On a des photos où il sort les vidanges, puis ça va pas. Là. Tu vois, pitou-piteux, là, aller porter le beau bac vert sur le bord de la rue. Mm-hmm. Et ça a pas plu à sa femme, ça. C'est ce qu'on comprend. Parce que, première page du New York Post, le beau finger de Madame Grady, qui porte pas son nom, by the way, c'est Kristen Grady, qui envoie chier les paparazzis.
2: Avec un beau gros sourire. Hein?
5: Ouais. Elle est pas contente. Puis tu vois que, c'est pas lui qui est au volant de son char. Puis d'après moi, si on se pose la question ce matin, c'est pas lui qui porte les culottes.
2: Non, c'est sûr qu'il laisse pas traîner ses bas dans le salon, là. Ah, je suis tanné, j'ai eu mes bas toute la journée, je regarde la TV, je les enlève, je les laisse là.
5: Non.
2: Hey, son fond de verre de jus d'orange, peux-tu te dire qu'il faut que ça soit dans le lave-vaisselle? Quoi qu'Anthony Fauci doit avoir ça, quelqu'un à la maison qui ramasse la vaisselle. Mais.
5: Ah, je sais pas s'ils ont du personnel à la maison.
2: Mais c'est effectivement, il passe pas une belle semaine, là, il va se faire poursuivre, il va possiblement gagner en cours, ça va coûter une fortune d'avocat. C'est tout le temps ça, là, un peu la façon de marcher. Là. Mais effectivement, c'est... Mais en même temps, ce qu'il a couru après...
6: Ah, c'est ça, avez-vous une once de pitié pour
2: voilà,
6: ce gars-là?
2: Voilà.
5: Est-ce qu'on va servir en exemple le cas de Fauci au Québec aussi? Parce que là, on entend le mot poursuite, ça grenouille un petit peu, mais non, nous, on tient ça mort le débat ici. On sait pas de quoi qu'on a envie d'ouvrir. On le voit dans le traitement médiatique, là, rien partout, mais ça me fait sourire. Je salue Doom Morin. Morin qui est en forme, qui publie constamment depuis tout l'été. Il n'a jamais arrêté de publier. Puis là, je veux saluer le sondage du soleil, mais surtout les répondants au sondage. La question du jour aujourd'hui, c'est est-ce que vous avez acheté les articles pour la rentrée scolaire? Parce que les fournitures scolaires sont sorties depuis des semaines. Mm-hmm. Ça commence à être le temps, là. Si vous ne l'avez pas fait, vous êtes un peu en retard, d'après moi, sur les spéciaux, entre autres. À 7 % la réponse, oui. Il y a 4 options, OK? Oui, non, je vais le faire cette semaine, non, je suis à la dernière minute. Et ce qui gagne dans le sondage est la réponse non, je n'ai pas d'enfant. Ben, merci de nous le dire. Merci de vous manifester. Et que lui dit, ben voici les lecteurs et les lectrices du soleil. Et je salue demain matin, ça m'a fait vraiment rire pendant la pause quand j'ai vu ça passer.
2: Mais pour bien les familles, puis surtout dans les temps qui courent, c'est un stress.
5: C'est sûr.
2: Tu sais, moi, je me souviens d'une époque où on allait dans les magasins qui...
5: Te fournissais une propre liste, là?
2: Tu disais à quelle école, quelle année, les autres qui avaient toutes les listes, ouais. Ils faisaient ça, puis...
5: Ça devait être la fun de faire ça pour
6: le monde.
5: T'avais
6: un panier, tu ramasses.
2: C'est ça, ça coûtait tant, tu le ramassais. La seule décision que t'avais à prendre, c'est j'achète-tu des crayons, des Prismacolors, tu sais.
5: Parce qu'on s'en foutait à l'époque, c'était un ou l'autre. Tant que t'avais le bon nombre de crayons, là, puis que t'es tagué avec ton DG sur le bout, là.
2: Voilà. Tu jouais un peu avec la qualité des patentes, mais pour le reste, tout se faisait. Là, à cette heure, faut que tu magasines. Mm. T'as pas le choix. Faut que tu y ailles à la pièce pour aller chercher le maximum de rabais possible. Les cahiers Canada une place, les du Hautagne à l'autre. Ça devient compliqué, puis je sais que c'est pas le cas de tout le monde, là, mais il y a bien des familles qui sont obligées de faire ça.
5: Avais-tu une imposition de couleur, des fois, pour des matières?
2: Je n'ai pas de souvenir.
5: Toi, Louis, t'avais-tu ça? T'sais, mettons, là, les mathématiques, il fallait que ce soit un du Hautagne de plastique jaune. Ça peut pas être autre chose que ça, il devait être identifié à ton nom. Fait que là, il fallait que tu achètes des étiquettes pour mettre ton nom dessus.
6: Moi, je me rappelle pas de
5: ça. Au crayon plomb pour pas que ça s'efface.
6: Je m'en rappelle. Puis si je devais avoir une couleur, je l'avais certainement pas.
2: Moi, je me souviens que mes deux dernières années de secondaire, je m'étais acheté. C'est à partir du moment où t'as l'âge de te prendre en main un peu puis de décider ce que t'aimes puis ce que t'aimes pas, là. Puis de toi-même juger de quelle façon tu vas gérer tes patentes ou tu vas classer tes patentes et non pas à tes profs ou à l'école de le décider. Je m'étais acheté un méga giga cartable là, d'à peu près 6 pouces de puis toutes mes matières étaient dans un seul cartable dans mon sac à dos. That's it.
6: N'oublie plus jamais rien.
2: Jamais.
6: Voilà. Way to go.
2: Ouais. Donc, bon magasinage pour tout le monde. Mm-hmm. Bon magasinage, puis surtout, essayez d'économiser le plus possible. Dites-vous-le sur les médias sociaux. Sont où les cahiers Canada le moins cher? On veut le savoir.
5: Je pense que c'est pas mal Walmart. La semaine passée, il y avait sorti des statistiques. Amazon reste la tendance de magasinage assez forte des Québécois, là. Mais t'as du Walmart bureau en gros aussi. Et surtout Walmart, ils ont des allées et des allées. Moi, je suis dans le 90 % de non, je n'ai pas d'enfant, mais je suis allé me promener ou aérer pour... moi, je m'achète des surligneurs comme
2: de
5: là, je m'achète
2: à moi,
5: des
2: là.
5: Bobettes. Là. Aussi.
2: Ça existe. Là.
5: Oh oui.
2: Du papier, c'est du papier.
5: Ah oh, oui, c'est ça.
6: Incroyable.
5: Ne faites pas vos difficiles, vos princesses. Mais bref, bonne chance dans cette course-là pour les fournitures. Je veux vous parler d'un dossier. Je vais tout mettre ça ensemble. Les couples en affaires. Ça finit-tu toujours bien?
6: Non.
5: Non. Ça faisait longtemps que je vous avais pas parlé de Claudie Mercier.
2: Ah! Tu vois, moi, j'ai pas eu à gérer ça.
5: Oh! T'en as même devenu émotif un peu, oui.
2: J'ai pas eu à gérer ça, Claudie Mercier, puis son chum, parce que c'est arrivé pendant mes vacances.
5: Ah oui.
6: Chanceux.
2: Mais c'est du monde que je connaissais pas, puis aujourd'hui, j'ai l'impression de connaître leur vie.
5: Ouais, ben, c'est ça le but des influenceurs, de connaître leur vie, effectivement. Je te tiens au diapason de qu'est-ce qui se passe avec eux autres, parce que...
2: Que se passe-t-il?
5: Ben, ils étaient payés littéralement à compter leur vie. Puis là, ben, la vie conjugale est terminée.
2: Fait qu'ils ont plus de job.
5: Ben, c'est pas qu'ils ont plus de job.
6: Claudie a un job, Mathieu en a plus.
5: Je sais pas, hein, le tribunal populaire a fait en sorte...
2: C'est sûr que ces médias sociaux, c'est possiblement celle qui a des courbes qui va...
5: L'aérodynamisme du cycliste, madame?
2: Ouais, c'est
5: ça. C'est de ça, oui. Ben, elle peut, effectivement, elle a fait du pole fitness.
6: Ouais.
5: Oui. Mmh. Ben, pourquoi pas? C'est tout. J'aime ça qu'à quel point il y a eu une culture du silence là, en studio là-dessus.
6: Les deux, on a eu plein de choses à dire, on n'a rien dit.
5: Mais effectivement, il y a un bout du processus de deuil qui n'est pas fait d'un côté et l'autre, oui. Le tribunal populaire, à cause de ça, a penché plus en faveur de Claudie Mercier, qui est encore sortie sur son propre compte pour parler d'à quel point c'est difficile aussi d'avoir des portes professionnelles se fermer. Parce que là, ton brand, c'est plus d'être en couple. Fait que t'as peut-être des projets télé ou des projets de web-série ou whatever, des ententes de partenariat qui sont en train de prendre le bord. Mais ça arrive, tu sais, c'est malheureusement la réalité de plus être avec la personne, que ça faisait 7 ans que t'étais avec ou whatever. En Arizona, c'est différent, par exemple.
2: Mais il faut quand même qu'on revienne là-dessus.
5: Ouais.
2: Comment se fait-il que cette histoire-là a pris autant de place pour du monde que la majorité des gens ne connaissent pas ni d'Ève ni d'Adam?
5: Les gens ont pointé du doigt la réaction des deux qui s'exposent volontairement sur les réseaux sociaux pour montrer à quel point ça pouvait être chiant d'avoir passé à autre chose, Dan. Mais c'est une réalité de la vie, passer à autre chose, vouloir s'amuser, vouloir de la liberté. C'est parce que le gars, il était un peu miso, là. Il était sa limite, là, sa ligne, là. Sa ligne de dire quasiment que Claudie, c'est la femme d'Anthony Fauci, là. Puis que lui, il avait besoin de liberté, il avait besoin d'être unleashed, donc d'être libéré de sa laisse, d'être en couple, puis d'avoir une routine métro, boulot, dodo avec sa blonde, là. C'est ça que les gens ont fusillé dans la place publique. C'était-tu justifié? Ça a pris des proportions ridicules, là. C'est pour ça qu'on en parle puis qu'on buzz là-dessus. Mais c'est plus à cause de ça, en fait, le traitement inégal des deux face à... Elle est allée, malheureusement, dans mettre épais aussi, en drame, disant « Ma vie, mon monde s'écroule, là. » Ça a été cité, là.
2: Mais non, mais c'est une réaction d'une fille qui a de la peine puis qui a réagi à vif, là.
5: C'est ça, puis ça va passer. Il va toujours avoir un demain puis un après, on est d'accord là-dessus. Puis après ça, l'autre faisait le party puis il était au festival d'été ici à avoir hâte de se taper des cocottes.
2: Ça, c'est occupation double, hein?
6: Ouais.
2: OK.
5: C'est ça.
2: Bon, effectivement.
6: C'est ça.
2: C'est du niaisage.
5: On va finir par passer à autre chose, mais il y a toujours une sortie, une suite à ça.
2: C'est ça que tu mérites, là. À partir du moment où tu as décidé que ta rencontre allait se faire en public, ta séparation se fait un petit peu en public.
5: Jusqu'à la fin. Puis okay. Là, ben, ce qu'elle trouve dur, c'est qu'il y a des contrats qui partent, mais il y en aura d'autres. Il y en aura d'autres. En Arizona, cette fois-ci.
2: Qu'est-ce qui se passe en Arizona, Camille? On est tout oui.
5: Vous pensez quoi des troupes?
2: Oh, ça. Ouais, j'ai. Ça peut pas marcher, mais.
5: Moi aussi, je pense ça.
2: Il y a un troupe québécois qui a décidé de se lâcher.
6: Ben oui, on les a déjà reçus en entrevue avec Mel Trudel. Puis moi, j'avais dit à Mel...
5: Dans un an, ils sont plus ensemble.
6: C'est fini. Exact. Puis elle me disait, non, c'est l'amour, ces gens-là, c'est pour vrai.
5: C'est le deuxième troupe qui reçoit que ça chie dans pile.
6: Mais toutes les troupes, ça chie dans pile.
5: Ben oui.
6: Toutes.
5: Les coupes ouvertes aussi, on est sur la limite du fonctionnel. Ben là, en Arizona, c'est un troupe de lesbiennes.
2: Ah.
5: Reste avec moi.
2: Trois filles, là.
5: Trois filles.
6: Et que ça doit barder là-dedans.
5: Ben, c'est un peu ça qu'on comprend dans la poursuite.
2: Peut-être, oui, mais il n'y a pas de bas qui traînent dans le salon.
6: Hey, jamais. Tu serais surpris. Les bas traînent dans le char.
5: Ah, ben c'est ça. La maison est propre, l'auto est un bordel. Un troupe de lesbiennes sur les réseaux sociaux qui ont justement 9 millions d'abonnés. Une figure principale là-dedans est une psychologue holistique, OK?
6: Ah, mais psychologue, c'est toujours les gens les plus dérangés mentalement, là.
5: Ça peut être une théorie qui se maintient, surtout quand tu ajoutes le mot holistique en avant, c'est-à-dire j'ai pris mon diplôme dans une boîte de Cracker Jack.
6: C'est comme autodidacte.
5: Ça s'appelle être une coach de vie, là, littéralement.
2: Louis a visiblement décidé d'allumer le feu avant de partir à l'Alberta.
5: Oui. Pyromane des ondes, Louis. Va-t'en là-bas. Pour ceux de 3,5 millions de dollars actuellement, en fait, on réclame un argent supposément dû. C'est l'histoire de Jenna Wickland. Elle a été engagée. On parle initialement d'un couple de femmes mariées qui étaient sur les réseaux sociaux. Puis à un moment donné, ben, la popularité devient peut-être trop grande. Tu as besoin de quelqu'un pour gérer puis pour faire ton développement marketing. Ce qu'ils ont fait avec Jenna en 2019, l'engager comme assistante. Mais là, au final, ça a fini par...
2: Mais tu parles
5: se développer à autre chose, les papillons.
2: Mais tu parles d'une gestion compliquée, hein, les troupes.
5: Certains. Certains que c'est compliqué. Puis encore plus quand tu mélanges une business. Tough, oui.
6: Imagine-tu en avoir deux
5: à
6: gérer?
5: On le voit dans ta face,
2: non,
5: ça a l'air dur.
2: Imagine,
6: mon couple est super facile à gérer. C'est
2: imagine une union dans laquelle faut que tu aies des règles.
5: Puis là, c'est peut-être synchronisé, hein, selon les cycles de la lune, puis quand dira-t-on?
2: C'est comme les marées.
5: Oui. Mais oui, en alternance avec les SPM, qui sont vraiment un phénomène de l'enfer. Si vous voulez savoir à quoi ressemble l'enfer, là, aller côtoyer un troupe de lesbiennes pendant un mois, là, d'après moi, ça doit être l'équivalent.
2: C'est elle qui l'a dit, là.
6: On n'a rien à voir là-dedans.
2: C'est elle qui l'a dit.
5: Alors, ben, écoute, je peux faire mon mea culpa, là. On est toutes pas du monde. On est toutes pas du monde avant que ça arrive. trois filles ensemble, c'est sûr que c'est une punition de Satan même. Ouais,
2: ça prend un cottage avec un sol fini.
5: Ouais. Ouais. Et finalement, il y a eu des promesses. Puis écoute, d'un côté comme de l'autre, ça se fusait. Là, d'un côté, on dit que vous m'aviez promis que je deviendrais à part entière. T'sais, c'est ça aussi, hein, le concept du troupe, c'est que tu ajoutes une troisième roue du carrosse dans ton couple.
2: Voilà.
5: Puis tu promets des choses qui n'ont pas été écrites. Hein, by the way, on dit tu vas avoir le tiers de l'entreprise, tout va être beau. Ça n'a jamais été mis sur papier. Puis à un moment donné, il y a eu des allégations d'abus psychologiques, de violence conjugale. Là, ça serait fait pousser des marches. Puis tu sais, je sais, Louis, là, tu vas dire, ben gars, c'est ça. Les couples, dans les statistiques, sont souvent surreprésentés dans la violence conjugale. Bon, dans ce cas-là, c'est des allégations d'un côté comme de l'autre, de l'intimidation. On dit qu'on l'a même humilié dans certaines vidéos.
2: La façon dont tu m'en parles, c'est comme si un couple avait décidé de s'engager une petite bitch.
5: Ben, c'est exactement ça qu'elle s'en va.
6: C'est ça, un trouble.
5: Ouais. Elle dit que, avec 9 millions d'abonnés, vous avez capitalisé sur mon cas. Puis quand ça fait pas votre affaire, ben, au final, c'est elle qui est partie, là. Mais, parce que c'était du chantage financier, des promesses, des fausses promesses de tu vas avoir de l'argent, t'en auras pas finalement. On a essayé de s'arranger à l'amiable avec, on parle de millions de dollars là quand même. Ça a pas fonctionné. D'un autre côté, on s'accuse de tous les torts d'un bord comme de l'autre. Le couple en question, les femmes mariées là, dans l'histoire, là, le couple initial n'ont pas voulu commenter cette histoire-là, mais ça brasse. Fait que les coupes en affaires, c'est ça ma question. Ça marche-tu, ça marche-tu pas? T'sais?
2: Ben, pour beaucoup, ça marche.
6: Ça marche quand que ça marche plus.
2: Pour beaucoup, ça marche.
5: Quand ça marche puis que c'est la lune de miel, ça va super bien.
6: Mais marche quand qu'elle te trompe avec le secrétaire.
2: Mais fais notarié et patente.
5: Oh oui, c'est ça. Comment on appelle ça? Des prenups ou des trucs de même. Là, établissez les bases d'entrée de jeu. Elle aurait dû avoir un contrat signé. Premièrement, si c'est une femme d'affaires crédible, bonne et difforme, là. Ça aurait dû être ouais. Mis...
6: Mais là, on parle d'affaires de réseaux sociaux. Ouais. Fait que c'est tout... Il n'y a rien de vraiment officiel là-dedans. C'est touché.
5: Ben, c'est ça. Je vois Dan qui est sur le piton. Fait que j'ai pas le temps de te parler du sauvetage du chien en Corée.
2: Parle-moi-en.
5: Comment vous vous êtes senti par rapport à ça? Mais là, je sais que je vais juste raconter la nouvelle et qu'on pourra pas vraiment commenter à la hauteur de nos ambitions, OK? Un couple de Québécois qui s'en vont en Corée du Sud sauver un chien et des chiens d'une usine à chiens en Corée, là.
2: OK. Vas-y, parle-moi-en.
5: On l'appelle Zora. Zora est un petit chien anxieux. Zora a grandi avec ses semblables dans une usine en Corée du Sud destinée à la consommation humaine. Bienvenue en Orient. Bienvenue en Asie, là où, dans la culture, on mange des chiens. En Chine, quand il y a eu les Olympiques de Pékin, c'est bien ça? Le reportage d'Infoman, le légendaire avec Jean-René Dufort qui va dans des marchés asiatiques puis qu'il y a des pénis de chien, en vente libre, en dégustation. C'est une réalité, OK?
2: Pareil comme Carlos qui sauve une poule là, dans les Invincibles au poulailler. Là,
5: genre, exact. Puis okay. Il dit vole, puis finalement, une poule, ça vole pas. Hein? On s'en souvient.
6: Oui.
5: Ben, on est tout heureux dans le journal, en fait, c'est TVA, là, de mentionner qu'on a sauvé des chiens puis qui ont été hébergés à la SPCA dans les Laurentines. J'étais un peu mixed feeling, je comprends.
6: Ils les ont ramenés ici pour même pas s'en occuper pour les dropper d'une SPCA?
5: Ben, il y en a une, je comprends, qui a été adoptée, Zora. Mais il y en a d'autres qui ont été hébergées au refuge. Ce que je trouve particulier, c'est que on peut se poser la question éthique de qu'est-ce qu'on aurait pu faire avec ces animaux-là à la place, là?
6: Les manger.
5: Ben, pas ici, parce qu'ici, c'est un crime de faire ça. C'est nos meilleurs amis, c'est nos compagnons. Mais là, ce qu'on dit, c'est que Zora est hypothéquée. Là. C'est une PTSD des bruits, des vétérinaires. Elle a pas une qualité de vie exceptionnelle.
6: C'est un chien qui a été torturé, pour être abattu.
5: C'est épouvantable ce que je vous raconte là, OK?
6: Mais tu sais, c'est comme si un Indien de l'Inde venait ici pour sauver nos vaches.
5: Exactement.
6: Les autres, ils touchent pas aux vaches, là.
2: Je sais pas quoi dire. Mais ils mangent des chiens.
6: Mais c'est la culture, c'est des animaux. Comme les vaches. Nous autres, on mange des vaches. Pour nous, il n'y a pas de problème. Pour un Indien, manger une vache, c'est inconcevable. Il y a une vache sur l'autoroute en Inde, on arrête tout.
2: Mais en même temps, il n'y a personne...
5: Elle n'a pas jappé pendant 3 ans, les gars.
2: Il n'y a personne qui a une vache couchée dans le salon chez eux, là.
5: Puis les vaches, d'après moi, si tes approches, ils n'ont pas le réflexe de se mettre en boule non plus.
2: Le chien et l'homme, Louis, c'est quand même quelque chose de...
6: Mais la proximité entre les Indiens et les vaches.
2: Mangerais-tu du chat?
6: Non.
5: Non.
6: Pas moi, mais eux, oui, dans leur culture, oui. C'est des cultures différentes, c'est correct pour eux, là. C'est un animal comme un autre. Tu sais, on mange des cochons, puis on mange des vaches. Les autres ont bien le droit de manger des chiens et des chats. Nous autres, on le fait pas, tant mieux.
2: Semble-t-il que ça goûte le poulet.
6: Bon, ça a été dit.
2: C'est rien, gros. Faut que tu mettes de la sauce.
5: C'est spécial. C'est spécial parce que tu te rends compte qu'il y a vraiment un organisme qui gère ça puis qu'il y a des milliers de chiens en danger. À l'étranger, on a vraiment les sauveteurs PETA là, au Québec.
2: Ils sont pas en danger, c'est parce qu'ils sont. Ils sont comme là pour ça, selon que je comprends. Ils sont dans la grande boucle du cycle alimentaire. Oui.
6: Comme les vaches ici, là, qui sont nées pour mourir.
2: Ça donne le goût d'y aller pareil. Hein?
6: Oh, aller manger des wonton. Quelqu'un dit Louis a pas de chien, c'est clair, j'ai deux chiens que j'adore.
5: Oui. Mais c'est l'organisme s'appelle Human World for Animals Canada et qu'eux autres ils vont à l'étranger sauver des animaux de ce cycle de la vie comme on peut le mentionner. C'est je suis partagée parce que c'est sûr que c'est comme
2: des enfants qui mangeront pas.
5: Grève de la faim, famine en Corée du Sud, je pense pas.
6: Prenez votre temps et vos ressources.
5: La bouffe est bonne en Corée. Là.
6: Pour aller sauver du monde, au pire.
5: Le
6: là,
5: Wagyu, c'est
6: en
5: pas
6: Chine, il y a bien du monde qui se font maltraiter.
2: Oui, c'est ça. Vous pouvez aussi sauver quelques humains sur la planète, ça pourrait être intéressant. Là, ouais. Absolument, tu as bien raison. Il est à 8h15 minutes.
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2: 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Après des semaines comme cette semaine où les sorties sont un peu plus un peu moins costaudes, on va le dire de cette façon-là. Par contre, si je commence par la sortie québécoise, c'est serré. Ça semble être un film comme quand même assez intéressant. C'est un film québécois.
5: Oui.
2: Tiré d'une histoire vraie, c'est une comédie sur la consommation de
5: fentanyl.
2: De fentanyl, c'est ça, d'opioïdes. C'est inspiré d'une histoire vraie. Son ami d'enfance, Raiden Wickup, dont le père est aux prises depuis plus de 30 ans avec une dépendance à l'héroïne et au fentanyl. Malgré la ténacité du problème, Raiden a toujours refusé d'abandonner son père. Donc, c'est une histoire père-fils qui va se promener dans le milieu de l'héroïne. On dit que c'est un film qui pourrait être assez amusant. L'autre grosse sortie cette semaine, ben c'est le fameux film avec Monica Barbaro qu'on a tous vu dans le Top Gun, le deuxième Top Gun, Top Gun 2. Et Callum Turner, qui est surtout connu pour être le chum de Dua Lipa.
5: Ouais.
2: C'est un film...
5: Attention, son mari.
2: T'as raison. C'est un film qui a beaucoup fait jaser parce qu'il est... Je pense que la promotion a été bien faite. Puis d'abord, ça doit faire à peu près 8 mois qu'on va au cinéma puis qu'on voit des previews du film. Donc, il y en a mis énormément. C'est une comédie romantique. Là. Vous tomberez pas sur le cul. Là. C'est une comédie romantique. Mais ça reste une histoire... En fait, on a créé un monde dans lequel les célibataires avaient le droit de coucher...
5: Une fois par année.
2: Avaient le droit de baiser une fois par année.
5: Ouais, c'est comme la purge, mais à l'envers. Ouais. Pour l'amour. C'est le festival de l'amour.
2: Donc, c'est une comédie romantique qui se bâtit au travers de tout ça. Si vous êtes allé au cinéma dans les 6-7 derniers mois, vous avez vu le preview, c'est sûr. Sûr, parce qu'on l'a beaucoup marketé, ce film-là. Il sort aujourd'hui, il est au cinéma dès maintenant. Puis, c'est surtout la semaine prochaine là, qu'on revient. On saute souvent d'une semaine. Tu sais, quand il y a une grosse sortie, comme ça a été le cas pour l'Odyssée, mettons, ben, ça a pris 2 semaines avant que Spider-Man sorte. Là, on a eu Spider-Man, mais là, ça prend encore 2 semaines avant qu'on sorte La Patte Patrouille.
5: Ouais.
2: C'est un film qui est hyper attendu, là, La Patte Patrouille, qui arrive jeudi prochain dans les différents cinémas.
5: Ben, j'espère.
2: Puis Oak Street également. Oak Street avec, voyons comment elle s'appelle, Anne Hathaway, qui est dans 3 gros films cet été. Là, c'est ça. Elle a vraiment un gros été. Puis Ewan McGregor qui joue là-dedans, semble-t-il que c'est un film qui va quand même bouleverser un peu le schéma cinématographique. Ça sort également la semaine prochaine, donc à suivre. Mais cette semaine, c'est un peu plus tranquille, une comédie romantique, un film québécois. Mais vous avez encore Spider-Man, vous avez encore l'Odyssée. Il y a un paquet de gros films qui sont à l'affiche à l'heure actuelle. Gâtez-vous. Il y a du cinéma québécois pour ceux qui aiment ça. Il y a du cinéma pour tous les goûts. T'avais-tu de quoi ajouter, Camille?
5: Avez-vous vu, on devrait annoncer bientôt le prochain James Bond qui va être réalisé par Denis Villeneuve.
6: Ça va être qui?
5: C'est qui ton pic, toi? Parce qu'on le sait pas encore, là, c'est dans des prédictions. On a parlé de, justement, Callum Turner.
2: Oui.
5: Qui ferait un James Bond peut-être un petit peu plus frêle que les autres, là. Et puis rien contre lui, mais c'est un piquette, là, ce gars-là.
2: Oui, non, t'as raison. On est loin de...
5: De l'image traditionnelle d'un James Bond. Jacob Elordi, même affaire. Mais ce gars-là, c'est lui qui a fait Frankenstein, là, dans la plus récente version, là. Puis c'est aussi le gars de, voyons, mm-hmm. Euphoria. Puis les autres films, quoi, je me perds un peu. Harris, après ça, Dickinson, puis Aaron Taylor-Johnson. Toi, tu verrais qui?
2: Je sais pas. Je suis très... mon problème part du fait que Daniel Craig, je trouvais que c'était pas un bon choix. Puis à partir du moment où j'ai vu Casino Royale, je suis tombé sur le cul. Je pense même que ça a été le meilleur.
5: Ça a l'air contresens avec la vision typique de James Bond qui était justement cheveux noirs.
2: Très gentleman. Foncés, ouais. Tandis que là, t'avais un gars avec une attitude un peu badass. Fait que c'est pour ça que dans toutes les choses, tu me dis, je pense que j'irais plus avec Aaron Taylor-Johnson. C'est un gars qui en jette un peu, là, qui a une attitude dans sa face. C'est lui que je prendrais pour le faire. Il est British en plus. On se gâte. Ce serait mon choix.
5: Je cherche le nom. Jensen Ackles, lui qui fait Soldier Boy, dans The Boys.
2: Je vais aller. J'ai pas écouté The Boys. Ça me dit rien pour l'instant. Ouais, mais peut-être. Je sais pas. Je sais pas. On va regarder, là. Moi, ce que j'ai hâte de voir, c'est s'il va engager des Québécois pour jouer dans ses films.
5: On le sait. Ah, mais ça prend du nous.
2: C'est pas parce que ça prend du nous.
5: Xavier Dolan, le prochain Jack Bond.
2: C'est pas parce que ça prend du nous. Mais c'est parce qu'on critique beaucoup le fait que les acteurs québécois travaillent pas.
5: Mm-hmm.
2: Puis, tu sais, les réalisateurs français engagent des Français. Les réalisateurs espagnols engagent des Espagnols. Même quand ils vont faire des films à Hollywood. Je commencerais à être temps que les réalisateurs québécois fassent travailler 2-3 acteurs d'ici s'ils peuvent.
6: Ce serait une bonne idée.
5: Est-ce que c'est Françoise, dans le fond, est une façon éclipsée de dévier le regard sur le fait que c'est Louis Morissette le prochain James Bond?
6: Je paierais cher. Ça pour moi.
2: Ça, c'est drôle. Il a eu passé un drôle d'été, Louis Morissette, pareil, avec son film Françoise. Un film que j'avais vu aussi. Ma critique avait même été sur l'affiche du film à un moment donné. Pas au complet, la moitié de la critique. Mais il restait que moi, je trouvais que c'était un film intéressant parce que c'était un gars qui... En fait, je trouvais que c'était le contraire de ce qui a été reçu par le monde. Tu sais, je trouvais que ça décriait plus que de vanter je trouvais qu'il donnait pas de leçons. Puis il y a plusieurs personnes qui se sont senties attaquées, qui avaient l'impression que ça donnait des leçons, mais moi j'en ai pas eu. Tu sais, c'est un homme blanc qui a plus de vie, là. Il y a plus de vie. Sa fille, il parle plus parce que c'est un homme blanc. Il est plus capable d'avoir de projet, il est plus capable de signer de projet parce que c'est un homme blanc. Fait que, tu sais, ça devient comme un peu une dérive. Il fait semblant qu'il est trans juste pour pouvoir avoir de la job.
5: Ouais.
2: Puis à partir de ce moment-là, il tombe dans un cercle vicieux parce que sa fille, elle recommence à y parler. Parce que sa femme, elle recommence à y parler. Tu sais, il recommence à vivre, à être intéressant parce qu'il s'est mis là. Tu sais, c'est comme une façon de décrier la vie. Moi, c'est le même que je l'ai vu, là.
5: Moi aussi. Ben, je pense que c'était ça le but, là. Ben au premier degré, c'était ça.
2: J'ai pas eu l'impression qu'on me disait faut absolument que tu tolères les trans, faut absolument que tu le tolères. Je pense plus que c'était une critique qu'à l'heure actuelle, parce que t'es un homme blanc, tu peux pas avoir de job, puis tu peux pas... t'as des conflits familiaux, pas parce que t'as fait quelque chose de pas correct.
6: Parce que t'es blanc.
2: Simplement parce que t'es...
6: Puis t'es un pénis.
2: T'es pas la saveur du moment. Là.
5: Exact.
2: OK. Donc, mais il n'est plus au cinéma. Il n'est plus à l'affiche, là, Françoise.
5: Je sais, c'est fini. Mais je me suis dit, c'est peut-être un détournement d'attention. Puis là, on va avoir justement la chute de Denis Villeneuve. Louis Morissette. Non, mais c'est une joke, là. Puis je voulais te casser. C'était ça le but.
2: Mm-hmm.
5: Je peux pas, genre, finir mon remplacement sans que tu ries encore là, même de bon cœur. Ça me fait plaisir, Dan.
2: 88-670-9098. Écrivez-nous. On veut que vous nous écriviez. Qu'est-ce que vous allez faire? En fait, écrivez-nous pas. 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Ouais, allô, Radio X, comment ça va?
8: Oui, ça va très bien, et vous?
2: Oui, très bien. Ton nom?
8: Stéphane,
2: avec qui tu irais là, toi?
8: Moi, j'irais avec mon garçon de 12 ans. Il n'a jamais été voir une équipe sportive, peu importe le sport. Ça serait vraiment... On a déjà été voir les remparts, mais équipe professionnelle, jamais. Donc, ça fait vraiment plaisir.
2: Ouais, ben c'est cool. Puis, t'es disponible demain?
8: Oui.
2: Parfait. Reste en ligne, OK? Ce sera pas bien long. Ouais, allô, Radio X.
9: Salut,
2: ton nom?
9: Moi, c'est Christophe.
2: Christian.
5: Christophe.
2: C'est vrai, Christophe, pas pareil partout. Avec qui tu irais là, toi?
9: Ben là, moi, j'irais avec mon petit
2: gars
9: de
2: 3 ans,
9: ma femme de mère
2: à Maria,
9: c'est super, en plus, mon père est à
2: Chambrouc,
9: peut-être que je pourrais
2: l'inviter en même temps. Ouais, peut-être. C'est bon, je te remercie, Christophe, reste en ligne, ce sera pas bien long. On en prend un autre, on va en prendre un troisième, on va prendre trois appels. Ouais, allô, Radio X?
10: Allô?
2: Oui, comment ça va?
10: Oui, en fait, c'est à choix Radio X.
2: C'est à choix Radio X. Ton nom, c'est?
10: Émilie.
2: T'as-tu le goût d'aller au football?
10: Oui, honnêtement, là, ça me ferait du bien. Mon petit mois, on vient s'acheter une maison. Puis, c'est ça.
2: OK.
10: On irait fêter ça là-bas, là.
2: Parfait. Donc, j'ai 1, 2 et 3. Vous avez 3 bonnes raisons. C'est pas vrai que je vais décider entre vous 3 c'est qui le mérite le plus. Donc, je fais un tirage. J'y vais. J'ai mes coupons. 1, 2 et 3. C'est ici. C'est un pige, Camille, s'il vous plaît. Alors, donne-moi le numéro que je puisse vous dire ça. Ce sera pas, justement, en attente, OK, Émilie. Je te le souhaite, là. Toi, ton numéro 3, ils sont pas bien longs. Roulement de tambour.
5: Numéro 1,
2: yeah. Stéphane. Yes, sir, Steph.
8: Oui.
2: Tirage au sort, c'est toi qui gagne. Désolé pour Christophe et Émilie. Toi puis ton gars de 12 ans, demain, vous allez voir les Alouettes de Montréal grâce aux gens de Rêve Sportif. Ça va être un super match de football. Les deux meilleures équipes de la CFL qui s'affrontent. Je te mets en attente. Tu vas parler avec Camille ou Louis au courant des prochaines minutes. Ils vont prendre tes coordonnées. Puis c'est les gens de Rêve Sportif qui vont communiquer avec toi pour te dire comment ça marche. C'est correct?
8: Oui, c'est parfait. Merci. Vraiment content.
2: Un grand plaisir. Puis j'espère qu'avec ton gars de 12 ans, vous allez vraiment triper. Ça va être le fun. Puis écoute, je te souhaite une belle fin de semaine.
8: Ben merci à vous aussi.
2: Bye bye.
5: Bye bye. Ah, oh, c'est cool, ça.
2: Ben oui, vraiment cool. Vraiment cool. Les lignes étaient pleines. C'est de même. Je suis désolé, j'y étais avec le premier arrivant.
6: Le hasard.
2: C'est Stéphane. Puis par la suite, le hasard a fait. Écoute, ça aurait été le fun pour Christophe, ça aurait été le fun pour Émilie. Mais Stéphane et son gars de 12 ans vont accompagner toute la gang de Rêve Sportif qui s'en vont aux Alouettes demain. C'est tout. 8-28, Sarreur sur l'Ontario débarque. Dans Morel Live, au retour.
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6: Ouais, 10h09 minutes.
11: Oui.
6: Hey, c'est quelque chose. 9 minutes du show en retard. Ça existe, c'est à Radio X. Et il n'y a aucun enjeu, je vous le dis. Là, Dan était très, très mal
15: Ouais. Mais il l'a échappé, ça arrive.
2: Ça arrive.
15: La seule autre personne qui a fait ça à Radio X, je pense que c'était 15 minutes de retard.
2: Ah oui?
15: Tu remets le show 15 minutes de retard à ton successeur de ta grille horaire. Je sais pas, mais bon, ça existe, il n'y a pas de problème. Bienvenue à Couture dans le Mide pour les deux prochaines heures, jusqu'à midi. On va essayer de faire un show qui se tient et je pense qu'on va avoir du bon contenu. Nick?
2: Oui?
15: Tu es toujours vivant, tu as survécu hier à la bière avec Morey et Gravel.
2: Ça a été très agréable. Vraiment, super le fun. Beaucoup de plaisir, mais tu sais, il y avait plus de d'appréhension. Il y a eu quelques bières, là, mais rien de...
15: Ben non.
2: On est rendu sage.
15: Ça, c'est un souper de travail.
2: Absolument. Tout le monde travaillait. Tout le monde était très concentré. C'était un travail, là. Tout le monde autour se demandait, mais voyons, ils n'ont pas de fun, ce monde-là.
15: Mais que font-ils dans la vie, ces gens-là?
2: Moi.
15: Ben, ils travaillaient.
2: Ils se demandaient comment ça qu'ils viennent pas avoir de fun de même ici.
15: Écoute, les derniers préparatifs pour lundi. Lundi, c'est la rentrée officielle à Radio X.
2: Oui, on est prêt.
15: Donc, Morey va être là. Tout est dans le. Tu rentres à quelle heure? 5h30?
2: Moi, je vais arriver. Ouais, je vais faire Good Morning Québec, 5h30.
15: 5h30 jusqu'à 6h.
2: Ouais, après ça, Morey Live.
15: Jusqu'à
2: 10h.
15: Ça, moi, je suis là avec Frank, le dédomiseur. Frank, il s'est fait hacker son compte hier.
2: J'ai vu ça.
15: Crypto-monnaie. Et écoute, le Food Professor l'a aidé parce que Sylvain Sergebois s'est fait hacker aussi son compte X, voilà une couple de semaines, et il y a eu beaucoup d'aide. En tout cas, ils ont des contacts à un moment donné. Là. Et je sais que Frank a appelé le Food Professor et communiqué avec lui. Et ça s'est réglé.
2: L'entraide.
15: Non, mais c'est capoté. Là, Pansy, il s'est fait hacker son compte hier soir. Une histoire de crypto-monnaie, je sais pas trop d'où. Puis écoute, à matin, il a retrouvé son compte. Ça veut dire qu'il y a eu des bons contacts. Et tu regardes le chef du Bloc québécois, le Blanchette, et François Blanchette.
2: C'est arrivé aussi?
15: Ah ben oui, mais lui, ça a pris plusieurs... Je pense que ça a pris une semaine ou 10 jours avant qu'il trouve son compte. Faut croire que tes contacts à Ottawa n'étaient pas aussi bons que ceux du Food Professor et de Frank. Voilà, c'est dit là-dessus. Après ça, bon, il y a d'autres choses. La météo, il fait 30. C'est quand même... là, aujourd'hui, ça va être très, très pesant. Là. Très, très pesant. On parle d'une humidité, quoi, 36, 37 degrés à peu près. Donc, on est là-dedans. Ouais, Dan,
17: Ben, je trouve que j'ai pas encore assez fait de radio.
2: Ben, c'est ça que je me disais, là.
17: Dan, bon show, Pierre. Désolé, je m'excuse.
2: Ben, c'est tout?
15: Non, il n'y a pas d'enjeu, Dan, je l'ai dit. Il n'y a pas de problème, là. C'est pas facile, la météo, parce que demain, on annonce des orages, et dimanche. Est-ce qu'il va y avoir... C'est encore ça, hein. Tu sais, je regarde les précipitations demain, là. Il n'y a rien en haut de 25%.
2: Ah non,
15: et ça va en fin de journée. Non, c'est ça. Fait que si vous avez de quoi faire demain...
2: Faites-le.
15: Ben oui, faites-le. Faites-le. Jouez au golf. Faites vos barbecues.
2: Je sais pas si tu m'as entendu. Dans le retour, j'expliquais qu'il y a des gens que je connais, des amis qui ont des entreprises dans le domaine touristique. Puis quand, mettons, Environnement Canada ou Météo Média annoncent des prévisions de pluie ou d'orage, mettons, pour la fin de semaine, eux autres, ça peut jouer jusqu'à une perte de 75% de leur chiffre d'affaires.
15: Ben oui.
2: Capoté, là.
15: Mais il y a des gens qui disaient qu'ils jouaient au golf régulièrement, là, tous les jours, là, puis les autres, ils ne suffisent pas à ça. Ils disaient, on va jouer au golf pareil, parce que souvent, ils vont mouiller, dépendant, là. C'est sûr, s'ils annoncent 100% de pluie et ça fait une semaine qu'il n'y a pas mouillé, ça se peut que là, il mouille pas mal. Tu sais, lundi, il a mouillé.
2: Oui.
15: Mais quand ils annoncent, comme demain, là, ils annoncent 20%, 25% en fin de journée, ben là, tu pars, tu fais tes affaires, quand même, là. Mais c'est sûr que pour ceux qui sont dépendants de la météo, le tourisme, tout ce qui est plein air, ben là, c'est sûr que je sais que tu peux acheter, hein. Sur les marchés secondaires, tu peux acheter des options.
2: Oui, mais.
15: Tu garantis. Les stations de ski font ça.
2: Oui, ils vont garantir ta journée, mettons.
15: Ben, ils vont garantir la neige. Mm-hmm. C'est-à-dire que tu achètes un future, mais tu achètes une option, tu joues contre la température. C'est-à-dire qu'il y a des années, des stations de ski, mettons, s'il n'y a pas assez de neige, les autres, ils perdent des revenus. Donc, ils vont acheter une protection contre le fait que s'il n'y a pas assez de neige, ben, ils vont être protégés. Et ça coûte un certain montant, évidemment. Les compagnies aériennes font ça aussi. Les transporteurs, les compagnies qui ont des avions sur le gaz d'avion. Je sais que Transat fait ça aussi.
2: Okay.
15: Ils achètent des options contre le prix du gaz, le prix de l'essence.
2: Mm-hmm.
15: Si le prix de l'essence monte à un certain niveau, ils vont être protégés.
2: Je comprends.
15: Pour se hedger, ils appellent ça se hedger.
2: Mais tu sais, si vous avez des activités à faire, puis vous viendrez. Allez-y quand même. Au pire, il va y avoir un orage. Là. Au pire, vous allez faire autre chose, je sais pas. Là.
15: Non, c'est ça. Fait que garde.
2: Annulez pas.
15: Mais il fait beau. On se plaindra pas. Là, il fait beau. Il y a du monde en vacances. Profitez-en. Voilà. Puis ceux qui veulent mettre du gaz, là, je regarde. 1,69,9. Hier, je t'ai parlé à 1,74,9. Puis là, je regarde Costco à Lévis. 1,69,9. Costco, rue Bouvier. 1,69,9. Nick. Quand même, là.
6: Ça baisse.
15: Ça baisse certain. Donc, le prix aussi du pétrole, là, je regardais les bourses aujourd'hui, ben ça monte. Pourquoi? On a eu des chiffres sur l'emploi aux États-Unis et c'est pas aussi bon qu'on l'espérait. 23 000 emplois créés aux États-Unis le mois dernier. On attendait 83 000 emplois. Ce que ça fait, c'est que là, la Fed qui voulait monter son taux à septembre, ben là, comme l'emploi est moins important, donc l'économie peut-être ralentie aux États-Unis, ben là, aller garrocher une hausse de taux là-dedans, ça pourrait être assez fatal. Donc, tu vois, les marchés boursiers sont tous dans le vert aujourd'hui, pas à peu près. Et l'or, on parlait de l'or là depuis la semaine dernière, on disait que le prix de l'or était à surveiller. Mais le prix de l'or aujourd'hui monte de 94 $ encore, 4333. Et la semaine dernière, là, on était, je regarde l'or, là, la semaine dernière, on est allé à 4000, à 4332. Voilà. Rapidement, on va en parler en économie, d'ailleurs, en long et en large, des marchés boursiers. Bon, hey, l'immobilier, ça a l'air bien d'aller dans l'immobilier. Je regardais, région de Québec, il y a des maisons à vendre, 14 millions, ça c'est le top. Ce matin, dans le journal Le Québec, il y a un article là-dessus, la maison de William Trudel, promoteur immobilier.
6: Ah, j'ai vu ça, ça a l'air...
15: Ben, c'est gros, c'est très gros, 14 millions. Tu vois, ça dépasse le prix de la maison. Tu vois, les entrepreneurs de la région de Québec, c'est prospère. William Trudel, ben c'est les Trudel, oui. Les promoteurs immobiliers. Eux autres, ils en construisent là, de la porte pas à peu près. 14 millions, c'est au lac Saint-Augustin. Hein? C'est ça, la maison affichée à 14 millions. C'est le prix de la maison le plus élevé là, actuellement à Québec. RMR, là, région Rive-Nord, Rive-Sud. Après ça, tu as 12 millions. Tu as la maison de Louis Tétu, Coveo. Entre autres, Louis Tétu, il a bâti des entreprises. Louis Tétu, là, il peut nous acheter et nous revendre à la scène. Là. C'est du cash, là. Louis, il n'y a aucun problème avec ça. Et puis là, je regardais, j'ai dit, je vais faire une recherche. Il y a combien de maisons d'un million et plus dans l'agglomération de la région de Québec?
6: Il doit y avoir de plus en plus, là, avec la hausse, justement, de la valeur.
15: Oui.
6: Combien de plus d'un million?
15: Oui. Il y a 103 maisons de un million et plus là, sur Centris. Évidemment, il y en a peut-être sur le marché secondaire, il y en a peut-être sur le marché. On voit pas, hein, des fois, là, il y a des.
6: Oui, il y a un marché connexe.
15: Oui. Oui, oui, il y a un marché qui est à côté. Tu dis, tu parles avec du monde qui ont du cash un peu, puis hey, je cherche telle affaire, parfait, je te trouve ça, ce sera pas long. Il y a un marché à côté, mais tu vois, la maison la plus chère, ben, c'est 14 millions sur c'est la rue Joseph Dugal. Saint-Augustin-de-Desmaures, c'est la maison de William Trudel. Après ça, tu as 12 millions sur l'avenue de Londres. Ça, c'est ici à côté de Radio X, là,
6: oui.
15: En descendant vers le fleuve. Puis après ça, tu tombes à 6 millions, tu as un terrain à vendre, tu peux voir Louis XIV. Terrain. Après ça, tu as des maisons à 5 millions. Wilfrid Laurier, 490 avenue Wilfrid Laurier. C'est 5 millions. Tu as beaucoup de 5 millions. Tu as du 3 millions, 4 millions. Tu as des condos. C'est vraiment
6: un bon fonds là, pour être capable de te payer 4-5 millions, plus les taxes, plus ton entretien.
15: Ouais.
6: Ça te prend un bon compte de banque. Là.
15: Exact. Mais souvent, les entrepreneurs qui ont de l'argent, souvent, moi, je parlais avec des courtiers, là, souvent, c'est payé cash. Hein. En passant, là, il arrive cash.
6: Ah oui.
15: Mettre ça sur la table.
6: Pour un chèque certifié, mettons. Là.
15: Ben, écoute, on a l'argent. Il y a du monde qui a de l'argent.
6: Je pense pas que ça existe encore, les mallettes avec une menotte.
15: Ben, non, mais le notaire, puis tout ça, le chèque certifié, effectivement. Tout ça est notarié, passe devant. Ouais, c'est arrivé avec la valise.
6: Payer ça cash, mon chum.
15: Ouais.
6: Hein?
15: Mais tu vois, le prix moyen d'une maison unifamiliale dans la région de Québec, c'est 460 000. En fait, pas prix moyen, prix médian. Faut faire attention, prix médian, il enlève un peu les extrêmes. Sur les prix, là. Mais région Rive-Nord, 500 000 rendus, une maison unifamiliale. Un condo dans la région de Québec, prix médian, 324 000. Donc, le prix moyen est un petit peu plus élevé. En fait, pas prix moyen, prix médian. Faut faire attention, prix médian, il enlève un peu les extrêmes sur les prix, là. Mais région Rive-Nord, 500 000 rendus, une maison unifamiliale. Un condo dans la région de Québec, prix médian, 324 000. Donc, le prix moyen est un petit peu plus élevé, là. Mais on est rendu

0: Ah, 400 000,
1: les gens
0: oui.
1: de Québec, là.
0: Ben, je te dis, c'est 460 000 médians.
1: Tu sais, je l'ai dit, au printemps, il y en a une maison dans la rue chez nous qui s'est vendue. Une maison neuve, je comprends, là, c'est quand même assez grand avec un terrain correct. Normalement, là, son recul de 5-6 ans, ça se serait vendu 450-500, mettons, qui est un bon, une bonne valeur. Mais ça a sorti à presque à plus de 800 000.
0: Mmh. Ouais, non, mais il y a un marché pour ça. Personnellement, moi, je pense que oui. Là, si vous voulez investir dans l'immobilier dans les prochaines années, tu regardes le nombre de constructions. Hey, l'inventaire à Québec, c'est 2000 maisons disponibles, à peu près. Il y a 5 ans, c'était 5000 maisons. Donc, il y a un marché. Et il y aura un marché qui va devenir serré, qui va rester serré, parce qu'il y a quand même des immigrants qui arrivent à chaque année dans la région de Québec. Et il y a un flot comme ça de demandes. Il y a des jeunes qui arrivent sur le marché du travail avec un pouvoir d'achat. Il y a des jeunes qui sont encore chez leurs parents. Ils ont 25 ans, 26 ans. Eux autres, ils sortent, cherchent une maison. Ils ont 50 000 cash. Ils ont ramassé leur cash. Puis ils sont prêts à payer, ils sont prêts à aller en surenchère. Fait qu'il y a ça aussi dans l'équation. Mm-hmm. Tu sais, les jeunes restent de plus en plus chez leurs parents plus tard pour dire, hey, je vais me faire un fonds, un bon fonds, là, un 50, 60 000.
1: Mais quand même, ça te prend ça, c'est un.
0: Et t'as les parents. On a parlé avec Simon Laberge, hein. De plus en plus, les parents arrivent avec du cash. Je vais t'aider, je vais te partir, je vais mettre un montant.
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8: 5h59, une minute à l'avance. C'est comme ça qu'on prend les choses ce matin avec Mathieu Dugaldeux et François Gariepy qui vont vous accompagner jusqu'à 9h ce matin. On est content de vous avoir. Les lève-tôt qui écoutent Radio X, on vous sent là presque présent au 418-670-9098 si vous voulez nous faire un petit coucou, nous saluer. On est en direct de la Grande Allée, donc c'est le dernier week-end de l'été ici à Radio X avec les remplaçants que nous sommes. Comment ça va matin, Mathieu Dugal?
9: ça va très bien pour un 6h du matin. Mais bien fébrile d'être là avec toi encore pour une dernière émission ensemble avant le retour officiel de la programmation actuelle.
8: Ouais, c'est ça, lundi, ça va être le grand retour de Dominique Moret, de Daniel, de Jean-Christophe et de Patricia. Donc, profitez des derniers moments, des dernières heures, les amis qui nous écoutez comme ça. On a une belle journée devant nous là qui s'annonce en ce 8 du 8. Ce qu'on prévoit en fait à la météo, c'est 28 degrés à atteindre, puis probabilité d'averse, possibilité d'averse, c'est comme vous voulez, mais c'est à 40%, et on sait que quand c'est 40%, ça veut dire que ça veut rien dire, donc il devrait peut-être pleuvoir quelque part un moment donné, mais sinon ça va être un beau samedi, même chose pour dimanche, quoique on augmente un peu les probabilités d'averse, mais je suis certain qu'il fera beau, au moins dans vos cœurs, surtout qu'il y a plein d'activités ici à Québec en fin de semaine. Et puis, on vous en parlera un peu plus tard là, dans l'émission. Ça nous fera grand plaisir de faire l'étalage de tout ça. Ce qu'on remarque dans l'actualité, c'est l'été.
1: C'est l'été.
8: Il n'y a pas grand-chose. On fait des reportages sur le prix du bœuf en prenant des photos dans le journal là, d'un gros paquet de viande à 130 $. C'est du filet mignon. C'est un peu la une, en fait, ce matin là, de la, du Journal de Québec. Sinon, on parle de l'adoption à l'international et non pas de jeunes enfants, mais bel et bien de chiens. Donc, si les sujets canins vous intéressent, je pense que vous en aurez pour votre argent à la lecture du Journal de Québec ce matin. Sinon, on parle il y a Rémi Nadeau qui est de retour au pupitre, ou plutôt devant son ordinateur, de retour de vacances, présumons. Et puis, il revient sur les baisses d'impôts d'Éric Duhaime qui ont été proposées cette semaine. Je suis toujours partisan de ça, moi, une baisse d'impôts.
9: Certainement.
8: Et il y a encore le troisième lien de PSPP qui fait réagir.
9: Oui.
8: Notamment sur le site de Radio-Canada, c'est à la une du l'onglet Ici Québec. Un troisième lien pour le transport en commun divise la Rive-Sud. En loin, je trouve que diviser la Rive-Sud, c'est un mot plutôt faible. J'ai senti une espèce de mobilisation hier, notamment de la Chambre, les gens de la Chambre d'affaires de Lévis, qui réclament depuis longtemps, en fait, cette fameuse nouvelle façon de traverser le fleuve. Et puis, il y a aussi Alain Vallière, qui est maire de Saint-Vallier,

0: et qui est aussi directeur général du développement économique de Bellechasse, qui prend la parole comme ça ce matin sur le site de Radio X, pardon, sur le site de Radio-Canada. Et ben, on comprend bien là que la proposition sur le pont, de, en fait, la proposition sur sur l'île d'Orléans de faire un pont comme Éric Duhaime l'a proposé divise, mais l'idée de PSPP de faire un tunnel pour le transport en commun seulement divise encore plus. On aura des discussions, des échanges. J'ai très hâte au débat en lien avec l'élection prochaine. Je parlerai pas de politique pendant trois heures, mais il y a quand même un fait, c'est que pour plusieurs, en fait, on sent que le Parti québécois a peut-être pas abandonné la région de Québec, mais il a décidé vraiment de plaire à la région de Montréal, mm-hmm, en faisant cette annonce-là d'un pont qui sera pas autoroutier, donc qui ne permettra pas le transport de camions, en fait la traversée de camions ou encore d'automobiles. Donc c'est une posture qui, du côté de la Rive-Sud, en fait dans Bellechasse, dans Lévis, dans Chute-de-la-Chaudière, dans la Beauce même, et j'ajouterais aussi la côte de Beaupré qui, ouais, attend depuis longtemps comme ça là, un lien qui sera pas là dans l'ouest de la ville. Mais ce sont des citoyens qui prendront tous ces argumentaires là et ces postures là et ils voteront en connaissance de cause tant sur la rive sud que sur la rive nord. Donc je suis un peu étonné là. Est-ce que tu as entendu Paul Saint-Pierre Plamondon parler du troisième lien?
1: Oui, un peu, j'ai entendu ça à travers les émissions de cette semaine à Radio X justement. Mais oui, je trouvais ça très drôle. Il avait vraiment l'air à plus parler à la ville de Montréal que la ville de Québec. Il délaisse un petit peu, je pense, la ville de Québec là, dans ses propos.
0: Puis il a quand même un peu glissé à un moment donné. J'ai écouté le point de presse cette semaine lorsqu'il présentait son nouveau candidat pour Lévis. Et il semblait déterminé à dire, nous, c'est un mode de transport qui n'est pas, en fait, qui sera transport en commun, une espèce de tramway sous-fluvial, comme disait Gilles Lehoulier, ou encore une façon, là, transport en commun de, est-ce que ce sera un train, un tramway, un métro, appelez-le comme vous voulez, mais ce sera quelque chose qui pourra pas permettre le transport, en fait, le passage de voitures ni de camions. Mm-hmm. Lève ma slide, voir, je vais vous faire entendre. À un moment donné, en plein point de presse, Paul Saint-Pierre Plamondon a un peu gossé de répondre toujours aux mêmes questions, voire même de se faire couper la parole durant le point de presse. Je pense que c'est Mme Sioui du Devoir, en fait, qui était vraiment, obstiné comme ça à couper la parole à Paul Saint-Pierre Plamondon. Il a comme pogné les nerfs, là, il a dit « je peux-tu répondre? » Et on a beau être incisif et insistant dans un point de presse, il faut toujours quand même laisser la possibilité aux politiciens de répondre. Paul Saint-Pierre Plamondon, en plein milieu du point de presse comme ça, est arrivé avec une notion, en fait, lui est contre un projet autoroutier, mais un projet autoroutier hors de prix. Comme s'il avait ouvert en plein milieu de son discours, comme s'il avait ouvert l'idée que si on trouvait une solution moins coûteuse, on pourrait avoir à ce moment-là l'idée, au plus concrétiser cette idée-là d'un troisième lien autoroutier. Je vous le fais entendre, à vous de décortiquer tout ça.
2: Ce que je viens de vous répondre, à savoir que Lévis, moi je trouve ça clair, Lévis et Québec doivent être connectés, mais pas via un lien autoroutier hors de prix, qui, selon tout ce qu'il y a eu d'études, débouche pas à Québec et n'enlève pas du trafic de ce côté-ci.
0: Donc, hors de prix, peut-être la notion à retenir, si le prix devenait un peu plus normal ou acceptable.
1: Abordable,
0: c'est sûr que dès qu'on parle de pont, ça devient démesuré.
1: Ben oui, c'est sûr.
0: Presque 3 milliards pour un pont pour aller aux pommes là, sur l'île d'Orléans.
1: Bien dit.
0: Moi, je passe devant tous les jours, je trouve ça magnifique, c'est un chantier qui m'émerveille,
1: ouais,
0: de voir des pylônes comme ça qu'on plante dans le milieu du fleuve, qu'on trouve une façon, en fait, là, de remplacer le pont. Mon père avait demandé ma mère en mariage sur le pont de l'île.
1: Ah, cute!
0: 1967. Et ça fait longtemps qu'il existe, presque une centaine d'années. On se devait de le changer. Et on aura aussi la même réflexion à avoir sur le pont de Québec, voire même le pont Pierre-Laporte, parce que lui aussi vieillit, déjà 55 ans. Et il pleure, ça rouille, un pont qui a été prévu pour 90 000 voitures, je vous le rappelle, et il y a 130 000 voitures en moyenne qui passent chaque jour. Donc, une usure prématurée, mais aussi une saturation, que vous soyez pour ou contre le troisième lien. Il faut quand même garder en tête que la réflexion est pertinente et le statu quo est improbable. Ben, il y a des choses à faire, en fait, à soir à Québec. Je sais pas si tu as vu, mais ben, en fait, tu n'as pas de courriel, mais on en parlait comme ça avant l'entrée. Là. C'est la soirée au Capitole ce soir,
3: oui.
0: La soirée Radio X. Donc, il risque d'avoir des animateurs sur la terrasse, 2-3 hot dogs dans chaque main. Pour d'autres, ce sera 2-3 bières dans chaque main. Ça dépend du rythme de vie de tous et chacun. Si vous allez au Capitole ce soir, c'est donc une soirée avec les hot dogs pas chers, mais ce sera aussi une belle façon de rencontrer les animateurs de Radio X. C'est Jordan Boivin qui va faire la fameuse le fameux lancer protocolaire. Ça, c'est le temps de s'illustrer, si tu veux mon avis, Jordan. C'est pas le temps de faire un lancer qui arrive genre 3 pieds en avant du catcheur.
1: Il y a une bonne pression hein, pour les premiers lancers comme ça. Là. Ouais. T'es devant le monde, puis faut pas que tu manques ta chance.
0: Je me souviens de Yann Marceau qui travaille plus ici. Je m'ennuie de lui, j'ai travaillé longtemps ici avec. Puis il était allé faire le lancer protocolaire pour l'annonce d'une promotion dans une station concurrente. Et il avait, je pense, bien manqué son lancer. Et c'est resté comme ça là, dans l'imaginaire. Donc oui, beaucoup de pression ce soir là, pour Jordan Boivin, le cousin de Al, qui devra faire un lancer. je pense même son frère.
1: Ah oui?
0: Ouais, ouais,
1: ils sont
0: proches. Ils sont presque jumeaux, je pense.
1: C'est vrai, ils se ressemblent beaucoup.
0: Quand ils sortent du gym, les deux bien pompés, là, ils ont l'air de...
1: Ils ont la même silhouette. Bien veinés.
0: Ah, bien veinés. Donc ça fait partie des propositions pour ben, la fin de semaine ici à Québec. Si vous êtes en visite, si vous êtes un Montréalais en escapade québécoise, ben, sachez que il y a aussi, outre la game des Capitales de Québec, oui, oui, nous autres, on a un club de base, ben il y a quand même Of Monsters and Men qui seront demain à Cigale. C'est sur la baie, c'est à la baie de Beauport. Je passais tantôt en voiture, on voit encore les installations. C'était une belle soirée hier, on me raconte, avec DJ Champion et Benny Benassi. Je sais que mon ami Axel est allé, je pense, faire un tour. Si vous avez des commentaires à faire sur cette soirée-là au 418-670-9098, on aimerait vous lire, entendre vos commentaires. Est-ce qu'il y a-tu fait beau, y a-tu fait chaud? Est-ce que vous êtes trempé l'orteil dans la baie de Beauport? Je sais pas trop, y a-tu encore une interdiction de baignade?
1: Oui, je pense que oui. Là, en tout cas, la plage est fermée à cause de la qualité de l'eau, il me semble. Mais c'est, écoute, il y en a toujours des braves. Hein?
0: Oui, des alcoolisés.
1: Non, mais ça devait être une belle soirée, par exemple. Moi, j'y étais pas, mais pour les gens qui allaient veiller il y a une vingtaine d'années, en tout cas, ça devait être très nostalgique, justement, des hymnes qu'on entendait dans les bars et qu'on se déhanchait.
0: Oui, Benny Benassi, c'est un gars qui est venu souvent à Québec. C'est un Italien,
1: oui.
0: C'est un DJ là, qui faisait Satisfaction. Une chanson qu'on connaît tous ou à peu près là. Puis quand il venait à Québec, Benny Benassi, il faisait du magasinage parce qu'en Europe, par exemple, les vélos sont très chers.
1: Ouais.
0: Et j'ai travaillé dans un magasin de vélos pendant longtemps à Sainte-Foy, puis il m'avait demandé Rocky Mountain, tu connais ça? J'ai dit, ben oui, tu sais. Fait qu'il dit, je pense que faudrait que j'en ramène un pour mon filleul. Puis les Rocky Mountain, on est au Canada, donc c'est vraiment moins cher qu'en acheter un en France ou en Italie ou en Espagne. Ils sont vraiment surtaxés, les vélos de l'étranger. Donc, je me souviens d'être allé porter... lui, il s'était pogné un container.
1: OK.
0: Puis au Vieux-Port, il m'avait dit... ouais, là, il m'avait appelé. Il m'a dit, je te paye le BSIC par carte de crédit là au téléphone. Il dit, va porter le BSIC dans tel container au port de Québec. Je dis, ben, là, ça va. Et là, moi, j'arrive avec mon petit camion. J'avais la combine du container. J'ai dit, non, narco-trafiquant.
1: Oui, c'est ça, je voulais dire. Ça fait mafia un peu de genre, ouais, il va y avoir plein de poissons. Tu mettras la drogue dedans.
0: Puis, oublie pas les 3 poches d'hockey pleines de cash.
1: Ouais, c'est ça.
0: Puis là, j'ouvre le container, il y a tout. Il y a des meubles, il y a plein d'affaires, tu sais. Puis je pense qu'il faisait une importation privée. Là.
1: Ben
0: il se ramenait du stock. Puis, on top of this, sur le top de toutes ces affaires-là, j'avais mis le vélo en question, que j'avais un peu protégé pour pas qu'il s'abîme, là. Puis j'avais fait d'autres entrevues avec lui. Moi, la technique, c'est pas ma force.
1: Ouais.
0: Arrête, ben, tu sais, prendre des cotes, tu sais. Quand je connais la trail, ça va. Mais je me suis fait souvent avoir par la technique, en fait. Puis un de mes pires souvenirs, c'est Benny Benassi. À l'époque, je travaillais à Énergie. Puis
1: okay.
0: Satisfaction, c'est la meilleure tune au monde. Tu sais, tout
1: le monde
0: capote.
1: Ouais, ouais, ouais.
0: Puis là, il est là, tu sais. Puis moi, à l'époque, je travaillais au Journal Voir. Je faisais la chronique de la musique électronique. Et là, je lui demande, est-ce que je peux avoir un petit moment avec toi? On s'assoit sur la rue Saint-Jean, les deux, avec un bon latte, tu sais. Fait que là, à l'époque, les cellulaires, c'était pas ce que c'était.
1: Ben non, c'était des flips, là. Tu pouvais pas faire grand chose avec ça. Même texter, ça coûtait une beurrée.
0: Texter, c'était compliqué, là. Faisait
1: trois fois le chiffre pour faire une lettre.
0: Fait que j'avais une espèce d'enregistreuse, une espèce de recorder digital. Et j'ai fait toute l'entrevue, une entrevue spectaculaire, magique, même mémorable. La preuve, je m'en souviens encore, sur pause.
1: Oh non!
0: Ben oui, moi je voyais que ça clignotait.
1: Fait
0: que
1: ben oui, fait que c'était comme c'est ça le
0: wreck.
1: Signal.
0: Ça wreck.
1: C'est le signal.
0: Ça l'enregistre et non, j'ai été sur pause pendant toute la demi-heure. Donc je me souviens de ce triste
1: moment. Heureusement, tu t'en rappelles bien. Comme ça, il y a quelqu'un quelque part qui a un souvenir de ça.
0: Mais écoute, j'ai paraphrasé cette entrevue-là, puis ben moi oui. Je m'en souvenais un peu, mais Benny Benassi, bienvenue à Québec. Peut-être que tu nous écoutes pas parce que hier tu t'es couché tard, mais je pense que tu seras toujours le bienvenu. Ce soir, c'est Milky Chance, chanson un peu tristounette. Moi, ça me donne pas le goût de danser, mais je sais qu'ils sont très, très, très populaires.
1: Ouais, on est plus dans le cosy un peu, dans la petite soirée relax. Là. Tu sais, c'est le fun aussi, un samedi soir qui est peut-être moins endiablé, surtout s'il y a des gens qui sont allés hier à Benny Benassi et qui pensent revenir ce soir. Ça risque d'être un petit peu magané, ces gens-là.
0: Puis Of Monsters, on peut se mettre des tunes? Y a-tu la table tournante? Es-tu branché?
1: Tournante. Oui, je sors les vinyles.
0: Demain, c'est Of Monsters and Men, un de mes groupes, en fait, à une certaine époque, préféré. Et ils ont, je pense, bien fait. Quelle est la chanson la plus écoutée sur Spotify de Of Monsters and Men?
1: Of Monsters and Men, je suis en train de regarder ça. Ça serait Little Talks.
0: Oui.
1: Attends deux secondes, je veux juste être sûr qu'il n'y a rien d'autre qui joue.
0: Ouais, parle-nous pas une pub de Pornhub là, de hier soir.
1: Mais non. Ça,
0: Max Lacasse n'est pas là. Ça arrive.
1: Il y a moins
0: pas.
1: De chances que ça arrive. OK, parfait. Fait que ça serait ça ici.
0: Ouais, c'est exactement ça. Et ça, c'est la chanson Little Talk.
1: Little Talks. Ouais. Hey, 1 milliard 419 millions d'écoutes, quand même.
0: Ça, c'est une bonne...
1: Un bon indicateur que ça pogne.
0: Ouais. Puis juste vérifier, là, ils sont from Iceland. Attends, je vais faire juste ici une petite modification. Moi, je les ai bien aimés. Je les ai vus en spectacle au moins 2-3 fois. Puis, je pourrais leur dire leur nom parce qu'ils sont assurément très difficiles à prononcer. Ce sont des Islandais. Et, tu sais, par exemple, celle qui fait la chanteuse principale, en fait,
1: oui.
0: C'est Nanna Bryndís Ilmarsdóttir.
1: Oui.
0: Et le chanteur principal, c'est Ragnar. La première lettre, je sais pas c'est quoi, mais je vais dire Por Alsen. Donc, bienvenue à Québec, les amis de Of Monsters and Men. Je pense que ma tune préférée, c'est Yellow Light. T'as-tu ça pas loin?
1: Oui, je...
0: C'est très samedi matin. Si vous avez des chansons comme ça à ajouter sur vos playlists, peut-être que celle-ci fera votre affaire. Little Talk, on la connaît très bien. Dirty Pause aussi. King and Lionheart, ce sont leurs plus grands succès. Mais Yellow Light, c'est la dernière chanson du côté B.
1: No,
0: si vous avez le vinyle qui est rose, vous avez peut-être déjà entendu ça, on l'écoute.

0: Ah oui, c'est ça, je me souviens.
1: Petite mélodie du samedi matin là, qui vous est proposée par Mathieu Dugal 2, le meilleur DJ ici à Québec.
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1: Et Of Monsters and Men qui seront demain en spectacle. Mais nous donne une petite tune de Milky Chance pour voir là, pour craquer les gens ce soir, parce que c'est Milky Chance qui va être à la baie de Beauport. On peut peut-être mettre un extrait pour situer les gens. Milky Chance, je sais même pas, ils viennent de où. Je sais qu'ils sont déjà venus au festival. Je sais qu'ils sont déjà venus plusieurs fois à Québec. Mais je me souviens pas de la provenance de ces deux dudes-là, parce que c'est un duo. Faisons une petite recherche vite, vite, comme ça. Ah, ils sont allemands, c'est vrai. Ils viennent de Kassel, en Allemagne.
2: Beaucoup de musique qui se fait, d'excellente musique qui vient de l'Europe.
1: Ah, ben oui.
2: Bah oui.
1: Montre le son un petit peu, on va faire découvrir ça.

0: C'est Clément Reben, le chanteur, avec le chant un peu nonchalant. Là.
1: Ouais.
0: Pas très articulé, mais qui plaît énormément. Milky Chance qui sont en spectacle ce soir. Hier soir, c'était Quiet Riot à l'Agora.
1: Oui.
0: J'avais un bébé qui pleurait. J'aurais pas pu quitter le nid familial. Ma blonde m'a regardé avec des couteaux à place des yeux. Notre fils Lou a pleuré pendant, je pense, 6 heures en ligne. Donc, je n'ai pas pu aller voir le show de Quiet Riot qui était là hier soir. Est-ce que vous étiez présent? Est-ce que vous avez aimé Aldo Nova? J'aurais aimé ça être là.
1: Quel classique, Aldo Nova.
0: Ah ouais?
1: Ah ouais.
0: J'aime ça. J'ai deux disques de lui, là, Aldo Nova. Quiet Riot, on devine que ça devait être bon parce que quand on remplace un chanteur comme Kevin Dubra, je pense, on en prend un bon. T'sais, on fait pas par exprès pour empoigner un plus poche. Mais Aldo Nova, c'est le vrai. C'est le vrai gars de Montréal.
1: Oui.
0: Mais nous, on a une petite toune d'Aldo Nova pour pimenter la discussion. Je vais aller voir pendant ce temps-là la messagerie s'il y a des gens qui sont présents. Ah oui, on voit bien là, que les gens ont participé à la discussion depuis notre arrivée avec, entre autres, la discussion sur le troisième lien. Ça, c'est Aldo Nova. Ah ben oui,
1: quel riff de guide. Moi, les bruits des drums puis les effets de distorsion de ces gars-là, ben pas nécessairement Aldo Nova, mais de cette ère-là, le rock des années 80, là. Je le sais, je l'ai dit, je le redis encore, mais maudit que c'était la bonne idée.
0: Toi, tu t'animes demain, je pense?
1: Oui, j'anime demain.
0: Puis y a-tu du Aldo Nova dans la cartouchière?
1: Ah, peut-être, on va regarder ça. C'est une possibilité.
0: Il a joué hier soir à l'Agora. J'ai pas la liste des chansons qui ont été présentées parce que sur cette liste, on n'a pas la mise à jour en fait de son spectacle. Mais Monkey on Your Back aurait été joué hier, la deuxième de la soirée. Ça, c'est Fantasy, ça?
1: Oui.
0: Fantasy, c'est la deuxième.
1: Monkey on Your Back.
0: Il est très bonne jolie, hein?
1: Ouais, ça s'entend.
0: Même chevelure, même riff.
1: Ah oui. C'était une canne de spray net par soir, c'est sûr.
0: Je sais pas s'il y a encore des cheveux, je pourrais le googler. Là.
1: Hey, hein, je sais pas, c'est souvent, faut pas regarder nos héros des années 80 aujourd'hui.
0: Ouais, ils sont encore capables de livrer la marchandise,
1: oui,
0: pour la plupart.
1: Pas tous.
0: Non,
1: ouais.
0: Vince Neil est pas capable.
1: Vince Neil, non. Moi, je les avais vus au Festival d'été de Québec la dernière fois qu'il était venu. Puis, écoute, moi.
0: C'est ça la première fois que tu les voyais?
1: Ouais. Live, oui. Ben, tu sais, je veux dire, live, là, parce que j'avais vu main des mains, spectacle.
0: Mais là, une petite tonne de Motley Crue, bloc Motley Crue, tu vas voir, j'en connais pas pire. Puis, t'as été déçu, Vince Neil?
1: Ben, tu sais, je veux dire, je l'avais entendu déjà de d'autres spectacles.
0: Va pas voir Guns N' Roses, Axel.
1: Hey, non, mais c'est justement ça, c'est un des éléments qui m'avait un peu mis du gaz sur le feu. Mais j'avais entendu parler parce que, justement, Axel Rose, pendant une certaine période, ça avait été effroyable, là, sa voix. Puis, on mentionnait qu'il avait fait repris des cours de chant un peu pour reprendre sa voix et tout. Et j'avais entendu la rumeur que Vince Neil aussi l'avait fait avant le spectacle.
0: Il a fait quelque chose.
1: Il a fait quelques cours, je pense que oui, moi.
0: Motley Crue, la première fois qu'ils sont venus, c'est le 5 juin 84. Moi, j'en suis jamais revenu, mais j'ai revu, je sais pas combien de fois, à Québec, à Montréal. Oui. Le Carnival of Sins, je suis allé voir ça avec mon chum Dallard il y a une couple d'années. Ça avait été, je pense, le dernier bon show. Sinon, je m'étais permis d'aller les voir à Toronto pour leur grand retour avec Poison, Def Leppard et Joan Jett. Puis je vais t'avouer que c'était pas
1: Motley Crue. Mais tu vois, Poison, Bret Michaels, il est encore capable.
0: Ouais, c'est ça, c'est pas Motley Crue qui avait volé le show, là.
1: Puis, tu sais, même Skid Row, c'était départi de Sebastian Bach. Mais lui aussi, là, il a sorti des chansons dans les dernières années. Puis, il y a encore une voix en tabarouette, ce homme-là.
0: Il est avec Twisted Sister.
1: Ouais. Faut le dire à Monty Crue, par exemple, dans le temps que Vince Neil avait une voix, c'était excellent. Puis là, ben. Il y a des allégations justement par rapport à ça parce qu'ils ont fait des spectacles récemment. Puis je pense que Vince Neil avait eu une opération à gorge, si je me trompe pas. Puis depuis, ben c'est du playback. Puis là, ça s'entend énormément parce que il est parti de G. Puis
0: du playback, c'est comme
1: Oui, c'est ça. C'est que dans le fond, il fait un peu du lip sync par-dessus une track.
0: Okay.
1: Puis clairement, je veux dire, c'est une track qui a été enregistrée en 1986. Là. Parce qu'il y a de la voix en tabarouette en chaud, puis ça se peut pas que ça se soit réglé si vite que ça.
0: J'ai envie de dire, tant mieux.
1: Oui, vraiment.
0: Parce que, tu sais, moi, quand on va voir Britney Spears, on le sait que c'est pas vrai qu'elle chante. Quand on est. Keisha, elle chantait pas, là.
1: Ben non.
0: Puis c'est rare, les chanteuses pop qui vont aller vraiment. Même Céline est soupçonnée d'avoir des tracks. Fait que Vince Neil, il peut pas avoir deux, trois tracks, là, en autant qu'il chante mieux.
1: Ouais, c'est ça. J'aime mieux entendre la vraie toune, au moins sur le même. Sur le bon ton aussi, parce que. Justement, quand j'étais allé les voir au Festival d'été, c'est une chose que j'avais remarqué. Tous les instruments avaient été droppés comme d'un ton pour essayer d'accommoder la voix de Vince Neil.
0: Mais ça accommodait pas pantoute.
1: Hey non, ça marchait pas, là. La seule bonne voix, c'était les choristes pendant les refrains. Puis c'est ça, j'avais même pas eu de passe du Festival d'été. Je m'étais débrouillé pour en trouver une expressément pour aller voir Motley Crue. Puis finalement, je suis parti après trois tunes parce que j'étais comme, je peux pas faire ça à mes oreilles.
0: Ah, je pense que c'était mieux que... Tu sais, souvent, le spectacle, plus ça avance, meilleur la voix se place.
1: Oh, ouais.
0: À Toronto, c'était Mick Mars qui avait volé le show, en fait, à l'époque. C'était encore lui qui jouait. Puis, il y avait eu dans cette tournée-là, je pense, 3 ou 4 jours avant un spectacle, peut-être à New York, à Rochester, peut-être à Buffalo, je ne sais trop, là. Et on avait pogné le drummer, en fait, Tommy Lee, être en retard. Il y avait la track était partie, en fait, préenregistrée, comme tu disais tantôt. Et Tommy Lee, le kick de drum était parti, puis il était pas devant son drum, on entendait le drum jouer. Et là, il s'est repitché devant son drum en reprenant ses baguettes comme pour rattraper le tout. Donc, on comprend qu'il y avait déjà des tracks là, du côté de Motley Crue, mais il y a rien de surprenant là-dedans. Hey, on vous a tricoté quand même un bon show, je voulais vous le mentionner comme ça, parce que on a travaillé fort pour ce samedi matin-là. J'espère que ça sera à la hauteur de vos aspirations. On va parler Feu Loto-Québec aux alentours de 7h avec Jean-François. Mathieu aura son moment à lui, Mathieu Dugal 2, donc aux alentours de 7h20. C'est Patricia Desgilbert du Festival de l'Épi de Scott qui va être avec nous aux alentours de 7h40. Et on aura une discussion avec David Beaudoin aussi un peu plus tard dans l'émission concernant une application Match to Ride. Ça, c'est une espèce de Tinder du gaz. Donc, si vous avez envie de faire des rides de char, des rides de moto avec vos nouveaux amis, en fait, les amis que vous connaissez pas encore, mais ça existe déjà, une application comme ça pour avoir du fun avec nos chars et nos bébelles à gaz. C'est Simon Laberge qui va clore en fait l'émission avec tous ses conseils là, pertinents concernant le merveilleux monde de l'immobilier. Et on aura peut-être même... est-ce qu'on fait une ligne ouverte avec Simon? Est-ce que c'est samedi matin, des fois, je dors.
1: Non. Il vient vraiment parler de ce qui se passe dans l'immobilier. On pourra peut-être faire une ligne ouverte si jamais il est ouvert à ça. On regardera ça plus tard.
0: Ah, j'ai eu ma dose, moi, de ligne ouverte cette semaine. D'ailleurs, je veux donner des nouvelles de Claire. Je sais pas si vous avez écouté la ligne ouverte cette semaine, mais on a quand même eu une auditrice qui nous a appelé un peu en panique.
1: Oui.
0: En presque crise, je veux dire, là, comme qui a réclamé de l'aide. Et je voulais faire un suivi comme ça parce que je pars en vacances dans quelques heures et j'ai eu plusieurs messages sur la messagerie, notamment, mais aussi sur mon Facebook perso, là, comment va Claire et tout. Je lui ai parlé encore hier. Elle va beaucoup mieux. En fait, on a réussi à trouver de l'aide la concernant. Les numéros de téléphone qu'on lui avait donnés, ça n'a pas été fructueux sur le coup, mais il y a eu un suivi de fait de Samuel Poulain, l'élu de la CAQ. Ouais, de la Beauce, puis bon, on a compris que Claire est en Beauce, elle habite en Beauce, et elle m'avait écrit en disant le numéro de téléphone que tu m'as donné, ne peut m'apporter de réconfort, d'aide. De l'aide, parce que présentement en Beauce, il n'y a pas de ressources. Et moi, j'avais été très étonné de cette réponse-là, parce que je pensais que la couverture était totale au Québec. J'ai approché Samuel Poulain, le caquiste beauceron, mais en tout en gentillesse. Tu sais, je suis pas arrivé en bad tripant, en sacrant. J'ai juste levé la main en sa direction parce qu'il a toujours été là pour répondre à mes questions. Puis quand j'arrive souvent avec mon gilet des Bronzes de Boston, jaune et noir, il y en a qui se braquent. Puis c'est sûr que je les comprends aussi. Puis ça prend un certain courage pour répondre aux questions, même si des fois c'est sur des questions banales. Mais Sam Poulain a toujours répondu à mes questions. En fait, même dans le cadre du fait, tu sais, le salon de l'auto, je vais lui poser des questions niaiseuses sur, ben pas niaiseuses, mais un peu hors contexte là, sur quel genre de char qu'il conduit, ou tu sais, avec une petite blaguette là, sur l'état des choses concernant la CAQ. On peut leur poser des questions, mais ce que je veux souligner, c'est que Samuel Poulain a jamais esquiver une question, ou du moins a toujours été là pour y répondre. Peut-être pas à la hauteur de ce que vous aimez entendre comme réponse, parce qu'on sait que les politiciens, des fois, ont des façons de répondre qui contournent contournent peut-être ce qu'on voudrait entendre. Et mais dans ce cas-ci, Sam Poulin a vraiment bien fait les choses, a fait un suivi, et je pense que Claire aura un suivi à la hauteur de ce qu'elle mérite.
1: Ça, c'est tellement bon ce que t'as fait pour cette femme-là. Puis
0: je suis certain,
1: tu sais, je veux dire, ça aurait été facile dans d'autres stations de quelqu'un qui pourrait juste flusher la ligne ou juste comme faire, ben écoute, on va régler ça hors d'onde, là, parce que
0: oui,
1: ça a pas
0: ou
1: de bon
0: appelle
1: sens.
0: Le 5-1,
1: ben,
0: ou
1: c'est
0: je sais
1: ça,
0: pas
1: c'est ça. Puis bonne journée, là, tu sais. Fait que non, c'est une bonne chose.
0: Au fil de l'été, on dirait que je me suis un peu attaché aux différents auditeurs de la ligne ouverte de Carl, mm-hmm. qui reviendra, là, je vous le rappelle, lundi, puis il va retrouver ses écouteurs, son micro, puis aussi son auditoire. Mais peut-être entendre l'extrait en question. Ça dure quelques minutes. On le fera peut-être pas jouer au complet, puis peut-être qu'on va partir ensuite à la pause.
1: Oui,
0: est-ce que
1: ce
0: serait une bonne chose, Mathieu? Bon, mais parfait. Ça, c'est un appel qui a été logé en direction de la vilaine Radio X. Et vous allez voir que quand ça va mal, ben on est capable de bien traiter les gens, de bien traiter les choses. Je veux pas m'attribuer un mérite. C'est pas à moi que ça revient, ce mérite-là. C'est les vraies ressources. Ce sont les gens qui vont aider Claire qui méritent vos remerciements, votre support. C'est les gens qui vont faire une différence dans sa vie. Moi, j'ai été seulement que le gars qui a donné un numéro de téléphone.
1: Ouais, puis merci encore à Mel Trudel qui nous est arrivé avec ça en urgence, avec le numéro sous la main. Là, ça nous a sauvé beaucoup de temps de recherche, puis ça a été très expéditif pour Mme Claire.
0: On écoute ça et on revient après la pause. Radio X, bonsoir, à qui ai-je l'honneur?
2: Allô, c'est Claire?
0: Salut Claire,
1: Claire,
0: comment ça va?
2: Ben, ça va.
0: Ça va-tu ou ça va pas?
2: Ben, ça va pas.
0: Qu'est-ce qui se passe?
2: Écoute, je trouve que c'est très difficile pour une femme qui est violentée psychologiquement de trouver de l'aide.
0: T'as besoin d'aide, là, hein?
2: J'en ai besoin. J'ai appelé CLSC, j'ai appelé tout le monde, et puis j'attends toujours, et puis j'ai pas d'aide.
0: OK. Mmh. Je veux peut-être pas te demander quel genre d'aide t'as besoin, mais je devine que peut-être qu'un psychologue ou quelqu'un en fait, là, affairé... au problème de l'âme pourrait faire une différence pour toi, Claire?
2: Mais en fait, comment on peut les consulter?
0: Est-ce que tu as des assurances? Est-ce que tu es une fille qui a des assurances au travail, par exemple?
2: Non.
0: OK. Fait que dans le fond, est-ce que tu as un médecin de famille, Claire?
2: Non.
0: Ça part mal, là. On est rendu à deux prises au baseball, là, une troisième prise, puis t'es retiré.
2: Je suis laissée à moi-même.
0: T'es un peu laissée à toi-même. Est-ce que dans ton entourage, quelque part autour de toi, il y aurait des gens qui travailleraient en santé? Non, t'as pas un mononcle qui est médecin, t'as pas... Bon, mais je vais te donner un numéro de téléphone, OK? Est-ce que t'as un crayon, Claire?
2: Oui, attends une minute.
0: Prends ton temps, Claire, y a pas de problème.
2: Laisse-moi le temps.
0: Ben oui, prends ton temps. Parce que ça existe, là, des ressources là, instantanées que tu peux appeler. Il y a le Centre de crise de Québec qui peut faire une grande différence dans la vie des gens, Claire. Puis ça me fait plaisir de te donner leur numéro de téléphone.
2: Ok, donne-moi ça.
0: Oui. Donc, est-ce que c'est dans le 418?
2: Mm-hmm.
0: C'est le 688?
2: Oui.
0: 42-40. Là, quand tu vas signaler là, le 418-688-4240, oui? Il y a quelqu'un qui va te répondre aujourd'hui, maintenant, right now. Ça t'appelle au Centre de crise de Québec. Mm-hmm. Fait que là, les gens, ils vont t'aiguiller. Puis ils vont trouver des solutions à tes problèmes. Parce que ça prend un professionnel, Claire, pour t'aider. Moi, je suis juste un gonzo qui travaille à radio, là.
2: Non, je sais, mais c'est parce que, regarde, j'ai tout essayé. J'ai, mm-hmm. j'ai appelé la ligne 811, j'ai composé le 3, on était supposé de me rappeler, on m'a pas rappelé.
0: OK. Puis c'est aujourd'hui, est-tu arrivé quelque chose aujourd'hui de vraiment grave qui fait une différence ou c'est une accumulation, Claire?
2: Ben, c'est une accumulation de...
0: D'un paquet d'affaires.
2: D'un paquet d'affaires, de grosses voix qui montent, puis de pas sentir que je suis pas importante.
0: T'es importante, là.
1: Oh, oui, nul doute.
0: Puis,
1: il y a plein d'auditeurs en ce moment là, qui sont avec toi dans cette cause-là. Puis ils te proposent aussi, il y a l'option 2 au 811 pour le centre de crise qui pourrait peut-être t'aider. Puis s'il y a quoi que ce soit aussi, tu sais, je sais que c'est le dernier recours, mais à l'urgence en psychiatrie, ils sont très très bons pour ce genre de service-là. Moi, ma conjointe est passée par la psychiatrie, puis c'est ces services-là qui l'a ramené sur ses pieds. Là.
2: Ouais, Oui, mais moi, je suis pas une malade psychiatrique, j'ai tout besoin.
1: Non, non, mais au-delà de ça, Claire, c'est pas, t'as pas besoin d'avoir de maladies mentales ou quoi que ce soit. C'est juste que si t'as vraiment besoin d'aide, il y a des ressources.
0: Ben, eux vont pouvoir t'aiguiller parce que, dans le fond, la chose à faire présentement, tu l'as faite déjà, Claire. T'as levé la main, t'as dit, là, je vais appeler quelqu'un, puis ça donne que t'as appelé Radio X, là, puis c'est bien correct, on sera toujours là. Là, t'as levé la main pour avoir de l'aide.
2: J'avais demandé l'aide de rencontrer un intervenant. Ils m'ont dit que ça va prendre 2 semaines, mais ça fait plus que 2 semaines, puis j'ai aucune réponse.
0: Mm-hmm. Est-ce qu'on peut faire quelque chose, Claire, genre de vraiment précis, là? Promets-moi d'appeler au 688-4240, puis rappelle-nous, s'il te plaît. Est-ce que tu peux faire ça? On est en onde jusqu'à 19h. Moi, j'attends ton appel, Claire.
1: Claire, on est avec toi, là.
0: Puis, tu m'écriras sur Facebook ce soir s'il y a quelque chose.
2: Oui, il n'y a pas de problème.
0: Je compte sur toi, là.
2: Mes amis.
0: OK, parfait. On a fait quelque chose pour toi, puis là, c'est à ton tour de composer le
3: 688-4240.
2: Merci.
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0: Ben oui, Carbo va revenir, c'est la semaine prochaine. En fait, c'est prévu dès lundi, le retour du Carbo Show. Vous allez pouvoir parler gasoline, la ligne ouverte sur l'automobile. Tout ça va revenir et je suis certain que ça va être pour votre plus grand plaisir. Si vous en pouvez plus, là, si vous êtes en manque de rassemblement automobilien, si vous avez le goût de jaser de char, si vous avez envie de montrer votre belle bagnole, votre Renault 5, votre Camaro, votre Corvette. C'est quoi ton char de rêve, toi, Matt?
1: Oh, char de rêve. Hey, Mini Cooper.
0: Mini Cooper, ouais. Les vieilles ou les nouvelles?
1: Ouais, non, les vieilles.
0: OK, 79 en descendant.
1: Exactement.
0: C'est petit, ça.
1: Je sais, mais j'ai toujours été un gars de petit char.
0: Ouais.
1: Dû à ma grandeur incroyable de 5 pieds 7. Mais non, franchement, j'ai toujours aimé ces véhicules-là. Il y a un charme des chars anglais, je trouve. Puis le Mini Cooper, je trouve, l'incarne très, très bien.
0: Si vous aimez les voitures anglaises, ben comme Mathieu, ça peut être une Jaguar, ça peut être la Mini Austin, ça peut être le Range Rover.
1: Oui.
0: Ça peut être... Il n'y en a pas tant que ça, des
1: si
0: voitures anglaises.
1: Si vous avez bien de l'argent, Aston Martin.
0: Oui, un Rolls Royce.
1: Rolls Royce, oui. Ouais,
0: ça peut être...
1: Il n'y a pas de mauvaise opinion.
0: Non, mais c'est des voitures qui sont quand même chères.
1: Oui, un petit peu.
0: Vous allez les voir, peut-être qu'il y en aura aujourd'hui. En fait, c'est les fameuses réunions de Cars and Coffee Québec. C'est un concept, en fait, assez facile à comprendre. Si vous aimez les voitures, ben allez les admirer. Si vous avez une belle voiture, ben allez l'exposer. Aujourd'hui, en ce beau 8 du 8, c'est chez Mazda Châtel. Et c'est aujourd'hui, c'est gratuit. C'est, comme je vous le dis, possibilité de prendre un bon café en bonne compagnie. Je pense que c'est Smith qui fournit les cafés pour les Cars and Coffee. Et puis, ben à ce moment-là, vous pouvez échanger avec les propriétaires des voitures. Il suffit de leur dire bonjour. Ils sont très accessibles. Ils sont souvent passionnés. Quand le hood est ouvert, c'est un bon indice que le gars veut parler de son moteur. Donc, si vous êtes un tripeux de Ford, de Mustang, de Mopar, de Challenger, de Charger, ou peu importe de voiture G-Import, moi, j'aime bien les Honda.
1: Ouais.
0: J'aime bien les Mazda.
1: Les petites japonaises.
0: Les petites japonaises des années 80, je les trouve belles. La CRX.
1: Les modèles plus carrés, là, avant que ça devienne super arrondi, hatchback, tout d'un moton. Là.
0: Ben moi, ma meilleure Civic, par exemple, la EF.
1: OK.
0: Est-ce que tu connais tes générations de Civic?
1: Plus ou moins.
0: Il y a la EF, la EG, la EK, qui sont les petites hatchbacks, là, les petites bottines, comme on disait à l'époque. Et la EF est, je pense, celle avec la plus belle silhouette. Je pense qu'ils l'ont faite jusqu'en 91. C'est de 88 à 91.
1: C'était un modèle hatchback.
0: C'est un modèle hatchback, oui, c'est ça. Puis il y a la version deux places CRX, un peu plus sport.
1: J'avoue que ça sent les années 80, ça. Hein?
0: Oui, oui, avec le devant, là, je me souviens de mon beau-père, M. Dion, qui en avait une blanche, une Civic ici. Donc aujourd'hui, ben, c'est le Cars and Coffee. Et je vous le rappelle, c'est chez Mazda Châtel. La semaine prochaine, ce sera chez... J'ai pas mes lunettes, là, mais c'est Kia Laurier Station. Puis ensuite, ben, il y aura d'autres rendez-vous de fixer, entre autres chez Cossière Karting un peu plus tard dans le mois de septembre. Donc, c'est un calendrier comme ça qui se terminera au mois d'octobre avec le dernier Cars and Coffee de l'année chez Québec Mitsubishi. Allez voir sur leur page à eux, c'est carsandcoffeequebec.com. Donc, carsandcoffeeqc.com. Et puis, vous avez l'horaire, en fait, en détail de ces rassemblements-là. Il n'y a pas juste les chars à gaz dans la vie, il y a aussi le vélo. On est quand même à 34 jours, 4 heures, 20 minutes et 7 secondes du Grand Prix cycliste à Québec. C'est le 11 septembre, donc ça va être une catastrophe pour les automobilistes. On ferme les rues et même chose pour le 13 septembre. En fait, c'est le dimanche suivant, c'est à Montréal, c'est le Grand Prix cycliste de Montréal. Il y a deux courses cette année quand même, il faut le mentionner. Il y a le championnat du monde avec Magdalen et Tadej Pogacar qui vont aller défendre leur fameux maillot. Mais celui de Montréal, en fait, c'est dans 36 jours, 3 heures, 34 minutes et 40
1: secondes.
0: Pour être
1: totalement imprécis.
0: Ben, c'est parce qu'il y a un décompte devant moi.
1: OK, OK, j'étais comme tabarouette. Le gars, il suit ça.
0: Non, mais c'est facile d'avoir ça devant nous. Présentement, c'est le Tour de France Femmes. Moi, je me suis amusé quand même à regarder ça. Il y en a qui détestent les sports féminins.
1: Oui.
0: Moi, je suis pour... J'ai une fille dans la vingtaine. Là, j'aurais été vraiment épais de pas vouloir m'intéresser à ces activités sportives. Quoique, moi, ma fille, le vélo, c'était pas sa tasse de thé, c'était plus le volleyball. Je me souviens d'aller voir des matchs de volleyball là, dans des gymnases obscurs, dans les bois francs.
1: Mm-hmm.
0: Ah, c'est le tournoi de volleyball en fin de semaine, papa. Genre, dans une ville à Victo, tu sais.
1: Ah, yeah.
0: La première game est à 7 heures.
1: Hey. Ça devait être tranquille dans le gymnase quand même.
0: Oh, il y avait une couple de monsieur qui tenait. Non, mais parce qu'on est tous des pères, tu sais. Plus
1: ouais,
0: le
1: ouais,
0: volleyball,
1: ouais.
0: Les shorts sont tellement petites. Hey. C'est du volleyball féminin. Les filles sont en secondaire 4 puis 5. Fait que là, moi, je m'étais comme mis une palette de casquettes en dessous des yeux mentales.
1: Ouais.
0: Pour
1: des œillères.
0: Des œillères, comme une calèche dans le Vieux-Québec. Mais tu sais, des fois, on regardait les autres papas autour, on se regardait en voulant dire, hey, c'est-tu long, cette game-là? Mais en même temps, on encourage nos filles, on est content d'être là. Il y avait toujours un monsieur, on se demandait tout le temps, c'est le père de qui, lui? un vrai fan de volleyball féminin. Là.
1: Un petit monsieur louche avec un manteau qui se roule.
0: Ah, je sais pas, là, mais en tout cas, on le levait à l'œil tout le temps. Là, mais là, ces temps-ci, c'est le Tour de Femmes, le Tour de France Femmes. Je pense que c'est la 4e édition. C'est beaucoup plus petit, en fait, que le Tour de Femmes, ouais, le Tour des Hommes. Oh, oui, en fait, les hommes, c'est 21 étapes. Les filles, c'est 9 étapes.
1: Ah, OK.
0: Les gars, c'est 3500 kilos à peu près, là, j'arrondis. Les filles, c'est 1175 kilos. Je suis pas en train de dire que c'est parce qu'elles sont moins bonnes ou plus faibles. Mais je pense qu'on n'est pas à maturité dans ce sport-là. On aurait de la difficulté à recruter des cyclistes qui seraient capables de rouler 21 jours comme ça. Hier, c'était la montée du Mont Ventoux. C'était spectaculaire. Moi, à un moment donné, j'oublie que c'est des filles.
1: Oui, ben oui.
0: Ils sont comme, de toute façon, ils sont aussi maigres que les gars.
1: Ils sont tous en maillot, de toute façon.
0: Ils ont un casque, des lunettes, on les reconnaît jamais. Là.
1: À moins qu'ils trichent avec leur aérodynamisme, tu le sais peut-être moins. Là.
0: Ouais, mais il y a eu un enjeu cette semaine, là, ben au oui, compte la montre. Au niveau du buste, là, il y a eu des tricheries par buste.
1: Ouais.
0: Ça a été rapporté par à peu près toutes les pervers de Radio X, je pense à Louis, je pense à Dan Gravel. Parce que les filles avaient décidé de se mettre des brassières un peu plus capitonnées pour fendre l'air davantage. Mm-hmm. Je veux pas parler du physique des femmes, mais filles au Tour de France, d'habitude, sont assez plates du devant.
1: Mais t'expliquais que ça changeait quand même quelque chose
0: énormément.
1: Là, au niveau des temps de tour, je pense.
0: Oui, oui, oui. Ben, dans un contre-la-montre, c'est une ride tout seul, donc pas en peloton, de 24 kilomètres. Et on gagnait par kilomètre 0,7 secondes.
1: Hey, c'est énorme quand même.
0: Donc, à la fin de tout ça, tu as 16 secondes d'avantage. Hey. Puis un contre-la-montre, ça se gagne souvent...
1: Sur des fractions de secondes.
0: Exactement. Donc, c'est un super avantage. Puis c'est prouvé même, les garçons, les hommes, souvent se mettaient, en fait, n'ont plus le droit, mais se mettaient une gourde vide dans le jersey, juste en dessous du zéphyr.
1: Pour faire un peu le même effet de fendre le vent. Là.
0: Pour fendre le vent... Et c'est des règlements qui sont appliqués dûment là.
1: Ouais, ouais, ouais.
0: Puis si un gars mettait une bouteille dans son maillot, ça passerait pas. D'ailleurs, il y a une disqualification cette semaine au Tour de France femmes.
1: Okay.
0: On peut pas mettre nos coudes sur le guidon.
1: C'est-tu pour la même raison?
0: Elle a été disqualifiée, elle a fini première et puis pendant l'étape, là, elle a juste déposé ses deux avant-bras. Sur le guidon, comme ça, pendant que j'ai peut-être une dizaine de coups de pédale, c'est une position qui est jugée aérodynamique et on lui a enlevé sa médaille. J'ai trouvé que c'était vraiment chiant, surtout que, tu sais, bon, on comprend qu'en cyclisme, il y a des choses qui sont arrivées beaucoup plus graves. Et là, de voir cette fille-là quitter le podium, puis la fille qui avait fini deuxième, elle était pas contente, là, de gagner
1: c'est ça.
0: Elle avait l'impression d'avoir.
1: Qu'elle méritait comme pas.
0: Exactement. Mais je veux faire un petit voyage dans le temps, là, parce qu'on a du temps ce matin, il est 6h44, on s'amuse, c'est la fin de semaine. Il y en a plein, en fait, qui sont en direction d'aller faire un tour, par exemple, au Mont-Saint-Anne, mm-hmm. ou encore au Massif, à E47, au lac Beauport aussi, le Sentier du Moulin, je pense aussi là, à nos amis là, de Sentier, ouais, Sentier du Moulin, mais Vallée-Bras-du-Nord, pardon. Donc, il y a plein d'activités cyclistes comme ça qui sont éparpillées un peu partout en ville. Et en périphérie de cette ville-là. Mais il y a exactement 40 ans, ouais, c'est ça, 40 ans, il y avait des gens au Tour de France, au Tour de France masculin, qui riaient des femmes qui faisaient du vélo et ils trouvaient ça même moche. Si vous vous demandez qui sont ces gens que vous allez entendre dans les prochaines minutes, ben c'est la grande championne française qui se frotte à des champions aussi français, notamment Laurent Fignon. Qui ont une opinion tout à fait, décalée de ce que c'est le sport féminin. Moi, je vous le dis, du tennis féminin, j'en raffole. Je trouve que souvent, c'est même plus excitant à regarder que le tennis masculin. Le hockey féminin, on a appris à le découvrir. Le succès de la victoire en est la preuve. Puis même aux Olympiques, moi je boude pas mon plaisir. Là, quand je vois Mme Poulin faire un top net, là, je me lève. Là,
1: let's go!
0: Je suis aussi content que dans le temps de Guy Lafleur. Là, c'est notre patrie, c'est notre équipe à nous. Là. Donc le sport féminin, on a débarré. Là, on a plus de mépris envers le sport des filles. Mais à une certaine époque, on était vraiment... On était moche, c'est l'expression que je
1: vais moche,
0: hein? On était moche.
2: Il y a des sports qui sont féminins. Voir une femme danser, c'est très joli. Voir une femme jouer au football, c'est moche, et je le dis.
3: Tiens, mais pourquoi?
2: Voir une femme ouais. sur un vélo, c'est moche. C'est mon opinion, ça n'engage que moi.
3: J'aimerais savoir pourquoi un homme est plus joli sur un vélo qu'une femme. Je pense qu'il faut savoir respecter.
2: Le sport cycliste est un sport extrêmement difficile. Moi, j'aime trop les femmes pour les voir souffrir. C'est mon point de vue personnel.
3: On ne peut pas dire.
2: Maintenant, si ça te plaît, t'arracher sur un vélo, c'est ton problème, c'est pas le mien.
3: On ne peut pas dire qu'on aime les femmes quand on ne respecte pas leurs aspirations. De toute façon, il faut respecter leurs activités. Bon, on s'exprime sur un vélo, on s'exprime dans le sport. Il n'y a pas de sport qui convienne mieux à des femmes qu'à des hommes.
2: Le sport doit avoir un côté esthétique. Quand on enlève le côté esthétique du sport, il y perd 50%. Vous êtes moche, je suis désolé. J'attaque en général le cyclisme féminin.
3: Je
2: regarderai le cyclisme féminin le jour où elles mettront des maillots un peu plus jolis, des cuissards un peu plus jolis et des chaussures un peu plus jolies.
3: Je pense que lors des meilleurs records du monde sur piste, avec le matériel performant que j'avais, j'avais une image totalement moderne du cyclisme et je crois que j'ai beaucoup apporté au cyclisme.
0: Ouais, je pense qu'elle a beaucoup apporté au cyclisme, assurément. Et puis. Jeannine Longo, en fait, qui est une grande, qui a un palmarès incroyable, et puis Marc Madiot, qui a été longtemps directeur en fait de l'équipe FDJ France des Jeux, qu'on entendait comme ça avec un topo complètement décalé, en fait des propos complètement décalés. C'est une cote qui est revenue dans l'actualité française il y a pas si longtemps.
1: Et les Français, ils passent pas par quatre chemins pour expliquer ce qu'ils pensent, hein.
0: Ouais, mais en même temps, des fois, ce qu'ils pensent, c'est vraiment de la merde.
1: Oui, effectivement. Non, je suis d'accord. C'est pas parce que t'as une opinion qu'il faut que tu le vocalises.
0: C'est pas parce que tu parles bien puis tu connais toutes tes conjugaisons de verbes que t'as raison là.
1: Ah oui.
0: Souvent, on a une espèce de complexe d'infériorité par rapport aux Français qui maîtrisent la langue d'une façon formidable, qui ont du vocabulaire à profusion, tu sais, qui nous éblouissent comme ça par leurs propos parce que bon, ils ont une façon de s'exprimer qu'on n'apprend pas nous dans nos écoles ici au Québec, mais on peut dire des conneries quand même là, avec le plus bel habillage, ça peut être quelque chose de complètement con ce qu'on dit. Dans le cas de Marc Madiot, ben seul l'est. Si vous avez écouté sur Netflix la fameuse série Tour de France, ben vous avez peut-être connu la voix de Marc Madiot qui était jusqu'à tout récemment, du moins, le dirigeant de l'équipe et qui a une opinion sur à peu près tout et qui déteste Tadej Pogacar. Donc, tu vois le genre de double.
1: Ouais.
0: Il y a lui aussi, il a quand même un palmarès presque enviable là, en vélo, mais rien à comparer de Jeannine Longo qui est Mario Lemieux et Wayne Gretzky. Dans le cyclisme français. Juste vous dire que nous, au Québec, on vit, bon, on a une passion du vélo. Assurément, c'est le sport le plus pratiqué ici. Mais ce qu'on vit aussi, c'est une vague de vols de vélo. Et tu sais, ça, c'est malheureux. Ce que je remarque, en fait, sûrement, souvent, en fait, comme vous, c'est sur votre Facebook, des gens qui lèvent la main en disant... je me suis fait voler mon vélo. Ah oui, encore un autre vol de vélo. Puis il y a vraiment une vague là, de vols de vélo. Moi, j'avais un magasin à une certaine époque, puis je le disais tout le temps, un bon cadenas, c'est assurément la seule solution. Kryptonite et Abu étant les deux seules marques que je respecte. Abu étant une marque européenne, Kryptonite une marque américaine. Les deux offrent des cadenas de grande qualité, offrent aussi des cadenas plus cheap. Mais dès qu'un voleur va voir un Kryptonite avec... le kryptonite New York Lock là, avec le robage jaune, c'est sûr que ça prend des super outils. Si vous achetez vos cadenas chez j'ai rien contre Dollarama, là, c'est une bonne place pour acheter des Hot Wheels.
1: Oui.
0: Mais des cadenas de vélo, ça se coupe avec un coupon que vous pouvez acheter deux rangées plus loin. Là.
1: Ben oui, c'est
0: peut-être
1: ça.
0: Peut-être que c'est pas la bonne chose. Mais je vais te sortir une vieille cote parce que je sais que ça fait pas longtemps que t'es là, Mathieu Dugal. Fait que tu sais, c'est facile pour moi de sortir des vieux extraits.
1: Des nouvelles
0: choses
1: pour moi.
0: Ben oui, t'es frais. T'as les oreilles frais et disco. Puis là, ben,
1: et disco.
0: À une certaine époque, il y avait une vague de vols de vélos dans Limoilou.
1: Oui.
0: Et il y avait un voleur qui avait été, on comprenait là, sa façon de faire. Il s'appelait Toto. Je sais pas si tu as déjà entendu parler de Toto, le voleur de vélo. Et il y avait une dame qui, avec tout le courage que ça prenait pour faire ça, je lui lève mon casque. Elle avait reconnu le voleur.
1: Okay.
0: Parce qu'elle avait reconnu qu'il avait volé le vélo de son fils. Et Toto, au moment où l'extrait a été pris, là, vous allez le voir, était assurément au sommet de sa carrière, au sommet de son art, parce que plusieurs semaines plus tard, on a fait une perquisition chez lui à la frontière de Charlebourg et Lac-Beauport, dans un appartement dont je ne connais pas la l'adresse exacte, mais on avait découvert plusieurs dizaines de vélos. Des vélos qui ne lui appartenaient pas, des vélos qui avaient été volés. Mais je pense que Toto avait quand même un grand cœur. Pour un voleur, là, c'était assurément quelqu'un qui avait une certaine générosité, parce que dans l'extrait que je vais vous faire entendre, on avait la dame l'avait interpellé en disant « C'est toi qui as volé le vélo de mon fils? » Puis lui avait gentiment dit « Voulez-vous que je vienne vous le reporter? » Écoutez, cet extrait-là, c'est assurément, je pense, je l'ai tué? Je l'ai tué?
1: Oh!
0: Ah, je pense que je l'ai dit. Je l'ai pas. Attends, on va essayer de le trouver en même temps que je parle. Je l'avais mis dans ma cartouchière, puis il a comme un peu disparu. Peux-tu faire une recherche dans l'ordinateur? Je m'excuse, les auditeurs, là, j'avais... Fais juste Toto. Si tu fais Toto, Théo, là.
1: Oui.
0: Ah, mais moi, je pense que j'ai un clavier ici. Je vais essayer de le faire.
1: OK.
0: Excusez-moi, les auditeurs, là.
1: Ce moment est bien involontaire.
0: Ce moment de... Ouais, c'est ça.
1: On va se mettre une petite...
0: Regardez nos auditeurs. Toto... OK, je l'ai.
1: OK.
0: Vous entendez ça? Désolé, les auditeurs. Donc, Toto qui avoue son vol de BMX à la dame qui cherche le vélo de son fils.
4: Hey, man! Tu m'as volé le bac de mon fils? T'es-tu au courant de ça?
5: Non, pas du tout.
4: Oui, ben là, un, tu t'es reconnu par ton nom.
5: Ouais, mon nom, c'est Toto.
4: Oui, mais oui.
5: Son nom, là.
4: Oui, OK, mais ça fait 4 personnes qui me le disent. Puis là, tu t'as volé le bac de mon fils, un BMX.
5: OK.
4: Qu'il y aurait moyen de le ravoir, ce BMX-là?
5: Oui, si tu l'as avec les poignées orange.
4: Oh hey my God, oui.
5: OK, good, je peux te le ravoir avec plaisir.
0: Avec plaisir, il lui a ramené le BMX avec les poignées orange.
1: Voilà.
0: Quand même, c'est rare qu'on retourne au vélo.
1: Oui.
0: Dans des circonstances pareilles, c'est encore plus rare, je pense, là.
1: Mais quelle réaction? C'est toi qui as volé le vélo?
6: Oui, oui. Je vais venir te le porter.
0: Quand même assez candide. Hein?
1: Ah c'est oui, pas, relax, il n'y a pas de stress.
0: Mais c'est ça. Les voleurs de vélo sont pas tous des violents, mais méfiez-vous quand même si vous arrivez près
1: Moi,
0: de votre vélo.
1: Moi, qui connais absolument rien sur les vélos, est-ce que c'est un peu comme les voitures, dans le sens, y a-t-il un numéro de série avec lequel on peut le retrouver? À part le modèle et la couleur.
0: Oui, en dessous du pédalier, il y a toujours un numéro de série bien estampé comme ça, là, sur le boîtier de pédalier, pour être précis.
1: OK.
0: Puis quand on était petits, nous autres, je me rappelle, la police se promenait dans les écoles primaires, puis il y avait un burin, puis une espèce, puis il ça n'a pas de sens, là, ce que je veux dire. Il burinait le numéro de permis de conduire de nos pères sur le top tube de nos vélos. Fait que là, trois choses. Premièrement, 2 ans après, t'avais le numéro de permis de conduire de ton père ben rouillé sur ton vélo en acier. T'sais, moi, j'avais pas des vélos en carbone, là, ça existait pas dans ce temps-là. Pas de titane, pas de carbone, même pas d'aluminium. Donc, les vélos... quand t'enlèves la peinture, il rouille.
1: C'est sûr.
0: Mais c'est sûr que avec un permis de conduire, maintenant, tu peux faire des fraudes en titi.
1: Ben oui.
0: Tu peux demander une carte de crédit, tu peux quasiment demander une hypothèque.
1: On s'entend qu'à l'époque, peut-être moins de chance, mais quand même, c'est une belle information personnelle que tu veux pas qu'il soit disponible à tout le monde.
0: Ben
1: comme
0: non,
1: ça,
0: c'est
1: là,
0: ça. T'sais. Fait que moi, je me promenais avec le numéro de permis de conduire entre les jambes de mon père à l'été longue.
1: Ah, c'est drôle.
0: Puis,
1: ça.
0: On a changé les façons de faire. On burine à l'usine maintenant, sous le boîtier de pédalier. Mais c'est pas un... C'est pas garant, parce qu'il faut faire quand même la preuve que c'est le numéro de série, c'est toi qui l'as acheté.
1: Oui, oui, oui.
0: Donc, quand vous achetez un vélo, peut-être mentionnez au vendeur qu'il faut inscrire le numéro de série sur la facture. C'est pas tous les magasins qui le font. Et peut-être aussi les inscrire. Il y a différents sites, là, je me souviens pas des noms, mais qui, en vous inscrivant comme ça gratuitement, ben ça permet aux policiers de valider instantanément le fait que c'est vous le vrai propriétaire.
1: Le propriétaire, oui.
0: Peut-être terminer avec une troisième cote.
1: Ah, vas-y.
0: On reparlera pas de bicycle jusqu'à 9h, c'est promis. C'est juste que je veux émerveiller mon co-animateur, Mathieu Dugal. C'est la saison du vélo. Fait que, si c'était la saison du ski, je ferais des cotes de ski. Mais au Tour de France masculin, il y a un gars qui a une job particulière.
1: Okay.
0: C'est l'effaceur de bites. Est-ce que tu as déjà entendu?
1: Pardon?
0: L'effaceur de bites.
1: Ouais, mais là, c'est sûr que ça doit être d'autres choses que...
0: Non, une bite, c'est un bat, là, pénis. C'est en un entre les deux jambes. Puis, au Tour de France, on a l'habitude, en fait, d'inscrire à la peinture blanche ou jaune ou peu importe, sur l'asphalte, mettons, GoPoggy, GoPogacar, FDJ, tu sais, Go Hugo Hull, Go, tu sais, puis, tu sais, mettons, c'était autour, ben, on aurait genre Mathieu Dugal, vas-y, allez, tu sais, on aurait des encouragements comme ça.
1: Ouais.
0: Mais il y a aussi des gens qui dessinent des pénis sur l'asphalte parce qu'il y a toujours une vision hélicoptère.
1: Ah,
0: fait
1: oui.
0: qu'on a toujours, on voit le peloton avancer, puis on les voit, mettons, il y a genre 2-3 pénis de dessiner.
1: Fait qu'il y a quelqu'un, tu me dis, qui a une job d'aller effacer ça pour pas que ça soit vu des hélicoptères.
0: Exactement.
1: C'est incroyable. On a manqué notre vocation.
0: Il s'appelle l'effaceur de bites, et puis ça, c'est Dan Gravel et moi, on avait fait jouer ça il y a un petit bout, mais ça me fait plaisir peut-être de vous faire rigoler ce matin avec Patrick, l'effaceur de bites.
7: Alors, on a pu passer une journée dans une voiture un peu particulière du Tour de France, celle de Patrick et d'Adrien. Leur travail, c'est de repérer et d'effacer les messages politiques et les dessins sur la route qui ne doivent pas passer à la télé. En l'occurrence, il y a un motif qui revient beaucoup.
8: C'est bon. Bah, c'est pour ça aussi un peu qu'on appelle l'effaceur, excusez-moi le terme, l'effaceur de bites. Hein.
0: Et là, il les transforme. Fait qu'il a réussi à trouver des façons d'ajouter des traits.
1: Faire une fleur avec, exemple.
0: Des cœurs, des oursons, des lapins. Le lapin étant le plus facile à faire.
1: Ben oui.
0: Tu rajoutes des oreilles,
1: exact.
0: Des moustaches. Fait que si vous regardez le Tour de France ou des courses de vélo à Québec ou à Montréal, puis vous voyez des lapins peinturés sur l'asphalte, dites-vous que ben préalablement, c'était pas des lapins. Il fait présentement 19 dans la plus belle ville au monde, Quebec City. Et ben on annonce quand même un maximum de 19 à atteindre. Ce serait comme vraiment... Ah non, c'est un maximum de 28, à atteindre. Et puis, ce sera aux alentours de midi, selon les indications fournies par le gouvernement canadien. Nous, on prend une petite pause dans ce beau 6:57 du 8, et on revient après celle-ci.
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0: ce beau samedi matin du mois d'août, le 8 du 8. Et puis, si vous avez des choses à dire à la messagerie, c'est au 418-670-9098. Je pense qu'il y a des gens qui ont bien apprécié le dernier segment. On s'amuse à Radio X, c'est le samedi matin. On prend les choses à la légère. Il y a évidemment des entrevues qui sont à venir. La prochaine, en fait, elle est tout aussi amusante, en fait, dans le thème qu'on abordera. C'est avec Jean-François Archambault qu'on discutera. Comment ça va, Jean-François?
1: Bon matin, bon week-end.
0: Crinqué, t'as l'air d'être, en fait, concernant les prochaines soirées dans le cadre des feux, des grands feux Loto-Québec. C'est quoi ton titre exactement, Jean-François, pour que ça soit clair là entre nous deux?
1: Oui, directeur événementiel des grands feux Loto-Québec.
0: Directeur événementiel, ça veut dire que t'es un passionné des feux d'artifice depuis que t'es tout petit. Tu t'es dit, mon rêve dans la vie, c'est de les voir d'encore plus proches.
1: Depuis toujours, je me suis dit, mon Dieu, si j'étais capable de pouvoir toucher à ça, de pouvoir travailler.

0: là-dedans, ça serait un rêve, puis et voilà, c'est fait.
1: Grand Feu Loto-Québec, c'est une tradition en fait à Québec. C'est un rendez-vous qui, chaque année, là, nous émerveille. Moi, j'ai habité longtemps sur la rue Saint-Denis, en fait l'avenue Saint-Denis. Il y avait des rassemblements de voitures parce que tous les spots, c'est ça qui est fantastique des Grands Feux Loto-Québec, tous les spots, oui, en fait, là, qui nous permettent d'observer ces feux-là partout en ville sont accessibles gratuitement. C'est vraiment un événement que les gens apprécient. Le prochain événement, c'est le 11 août. Il y en aura un le 13 août, le 15, le 18, le 20. C'est vraiment là que ça se passe, tout ça pour culminer au 22 août, mais j'aimerais que tu me parles en fait d'abord et avant tout, s'il te plaît, Jean-François, du fait qu'on peut avoir de meilleures places que celles qui sont proposées tout au long là, du parcours du fleuve. Comment ça marche pour avoir des places réservées du côté de Lévis et du côté de Québec, Jean-François?
0: Oui, ben on sait les Grands Feux Loto-Québec, événement gratuit et accessible à tous. Hein? Puis sur place, là, il y a toutes sortes d'activités, des bands, des DJ, on a des photobooths. Les activités changent à chaque jour dépendant de la thématique.
1: Oui.
0: Et puis, comme on dit, vous pouvez venir avec votre chaise de camping. On peut aller se coucher dans le gazon, que ce soit au Quai Paquet, à Lévis ou à la place des Canotiers à Québec. Mais par contre, comme tu le disais, là, bien noté que on a toujours une zone de siège réservée. Donc, allez sur lesgrandsfeux.com. Super, super confortable, une belle chaise à Adirondack sur le bord du fleuve, bien positionnée.
1: Jean-François, si par exemple je voulais y aller avec ma maman qui a un certain âge, ou encore avec mon fils qui lui aussi a un certain âge, c'est comme une espèce de zone balisée. C'est beaucoup plus facile, c'est beaucoup plus propice comme ça au confort. Il y a des salles de bain, en fait, il y a des toilettes. Tout est aménagé pour rendre l'événement encore plus confortable.
0: Oui, en plein ça. On a une petite zone délimitée. Vous avez, comme tu l'as si bien dit, on a des toilettes, puis on a même accès à un bar privé juste pour cette zone-là.
2: Jean-François, c'est le 30e anniversaire cette année là, des Grands Feux Loto-Québec. Qu'est-ce que ça représente pour l'organisation d'atteindre cette étape-là du 30e anniversaire?
0: Ben, 30 ans, c'est quelque chose. Hein? On se souvient qu'on a commencé au Chute Montmorency.
1: Oui.
0: Puis depuis 2012, là, maintenant, on est rendu là, au milieu du fleuve, là, entre le Quai Paquet et la place de Canotier. C'est quelque chose quand même. Hein? Des fois, on y pense pas, mais on ferme quand même le fleuve Saint-Laurent avec une barge là, qui est remplie de feux d'artifice. Le fleuve Saint-Laurent qui est quand même une des voies navigables les plus occupées au monde. Donc, oui, il y a des feux d'artifice dans le ciel, mais il y a beaucoup de trucs qui se passent au niveau de l'eau aussi, là.
1: Est-ce que ça empêche plusieurs bateaux de circuler? Parce que, bon, tu l'as dit, la voie navigable du Saint-Laurent, c'est l'accès au Grand Lac, c'est l'accès à l'intérieur du continent nord-américain, les États-Unis, le Canada, c'est très précieux. Mais donc, pendant les événements des grands feux, comme par exemple le 11 août, la semaine prochaine, il y aura aucun bateau. Là, je veux dire, les bateaux attendent avant l'île d'Orléans ou après l'île d'Orléans, puis juste avant le pont Pierre-Laporte. Il y a comme un arrêt là, de la circulation.
0: Oui, c'est en plein ça. On a déjà pensé à mettre un mur pour arrêter la circulation. On n'est pas rendu là encore, mais avec les différentes instances, là, il y a beaucoup de messages qui sont envoyés. Puis oui, là, il y a un certain arrêt pendant les feux pour s'assurer que personne ne soit trop proche de la dite barge.
2: Jean-François, concrètement, qu'est-ce qui distingue la programmation de la 30e édition là, des Grands Feux Loto-Québec? Est-ce que vous faites des activités spéciales pour l'anniversaire?
0: On a mis le paquet là, cette année là, pour fêter notre anniversaire. Toute la programmation, là, les 8 événements, sont un peu là, sous la thématique du 30e. On en a mis beaucoup plus cette année, mais comme tu l'as si bien dit tantôt, là, notre dernier événement là, qui est le samedi, on prend ça en note. Cette fois-là, samedi le 22, on commence à midi.
2: OK.
1: On commence à midi à faire la fête, mais il n'y aura pas des feux d'artifice de jour.
0: Ah non, on va attendre quand même. On va attendre quand même à 22h comme d'habitude. Qu'est-ce qui va être le fun cette fois-là? C'est que vous allez voir, on a de la suite dans les idées. Là. Habituellement, nos spectacles sont de 20 minutes. Pour 30 ans, le spectacle va durer 30 minutes. Le plus gros spectacle de pyrotechnie là, que la capitale nationale aura jamais vu. Ça va vraiment, vraiment être à pas manquer.
1: Avant qu'on culmine vers cette soirée-là du 30e anniversaire, 30 minutes de feu, le plus grand déploiement jamais vu dans l'histoire des Grands Feux Loto-Québec ici même, il y a la thématique du 11 qui a retenu mon attention. Ces temps-ci, les gens parlent beaucoup de blé d'Inde. On mange du maïs, on pense à nos amis de Portneuf, le meilleur blé d'Inde au monde. Il y a une épluchette de prévu. C'est une épluchette feu d'artifice. C'est ça, c'est le 11 août?
0: C'est en plein ça. Donc, mardi, On essayait de faire, de trouver c'est quoi les plus gros parties où les gens ont le plus de fun. On s'est dit, un party des épluchettes, là, c'est dur à battre. Donc, on a fait la thématique épluchettes, là. Qu'est-ce qui est le fun, c'est que cette thématique-là est présentée, là, par la scène Benoît Vernier, puis ils nous ont donné 10 000 épis.
1: Wow.
0: Donc, venez sur place. Moi, si j'étais vous, là, j'aurais pas un gros lunch, sur l'heure du midi, puis je viendrais manger du blé d'Inde.
1: On amène notre beurre ou le beurre est fourni avec le sel?
0: Le beurre puis le sel va être fourni avec la napkin aussi, là.
2: Au yob les dépenses, hein?
1: Plusieurs napkins.
2: Pour les gens qui n'ont jamais assisté au Grand Feu, c'est quoi le meilleur moment ou le meilleur endroit pour vivre l'expérience cette année?
0: Ben, moi, je vous dirais franchement, comme tu disais tantôt, là, on les voit de partout. On les voit de Saint-Romuald, on les voit de Beauport. Mmh. Mais vraiment sur place, si vous venez au Quai Paquet et à la place des Canotiers, là, c'est là qu'il y a de l'activité. Hein. Ça commence à partir de 18h. Comme on disait, là, évidemment, épluchette, il va y avoir du dédain, mais cette soirée-là, il va y avoir des chansonniers toute la soirée qui vont faire leur tour sur scène. Donc vraiment un beau party là, à voir.
1: Parle-moi de la soirée de l'Halloween du 13 août. J'ai ouvert tantôt, je pense que j'avais pas pris mon premier café. J'ai fait, hein, le 13 août, l'Halloween, j'étais comme un peu mêlé. Mais là, on devance l'Halloween. Donc, est-ce qu'on se déguise? Les feux d'artifice vont être orange et noir. Qu'est-ce qui va distinguer la soirée du 13 août avec la thématique Halloween?
0: Oui, celle-là, là, je vais vous le dire, là, j'ai spécialement hâte à l'Halloween. Halloween est présenté par Candyou qui nous ont donné des bonbons. Donc, venez sur place, costumé, on va faire une parade, il va y avoir des prix pour les plus beaux costumes, on va avoir un flash mob, c'est un petit secret entre nous, là, mais flash mob sur la musique de Thriller. Oui, il va y avoir beaucoup d'activités, évidemment avec une trame musicale là, qui va rappeler les meilleures chansons d'Halloween.
1: D'autres soirées sont prévues les 15, 18 et 20 août, la soirée country, la soirée Cosmos, Platinum Electro, c'est des soirées thématiques qui ont probablement là, autant d'attention de votre côté là, que la soirée d'Halloween.
0: Ah, définitivement, vraiment hâte. Là. Celle de samedi 15 août, encore une fois, c'est ça qui est le fun. Dans les samedis, là, on sait que la semaine, on prend le contrôle là, des deux parcs à partir de 18h, mais les samedis, ça rouvre à midi. Donc, venez sur place. Là, celle du 15 août, le New Country, là, c'est tellement rendu populaire maintenant.
2: Ah, c'est sûr. À Québec, le New Country, ça rassemble les gens. Je pense qu'on se sent appelé vers ce style de musique-là, ici au Québec.
0: Et aussitôt qu'il y a un événement country, on dirait que les bottes et le chapeau de cowboy se mettent automatiquement sur les gens pour venir sur place. Comme tu disais, on part à partir de midi. Il va y avoir des cours de danse en ligne toute l'après-midi sur les deux sites. Taureau mécanique, atelier du lancer de lasso. Il va y avoir les food trucks. Il va y avoir les bars. Donc, il y a de quoi s'amuser dès midi.
1: Jean-François, à une certaine époque, puis tu en parlais tantôt, les grands feux de l'Auto-Québec étaient présentés dans le secteur de la chute Montmorency. À l'époque, on présentait des cartes en disant « Aujourd'hui, ce soir, c'est l'Italie. Demain, c'est l'Espagne. Vendredi, ce sera la Chine, le Canada. » On avait vraiment... on présentait les feux d'artifice avec les différentes nations, les différentes équipes d'artificiers, encore en fait, qui venaient de partout dans le monde. Qui sont les artificiers qui font les soirées à partir du 15 août? Je veux dire, ce sont des Canadiens, des Québécois, des gens de l'étranger. Est-ce que ce sont toujours les mêmes équipes qui sont toujours là ou il y a des équipes en rotation?
0: Oui, cette année, on est très fiers. Compagnie québécoise, je vous dirais. 100% québécoise, c'est Royal Pyro qui sont avec nous. Puis eux font les 8 feux avec nous cette année.
1: Et Royal Pyro, est-ce qu'ils ont pensé à l'ajout de drones? Est-ce qu'il y a des choses comme ça? Parce que l'art du feu d'artifice, qui est un art millénaire, existe depuis longtemps. Puis il y a des nouvelles tendances. On a vu apparaître des nouvelles explosions, des lumières lumineuses, je veux dire, qu'on n'avait jamais vues il y a 20 ans. Ça a complètement changé. L'ajout de musique, l'ajout, en fait, c'est comme une chorégraphie du ciel. Est-ce que parmi les nouveautés, le fameux drone fait partie de ce qu'on présente?
0: Ben nous, au Grand Feu de Québec, on a étudié les drones. Hein? On a regardé voir si c'était possible. C'est sûr que on a vraiment un setup unique là, avec une truie qui est super le fun avec la barge. Puis des deux côtés, on est capable de voir les feux d'artifice, ce qui est quand même très, très le fun.
1: Oui.
0: Par contre, les drones, là, pour avoir un bon spectacle de drones là, pour les deux côtés, là, que ce soit Lévis et Québec, il faudrait amener quand même les drones au milieu du fleuve, au-dessus de la barge, puis présentement, les temps de vol de drones, l'indépendance des batteries n'est pas tant élevée, donc du côté de cette technologie-là, on n'est pas encore tout à fait là, puis il faut prendre en considération aussi le fait qu'aussitôt qu'il pleut, Les drones ne peuvent pas voler. Donc, il y a quelques défis techniques là, présentement qui empêchent l'utilisation des drones.
1: OK. En fait, c'est une question de néophyte. Là. Merci d'avoir répondu à celle-ci. Pour les gens à la messagerie présentement qui se posent des questions concernant les grands feux de l'Auto-Québec, est-ce que c'est une bonne idée de, par exemple, aller sur le Alphonse Desjardins, le traversier qui relie Québec et Lévis, pour assister au grand feu de l'Auto-Québec?
0: C'est un bon point. La SQ, c'est un partenaire de notre côté. Par contre, le dernier traversier, si je me trompe pas, je crois qu'il est à 9h30. Okay. Donc, il n'y a pas le traversier, comme on disait, la voie maritime est fermée. Même chose pour le traversier.
1: Parfait. Donc, c'est une question d'un auditeur comme ça. Il se demandait si on pouvait assister au... Donc, il y a comme un arrêt là, des différents traversiers entre Québec et Lévis. Donc, un arrêt durant le fameux feu d'artifice.
0: En plein ça.
1: Et en terminant comme ça, comment se procurer des billets pour assister comme ça du côté de Lévis ou encore du côté de Québec à la première édition ou encore à toutes les éditions? Parce que bon, ça commence bientôt. Là, c'est à partir du 11 août là, que qu'on peut réserver nos sièges.
0: Oui, tout à fait. Bien, on a commencé cette semaine. On avait déjà deux thématiques. On a eu Rock'n'Roll puis Fiesta Latina. On a été gâtés par la température. Comme ça n'a pas de bon sens. Donc, ça a été deux parties incroyables. Si vous voulez venir nous voir, ben allez au grandfeu.com pour réserver vos sièges. Sinon, venez sur place. Il y a moyen d'acheter ça sur place puis de venir nous voir.
1: Jean-François Archambault des Grands Feux de l'Auto-Québec, merci beaucoup d'avoir pris la parole aujourd'hui sur les ondes de Radio X. Et gardez en tête que la soirée la plus formidable, la plus prestigieuse, celle qu'on a mis le plus d'énergie jusqu'à maintenant, ben, c'est celle du 22 août. Ce sera le 30e anniversaire des Grands Feux de l'Auto-Québec à Québec. En fait, déjà 30 ans. Et vous pourrez assister comme ça du côté de Québec et de Lévis à ce magnifique spectacle qui nous est offert chaque année. Merci beaucoup les gens des Grands Feux de l'Auto-Québec. Et puis, bonne continuation. On vous souhaite un autre 30 ans, Jean-François. François.
0: C'est moi qui vous remercie, puis on se voit sur place le 22 août.
1: Salut!
2: Bye!
0: Bye-bye!
1: Bon. Je propose en ce beau 7h15 de prendre peut-être une petite pause.
2: Certainement.
1: Allez vous couler un café et revenez pour le moment le plus précieux de cette matinée.
2: Oh mon Dieu!
1: Ce sera la chronique de Mathieu Dugal.
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0: Ben oui, vous avez choisi d'écouter Radio X ce matin en ce beau 8 du 8. C'est le 8 août et il est 7h19. C'est Mathieu Dugal et François Gariepy qui seront là jusqu'à 9h. Après, ce sera les légendes du rock avec Pee-Wee, hein, je pense qu'il est là aujourd'hui.
1: Oui, exact.
0: Pee-Wee qui animera ce soir au Capital, présumons de cela, parce que ben c'est la soirée Radio X. Si vous allez faire un tour ce soir au Capital de Québec, ben vous aurez probablement la chance de voir Jordan Boivin faire le lancer protocolaire. Je sais pas si on l'a sélectionné parce que c'est lui qui a le meilleur bras de la station, mais t'as de la pression, mon Jordy. Voir que tu pitches direct dans Mythe. Et puis, si vous croisez des auditeurs de Radio X ou plutôt des animateurs de Radio X, serrez-leur la pince, offrez-leur une bière. Puis ben, peut-être même qu'ils vont vous en offrir une parce que souvent, les animateurs de Radio X ont des coupons de bière plein les poches. Parlant d'animateurs de Radio X, il y en a un qui s'est joint à l'équipe il n'y a pas si longtemps. Son nom, c'est Mathieu Dugal. Il est à la console ce matin.
1: Bonjour.
0: Et voici son moment à lui. Qu'est-ce que tu nous as préparé, Mathieu, en ce beau samedi?
1: Oui, ben écoute, moi, la semaine passée, on s'est entretenu avec Eric Flynn, qui est notre musicologue ici, oui, à Radio X, qu'on adore. Et ce gars-là, il est tellement plein de ressources musicales. Et on parlait justement d'angine de poitrine, parce qu'il venait justement dimanche passé au festival.
0: Exact.
1: Donc, on était right on target. Et on parlait justement de rock, puis d'influence, puis de choses comme ça. Puis on se disait, le rock and roll, ça commence à être mort pas mal. Tu sais, la musique aujourd'hui, c'est beaucoup très pop, très de surface.
0: Très formaté. Composé à l'ordinateur.
1: Exact. Et même par intelligence artificielle aujourd'hui, mais c'est vrai, c'est de plus en plus utilisé et ça s'entend. Et ben moi, pour contrer ça un peu aujourd'hui, je vous ai préparé ces quatre bands que j'ai envie de vous présenter et aussi parce que je trouve, moi je suis un gros fan de lutte, là, je pense que le monde commence à, gros fan de lutte, moi j'écoute ça depuis que j'ai 8 ans, mon père louait des cassettes au club vidéo, des vieux WrestleMania, j'écoutais des Hulk Hogan,
0: WWF,
1: exact. Exactement. Et dans la lutte, souvent, surtout maintenant, on se dit souvent qu'il y a des lutteurs qu'on se dit « Ah ben, tu sais, il est bon en ce moment, mais il aurait tellement été bon dans une autre époque.
0: Okay. »
1: Tu sais, pour les gens qui connaissent, l'exemple, il y a un lutteur actuellement dans WWE qui s'appelle Gunther et c'est l'archétype du gros Allemand pas fin.
0: Gunther?
1: G-U-N-T-H-A-R.
0: Moi, le googler.
1: Et c'est ça, lui, il est là, puis c'est le roi du ring, puis il y a personne de meilleur que lui pour le battre dans le ring. Il s'appelle même le ring général. Donc, lui, justement, on se dit, ben, coudonc, il fitterait tellement une autre époque. Il aurait fité à l'époque de Hulk Hogan, dans le temps que, justement, c'était très contre les Soviétiques, contre les Allemands.
0: C'est une pièce d'hommage 6 pieds 4.
1: Oui.
0: 250 livres. Ça, c'est facile à atteindre. La majorité des auditeurs, pas des auditeurs, mais des animateurs de Radio X pèsent au moins 250 livres.
1: Et il a perdu 4, au moins une centaine de livres déjà en plus, parce que quand il a commencé sa carrière, il était un petit peu plus rondoudou que ça. Et donc, ça a été un peu la genèse de ma chronique aujourd'hui de dire, ben, il y a absolument des bands qu'on pourrait découvrir et qui, justement, appartiennent à une autre époque. Des bands récents, mais qui sonnent années 70, années 80, même début 2000, pour rester, justement, dans l'identité musicale aussi de Radio X.
0: Très bonne idée.
1: Donc, aujourd'hui, le premier band que j'ai envie de vous parler, c'est un band canadien. Ça vient de l'Ontario. Ça s'appelle Crown Lands. Moi, je les ai découverts, puis ça, c'est une des raisons pourquoi j'aime encore aller autant voir des shows live. C'est que des fois, tu découvres des pépites dans les premières parties de
0: show.
1: Et moi, il y a quelques années, j'étais allé voir la tournée d'adieu de Kiss qui était venue au Centre Vidéotron.
0: Ouais, j'étais là.
1: C'était le band qui ouvrait pour eux autres. Donc, pour la tournée d'adieu de Kiss, en tout cas, pas au moins pour les spectacles au Canada, je pourrais pas te confirmer s'ils ont fait aussi la tournée aux États-Unis, mais c'est eux qui étaient là. Et chose que je trouve incroyable de ce band-là, c'est que c'est un duo. Donc, il y a seulement deux gars sur le stage. Le chanteur, c'est aussi le batteur, le drummer. Et le guitariste joue de la basse et du clavier en même temps avec une pédale de loop pour faire quelque chose de vraiment incroyable.
0: Rappelle-moi le nom du band, Crown Lands.
1: Crown Lands. Crown, okay. C-R-O-W-N, Lands. Ouais.
0: Parfait. Ils viennent de Oshawa, la ligue de Eric Lindros.
1: C'est ça. Eux se sont formés en 2015 avec le batteur-chanteur, justement, Cody Bowles. Puis c'est un multi-instrumentaliste, Kevin Como, hein, avec... qu'on sent qu'il y a des racines qui viennent peut-être du Québec ou des environs. Et leurs influences, eux autres, c'est vraiment comme Rush, Led Zeppelin, des bands comme ça de cette époque-là, des années 70. Et je vais justement vous faire écouter un extrait avant de continuer ma description. Oui. Vous allez voir, il y a une belle énergie années 70 là-dedans.
0: C'est un voyage dans le temps, ça?
1: Ah oui, absolument. Puis je trouvais tellement que ça faisait bien justement pour ouvrir un band comme Kiss.

0: Dans les aigus pas pire, hein, ça
1: on sent les influences de Led Zepp là, là-dedans.
0: Et de Gay Lily, de Rush aussi.
1: Ah oui, absolument.
0: Les premiers disques, il est dans les aigus comme ça, là.
1: Fait que ça a été ma découverte de, je pense, 2024, si je me trompe pas, quand Kiss était venu. Et en plus d'avoir justement tapé une tournée en ouverture de Kiss, ben ils ont aussi une belle discographie quand même. C'est un jeune band. Ils ont sorti un premier album éponyme en 2020.
0: Ouais.
1: Eux, ils ont gagné le Juno Awards, qui est comme les Grammy canadiens, là, pour les
0: gens
1: qui connaissent moins.
0: Ouais, je pense que j'avais vu passer. Plus tu m'en parles, plus...
1: Ouais, c'est ça. Ils avaient gagné le groupe Révélation de l'année en 2020.
0: Mérité.
1: Oui, absolument. Puis ensuite, ben ils ont sorti Fearless en 2022, puis deux EP instrumentaux, Rituals and Rituals 2 en 2025, et ils sont de retour en mai 2026, là, c'est quand même tout frais sorti, ils ont sorti leur dernier album Apocalypse, puis tu sais, tant qu'à faire dans le style des années 70, eux autres se sont dit, on va y aller à plein, ils ont la toune donc éponyme qui s'appelle Apocalypse dure 19 minutes.
0: Ah oui.
1: Ah oui, c'est rare.
0: Un côté de vinyle au complet.
1: Exactement, exactement. Fait que c'est ça, eux autres dans le fond sont en tournée canadienne constante, fait que ils ont un stop sur le Cruise of the Edge aussi en Floride.
0: Est-ce qu'ils vont passer par Québec?
1: Québec et Ontario prévu à l'automne 2026. Donc à la fin de l'été là, si ça vous intéresse, il y aurait assurément des billets. Donc je rappelle le nom du band, c'est Crown Lands. Ils font un petit peu dans le rock psychédélique avec des influences à la Rush.
0: Je garde ça en tête.
1: Ensuite, on se déplace un petit peu plus dans les années 80. Là, j'ai deux bands à vous faire écouter parce que justement, on disait, comme je disais en ouverture de chronique, Eric Flynn puis moi puis Louis, on jasait puis on se disait hey, le rock est mort, le rock est mort. Mais le rock, je pense, il a plus déménagé en Europe.
0: C'est une bonne façon de dire les choses.
1: Parce que, tu sais, je pense, quand on dit le rock est mort, on se fie surtout à des bands.
0: Juste à dire que Crown Lands, là, je sais que je reviens en arrière, oui. Là, mais c'est prévu, c'est au Palais Montcalm. Le
1: Palais Montcalm,
0: ouais,
1: super.
0: Ouais, ouais. C'est le 19 mars.
1: Ah, super. Oui. Ben, fait que plus à l'hiver qu'à l'automne.
0: C'est un complément d'information d'un auditeur.
1: Cool. Donc, le deuxième band que je veux vous présenter, c'est vraiment... Là, on tombe dans les années 80 pour les deux prochains bands.
0: Okay.
1: Pour les amateurs de bands un peu à la Whitesnake, Def Leppard, Bon Jovi, vous allez être... Oh. Servi. Je sais qu'il y a beaucoup de fans, justement, des légendes du rock et
0: ben
1: des
0: oui.
1: Extra 80 qui sont à l'écoute ce matin. Donc, le premier band que je veux vous parler, c'est deux bands qui viennent de la Suède, parce que, comme je disais, ils ont déménagé dans le coin de l'Europe pour le rock. Et ils font partie du New Wave of Swedish Sleaze. Donc, okay. Aux côtés de des bands comme Crash Diet et Eat que je vais vous parler. Moi, je parle de Crazy Licks. Crazy Licks, L-I-X-X.
0: Okay.
1: Justement, c'est un band suédois qui s'est formé en 2002, mais ils ont eu beaucoup plus de popularité dans les dernières années. Ils ont sorti un album qui s'appelle Loud Minority en 2007, le band qui a sorti 8 albums studio jusqu'à maintenant, avec Frontiers Record depuis 2010. Je fais écouter un premier extrait, puis vous allez pouvoir en juger par vous-même.
0: Parfait.

0: C'est vrai que ça fait très années 80, c'est très accessible.
1: Très accessible. Les sonorités sont là. Tu sais, c'est un band très solide, puis je trouve ça drôle parce que il y a souvent des bands qu'on se dit, hey, tu sais, il y a certains groupes, il y a un album en particulier qu'on se dit, ça, c'est un no-skip album. Tu sais, tu changes pas de tune de la face A à la face B pour être dans tes termes. C'est bon d'un bout à l'autre, puis franchement, j'ai la misère, même aujourd'hui, dans les 8 albums, à trouver une tune qui est bonne.
0: Crazy
1: Licks, L-I-X-X. Fait que c'est vraiment dans les sonorités de Kiss, Motley Crue, Guns N' Roses, ben oui. Aerosmith. Ceux qui aiment ces bandes-là vont s'y retrouver. Ils ont sorti le dernier album, Thrill of the Bite, qui est sorti en février 2025.
0: Oui.
1: Puis là, c'est un vrai retour aux sources du glam metal avec des tunes comme Highway Hurricane puis Little Miss Dangerous. Je vais vous faire écouter un bout de Highway Hurricane justement pour que vous compreniez justement l'évolution depuis le premier album.

0: Timothy Quinn.
1: Tellement, hein. Avec les distorsions puis les harmoniques, là.
0: Oui. Aussi carrément.
1: Je vais essayer de l'avancer un peu pour tomber dans le refrain.
2: Moi, ce que j'aime de ces bandes-là, c'est souvent qu'ils poussent le génie du passé un peu plus loin.
1: Oui.
2: On n'a pas les mêmes, tu sais, on n'est pas les mêmes ancrages, c'est pas la même voix, c'est pas Vince Neil, mais on reconnaît l'intention, là, puis c'est enregistré en 2025-2026.
1: C'est ça que je trouve fantastique.
2: C'est comme optimisé, là.
1: Exactement, puis c'est très masterisé, mettons, comparé à bien des sons, mais la mode est à ça, il y a beaucoup de bands, tu sais, même des Iron Maiden, des Whitesnake, on a beaucoup des remasterisations, justement, des vieux albums des années, mettons, 80.
2: Des fois, on redécouvre des notes.
1: Oui.
2: Qui était enfoui à travers
1: absolument.
2: Le drum et la bass, là, une note de git.
1: On écoutait ça sur des tapes cassettes, puis dans des un speaker stéréo. Bref.
2: T'as-tu un tape cassette encore, Mathieu? Parce que je sais que t'as une table tournante, là. On est
1: oui.
2: rendu à Saint-Étienne.
1: Ah oui, j'ai encore ça. J'ai encore un lecteur CD. J'ai encore mon boombox, là.
2: ton ghetto blaster.
1: Mon ghetto blaster avec mes effets de drum sur le top, là. Donc, oui, j'ai toujours ça parce que moi, c'est. Je vis dans le passé. Vous commencez à le comprendre. Et, donc, Crazy Licks, c'est ça. C'est un Swedish Rock Fest. Il joue beaucoup au Sweden Rock Festival. Il participe aussi au Monsters of Rock, qui est une croisière métal. Ça, je sais pas si t'as déjà entendu de ça.
2: Ben oui.
1: Et ça, c'est un de mes rêves, là, d'ailleurs. Eux partent de Miami, puis ils s'en vont jusqu'en Europe, puis ils reviennent.
2: Des fois, ils reviennent pas.
1: Des fois, ils reviennent pas, effectivement. Ça, c'est à votre choix. Mais c'est ça, c'est une belle croisière métal avec énormément de bands. Ça
2: c'est
1: se passe.
2: 10,000 of metal. 10,000
1: tons of metal, exactement. Puis il y a beaucoup de bands, autant rock que métal, puis eux se produisent beaucoup sur des scènes comme ça.
2: Qu'est-ce que fait ça? Slayer ont fait ça.
1: Exactement.
2: Il y a plein de bandes qui sont passées.
1: C'est super populaire, puis ça attire plus de 15 000 personnes quand même par année. Là. Fait que, si, en tout cas, moi je suis pas croisière, mais je pense que je ferais une exception pour ça.
2: Ben, moi, je suis pas croisière parce que je suis pas riche, mais si j'étais riche, je serais vraiment croisière. Puis assurément, ce serait 10,000 of metal.
1: Yeah.
2: 10,000 tons of metal qui serait ma première croisière là, pour me déboucher les oreilles bien comme il faut.
1: Ah, 100%. Deuxième band, style des années 80, c'est Heat, H-E-A-T, comme chaleur.
2: Comme le club de basketball.
1: Oui, exactement, pareil. Eux aussi viennent de la Suède, Plans Vasby, je suis certain que
2: c'est
1: le
2: la
1: dis
2: New
1: pas
2: Wave
1: comme
2: of quoi, non?
1: Le New Wave of Swedish Metal qui appelle. Donc, c'est okay. Un peu un revival, justement, du glam metal des années 80. Là.
2: Puis on emprunte la façon de le dire à la New Wave of British Metal.
1: Oui,
2: avec
1: exactement.
2: Iron Maiden, Motorhead,
1: Judas Priest. Exactement. Eux sont formés en 2007. Ça a été la fusion de deux bands, The Dream et Trading Fate. Puis, Heat, c'est faites vite remarquer avec son premier album éponyme en 2008. Et ils ont été remarqués au Melody Festivalen. Fait que c'est un festival de musique suédoise. Désolé si ma prononciation n'est pas correcte.
2: Elle n'est pas correcte.
1: Non, absolument pas. Mais malheureusement, je parle pas suédois. Donc, je me fie au nom des meubles Ikea que j'ai achetés récemment. Eux aussi, ils ont 8 albums studio à leur actif. Ils ont commencé avec Tearing Down the Walls en 2014. Et... pardon. Ensuite, Into the Great Unknown en 2017 et finalement leur petit dernier Welcome to the Future en avril 2025. Je vous fais aussi écouter un petit extrait. Ça s'appelle Dangerous Ground. C'est un de leurs premiers albums.
2: Oh, le kick de drum.
1: Là aussi, on sent le Motley Crue. Cool, hein?
2: Ouais. Ah oui. Ah, mais c'est de la belle nostalgie. C'est
1: ouais.
2: Bien enregistré. C'est efficace.
1: Donc, sont très, très bons. Là. Eux aussi, j'ai de la misère à trouver des moins bonnes tunes. Je te dirais les ballades, je suis un peu moins fan. Je pense qu'on...
2: Ils chantent en anglais, là? J'ai pas...
1: Oui, c'est tout en anglais, les bandes que je vous propose aujourd'hui. Puis, malgré que ça soit justement des Suédois, parce qu'on s'entend que c'est le langage un peu international au niveau de la musique.
2: Les ballades, ça a pas fait la cote? Home Sweet Home, on l'a pas retrouvé.
1: Non,
2: Every Rose Has a Thorn.
1: Il y a une chanson qui s'appelle In and Out of Trouble.
2: In and Out of Trouble.
1: Je vais vous la trouver parce que je trouve que l'intro est excellente. Moi, je pense que c'est leur meilleure balade.
2: C'est pianoté.
1: Un nom très saxophoné, par exemple. Ce sera pas long.
2: Ah oui, c'est ça. Ça va être une bonne... Parce que les gens réclament ça, des balades, tu sais, des vieilles tunes là, comme Still Loving You. Tu sais, les gars, on veut des nouvelles tunes aux danseuses. Là. On veut
1: ben, pas... c'est ça. C'est ça qui arrive. Puis on... Tu sais, à un moment donné, on fait le tour, comme tu dis, des classiques. Et c'est le fun d'avoir un petit peu de renouveau par rapport à ça. Fait que, tu sais, même si vous aimez Mordicus, ces styles-là, ben, il existe encore d'autres options, là.
2: J'aime le sax. Moi.
1: Oui. Oh oui, il y a quelque chose dans les cuivres, dans les justement dans les ballades des années 80.
2: C'est rare qu'on ait une connexion entre le hard rock, parce que là, on n'est pas dans le métal, là, dans le hard rock et le saxophone. Et souvent, on pense à Wham, on pense à George Michael.
1: Exact.
2: On pense à...
1: T'sais, ça reste une balade, mais un peu plus rock, un peu plus
2: up-tempo.
1: T'sais, si je vous l'avance un peu, mettons, vers la fin, là, t'sais, il y a un bon solo, là. Qui se lance la guitare et le sax, là.
2: OK, on s'échange comme ça, là, la note.
1: C'est la recette Iron Maiden, mais avec...
2: C'est ça, là, les gammes, là.

0: Assurément, ça aurait passé à CFLS 92.
1: Absolument. Puis, tu sais, comme je te dis, moi, pour leur balade, c'est ma préférée, mais il y en a des un petit peu plus, on va dire, émotives que je suis pas particulièrement fan. Mais le reste des albums sont très, très solides. C'est des gars, justement, ils rockent fort. Puis, tu sais, je pense qu'ils suivent, justement, le pas. Je pense que d'autres avaient bien entamé avec eux autres. Tu sais, pour les fans de.
0: Tu écoutes ça en vinyle ou sur ton téléphone?
1: Moi, j'écoute ça. Je les ai pas encore en vinyle. Je sais que les vinyles sont disponibles, mais sont.
0: Faut les faire. Sur ton téléphone.
1: Oui, puis ils sont pas disponibles. Si je me trompe pas, ils sont pas disponibles ou sont très durs à trouver au Canada. Je sais qu'ils sont disponibles sur leur site internet, mais les faire venir de la Suède, des fois, avec les frais d'import et tout, c'est un petit peu dispendieux. Mais c'est tout disponible sur les plateformes en ligne, là, que ce soit du YouTube ou Spotify, etc.
0: Si vous êtes friand de ce genre de musique, sachez que, selon certains, le rock est mort, mais on a la preuve, en fait, qu'il n'est pas si mort. Ou du moins qu'il survit dans certaines contrées comme la Suède. Plus près de nous, ben il y avait quand même un spectacle de Guns N' Roses dans les dernières heures. Je pense que c'était hier ou avant-hier.
1: Oui.
0: Je sais pas si tu as vu, mais il y a Chris Stapleton qui est monté sur scène avec eux pour chanter notamment Patience, Patience et Knocking on Heaven's Door. Et puis, ils seront pas à Québec.
1: Puis là, je regarde le temps. On est très très serré, mais je veux juste vous faire entendre un dernier band rapidement.
0: Ah, OK, oui,
1: avant qu'on termine. Non, il n'y a pas de stress. Ça s'appelle Overgrown. C'est un nouveau band qui est formé en 2025. Puis eux appartiennent à une nouvelle vague de musique qui s'appelle le New Grunge, comme New Metal à l'époque, NU-Grunge.
0: Okay, oui.
1: Qui ont des sonorités vraiment New Metal puis rock alternatif un peu, qui rappellent des bands un peu comme Deftone, Chevelle, Silverchair, Limp Bizkit de ces époques-là. Je
0: vais
1: juste vous faire écouter un petit bout parce que je trouve que ça, c'est aussi un style du début des années 2000 qui est délaissé beaucoup. C'est une mode, mais de voir des jeunes comme ça qui reprennent ça, je trouve ça super intéressant. Je vais vous faire écouter un extrait qui s'appelle Sinking de Overgrown.

0: Et voilà, donc c'était mes quatre bands aujourd'hui que je vous proposais peut-être pour revigorer votre liste musicale. Si jamais vous êtes tanné d'entendre les quatre mêmes bands, ben vous aurez quatre choix à rajouter à votre liste.
1: Merci Mathieu Dugal 2, c'était une belle proposition musicale que tu nous as faite dans ce samedi matin. Et puis si on veut connaître davantage, ou plutôt là, si on n'a pas retenu les noms des quatre bands, écrivez-nous immédiatement au 418-670-9098. Ça nous fera plaisir de vous les rappeler, de vous écrire le nom de ceux-ci. On prend une petite pause. Au retour de la pause, en fait, on parle du Festival de l'Épi de Scott.
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1: C'est samedi matin.
0: C'est samedi matin.
1: J'espère que vous êtes heureux, que vous coulez un deuxième café. Si vous n'avez pas d'activité de prévu dans les prochains jours, ben on en a quand même fait une belle proposition, des propositions musicales avec Mathieu Dugal. Mais juste avant, on a parlé des feux Loto-Québec et puis on a parlé de Cigale. La ville, la plus belle ville au monde, celle qu'on habite, la belle ville de Québec, a plusieurs activités à proposer. En périphérie de celle-ci, ben il y en a encore plus. Si on ajoute tout ça, il y a des affaires à faire tous les soirs. Et pour parler du Festival de l'Épi, que je ne connaissais pas, qui sera tenu du 12 au 16 août, on a pensé parler avec Patricia Desgilbert. Comment allez-vous, Patricia, ce matin?
14: Allô, ça va super bien. Merci beaucoup de me recevoir.
1: Ben, ça fait plaisir. Là, pour être sûr qu'on comprenne, Scott, là, c'est-tu Scott Junction? Là, parce que des fois, je vois... Oui, c'est la même chose, c'est la même place. Là.
14: Oui, c'est bien Scott Junction, mais on a perdu le Junction avec les années. Là, on s'appelle juste Scott.
1: OK. Mais c'était quoi dans le Junction, juste avant qu'on rentre dans le sujet? Là?
14: À cause du chemin de fer, on était vraiment... il se passait beaucoup de choses, là, ça a traque, là, dans le temps. Là, fait qu'on était reconnus pour ça. Là, il y avait des stations de chemin de fer. On recevait beaucoup de matériel pour nos industries, tout ça. Fait que c'est pour ça qu'on s'appelait Scott Junction. Mais là, ça s'est perdu un petit peu.
1: Bon, le festival de l'épi de Scott, moi ces temps-ci, je le vois, là, j'entre à l'épicerie, il y a du maïs partout. On se pète les bretelles au Québec disant on a le meilleur blé d'Inde au monde, ce qui est probablement vrai, là. Qu'est-ce qui fait qu'on fête autant l'épi du côté de Scott?
14: Oui, chaque festival, je pense que quand ils se mettent sur pied, ils essayent de trouver un petit peu une thématique, en quelque sorte.
1: Un prétexte.
14: S'accrocher. Oui, puis se trouver un nom aussi, parce que c'est pas évident. On veut pas s'appeler juste le Festival de Scott.
1: Non.
14: Alors, les ancêtres du Festival de l'Épi, ceux qui ont parti, sont dit, regarde, en août, c'est le temps du maïs. Pourquoi pas s'appeler le Festival de l'Épi?
1: Le temps des récoltes.
0: Mais quelle exactement. Bonne idée.
1: Et ça fait combien d'années déjà, Patricia, que ça existe, le Festival de l'Épi?
14: Ben là, cette année, c'est la 22e édition.
1: Wow!
14: Mais il y a eu avant ça une autre édition. Là, ça a arrêté à peu près une dizaine d'années là, dans les années 90, puis ça a reparti en 2004.
1: Il y a eu une pause.
14: Puis là, on est la 22e édition de cette nouvelle cohorte là, du Festival de l'Épi.
1: Qu'est-ce qu'on fait au Festival de l'Épi? J'imagine qu'on peut déguster puis rouler son maïs dans le beurre avec un peu de sel. Mais il y a sûrement, en fait, je l'ai vu, la programmation, il y a une panoplie d'activités qui sont proposées à partir du 12. Il y a notamment un spectacle de Mesmer.
14: Oui, effectivement, là, le samedi 15 août, on a notre souper spectacle avec Mesmer, c'est un michoui. Puis ensuite, il y a LB Aban. En fait, Mesmer, on l'a reçu là, il y a en 2023, fait que ça fait pas si longtemps que ça, mais ça avait tellement été apprécié. Là, nos festivaliers n'arrêtent pas de nous en parler depuis à quel point c'était notre plus beau souper spectacle. Donc là, vu que Mesmer revenait avec un nouveau show, on s'est dit, on le ramène-tu cette année pour faire plaisir à nos festivaliers?
1: Puis là, ils vous hypnotisent, pour... là, les gens du Scott, puis ils font monter sur scène, puis tu fais la poule, puis là, tu ris de la fille, la femme du maire. Vas-tu être sur le stage en train de faire la poule?
14: genre, exactement. Puis c'est ça qui est le fun. T'sais, nous, on est une très petite municipalité. Là. On a
1: combien?
14: 2700 citoyens environ. Là. C'est sûr qu'on attire les autres municipalités autour de nous. On a des gens de Lévis, Québec qui viennent, mais c'est surtout notre, la communauté autour de nous qui viennent. Fait que c'est le fun parce que les 13 qui montent sur la scène, c'est sûr que si tu viens de la place, tu en connais au moins 8 dans la gang. Là. Fait que c'est vraiment drôle de voir des gens qu'on connaît monter sur la scène et faire n'importe quelle niaiserie que Mesmer leur fait faire. Là.
0: Mais justement, parlant de Mesmer, avec un nom comme ça, j'imagine que ça doit attirer du monde au moins quasiment autant que le village entier. Est-ce que vous vous sentez un peu comme au Rockfest de Montebello quand il se faisait envahir des milliers de personnes et que ça dédouble le village?
14: Je serais pas prête à me comparer à ça, mais c'est sûr que ça attire des gens qu'on voit pas normalement. Puis des fois, ce qui est le fun, c'est que c'est des gens qu'après, ils reviennent, même si l'année d'après, on n'a pas nécessairement un nom qui est leur artiste préféré, ils vont quand même revenir nous visiter l'année d'après. Fait que c'était pour ça que j'étais vraiment contente d'avoir cette opportunité-là ce matin, pour faire découvrir notre festival à d'autres personnes, parce que on se cachera pas que le Festival de l'Épi, c'est toujours les mêmes personnes qui reviennent d'année en année.
0: Oui.
14: Là, on a comme notre gros bassin qui revient, puis à ça se greffe à chaque année là, quelques centaines d'autres personnes. Là.
1: J'ai remarqué plusieurs activités pour en fait tous les âges. Moi, j'ai une fille qui est toujours à l'avant-garde de la mode. Il y a une friperie d'organiser le 16 août. Tu sais, si tu as des vêtements en fait dont tu n'as plus besoin, tu as peut-être changé de format, comme dans mon cas, ou du moins tu veux renouveler ta garde-robe à l'aube là, de la rentrée scolaire. J'imagine que c'est le moment propice là, pour vider puis remplir son garde-robe.
14: Oui, exactement. C'est un bon timing juste avant la rentrée pour se refaire notre garde-robe. C'est notre première édition cette année. C'est qu'on est bien énervés de ça. On espère qu'il va y avoir beaucoup de monde qui vont venir. On a déjà beaucoup de vendeuses. On ne se cachera pas que c'est plus des femmes là, qui viennent vendre leurs vêtements.
1: Je suis tout à fait à l'aise avec ça.
14: Oui, mais on leur a dit d'amener les beaux vêtements de leur chum qu'ils veulent pas porter.
0: Ah, c'est bon ça.
14: Ils sont avertis de les amener pour qu'il y en aille un petit peu pour tout le monde.
0: Un genre d'ultimatum, si tu mets pas cette chemise-là ce mois-ci, il faut pas venir à la friperie.
1: Ah oui, là,
0: la
1: friperie.
14: Exactement. Mettons que tu as acheté la plus belle chemise du monde à ton chum et il veut jamais la mettre.
0: Ouais.
14: Mais là, c'est le temps de l'amener à la friperie, quelqu'un d'autre pourra en profiter.
0: J'ai entendu parler aussi entre les branches que tu es la directrice des loisirs de Scott aussi, en plus d'être présidente du festival. Comment tu fais pour mener tout ça de front en même temps?
14: En fait, j'ai déjà été directrice. Okay. Là, moi, en ce moment, je suis conseillère d'orientation.
0: Ah,
14: d'accord. Tout autre champ. Mais oui, c'est ça. C'est sûr que la conciliation, parce qu'on, tu sais, c'est du bénévolat. Là.
0: Mm-hmm.
14: Tous ceux là, qui organisent le festival, on est un comité organisateur d'une vingtaine de personnes. Puis c'est tout du bénévolat. Fait que c'est sûr que la conciliation travail Festival de l'Épi est pas facile, surtout quand on amène avec ça des beaux petits enfants. Mais c'est tellement le fun. T'sais, c'est tellement le fun à faire qu'on trouve le temps d'organiser ça. Moi, ça fait déjà une quinzaine d'années là que je suis dans le comité du Festival de l'Épi.
1: T'es une fille de Scott, là, si je comprends bien, Patricia. T'es née à
14: oui,
1: Scott.
14: Oui, born and raised, oui.
0: Parfait.
1: Ouais. Parmi les activités pour les personnes d'un certain âge, moi, quand j'ai eu 50 ans, on m'a offert ma carte de la FADOC. Il y a un tournoi de pétanque. Non, mais c'est vrai. Tu vas voir, quand tu vas avoir 50 ans, ça arrive dans mal. C'est comme un cheveu gris là, qui
0: pousse. Des beaux rabais.
1: Puis il y a quand même un tournoi de pétanque de la FADOC d'organiser le 16 août. Oui. Est-ce qu'il faut avoir... C'est un âge... Est-ce qu'on fait de l'âgisme? Est-ce qu'il faut absolument avoir 50 ans et plus pour participer au tournoi de pétanque de la FADOC?
14: Non, c'est pour tous les âges, oui. En collaboration avec la FADOC, il y a un bingo et la pétanque. Puis ça, là, n'importe qui peut y participer. Là, t'as pas besoin d'avoir de ta carte de la FADOC. Fait que tu pourras venir, là.
1: Tant ouais. mieux. Je vais venir avec quelqu'un peut-être d'un peu plus jeune. Est-ce que tout ça, c'est gratuit, le Festival de l'Épi? Est-ce qu'il faut se procurer y a-t-il un effigie? Est-ce que il y a des sites qui sont payants puis d'autres qui sont gratuits? Comment ça marche pour accéder comme ça sur les différents sites du Festival de l'Épi?
14: La plupart de nos activités sont gratuites. C'est les soirées, en fait, qui sont payantes, là, dont le vendredi, on a notre soirée country. Donc, à partir de 19h, ben ça coûte 10$ là, pour accéder au site.
1: Un prix familial. Puis,
14: oui, c'est ça. Tu sais, dans la journée, pour tous les jeux gonflables, les 5 à 7 et tout ça, là, c'est gratuit. Là. Mais le soir, c'est 10$ puis c'est gratuit pour les 12 ans et moins. Puis le samedi, notre gros spectacle, ben c'est sûr que c'est un petit peu plus dispendieux. Là, c'est 65$ pour le spectacle, mais après ça, ça te donne le billet pour la soirée. Donc
1: avec
14: Mesmer. Oui, avec Mesmer, puis après ça, on a LBA Band. Mais il y en a beaucoup qui veulent nous rejoindre juste après Mesmer, tu sais, qui sont pas intéressés par le super spectacle. Donc l'entrée là, pour LBA, c'est 10$ aussi. Puis sinon, ben c'est l'accès au site là est gratuit là. À part pour les soirées. Okay.
0: Avec un nom comme le Festival de l'Épi, ma question va peut-être sembler niaiseuse, mais est-ce qu'il y a une activité qui est le classique que le monde attend chaque année?
14: Par rapport au blé d'Inde, tu veux dire?
0: Non, mais par rapport au festival au complet. Est-ce que tu parlais de la soirée country, est-ce que ça pourrait être ça? Ou?
14: Oui, ben notre soirée country est très appréciée, mais on a, depuis quelques années, là, on a repris un peu le concept... du souper presque parfait, mais là, on l'a adapté au drink presque parfait.
0: Okay,
14: donc,
0: bonne
14: à chaque
0: idée.
14: Année, on a une compétition de meilleurs drinks. Fait qu'on a, on a différentes équipes qui créent leurs drinks. Puis là, les participants viennent goûter à chacun de ces drinks-là pour couronner là, le plus grand gagnant. Puis cette année, c'est notre édition All-Star. Donc, les gagnants des dernières
1: années antérieures.
14: Oui. Oui, exactement. Ils vont essayer de remporter là, le titre du gagnant du drink presque parfait. Puis après ça, on fait une petite version là, du chanteur mascotté là, après ça.
1: Ah oui,
14: on est bien bon pour recycler des bons vieux classiques de la télé québécoise.
0: J'aime le principe du drink presque parfait parce qu'on se dit on a une marge d'erreur quand même s'il y a quelque chose.
14: Oui, c'est ça, parce que tu sais, c'est pas tous des mixologues. Tu sais, on a chaque année, on a des thématiques. Des fois, c'est on fait appel à des entreprises, donc tu fais fait le kiosque de drinks presque parfait avec ton entreprise. L'année dernière, on avait fait appel au comité organisateur des autres festivals autour de nous. Fait que il y a toujours des thématiques. Donc, c'est pas des mixologues qui font ça, mais c'est toujours des très bons drinks. Là. Ils se donnent, ils se forcent là, pour offrir de la qualité à nos festivaliers.
1: J'imagine que les différents commerces de Scott, Patricia, attendent le Festival de l'Épi tout au long de l'année. Y a-tu des hôtels? Y a-tu des restaurants? Y a sûrement un dépanneur, un poste à gaz. Je veux dire, tout le monde attend le Festival de l'Épi. J'imagine que ça doit être rassembleur pour les citoyens de Scott, ce festival-là. C'est une fierté.
14: Oui, vraiment. Là, ça amène beaucoup de monde dans notre petite municipalité. Il y a des hôtels où que tout le monde peut héberger. La proximité, il y a la Café Maxime. Il y en a à Sainte-Marie aussi. Il y a des petites auberges. Il y a le Roupillon à Scott là, que nos festivaliers utilisent souvent là, parce que c'est à proximité. Tu peux marcher. Là, c'est à 3 minutes à pied. Là,
1: pas besoin de prendre ton char si tu reviens du concours de mixologie.
14: Exactement, puis on offre un service de raccompagnement aussi là, parce que c'est des activités qui sont très très festives là. On est reconnu pour ça là.
1: Ben à Scott, il paraît que le monde a le coude délié.
14: Il paraît ça, oui.
1: Il paraît que vous êtes capable d'en prendre une puis deux.
14: Ouais, effectivement.
0: Pour ceux
14: mais
0: qui ont
14: aussi des belles activités familiales, inquiétez-vous
1: ben oui,
14: pas.
1: Ben
14: là.
1: Oui.
0: Pour ceux qui n'ont jamais mis les pieds à Scott au mois d'août, c'est quoi ton conseil pour bien profiter de leur premier festival?
14: d'arriver tôt pour profiter du 5 à 7. Parce que, tu sais, on se cachera pas, on peut pas avoir juste des gros noms au festival, mm-hmm. hein, parce que, tu sais, ça coûte vraiment beaucoup très cher. Fait que nous, on essaye de faire vivre à nos festivaliers des bons moments plus à faible coût, si on veut. Fait que nos 5 à 7 sont très, très le fun. Puis en plus, c'est 2 pour 1 sur la bière là, durant nos 5 à 7. Fait que chaque 5 à 7 a une thématique. Fait que si tu veux bien profiter du festival, arrive pour 5 heures pour vraiment bien profiter de ta soirée.
1: Est-ce qu'on peut dire que en fait, l'épluchette de Blédaine principale, c'est celle du mercredi 12, où on retrouve à ce moment-là des dégustations de Blédaine tout au long de l'événement? Pour ceux qui voudraient là, d'abord et avant tout manger des épis de maïs, là, plus qu'un, c'est le mercredi 12 la meilleure journée pour se remplir la panse?
14: En fait, c'est presque 24-7, ce petit bar à Blédaine-là. Là. On a un bar à Blédaine qu'on appelle toute la fin de semaine. Quand le festival est ouvert, le bar à Blédaine est ouvert. Donc, on peut se procurer des maïs là, n'importe quand. On a même des dégustations de petits beurres que ma mère nous fait. Oh. Fait qu'il y a plein de beurres là, originaux avec du bacon.
1: Si on veut acheter une grosse poche pour emporter, j'imagine qu'il y a des facilités
14: oui,
1: là, de se remplir le coffre oui. de char.
14: Oui, effectivement. On prend notre Blédaine à la fruitière La Liberté à Saint-Lambert. C'est de l'excellent Blédaine. On s'en fait toujours parler. Tout le monde nous demande où est-ce que vous prenez votre Blédaine. Fait qu'effectivement, on en vend. Puis le dimanche, si t'es là, ben souvent, on le liquide.
1: Ah oui, OK. Bon, mais pour les amateurs de d'aubaine, c'est noté. Le Festival de l'Épi de Scott qui commence, en fait, dans les prochains jours. On vous souhaite la meilleure des chances, Patricia, pour l'événement, pour la 22e édition. Et puis, réunissons-nous à Scott Junction, comme on disait à l'époque. On dit maintenant Scott. Les 2700 habitants nous attendent. Et puis, merci d'avoir pris la parole, Patricia Desgilbert, en ce beau samedi matin.
14: Merci à vous.
0: Bye.
14: Bonne journée.
0: Au revoir.
1: Bon, mais c'est quelque chose en fait qu'il fallait être fait. Hein? Fallait faire la promotion du Festival de l'Épi. Et on est très content de se coller à cet événement-là. Nous, on prend une petite pause en ce merveilleux samedi matin. Il est 7h54. On devrait avoir une belle journée aujourd'hui. Je sais que c'est un peu gris présentement, mais gardons espoir. On annonce de formidables rayons de soleil en après-midi. Au retour de la pause, je pense qu'on va parler avec nos amis de Match to Ride.
0: Oui.
1: C'est à suivre.
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5: 7h59, c'est le show du matin week-end avec François Garipi et Mathieu Dugal en remplacement de Carbo. Carbo va être de retour lundi, là, c'est prévu comme ça sur toute la grille. Le retour de l'équipe de Montréal Live. JC Ouellet sera là avec Patricia. C'est prévu en fait aussi le retour de Danny Hull. Carbo sera là. Pierre Couture est revenu la semaine dernière, donc. C'est retour à la normale sur les ondes de Radio X à partir de lundi. Nous, on avait prévu un show du matin bien tassé avec plusieurs activités, plusieurs intervenants. Et là, c'est au tour de David Beaudoin. Comment ça va, David?
6: Écoute, ça va bien, toi?
5: Oui. T'es-tu venu en moto un matin ou t'es venu en auto?
6: Non,
5: ou
6: on est venu en auto. C'est un peu frisqué le matin.
5: Oui, c'est un peu frisqué. Ouais. T'es là pour nous parler de Match to Ride, en fait. C'est une application, en fait, un genre de Tinder du gaz. Tu peux te trouver des amis pour rouler en moto avec celui-ci, en voiture aussi. Parle-moi de ton application Match to Ride.
6: Écoute, c'est sûr qu'avec le nom Match to Ride, on pensait un peu, les gens pensent un peu à Tinder, mais en fait, c'est plus une application qui va être qu'on veut créer, qui va pouvoir permettre aux gens de communiquer entre eux, pouvoir discuter, faire des nouvelles rencontres. L'application va être basée sur une map en temps réel. On va pouvoir rencontrer des personnes en moto, en auto. Ça ressemble pas mal à ça.
5: C'est une application pour rencontrer l'amour de sa vie?
6: Non. Tu peux rencontrer l'amour de ta vie, mais des bonnes chances qu'il faut que tu y écrives et la rencontrer dans un parking avant.
7: Okay. Oui, OK.
6: Ouais,
5: le but derrière tout ça, c'est de trouver des gens qui ont la même voiture que toi, la même moto que toi.
6: La même passion, en fait. Ça rassemble les personnes qui ont la même passion parce que c'est pas tout le monde, évidemment, qui a des amis avec qui rouler. Fait que quand t'es nouveau en moto, t'as pas toujours des chums qui ont des motos. En auto non plus. Fait que ça va te permettre au moins de trouver des gens.
5: Pour qu'on comprenne bien, David, toi, t'es propriétaire d'une moto BMW, pas tout à fait le même modèle que Pierre Fitzgibbon, mais quand même une moto allemande, sûrement très élégante. Et toi, tu veux trouver des passionnés de la même genre de mécanique que toi, tu leur donnes rendez-vous sur Match to Ride, puis on roule ensemble, on monte au lac Saint-Joseph ensemble, on monte en Gaspésie ensemble?
6: Ça peut ressembler à ça, oui. En effet, je suis propriétaire d'une BMW similaire. Mais oui, ça va ressembler à ça, en fait. Tu vas pouvoir écrire aux gens en temps réel. Tu vas pouvoir les voir sur la map, leur envoyer un DM. Tu vas pouvoir créer des groupes. Il y a probablement des groupes qui vont se former sur l'application. C'est le but un peu. Que ce soit des groupes privés, des groupes publics. Le monde va pouvoir s'écrire le matin. Ils vont pouvoir se voir en temps réel s'ils sont connectés, s'ils sont en train de rouler présentement. Fait qu'au lieu de DM une personne une à une sur Facebook ou Instagram, c'est tout le temps plus long. Fait qu'en faisant ça, c'est plus rapide. Tu peux savoir si tes chums y roulent déjà ou si c'est des personnes que tu connais pas, tu vas pouvoir leur écrire pour leur demander de rouler.
5: En tant que programmateur de Match to Ride, est-ce que tu penses que les gens de GMport, les voitures japonaises importées, vont rouler ensemble? Est-ce que tu penses que les gars de Mustang vont rester ensemble? Ou tu penses qu'il va y avoir des mélanges Camaro, Mustang, GMport, BM, avec des Italiennes à travers tout ça?
6: Il y a des bonnes chances qu'il y ait... Il y a déjà des groupes qui vont se former. Je suis déjà un peu au courant des groupes qui embarquent avec nous. Là, puis on est quand même déjà plusieurs. Il y a déjà des groupes qui vont se mixer, ça je peux te confirmer.
5: Genre les Allemandes avec les Allemandes, les Japonaises avec les Japonaises.
6: Ouais, Allemands, Japonais, ils vont tous se mixer entre eux, ça okay. C'est sûr. Ah oh, oui, c'est plus... on n'est plus comme dans le temps. Là. C'est pas un GDM qui va cracher sur un euro. Là. Mais non, tout va se mixer ensemble. Le but, c'est de réunir la communauté, comme un peu dans le temps de Fast and Furious quand on était jeune. Là.
5: Mais pas avec des excès qui
6: ben
5: sont...
6: Non, pas d'excès de vitesse. On respecte les lois, on fait nos stops.
5: C'est le fun, pareil, des fois, ouais. Dépasser un petit peu la limite. Là. David, toi, tu étais jusqu'à tout récemment propriétaire d'une voiture électrique.
6: Oui.
5: Tu roulais avec tes amis en électrique, puis là, t'as décidé de ne te consacrer qu'à la moto. C'est bien ça?
6: Écoute, je suis un grand passionné de voiture depuis que je suis jeune, puis j'ai fait le choix il y a quelques années d'avoir un Tesla, puis écoute, mes amis m'ont jugé, là. En effet, ma batterie Duracell, j'étais un peu tanné de ça, fait que je l'ai vendu.
5: Ah ouais, les gens disaient t'es un toaster,
6: ouais, exact. Même moi, c'était oui, le confort était là, mais pour de vrai, je suis pas...
5: Mais

0: c'est quand même une voiture fort agréable à conduire.
1: Oui,
0: là.
1: C'est incroyable à conduire, pour de vrai, c'est un vrai charme, mais comment je peux te dire,
0: mais,
1: il manque de son. Okay. Il manque de son, puis c'est pas une voiture qui garde sa valeur, on va dire.
0: Ah oui, ça fait partie des préoccupations de ceux qui collectionnent les voitures, ou du moins qui les caressent, qui les chérissent, qui c'est presque vouer sa vie à un char, là, dans le fond, pour certains.
1: Oui, ça c'est sûr. Mais écoute, Tesla, comment je peux dire, donc t'en parleras à un grand collectionneur de voitures, il n'y a pas personne qui va avoir une Tesla dans sa collection.
0: Même pas un Cybertruck?
1: Non, même pas.
2: Pour revenir à ton application Match to Ride, ouais. Justement, moi, ce qui m'intéresse de savoir aussi, c'est l'idée est venue de où? Est-ce que c'était autour de toi, des gens avec qui vous faites de la moto ou de l'auto, ou peu importe, qui a vraiment parlé de ça comme étant un besoin? Parce qu'on s'entend, tu sais, de parler en ligne, mettons, sur des applications comme Messenger ou des choses comme ça existe. Fait que j'imagine qu'il y a du monde qui voulait vraiment avoir quelque chose de concentré que pour ça.
1: Écoute, le car scene, puis pour commencer, en fait, ça fait longtemps. Je pense que c'est un rêve de gamin, là, quand j'étais jeune. Mm-hmm. J'ai tout le temps joué dans mon jeune temps. Ça fait longtemps qu'on...
0: À quel âge, David, là, pour parler de ton jeune temps, comme ça,
2: il y a 2000 ans? François, il est outré.
0: Je suis outré, là.
1: Écoute, là, j'ai 33 ans, puis depuis que j'ai 16 ans, je fais de la voiture. Là. J'avais 16 ans, je me traînais dans les parkings des Canadian Tire avec mes chums auto. On mangeait notre McDo sur le haut du char, là, jusqu'à 3h du matin.
0: Ouais.
2: Sur le spoiler en arrière,
1: ouais,
2: comme
1: exact,
2: table.
1: Exact. Fait que ça fait vraiment longtemps que je suis là-dedans. Puis j'ai fait beaucoup d'événements, puis au fil des années, fait plus de 10 ans, on se rend compte tout le temps du même problème, c'est qu'il y a des événements qui sont postés sur une plateforme, mais pas sur une autre plateforme. C'est pas tout le monde qui voit les événements passer. C'est pas tout le monde qui a des amis avec qui rouler. Fait que c'était une grosse lacune dans le milieu. Puis pour remédier à ça, je me dis que ça fait longtemps, ça fait des années, je me dis ça serait cool s'il y aurait une plateforme qu'on pourrait tout le monde discuter ensemble, tout le monde se réunir, tout ce qui se passe au car scene, bike scene, soit tout en même place.
0: Ouais.
1: Au lieu de fouiller sur plusieurs plateformes, puis pas trouver les groupes adéquats pour rouler. Ou pour connaître des nouveaux gens, ben là au moins ça va être la plateforme, l'application pour ça.
0: Okay. Comment on fait pour obtenir cette plateforme-là? Bon, j'imagine que c'est dans les stores là, de nos téléphones, mais
1: ouais.
0: Match to Ride, comment est-ce que ça s'est passé, la genèse de tout ça? En fait, est-ce que tu es un programmateur, David? Est-ce que c'est toi-même qui as programmé cette appli-là?
1: Non. On a une équipe qui travaille derrière ça. Moi, je suis pas programmateur. J'ai une base en informatique, oui, mais je suis pas un codeur, là.
2: Windows Office, puis
1: Ça. Je suis capable d'avoir c'est ça, une couple d'affaires, mais pas ça, je suis pas calé là-dedans. Fait que ça a pris évidemment une équipe à l'arrière de ça. Oui, l'idée m'est venue de moi, mais en fait c'est ma copine Laurence que son équipe de travail.
0: Salut Laurence Lepage, elle est en studio, on peut la saluer.
3: Allô.
1: Ouais, c'est son équipe de travail en fait, des gens qu'elle connaît qui nous aident à développer l'application. Puis, on faisait une belle équipe, on est capable de faire de quoi de beau.
0: Match to Ride, c'est en anglais. C'est sûr que ce qu'on peut comprendre, c'est que tu as des aspirations hors province de Québec. Tu aimerais probablement, j'imagine, que Match to Ride devienne la référence mondiale. Est-ce qu'à Dubaï, on télécharge déjà Match to Ride?
1: Non, écoute, on télécharge pas présentement nulle part Match to Ride. Là. Ça va arriver été 2027. On a décalé à l'année prochaine. On veut perfectionner l'application, puis on veut la rendre meilleure. Fait qu'on a décidé de décaler à l'année prochaine. Oui, Match to Ride, en fait, c'est en effet le but. On aimerait être l'application, la référence.
0: T'arrives dans une ville, t'as une belle voiture, t'es en voyage, il se passe-tu quelque chose aujourd'hui? J'étais en Italie, je me suis loué un beau char. Y a-tu moyen de rencontrer des gens avec qui je pourrais partager ma passion?
1: Exact, parce que sur la map interactive en temps réel, tu vas pouvoir dézoomer évidemment avec tes doigts, puis aller voir d'autres villes, voir les autres gens qui roulent. Tu vas les voir, tu sais, plus que tu dézoomes, un peu comme centriste quand on cherche des maisons. Même principe, mais tu vas pouvoir trouver des gens, trouver des événements ailleurs, peu importe que ce soit en Ontario. Le but, c'est de faire Canada, États-Unis, puis peut-être
0: Le reste du système solaire.
2: C'était un peu ma prochaine question. Je me demandais justement, est-ce que ça va être les cartes seulement du Canada, États-Unis? Est-ce qu'on pense faire une expansion après ça vers Europe ou des choses comme ça?
1: Il y a des bonnes chances. On va voir comment ça va aller, mais évidemment, on va commencer par s'occuper du Canada.
2: On va s'occuper
1: de chez nous avant, puis après 100%. Ça, on verra le reste. Mais oui, fort possibilité.
0: Puis là, pour l'instant, mais vu que c'est pas téléchargeable, comment est-ce qu'on fait pour ce Match to Ride?
1: Ouais, ben en fait, faut aller sur nos réseaux sociaux, sur Match to Ride, sur la page de Facebook Match to Ride, le Instagram qui est Match to Ride aussi. Puis c'est pas mal les deux plateformes qu'on est présentement.
0: Et qu'à ce moment-là, c'est présentement, en fait, c'est comme une espèce de... C'est une façon, c'est un calendrier de rendez-vous qui est... Est-ce qu'il y a quelque chose aujourd'hui? Est-ce qu'il y a une ride de prévu ce soir?
1: Non, non, écoute, il n'y a pas de ride, là, présentement. C'est la seule ride qu'on a, c'est travailler l'application, faire le développement pour que ça sorte. Mais comme tu parlais de ride, justement, tu sais, à l'application, quelques fonctions qu'il va avoir, autant qu'il va avoir un système de chat pour communiquer, que ce soit... Là, je vais vous parler, évidemment, de la version complète. Évidemment, la première version qui va sortir, ça sera pas la version officielle finale, mais il va avoir autant la map interactive en temps réel. Sur la map, on va voir les rallyes qu'on va pouvoir créer, comme disait une ride un peu, point 1, point 10. Tu vas pouvoir tracer tes points, puis ça va créer un trajet. Tu vas pouvoir suivre le trajet avec tes chums, que ce soit auto ou moto. Après ça, tu vas pouvoir le mettre public ou privé. Après ça, on va voir les inconnus sur la map, comme qu'on va voir tes amis. Tu vas avoir des filtres aussi pour voir juste tes amis sur la map. Que ce soit juste les motos ou juste les autos. Quand tu es en auto, tu roules avec les autos, vice-versa, en moto aussi. Après ça, on va voir si les événements, que ce soit organisé par les concessionnaires avec qui qu'on fait affaire, ou peu importe, c'est qui veut se créer un compte sur l'application, on va pouvoir créer des événements, tout dépendant du type de compte qu'il y a.
0: David, moi, je la connais un peu, la fraternité des voitures. J'ai déjà participé à des rassemblements de Mustang. J'ai pas la plus belle, mais j'ai assurément celle qui est la plus payée. Mais du côté des motos, c'est la même ambiance. En fait, les gens cherchent à se rassembler comme ça, sous l'égide d'une marque, que ce soit Yamaha, Suzuki, BMW. Les gens cherchent des partenaires comme ça pour rouler avec des inconnus.
1: Beaucoup, beaucoup, beaucoup. En auto, écoute, ça fait longtemps que je suis moins dans le car scene, mais le back scene, je te confirme qu'il y a beaucoup, beaucoup. Il y a beaucoup de gens qui veulent rouler. C'est plus une fraternité, c'est une grosse communauté qui roule ensemble. C'est vraiment...
0: C'est pas grave si on se connaît pas. Jackie qui a le Yamaha bleu, puis on s'en reverra peut-être dans deux semaines.
1: Non, il y a pas de problème avec ça. Ça dépend d'où tu viens, évidemment, c'est sûr. Il y a certaines villes, je nommerai pas de nom, mais qui sont plus à Sticker, à Harley. Ils aiment pas les racers, et vice-versa.
0: Quelle ville aime pas les Harley, là? Tu peux me le dire. Moi, on est juste nous deux. Là.
2: Ouais, c'est ça. Il y a personne d'autre dans le sud.
0: Moi, je reste à Château-Richer, là. Tu sais, je sais que...
1: À Château-Richer, c'est pas dans cette ville-là. C'est un peu plus central à Québec, moi.
0: Okay. Mais intramural, le passé, les portes Saint-Louis, les Harley, on sait que c'est un no-moto zone, là.
1: Ouais. Mais non, pour de vrai, je pense que c'est vraiment une communauté qui est fort là-dedans. Puis les gens de moto sont leur passion, ils la font vivre à travers les autres. Puis c'est vraiment du monde qui veulent communiquer entre eux autres. Fait que c'est vraiment ça va être agréable pour eux, pouvoir créer des rallyes, pouvoir se rejoindre entre eux, organiser des grosses rides à plusieurs 50-60 motos.
0: Toi, David, quand tu embarques Laurence sur ta belle BMW, là, c'est quoi les plus belles rides dans le secteur de Québec? Parce qu'en attendant le lancement officiel de Match to Ride en ce beau samedi du mois d'août, est-ce qu'aujourd'hui, en tant qu'expert, tu aurais une belle ride à proposer à un couple d'amoureux là, comme vous avez l'air de l'être? Là, y a-t-il des rides méconnus là, qu'il faut absolument découvrir, tant du côté de la Rive-Sud que du côté de la Rive-Nord?
1: Ben méconnu, je pense pas. Québec, c'est quand même un peu petit là. Oui, il y a la route des Équerres, c'est sûr, mais si on veut plus une belle route, la 138 sur le bord du fleuve, ça c'est beau. Chemin du Roi, si tu continues vers là, tu vas déboucher vers Shannon, vers ces coins-là.
0: Oui.
1: Ça, c'est une belle ride qui se fait. Sinon, tu peux partir vers Stoneham. Mais il y a pas.
0: Stoneham, c'est
1: Caillou
0: Jambon.
1: Ouais.
0: Assurément une ride à ne pas manquer. David Beaudoin, merci beaucoup d'être passé. On attend le lancement de Match to Ride. C'est prévu à quelle date, au quel moment, de 2027?
1: Début d'été 2027. On n'a pas de date officielle, mais été 2027.
2: Attends pour ça. La saison de moto.
1: Oui, attends, c'est ça, cette année. Attends pour...
2: Avant qu'on se quitte, j'avais juste une dernière question. Pour les gens qui vont vouloir télécharger cette application-là, est-ce que c'est une application qui va être payante? Si oui, à combien?
1: Oui, il va y avoir trois types de comptes. Il va y avoir le compte standard à 9,49$, qui est l'utilisateur standard. Il va y avoir les comptes content creator, comme un peu le petit crochet bleu sur Instagram,
2: oui, okay.
1: À 14,49$. Puis il va y avoir les comptes corpo à 198,49$, qui est corpo, ce que je veux dire, c'est exemple les Ducati de ce monde, des concessionnaires de garage.
2: Et qu'est-ce que ces tiers-là vont apporter, mettons, pour les utilisateurs? Est-ce qu'il va y avoir vraiment des différences comme dans l'application?
1: Oui, il va y avoir des fonctionnalités différentes. Évidemment, il va y avoir un onglet en bas dans le que tu peux sélectionner, là. Sur ta barre en bas pour les corpos, fait qu'ils vont avoir une plus grosse visibilité avec un peu une page marketplace pour annonces. Ils vont pouvoir poster leurs annonces là-dessus. Les comptes de content creator, eux, vont pouvoir créer des événements alors que l'utilisateur standard ne peuvent pas créer d'événements. Ils peuvent créer des rallyes, mais ils peuvent pas créer de l'événement. Événement, c'est à partir du deuxième compte.
2: Okay.
1: Puis à partir du troisième compte, il va y avoir d'autres options.
0: Plusieurs questions, David, à la messagerie avant qu'on se quitte. Est-ce qu'il y a une sélection, en fait, une petite enquête qui est faite pour les gens qui s'inscrivent parce que on a peur des tueurs en série ou des voleurs de voitures. Est-ce qu'il y a un filtre qui est fait comme ça?
1: Oui, il y a un filtre. En fait, il va y avoir des options dans ton profil. En ce que tu vas pouvoir mettre, ça s'appelle le Ghost Mode. Ça fait que quand tu vas pouvoir rentrer plusieurs adresses, des lieux de domicile, des lieux de travail, puis quand tu vas arriver dans ces adresses-là, tu vas disparaître de la map.
0: Pour pas qu'on connaisse où est-ce que tu parques ta moto, autant au temps de lieu de travail qu'à
1: c'est
0: la maison.
1: Ça. Puis tu vas pouvoir choisir un range, un range de kilomètres, de 500 mètres à 5 km, exemple. Tu vas disparaître de ce rayon-là. Puis sinon, on conseille aux gens, évidemment, d'accepter uniquement les personnes qu'ils connaissent dans leurs amis sur l'application, c'est sûr. Fait que il y en a qui me parlent beaucoup des policiers, il y en a qui vont peut-être pouvoir se joindre à l'application pour faire de la moto avec nous.
0: Oui.
1: Faites attention à qui vous ajoutez. C'est
0: oui.
1: Tout.
0: Mais les policiers sûrement vont s'ajouter d'eux-mêmes pour ne pas manquer rien de vos activités. Oui.
2: Il va y avoir un onglet peut-être pour les spiders où ça rentre dans les motos.
1: On va avoir la liste complète des véhicules, autant les scooters, on les a toutes.
0: On vous souhaite un bel été, Laurence Lepage et David Beaudoin, les gens derrière Match to Ride. On lâche pas, puis le lancement est prévu l'année prochaine. On vous réinvitera là concernant cette application-là. Match to Ride, c'est match comme un match de hockey, tout comme le chiffre 2 et ride. Donc, Match to Ride, allez faire un tour sur Internet. Présentement, c'est sur Facebook. Merci d'être passé, David et Laurence. Nous, on prend une petite pause, 8h14. On revient après celle-ci. 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
12: Ça ressemble à du Chili Walk, ce petit riff-là. Je suis bien content.
13: Oui.
12: De... Oh oui. 8h19, on est en direct du 1134 Grande Allée Ouest. Tout juste en face du bois de Coulonges, c'est François Garrier-Pi qui est là avec Mathieu Dugal jusqu'à 9h. Et puis, ça sent les élections. Hein. Je ne sais pas si vous avez vu ça dans les derniers jours. Ça sent les pré-élections, ça sent les élections. Élection du 5 octobre prochain.
13: On est à quoi, 85, 84 jours, je pense?
12: Je sais pas. Je pense qu'on est à moins que ça. Là. Je dirais 59.
13: Ah oui.
12: 57. On est à peu près, c'est 5 octobre.
13: 45 jours.
12: 45 jours, tu vois, j'étais même trop long dans mon estimation. Juste vous dire que ça sent les élections. On a vu les annonces, en fait, de Paul Saint-Pierre Plamondon cette semaine, d'Éric Duhaime, des promesses de baisse d'impôts pour Éric Duhaime, le statu quo pour Mme Fréchette. Il y a des activités de prévues, en fait, si vous êtes... Si vous avez envie de rencontrer Samuel Poulain, aujourd'hui sera l'intronisation d'Émile Laflamme au Temple de la renommée du club de tennis de la Beauce. Oui, oui, c'est aujourd'hui. Ces gens-là travaillent. On peut critiquer leur travail. On peut se poser des questions sur la façon dont ils réfléchissent parfois concernant certains dossiers, mais on peut pas nier qu'ils sont présents sur le terrain. Même chose pour Karianne Bourassa aujourd'hui, qui sera présente à la 29e édition du tir de tracteur de Sainte-Famille. Donc, allez rencontrer vos politiciens qui présentement sont en mode serrage de main. Moi, je viens juste de recevoir comme ça là, l'horaire des élus de la CAQ. C'est pour ça que je fais la nomenclature de ceux-ci. Il y a des activités aussi de prévues toute la fin de semaine. Des hot dogs, des soupers spaghettis, des serrages de main. Si vous vous intéressez vraiment aux élections, en fait, au processus d'élection ici même au Québec, sachez que vous pouvez conjuguer votre passion ou du moins votre intérêt avec de l'argent. Parce que présentement, on est en pleine campagne de recrutement du côté de Élections Québec, qu'on appelait le DGEQ ou le DGE à une certaine époque. Donc, si vous allez faire un tour sur électionsquebec.qc.ca, élections avec un S, vous allez voir une panoplie de postes à remplir. Les élections, ce sont pas les élections scolaires ni même municipales, mais si vous allez dans l'onglet provincial, vous allez voir comme ça des postes à remplir, scrutateurs, reviseurs, préposés au vote, des bonnes jobs qui sont payés, comme par exemple celle que j'ai cliqué en premier, agente reviseur ou agent reviseur, ben ça, c'est payé quand même 24 et 22 $. Donc, si vous avez un peu de temps durant ce beau mois de septembre et surtout le mois d'octobre pour le vote par anticipation et l'élection principale, ben peut-être aller postuler comme ça selon votre horaire, surtout si vous êtes un retraité ou encore un étudiant et puis vous voulez comme ça arrondir votre fin de mois. Il y a possibilité de faire des sous. C'est pour l'avoir déjà expérimenté d'une façon pas directe, mais indirecte. Les gens qui ont participé comme ça aux différents processus d'élection d'Élection Québec ont été ravis des formations qui sont offertes, mais aussi de l'argent qui est déposé dans votre compte par la suite. Donc, les formations sont payées, les journées d'élection sont bien remplies, les journées de vote par anticipation aussi, mais à la fin de tout ça, ben vous aurez un montant là, qui pourra faire une différence. Il suffit d'être âgé de 16 ans et plus et de postuler dès maintenant sur le site d'Élection Québec. Toi, j'imagine que tu votes, là,
9: Mathieu? Ah oui, je vote. Certainement que je vote.
12: À chaque élection?
9: Chaque.
12: Municipale?
9: Oui.
12: Provinciale et fédérale?
9: Oui.
12: Les élections scolaires aussi?
9: Non. Pour des raisons évidentes, je n'ai pas d'enfant.
12: Non, mais tout le monde vote aux élections scolaires.
9: Non, mais je fais mon devoir de citoyen. Je pense que c'est un... Moi, je suis un de ceux qui croient que si tu votes, t'as le droit de chialer. Si tu votes pas, ben c'est ton choix. C'était ton ta décision là-dedans, mais ça t'enlève un petit peu le droit de parole.
12: As-tu déjà travaillé pour un parti politique ou as-tu déjà travaillé aux élections, en fait, pour Élections Québec?
9: Pas du tout.
12: Jamais travaillé là, dans le cadre d'une élection.
9: Malheureusement.
12: Ben, en fait, assurément, il y a des gens à la messagerie qui l'ont déjà fait et on se targue, en fait, et on est fiers de l'avoir déjà fait du côté de l'Élection Québec. Je sais que dans les prochaines minutes, on va parler d'immobilier avec Simon Laberge. Oui. Je sais aussi que tu es l'heureux propriétaire d'une maison sur la rive sud de Québec. Monsieur. Là où il faut prendre le pont pour revenir sur la rive nord.
9: Oui.
12: Si vous avez des questions dans les prochaines minutes concernant l'immobilier, que ce soit parce que vous voulez vendre votre maison, vous voulez en acquérir une, vous avez des questions sur le financement ou encore sur les secteurs qui sont les plus propices pour un achat tempérant parce que les prix des maisons, ça a explosé dans les dernières années. C'est difficile de se trouver une résidence là avec un prix... le juste prix. Des maisons à 3 millions, on en voit. Il y en a plein à vendre.
9: Hey, il s'en est vendu une à 1,2 million dans ma rue. Dans la même rue où je reste à Lévis avec des maisons qui se vendent 300 000 $.
12: Toi, t'as une maison à 1,2 million, c'est ce que
9: tu Non, pas du... Hey, mon Dieu, si tu savais... Non.
12: T'es-tu joueur de hockey dans la Ligue nationale sur le sideline?
9: Ouais, temps partiel. Je me suis fait des contacts au golf, là, puis non, sans farce. Puis, tu sais, même moi, quand j'ai acheté en 2021, c'était déjà un peu la folie, là, pendant la pandémie. Juste pour te dire...
12: Ben, c'était pas mal la folie, là.
9: Ouais.
12: C'était le pire, je pense.
9: Juste pour te dire, nous, on avait visité quelques maisons, mais la dernière qu'on a visitée, c'était ma maison actuelle. Et l'annonce est sortie le lundi sur Centris. J'ai fait la demande pour faire la visite le mardi, milieu de journée, puis le mardi à 4h, ils délibéraient les offres, puis on était 12, je pense, à avoir fait des offres.
12: Bon, puis ça, c'est le jeu de la surenchère.
9: Oui, absolument, à ce moment-là. Nous, on s'en est bien sortis quand même, là. C'était abordable, parce que c'était le début aussi de la folie des maisons. La mienne était affichée à comme 279, mais on était en surenchère autour de 300, mais on a réussi à l'avoir.
12: Est-ce que tu penses la flipper, ta maison? Parce qu'il y a des gens, des collègues même ici, qui, les premières maisons, tu t'attaches pas. Tu sais, ta garde propre, même que tu peux l'améliorer. Puis à ce moment-là, tu la flippes pour acquérir... parce que souvent, quand on la flippe, on se rend compte de la valeur de celle-ci. Les profits engendrés sont pas imposables. Et puis ça nous permet à ce moment-là, tel un levier, d'accéder à une propriété qui, des fois, va être plus grande, plus près ou encore juste plus convenable par rapport à nos besoins.
9: Ouais, moi, je suis pas un flipper, vraiment. T'sais, nous, on a vraiment sélectionné notre maison en conséquence qu'on voulait vieillir dedans, moi et ma blonde. Puis, on n'aura pas d'enfants non plus et on n'en a pas. Donc, tu sais, je pense que le besoin ne sera pas nécessairement de se ramasser dans une plus grosse maison, plus luxueuse nécessairement. Je pense qu'on va continuer à la mettre au goût du jour pour nous. Mais le plan pour l'instant, c'est pas de revendre parce que de toute façon, moi, j'en connais des gens justement qui ont acheté des flips ou qui ont acheté des maisons qu'ils ont flippées, qu'ils ont revendues.
12: Puis,
9: mais le problème aujourd'hui, c'est qu'avec le prix de l'immobilier, c'est que tu vends à profit, mais il faut que tu rachètes pour pratiquement le même montant, sinon encore une autre hypothèque par-dessus pour être capable de t'acheter quelque
12: mais
9: chose
12: quand
9: de nouveau.
12: Mais quand t'as pas une équité formidable, c'est sûr que si t'as pas le temps de faire profiter tout ça puis que t'as fait 8 paiements,
9: c'est sûr que ton
12: équité sera pas à la hauteur, là, à moins d'avoir acheté vraiment quelque chose en dessous du prix du marché puis de pouvoir l'optimiser comme ça. Mais souvent, les gens, après quelques années, se rendent compte que, bon, ils ont fait descendre un peu le montant total de l'hypothèque, mais ils se sont surtout rendus compte qu'avec l'augmentation de la valeur des propriétés, souvent, c'est une aubaine auquel on peut pas finalement renoncer. Une équité, ça te permet d'accéder à un logis plus grand, ou en tout cas plus près pour la plupart. Ben, on aura l'occasion d'en parler avec Simon Laberge, et puis au 418-670-9098, on prend déjà les questions concernant ça. Je vous rappelle que ce soir, ben quand même, il y a des activités à faire à Québec. C'est Cigale, c'est le spectacle de Milky Chance qui est prévu. Hier soir, c'était DJ Champion et Benny Benassi. On en a parlé en début d'émission comme ça. C'est un petit rappel. Demain, ce sera Of Monsters and Men, un groupe que j'aime beaucoup. Et puis, ben plus tôt dans l'émission, on a parlé entre autres aux gens de l'Auto-Québec. À partir de cette semaine, il y aura des grands feux de l'Auto-Québec de présenter du côté de Lévis et de Québec, parce que le spectacle se déploie à partir d'une péniche au milieu du fleuve, et on arrête même le trafic maritime. Allez réécouter ça sur radiox.com tantôt, une entrevue qu'on a faite avec Jean-François des Grands Feux Loto-Québec. Et je vous rappelle aussi que le Festival de l'Épi de Scott battra son plein dans les prochains jours. Peut-être prendre une petite pause 8h27 en ce beau samedi matin, et puis au retour de celle-ci, on aura encore plus de choses à dire.
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0: 8h30, il est arrivé comme, non pas comme un cheveu sur la soupe, mais il est arrivé safe au marbre, tel un Tim Raines qui vole le deuxième but. Mesdames, messieurs, Simon Laberge est en studio. Comment ça va, man?
1: Hey, ça va, toi?
0: Ça va, ça va. Simon Laberge de Via Capital qui est là, évidemment, pour nous parler d'immobilier. Assurément, un sujet qui est très rassembleur. Tout le monde a des questions sur l'immobilier et on a un des grands professionnels ici dans la ville de Québec là, pour répondre à vos questions. Mais avant toute chose, Simon, t'as l'air en vacances. Je t'ai jamais vu en T-shirt. T'as même des avant-bras, chose que je n'avais jamais vue. Es-tu en vacances puis t'es venu quand même à la job?
1: Ouais, ben non, ben je suis pas en vacances. C'est juste que là, vu qu'il fait beau puis c'est ça, ben là, j'ai pas de rendez-vous officiel avec des clients.
0: Il n'y a pas de maison verte aujourd'hui pour Simon?
1: Non. Ben en fait, c'est à peu près, je veux dire, jamais moi qui fais les portes ouvertes, là, mettons, la fin de semaine, là, sous le temps du monde de mon équipe, tout ça. Il y a des raisons pour ça. Tu sais, moi, je me spécialise vraiment dans la vente et non dans la représentation des acheteurs. Puis ça, c'est une affaire, des fois, les gens, ouais, mais t'as
0: c'est
1: pas
0: quoi
1: d'acheteurs.
0: La nuance?
1: Ben ouais, mais c'est ça. Ben, tu sais, toi, tu le sais parce que ta mère a travaillé là-dedans, là. Mais l'idée, c'est que, tu sais, je suis tout le temps, ben, au hockey, il y en a un qui goal, il y en a un qui font des buts, il y en a un qui s'occupe des bâtons, puis il y a un coach, puis il y en a un qui recrute, puis t'as, tu sais, fait que.
0: Et toi, tu t'occupes des bâtons.
1: Ouais, c'est ça. Mais l'idée, c'est que moi, je me spécialise dans ce que je fais. Puis c'est pour ça que, tu sais, on est numéro un. Justement, oh, parce oui. que chacun a sa tâche. Puis dans mon équipe, il y a des gens qui, eux, s'occupent des acheteurs. Fait que moi, je sais où les acheteurs. Puis en même temps, avec le volume que j'ai tellement de monde qui m'appelle ou que je suis en lien, en synergie avec différents courtiers que, exemple, toi, tu as une maison en Château-Richer.
0: Oui.
1: Que je crois que tu vas mettre à vendre bientôt.
0: Je suis pas fait. Là. On en parlait pour s'amuser comme ça, mais ma blonde aimerait bien qu'on déménage. Puis je suis comme certain, je me suis rendu compte que peut-être que l'équité de ma maison me permettrait de l'utiliser comme un levier pour acquérir une maison peut-être plus proche de la ville ou encore peut-être plus près de mes besoins. Est-ce que cette réflexion-là a du sens?
1: Ben oui, ça en aurait. Bon, on va finir notre sujet des portes ouvertes, là, puis on va retourner à ta maison. Fait que c'est ça, fait que moi, j'arrive, puis je me spécialise là-dedans, puis maintenant, puis moi, je suis vraiment d'accord avec cette application-là de l'OACQ, c'est l'organisme qui nous gère, qui nous règle,
0: oui.
1: qui nous sanctionne s'il arrive quelque chose, évidemment. C'est que, bon, tu peux pas arriver, puis exemple, je rencontre quelqu'un sur le fly, hey, moi, je voudrais acheter la maison, parfait, Gary, on fait une offre d'achat, puis c'est beau, tout est correct, puis je représente le vendeur puis l'acheteur en même temps. Maintenant, il faut qu'on informe l'acheteur, comme quoi on est en conflit d'intérêt.
0: Tu peux pas être inscripteur et vendeur.
1: Oui, tu peux, mais il faut que tu le déclares, puis il y a des documents à remplir okay. au niveau de ça.
0: Puis il y avait une problématique derrière ça, parce que les gens qui étaient vendeurs, inscripteurs, en fait, et j'ai de la difficulté à comprendre le problème à la base.
1: C'est qu'au fait, bon, moi, je défends l'intérêt du vendeur.
0: Oui.
1: Ça va, l'acheteur y arrive.
0: Ah, OK, je comprends.
1: Bon,
0: puis là. Tu peux pas défendre les intérêts des deux.
1: Ben oui, je vais t'avoir le meilleur prix, puis de l'autre côté aussi.
0: Je vais t'avoir le meilleur prix, tu
1: sais. En partant.
0: Je comprends.
1: Puis là, ben, mettons, il arrive un conflit. Puis ça s'en va quelque part à la cour ou je sais pas, là. T'sais, OK, oui, tu peux te mettre un peu impartial là-dedans, mais à un moment donné, il y a des choses que, mettons, tu aurais omis de remplir dans la déclaration du vendeur en tant que courtier immobilier. Ton vendeur te l'a dit, puis là, t'as oublié de le dire, puis t'as oublié de le marquer, puis tu comprends-tu? Là, ça marche pas, là.
0: C'est mieux établi, c'est plus carte sur table que ça l'a jamais été.
1: Ben oui, c'est pareil comme j'ai des gens qui m'appellent des fois, bon, exemple, monsieur, ouais, ça, on veut vendre la maison, tout ça, oui, bon, ben écoutez, je remarque, je vais prendre l'exemple à Doom, tu sais, t'as Jacques et Louise, fait que,
0: oui.
1: ouais, ben Louise, est-ce qu'elle va être là? Non, mais moi, je m'occupe de tout, là, ben écoutez, c'est que moi, j'aimerais ça qu'elle soit là.
0: J'aimerais Louise. Ça que Jacques et Louise soient
1: Jacques
0: là.
1: Jacques et Louise soient là, effectivement, parce que, et ouais, mais on se sépare, c'est moi qui gère ça. Raison de plus.
2: Ben oui, c'est ça.
1: Tu sais, fait que là, ça, c'est vraiment donner carte sur table aux deux parties lors de la vente. Mais quand tu as un acheteur et un vendeur, même affaire. Bon, pourquoi que, exemple, OASIC ne peut pas obliger systématiquement un courtier à ne jamais représenter, exemple, son acheteur et son vendeur? Bon, je donne l'exemple de la Gaspésie parce qu'on sait tout, c'est bien grand puis c'est beau. Puis
0: ouais, je vais, là, probablement, là, juste la dernière de septembre, la dernière du mois d'août, là.
1: OK, fait que c'est ça. Fait que dans ce coin-là, t'as des grands étendues, moins de courtiers qui vont être disponibles.
0: Un plus grand territoire.
1: C'est ça, qui vont couvrir plus de territoire. Puis en même temps, ben toi, dans ton secteur à toi, il y en a peut-être 3 ou 4 qui sont actifs, mettons, en Gaspésie, pour un exemple. Puis là, t'arrives, tu dis, ben, tu sais, cette personne-là, je ne m'adonne pas tout à fait avec. C'est mon cousin, tu sais, je garde mes... Fait que, mais tu vas arriver, puis tu vas prendre des fois, ben, le courtier qui va être là sur place pour te représenter, puis ça c'est correct. Mais tu sais, c'est important aussi que ce soit expliqué. sais, tous les jours, tu vas à l'épicerie ou à peu près acheter des affaires, tu peux gérer ça. Tu sais, c'est simple, si les gens sont habitués. Mais une maison, c'est aux 5, 10, 15, 20 ans.
0: Ben souvent, c'est une fois dans sa vie même. Il y a bien des gens pour qui on se dépose puis on changera jamais de place.
1: Effectivement, c'est ça. Fait que l'idée dans tout ça, c'est que on veut que les gens soient informés, puis ça fait partie de ça. Fait que, bon, pourquoi que nous, on revient à nos portes ouvertes? Bon, moi, je m'en vais là-bas, je fais la porte ouverte, quelqu'un veut sur le champ faire un offre, excusez, c'est moi l'inscripteur, tu sais. Fait que là, on a quelqu'un d'autre qui est là. Lui, il doit quand même déclarer qu'il travaille en équipe avec moi.
0: Oui.
1: OK? Sauf que on a un code qui, on a de l'information qui est divulguée à tous les courtiers. C'est ce que les courtiers d'équipe Laberge y ont accès.
0: La fiche, là, en fait.
1: La fiche descriptive, c'est ça, les renseignements de base. On a des choses à l'interne qu'on peut partager dans notre centriste, si on veut, l'intranet.
0: Oui. Okay?
1: Pour les autres courtiers, ils ont accès à ça. Ils n'ont pas accès à l'information de mon client personnel que j'ai avec.
0: Fait qu'il reste quand même une certaine partie de l'information qui est seulement accessible à ton agent inscripteur dans le cas d'une inscription ou vendeur dans le cas d'une vente.
1: Autant qu'un courtier, équipe Laberge, GIA Capital, autant qu'un courtier de Remax ou Royal Lepage va avoir accès, c'est ce que les courtiers ils commencent, il n'y a pas de comment je pourrais dire, ils ne parlent pas aux vendeurs, tu sais, c'est coupé. Là,
0: c'est direct.
1: Fait que ça, c'est ce qu'il y en est par rapport à ça. Là.
0: Est-ce que c'est un bon moment pour acheter ou vendre une propriété? En fait, à toutes les fois qu'on t'a posé la question, Simon, il me semble que tu réponds toujours oui.
1: Ben oui, c'est sûr.
2: C'est toujours oui.
1: C'est
0: juste toujours oui avec Simon.
1: Ouais, c'est ça. Mais écoute, pour acheter, ça c'est un no-brainer, il faut que tu restes quelque part, puis les logements sont rendus tellement chers que tu mets 20, 25, 30 000 par année dans la location d'un appartement ou une maison. Ben, tu sais, à la fin de l'année, il est perdu cet argent-là. Ça va?
0: J'entendais Mélanie parler dans le retour cette semaine là, du fait que un logement, en fait, au centre-ville de Québec, pour certains, c'est 25-30 000 $ par année. Là. Mm-hmm,
1: c'est ça.
0: Tu vis pas là, dans le fin fond de Sillery, là, dans un manoir. Là. C'est un simple appartement de base au centre-ville, avec les commodités. Tu sais, ça vient avec le stationnement et plein d'autres choses.
1: En ville, il n'y a pas vraiment de stationnement.
0: Mais quand même, 2500 $ par mois, ça fait beaucoup d'argent. Mm-hmm.
1: Oui, c'est ça, effectivement. Tu vas avoir 2500, là, c'est bon, mais tu sais, dans des 20, 25, 30 000, il n'y a pas de stationnement à ce prix-là. Là. C'est ça. Puis là, d'un autre côté, ben, est-ce que c'est le temps de vendre? Tantôt, on jasait dans la pause comme quoi que bon, tu regardes peut-être justement.
0: Peut-être.
1: T'as une équité qui est intéressante sur ta maison. Tu sais, puis des fois, on va acheter une maison dans notre vie. Bon, il y a des gens, T'sais, prenons monsieur ou madame, les jeunes, là, t'sais, va m'acheter un condo 3,5, puis rencontre quelqu'un, c'est correct, mais là...
0: 3,5, c'est trop petit.
1: C'est rendu trop petit, c'est ça, effectivement. On va avoir des enfants. Là, à un moment donné, ben on a eu... moi, j'ai un chum, il s'est construit 3 maisons dans l'espace d'à peu près 3 ans parce qu'il
0: wow!
1: faisait des enfants à vitesse de l'éclair.
0: Ah oui, lui, il repeuple le Québec.
1: Là, je pense que là, c'est...
2: Et l'immobilier.
1: Le breakeur, il était off. Fait qu'en tout cas, mais qu'importe. Fait qu'à un moment donné, il y a une propriété qui se dit, bon, ben c'est bon, au un an, il y a un autre enfant, là, ça marche pas. Puis là, finalement, à réaliser que ça serait mieux une configuration comme ça.
0: Ouais, ouais, ouais.
1: OK? Fait que t'as des gens qui vont changer quand même rapidement selon leurs besoins. T'as le travail, t'as tout ça. Fait que moi, je pense, c'est toujours... Comment je pourrais dire? Je suis un peu au même point dans la vie de tous les jours. C'est toujours bien d'avoir du changement, puis de faire du changement, puis d'apprendre des nouvelles affaires. Puis c'est correct, puis je respecte ça. Il y a des gens, des fois, ils me disent « Ah, ben je vendrai pas tout de suite. » Tu sais, c'est sûr que si t'arrives, ton enfant, mettons, il a fait tout, puis là, il est
0: mais il y a des moments pour vendre.
1: Il est
0: là,
1: en secondaire 4, puis il reste 5 une année.
0: Non, correct. Non, finis le cycle de son secondaire. Change pas d'école en secondaire 5, ça se peut que ça vire mal.
1: C'est ça, mais d'un autre côté, tu sais, ton enfant, c'est un jeune enfant, il est en deuxième année, puis tout ça. Ben, tu sais, si tu le laisses toujours dans le petit cocon, puis c'est correct, là, oui, il va avoir une belle stabilité, puis il va...
0: Mais c'est une épreuve, hein, quand même, déménager, ça fait partie des 3 grands stress de la vie.
1: Moi, je pense que ça fait justement qu'il va avoir appris quelque chose plus jeune, puis qu'il va avoir agrandi...
0: Dans son bagage, là.
1: C'est ça, dans son bagage, que si, exemple, t'arrives, puis une rupture, quelque chose, les parents se séparent, secondaire 2-3, puis là, il faut qu'il déménage en plus de tout gérer ça, là, tu y mets encore plus de poids sur ses épaules. Fait que c'est sûr que... Moi, je pense que si vous avez besoin puis tout ça, ben, tu sais, c'est peut-être faites-le le déménagement quand même. Puis il y a toujours un bon deal à obtenir en vendant. Tu sais, le marché monte. Puis il y a toujours des opportunités à dire bon, ben, je m'en vais où, puis c'est qu'est-ce que je vais acheter? C'est quoi les améliorations que je peux faire? Parce que souvent, tu sais, j'imagine la maison que toi, t'as, elle ressemble pas à ça quand tu l'as acheté.
0: Quand même pas. Il y a eu des petits changements, mais la plupart des propriétaires vont optimiser au fil des années. Moi, ça fait quand même une vingtaine d'années que je suis là, donc c'est sûr que c'est pas la même toiture. Il y a eu des changements de fait à l'intérieur notamment. Sinon, on laisse la maison à l'abandon, puis c'est pas là qu'on va optimiser là, la valeur lors de la vente.
1: Puis, tu sais, toi, je pense que c'est une maison ancestrale, ça se peut-tu?
0: Une centaine d'années, oui, c'est sûr. C'est ancestral, c'est à partir de quelle année?
1: Ben, on va dire 100 ans, mettons, okay. À peu près. Mais l'idée dans tout ça, c'est que, bon, j'ai jamais été chez vous, là. Je prends ta maison. Bon, au début, probablement que c'est une maison bien compartimentée parce que ça prenait une coupe de chambre, puis tu sais, c'était l'habitude des salons, tout fermé, puis etc. Puis avec les années, probablement qu'il y a une coupe de murs qui ont été agrandis pour faire de la rouverture.
0: Ah oh, ouais, on dirait que tu es déjà venu chez nous.
1: Mais c'est ça pareil. Fait que toi, tu as optimisé. Là, la prochaine maison que tu vas acheter, ça va peut-être être d'autres choses. Tu sais, moi, j'arrive des fois dans des immeubles que j'achète, puis. Mettons plus vieux, justement. Là, tu arrives là, il y a les garde-robes, là, tu sais, ça mesure 2 pieds de large, puis tu sais, il y a personne qui met. Ça se peut pas, là, tu sais. Anciennement,
0: mais les vieilles maisons, les garde-robes, c'est un gros problème, en fait. Il suffit d'avoir une blonde puis une fille pour te faire dire à peu près aux 20 minutes de la vie, j'ai pas de place à mettre mon linge, parce que c'est sûr qu'en 1912, les madames avaient pas autant de linge que maintenant, là.
1: C'est sûr. Fait que, exactement. Fait que là, qu'est-ce qui se passe? C'est que les gens, justement, ils vont arriver puis ils vont voir différents espaces puis pouvoir agrandir ça. Tu sais, moi, j'ai déjà fait des appartements à rénover puis tout d'un coup, tu te retrouves avec petit garde-robe puis j'ai réussi à placer un walk-in en allant sur le dessus. Tu sais, tu rentres dans l'immeuble, tu es au deuxième étage, mais tu sais, au rez-de-chaussée, tu as la hauteur du plafond de la cage d'escalier.
0: Tu le vois qu'il y a de la place?
1: Maximum. Ben, tu sais, faites quoi au-dessus de ça? Tu sais, fais une boîte puis ça va donner de l'espace. Fait optimiser ce qu'il y en a. Puis arriver avec des nouvelles idées, puis c'est tout le temps gagnant. C'est sûr que là, on parle de quelqu'un qui déménage peut-être aux 5, 6, 10 ans. Parce qu'il y a des gens aussi qui arrivent, qui achètent des propriétés, ils veillent passer des flips, ils rénovent une petite affaire, puis là, ben, qu'est-ce qui se passe? Là, ils essayent de revendre ça, faire un profit.
0: Un 100 000 de plus, mettons, ben oui, là, pour flipper ça. Là.
1: Ça, c'est cool, puis c'est le fun, mais oublie pas de mettre sur ton rapport d'impôt, il faut que tu payes ça. Pense-y quand tu vas avoir.
0: Tu peux pas flipper à l'infini. Hein. C'est
1: en fait, toujours l'intention que tu as. Tu sais, si toi, tu arrives et tu achètes une maison, OK, je sais pas, là, ta vie change.
0: Parce que le profit d'une maison, faut comprendre que c'est pas imposable.
1: Non, c'est ça, c'est pas imposable. Mais
0: si c'est votre résidence principale.
1: Exactement. Mais puis là, maintenant, il faut le mettre sur le rapport d'impôt, pareil, la vente, depuis une couple d'années. OK.
0: Fait que si il y a une case, là, mettons, là, oui. Tu mets le montant de la vente. Eux connaissent ce montant-là, mais t'imposeront pas le profit ou du moins le peu importe le pourcentage de la vente.
1: Mais là, c'est que s'ils voient le pattern que tu es toujours à toutes les années et un mois, tu vends, ça se peut que c'était ton intention.
0: À moins que tu aies une famille comme ça qui est en constante augmentation, si tu as 2 enfants par année, c'est sûr qu'à un moment donné, ils vont dire « OK, c'est raccord avec tes besoins. » Mais si tu fais juste flipper Charlebourg, Limoilou, Sillery, on voit bien que tu veux t'en aller à Cap-Rouge. Là.
1: mais tu sais, c'est que... C'est ça, mais exemple, t'arrives, je sais pas, tu te sépares, puis là, t'as une maison régulière, tu dis, bon, je suis jumelé, puis là, un an, 2 mois après, t'as rencontré quelqu'un, tu revends cette maison-là. Oui, ben oui, c'est ça, t'as le profil pour ça, me semble.
0: Mais quand t'as fait ta vie, en fait, tu peux en flipper une par année, grosso modo?
1: Non, mais c'est pas... Ben, les autres, ils disent en dedans d'un an maintenant que t'as voulu flipper. Peut-être que c'est une bonne raison, mais tu sais, ça serait vraiment à vérifier.
0: Maladie, séparation, peut-être ça peut être...
1: Oui, peut-être, ça serait à vérifier, là. Tu sais, je veux dire, je suis pas...
0: Pas fiscaliste.
1: Mais je sais que dans... Tu sais, t'arrives, tu travailles ici, mettons, à choix, tu viens de déménager il y a pas longtemps, puis t'as une opportunité ailleurs, et puis là, ben, tu transfères. Ça pourrait être une raison là, valable, mais c'est ça, c'est que il y avait des gens qui... Il achetait la propriété, mettons, on va dire, le 1er janvier. Puis la première affaire, il commençait tout de suite à ranger les affaires. Puis le mois d'août, mettons, comme là, il y a à mettre à vendre pour notarier le 2 janvier de l'année suivante. Tu comprends?
0: Ça, c'est une tactique là, assez facile à comprendre.
1: C'est ça, on se comprend. Fait que là, ben, à un moment donné, là, ils ont allumé des affaires comme ça. Ou tu as acheté 4 terrains dans une rue donnée, puis tu construis la première maison. Tu fais comme si tu habitais dedans, mais tu étais en train de l'auto-construire. Il y a du monde, ils vivaient de même. Là, tu vas à la maison, le 2 janvier, tu déménages dans la porte à côté, tu refais le même stratagème, puis au bout de 4 ans, tu es resté sur la rue des Pinsons dans 4 maisons différentes.
0: 4 maisons avec des chiffres qui suivent.
1: Oui, des chiffres qui suivent. Puis quand tu regardes, tu sais, c'est comme dans les Simpsons, ils sont tous pareils. Il n'y a aucun changement. T'as pas eu, à un moment donné...
0: C'est le même plan.
1: Une petite maison avec 2 chambres, puis là, tu sais, t'es rendu avec 4 chambres puis un garage. Puis là, non, c'est toujours la même affaire. Fait que... C'est ça. Ils ont peinturé le mur à côté de la toilette différent. Là. C'est juste ça.
0: Simon, parlons concrètement là, des secteurs les plus hauts dans la ville de Québec ou aux alentours de la ville de Québec. On sait que les gens apprécient beaucoup l'ouest. En fait, à l'ouest des ponts, Cap-Rouge, la pointe de Sainte-Foy. Ce sont des domaines, en fait, des secteurs très appréciés. On comprend aussi que Portneuf, Saint-Raymond, Donnacona, ça s'est développé aussi. Saint-Augustin, bon, est presque à saturation, mais ce secteur-là est très apprécié. Du côté de... Moi, j'habite sur la côte de Beaupré. Ce que je remarque, c'est qu'il y a de plus en plus de développement du côté de la côte de Beaupré, que ce soit à Bois-Châtel, à Lange-Gardien, Château-Richer, voire même jusque presque au Mont-Saint-Anne, comme ça. Il y a des chantiers à peu près partout. Ce qu'on vit, en fait, c'est ce qu'on a vécu du côté là, de l'Ouest il y a peut-être 25-30 ans. C'est-à-dire que là, on développe du côté, à la hauteur de l'île d'Orléans, là, tant du côté de Bellechasse que de la côte de Beaupré.
1: Mm-hmm. Oui, c'est ça. Bon, au fait, on peut remercier notre maire, M. Bruno Marchand.
0: Ton chum Bruno?
1: Ben oui, je l'aime bien, Bruno, tu comprends? C'est juste qu'il est fait des gens qui ont besoin de l'attention.
0: Oui.
1: Hein? Moi, j'ai pas besoin de me faire des crédits. Genre, tout le monde me connaît, fait que tout va bien. Puis même en plus.
0: Est-ce que vous êtes parlé au téléphone? Est-ce que vous avez eu un échange d'homme à homme?
1: On peut survoler ça. Ben non, il m'a jamais appelé, il a jamais envoyé une lettre, il n'y a même pas un courriel, rien de ça. Je m'étais donné la peine de le saluer en plus l'année passée.
0: Oui, tu avais même offert de participer. Tu voulais offrir de l'argent comme ça à une cause et tout, je me souviens.
1: Oui, c'est ça. Non, mais je veux dire, tu sais, c'est une tempête dans un verre d'eau. Cette affaire-là, ça a arrêté. Tu sais, c'est de l'intelligence artificielle qui a fait une erreur.
0: Oui.
1: Mais c'est ça.
0: La traduction en bas d'une vidéo, là, je me souviens.
1: C'est ça, exact. Fait que pour revenir à tout ça, c'est que là, ce qu'ils veulent, c'est densifier. Puis ici, c'est à peu près impossible d'avoir un développement de maison unifamiliale. OK? Dans la ville de Québec. Fait que là, ce qui se passe, c'est que les familles, ben, ils font de l'exode. Ils s'en vont sur la côte de Beaupré, comme tu dis.
0: Ils s'en vont dans Port-Neuf.
1: Ils s'en vont partout ailleurs. Puis en même temps, ben, ce qu'il fait, c'est qu'à avoir, tu sais, tantôt, je m'en viens ici, là. Puis là, tu sais, c'est quoi, des travaux puis des comptes? On dirait que c'est une joke un peu, là. Écoute, moi, cet été, je
0: t'arrivais-tu de la rive sud ou de la rive nord?
1: Non, moi, je reste à Le Bourgneuf, là.
0: OK.
1: Puis, écoute, Centrale, Paris, tu sais, moi, j'ai pas le choix.
0: Ben oui. Mm-hmm.
1: Dans ce coin-là. Mais, tu sais, j'étais allé durant les vacances en Europe. OK? Puis, tu sais.
0: Où t'es allé? En Italie, en France, en Espagne?
1: J'ai fait 4 places. J'ai fait Espagne, France, Andorre, Andorra.
0: Oui.
1: Puis Portugal. Puis là, ben, tu sais, moi, je vais pas juste à une place puis je m'assieds dans un hôtel, là. Tu sais,
0: non.
1: Je me promène. OK?
0: Toi, Simon,
2: en mode aventure, là.
0: Oui, ouais, c'est un gars qui bouge.
1: C'est ça. Fait que, tu sais, j'ai quand même. Je fais du millage au travers de tout ça. Puis, tu sais, ce qui est cool, tu prends l'avion, ça coûte 40$, tu sais. OK?
0: Mm-hmm.
1: Et en passant, là, je comprends pas. Je dis pas que c'est impossible, mais tu sais, ce qu'on voit aux nouvelles, là, l'Espagne, elle peut pas brûler. Là, tu regarderas au pire sur Google, là. C'est sec partout. Je l'ai pris 12 fois, l'avion, là.
0: T'sais. Non,
1: non. Il y a des petits.
0: Il y en a des feux, là, on les voit.
1: Les migrants, s'ils traversent le détroit de Gibraltar, pense pas qu'ils vont te faire game, là. C'est en Afrique que ça se passe, pas en Espagne du côté européen. OK, ça va.
0: Ah, t'étais juste là quand c'est arrivé tout ça, là?
1: Non, non, moi, j'étais pas là. Moi, j'étais là, par exemple, quand ils ont gagné la
0: FIFA.
1: Oh, oui, ça, c'était vraiment
0: le mondial.
1: Malaga, là, c'est une ville extraordinaire en Espagne. J'ai allé faire un tour là, tu te sens bien, ouais. C'est cool. Puis là, c'est ça, juste pour revenir à ça, j'en ai vu de la construction là-bas bien plus qu'ici, là. OK, tu sais, des grues et tout ça. Là.
0: Des tours, on monte
1: des
0: partout.
1: Des tours puis des choses en réparation. Hein. J'ai jamais vu des comptes comme on est ici. Tu sais, mettons, il y a quelque chose, il y a 8 comptes. Les gens sont intelligents, ils n'iront pas se tirer dans le trou. Tu sais, on se comprend.
0: Mais ici, c'est 160 comptes pour un coin de rue.
1: Ouais, c'est ça. Puis ici, c'est qu'ils commencent à diriger le trafic 12 km avant qu'ils refont une section de trottoir de 10 pieds par.
0: signaleur routier, signaleur de chantier, c'est une grosse business.
1: Puis tu sais que, je veux dire, tu te promènes, là, tu t'en. Ou exemple, bon, aux États-Unis, ils vont te faire une affaire de même, mais ils ont repavé, 25 km de route en 48 heures. Puis là, ils ont mis des comptes pour indiquer aux gens, là, tu sais, ça va brasser.
0: Les lignes sont pas faites, là.
1: Il y a de la machinerie pour de vrai, puis ça va. Puis là, c'est fini. Après, on n'entend plus parler. Mais tu sais, ici, le 15 avril, ils sortent les comptes, puis ils vont les resserrer le 15 avril.
0: T'as vu à Montréal, il y avait des comptes, ça faisait un an qu'ils étaient là. Mm-hmm. Ça a été vu sur Google Maps, puis on était là. Il n'y a pas de chantier. Ça fait un an qu'il y a des comptes sur le coin de la rue, là.
1: C'est ça, mais ça fait que, juste pour revenir à notre sujet qui est l'immobilier, c'est que, à faire un chantier de la ville comme on est ici, ben, les gens, à un moment donné, là, ils deviennent fous, là. Puis ils veulent juste.
0: Boulevard Laurier.
1: Ben, c'est exactement. Puis en plus, si je regarde ça, Boulevard Laurier, là, écoute, ça fait quoi, 2 mois, là, que les tas de terre sont là? C'est quoi qui se passe? L'entreposage? Moi, je vais te dire une chose.
0: En face de Place Laurier, il y a une espèce de grosse montagne. Si tu veux jouer au roi de la montagne, là, c'est là que ça se passe.
1: C'est là que ça se passe. Il ne faudrait pas qu'il y ait une bonne pluie, puis tout ça, ça va faire de la vase. Mais toi, fais ça chez vous. ça marchera pas.
0: Ah ouais, mets-toi un gros tas de terre sur ton terrain pendant 4 mois, là.
1: Ben non, mais ça marchera pas, là, tu sais, tu comprends. Fait que c'est ça. Fait que les gens, il y a des gens qui veulent vendre ici à Québec. On a beaucoup, beaucoup d'appels pour ça. Qui veulent vendre pour dire, écoute, tu sais, moi, je suis tanné, ça coûte cher de taxes, j'ai plus le service que j'avais avant. Puis j'ai remarqué que j'ai vu des propriétés, mettons, dans Château-Houché,
0: Côte-de-Beaupré, Port-Neuf, la Rive-Sud.
1: Des maisons quasiment neuves. En passant, j'en ai une belle qui s'en vient, je ne veux pas dire exactement, mais une solidement belle, là, de quoi qui va être vraiment bien. Là. C'est soyez à l'affût dans la prochaine semaine. Une maison quasiment neuve ou quoi, pour 500-600 000 piastres avec un garage, tout. Mais, tu sais, tu vas faire ça à Québec avec tout ce que ça coûte, le prix des terrains, puis une rareté, puis tout ça, tu vas être à 50 % de plus.
0: Mm-hmm.
1: Tu sais? Fait que les gens, ben c'est ça, ils veulent sortir pour aller dans les régions avoisinantes. On a beaucoup, beaucoup de demandes pour ça. Puis, je trouve ça plate parce que, tu sais, moi, j'étais un patriotiste. Moi, j'étais un gars de Québec. Tu comprends-tu?
0: Oui, t'aimes ta ville.
1: Je l'ai à cœur, ben oui. Puis là, ben.
0: Tu la connais, Simon, tu sais.
1: Ben oui, moi, je prends jamais le GPS en passant. Hein? Tout le monde, ils sont
0: C'est toi le GPS?
1: Oui, moi, je regarde avant de partir, mettons, l'adresse, tout. Ah, OK, bon, un tour à gauche. Ben oui, c'est bon. Ah, OK, mais en fait,
0: à la rue des Pâquerettes, oh, j'en ai vendu deux là-dedans.
1: Ben, c'est exactement ça, oui, c'est ça. Mais, tu sais, des fois, c'est ça qui arrive. Hein? Je me promène, mettons, en ville avec du monde. Puis là, je vais dire, hey, Gary, mettons, je charrais, tu sais, puisque. Il y a beaucoup de maisons, tu sais, tout une après l'autre. Là. Fait que là, j'ai vendu celle-là. Hey, celle-là, j'ai vendu 6 fois.
0: Ah oui. Ouais. Moi, ma mère qui avait de l'immeuble comme toi à une certaine époque, il y a 88 ans, là, ça fait longtemps qu'elle n'en vend plus, là, elle me disait ça des fois. Tu sais, François, cette maison-là, je l'ai déjà vendue 3 fois.
2: Mmh. Ah,
0: quand,
2: ouais.
0: Ah ouais, ouais, sur
2: la ça, même maison.
0: La même maison, oui. Fait que souvent, quand on quitte, on a le réflexe d'appeler le même agent parce qu'on s'est dit, on avait été bien servi, il connaît déjà la maison en question. Mmh. Pourquoi ne pas le rappeler? Cette personne-là avait fait la job la dernière fois, il va le refaire. Ça arrive, Simon, des gens comme
1: ben
0: ça.
1: Oui.
0: Tu t'as vendu leur maison, mais t'as vendu aussi la maison de leurs parents, tu sais.
1: Ben moi, je me rappelle, un courtier, à un moment donné, il avait pogné un contrat, puis là... Il disait, c'est toi qui l'as vendu les 5 fois avant. Puis là, il dit, moi, je suis pas capable, tu sais. Fait qu'il disait, aide-moi donc avec ça, voir. Fait que là, je regarde ça. Hey, j'ai dit, c'est du quoi, ça donne moi. J'ai justement un client qui m'a parlé de moi. Fait que là, on a vendu la propriété, mais c'est fait de même. Je veux dire, puis, tu sais, quand que t'es. Je veux dire, moi, je suis wise, tu sais. Je sais qu'est-ce qui se passe. Je suis en contact avec tout le monde. Fait que je sais, toi, Mathieu, que tu m'as appelé pour une telle affaire, mais que ça va faire ça, pareil.
2: C'est ça, ouais, ouais.
1: Tu sais, fait que c'est juste ça l'idée. Puis quand vient le temps, là, ben, tu sais, de toute façon, tu sais, moi, je dis, c'est peut-être moi qui ai le meilleur résultat, puis tout ça, mais je pense pas que c'est moi qui ai le meilleur talent, on va dire ça de même, mais je suis le plus travaillant de la gang, là, ce qui fait que tu as le talent au pot, ça va réussir pareil.
0: Ben, c'est ça. C'est souvent, c'est ce qui paye, c'est d'être travaillant.
1: Ouais,
2: puis l'honnêteté aussi, tu sais, ça compte pour beaucoup, là. Tu sais, si tes clients, ils voient que tu veux bien les placer selon leur budget aussi, ils vont plus être portés à revenir vers toi, là.
1: Ben oui, c'est ça, mais exactement. Mais tu sais, moi, ma job, c'est justement d'avoir les meilleures conditions pour mes vendeurs. Puis c'est pour ça que je me dédie aux vendeurs. En passant, ceux qui veulent acheter, là, appelez-nous. Mm-hmm. Je veux dire, on s'occupe des acheteurs.
0: Vous avez un catalogue de maisons à leur proposer.
1: Ben, on a accès à toutes les propriétés. Puis je veux dire, il y a du monde qui travaille avec moi et qu'eux autres, ils vont se dédier. Puis c'est justement, ils sont plus performants là-dedans que n'importe qui parce qu'ils sont dédiés à ça. T'sais.
0: Deux questions qui viennent de notre auditoire au 418-670-9098, si vous voulez participer comme ça. Ça existe encore des maisons à 300-400 000?
1: Ah, ben oui, ça, il y en a à tous les prix. Sauf
0: à
1: que,
0: Québec.
1: Tu vas avoir des travaux à faire. Là. Mais oui, okay. Ça existe. Ben oui, j'ai justement des jeunes qui ont acheté une propriété. Puis là, je suis arrivé là-bas, j'ai dit, là, les gars, c'est peut-être un bon chantier pour vous autres. Là. J'ai dit ça de même. Là, ils en ont fait un peu partout, mais il y a comme, c'est la finition qui va faire que ça va être beau à la fin. Tu sais, c'est pas, on se comprend.
0: Des fois, on trouve des surprises dans les murs, on ouvre un plancher, puis oups, on pensait peut-être à trouver un lingot d'or, mais finalement, c'est pas ça, là.
1: Ce qui est le plus drôle, c'est que j'ai fait un journal pendant 7 ans de temps, cette maison-là, fait que je la connais déjà.
0: Ah oui. Deuxième question qui est parvenue via la messagerie. Est-ce que on est mieux de mettre un prix beaucoup plus bas pour attirer comme ça les acheteurs, quitte à ce qu'il y ait une surenchère ou on y va directement avec le prix, notre prix plancher, celui qu'on veut pas descendre en bas?
1: First of all, on n'a pas le droit de faire ça.
0: Qu'est-ce que tu veux dire?
1: De créer une surenchère, de faire par exprès pour.
0: Fait-on une maison d'un million, t'as part à 500, c'est pas eBay, là, c'est ça que tu me dis.
1: Ouais, c'est ça. Bon, moi, je donne toujours l'exemple. Bon, mettons, je m'en vais chez vous, puis on va dire la maison vaut 100 000. Elle peut se vendre 95 puis 105. Ça va?
0: Oui.
1: Pourquoi se vend 95? Si t'es tanné, l'acheteur veut négocier 105
0: ça
1: parce que t'as veut, puis tu sais, l'autre est moins vendeur. Est-ce que je l'annonce à 99 ou à 101? Ah, tu sais, il y a une stratégie là-dedans. Fait que je vais aller dans une maison de 100 000. Elle peut se vendre 485 ou 515. Est-ce que je veux me priver de tous les gens qui cherchent en bas de 500 000 en la mettant à 501.
0: Fait qu'il y a une stratégie derrière tout ça. Là. Dans l'affichage, quand on arrive sur un site, ça peut être Via Capital, mais tous les sites, c'est la même chose. Tu dis, bon, maison en bas de 500 000, c'est sûr que si elle est à 502 000, elle apparaîtra
1: pas. Elle verra pas, c'est ça, exactement. Fait que c'est ça. Fait que moi, j'aime mieux dire, on est peu ou pas négociable. Si jamais il y a, mettons, deux personnes qui veulent, là, puis ça se tient, puis...
0: On est comme dans le temps de la COVID, il y a encore de la spéculation puis des surenchères.
1: Mais ça, il y en a... C'est, depuis qu'il y a des maisons à vendre, ça l'a toujours existé.
0: Même dans le bon vieux temps de ma mère, là.
1: Ça l'a existé dans 100 ans aussi. L'idée dans tout ça, c'est que si on arrive puis on a deux acheteurs, ben après ça, là, c'est... Tu sais, nous autres, on a mis un bon prix, il est attrayant, puis tout ça.
0: Le juste prix.
1: Le juste prix. Puis là, ben, eux autres, après ça, s'ils veulent mettre 1000 ou 100 000 de plus, ça, c'est leur problème, là. Mais nous autres, on a fait, moi, ma job à moi, Simon Laberge, j'étais arrivé là, j'ai pris ta maison, je l'ai mis au bon prix. Puis là, ben, il y a plusieurs personnes qui sont arrivées. L'affaire qui est arrivée durant ce temps-là, c'est là, comme 2-3 ans, là, tout était fou. C'est qu'un, il n'y avait pas d'inventeur. Puis.
0: Les gens avaient de l'argent dans leur poche.
1: Les gens, ils avaient de l'argent dans leur poche. Mais si tu te rappelles aussi, c'est que on a eu beaucoup de hausse de taux, la construction, Stéphane Huot, la faillite, tu sais, tout ça, qu'il y a eu...
0: Un Carl Brouse dans le marché.
1: Exactement. Tu sais, il y a eu des choses qui ont fait que les permis n'étaient pas délivrés. Tu sais, tout arrivait à l'immigration.
0: À Pierre Poilievre collait le maire marchand en disant, là, les villes comme Montréal puis Québec, faut ouvrir, là, faut émettre des permis. Puis ça a joué, je pense, dans l'esprit.
1: En 2024, on était le quatrième pays, le Canada, avec la plus grande expansion démographique en pourcentage. La ville de Québec, on était numéro un au pays.
0: Et on construisait pas.
1: Construisait rien. Fait que, tu sais, c'est ça. Fait que moi, je m'en allais chez vous, mettons, on va dire à la fin novembre, dis, regarde, Simon, durant le temps des fêtes, je vais t'approcher un petit peu la maison. Puis, ben, regarde, c'est le temps, justement, on est venu d'attendre en janvier, ça aurait été un parfait moment pour l'annoncer. Puis, là, on se reparlait, mettons, le 10 janvier. Hey, je suis en train de finir ça, regarde, la semaine prochaine, viens-t'en. Fait que le 25 janvier, elle arrive, ça fait deux mois. Mais début 2025, dans les 15 premières semaines de l'année, le marché de la région de Québec a monté de 17%.
0: 17%?
1: Tu peux pas le savoir avant, ça, tu comprends?
0: Non, tu peux pas. Il y a même la meilleure boule de cristal, même celle de Simon Laberge, est pas assez bonne pour prédire ces choses-là. Simon, si on veut vendre notre maison ou encore en acheter une, on passe par le site de Via Capital pour te contacter ou encore quelqu'un de ton équipe.
1: Ouais, ben on a le téléphone, c'est encore à la mode dans le 418. Ouais, hein? Ah oui, 418-624-4444, sinon simonlaberge.com.
0: Merci d'être passé, Simon Laberge, t'es le meilleur des meilleurs, et puis nous, on prend une petite pause.
2: Non, ben on a terminé! Ben oui!
0: Ça a donc bien passé vite, ce show-là.
2: Hey, hein, en bonne compagnie de même, là.
0: Mathieu, je te remercie infiniment pour ton bon travail dans les dernières semaines.
2: Merci, et, merci à toi.
0: Ben, les auditeurs, je vous dis à bientôt. Moi, je prends un petit congé, mais ce sera le retour est prévu dans quelques jours. Là, je sais pas, c'est le retour de la programmation à partir de lundi, et on vous laisse en de bonnes mains celle de Pee-wee. Bonne journée, tout le monde.
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0: Aujourd'hui est la plus belle journée de toute ma vie. Pourquoi je dis ça? Mais non, il n'y a rien de spécial. Je suis juste en train de prendre mon café au 1134 Grande Allée Ouest, prêt à vous divertir avec la playlist de votre fin de semaine. Et surtout, parce que je peux pas commencer ma journée sans...
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0: En ce jour de portail, ben ouais, le 8 du 8. Si tu additionnes le 6 plus le 2 plus le 2, ça fait 10 moins 2, ça fait 8. Ah, c'est parfait. C'est le 8 du 8 du 8. Hey, bon début de journée, bienvenue. Moi, c'est Yannick. Vous me connaissez sous le nom de Pee-Wee. Prêt à animer les légendes du rock, ça le dit, c'est des légendes puis du rock. Ceux qui viennent de se brancher pour la toute première fois, ben, vous allez voir, le concept est très, très simple. C'est des légendes puis du rock. Genesis, Rush, Oasis, ZZ Top. On va aller faire un tour dans les années 80 avec, entre autres, Kim Mitchell, aussi A Flock of Seagulls. Il va y avoir du Metallica, Little Ford, Jet, Cedar. Des chansons qui font partie de l'ADN de Radio X. Ceux qui, comme moi, sont branchés depuis très, très, très longtemps, qui ont mis de la colle dans leur radio de char au 98,1 sur la radio, parce que pas question que tu touches à ce piton-là. Nickelback, les Doors, Tom Cochran, Alice Cooper, et j'en passe. 88-670-9098, salutations à Gary et Mathieu, qui ont fait la première partie des légendes du rock, avec un solide show du matin week-end. Les meilleurs moments seront disponibles très, très bientôt. Mathieu dans l'univers seul sur le radiox.com. Ma gorgée de café que je la dédie à tous ceux et celles qui sont en vacances, tous ceux et celles qui se laissent intimider par Dame Nature et les différents sites de météo. On sait plus comment s'habiller, hein? On a annoncé des orages, de la pluie, puis finalement, chaud dehors. Toujours une belle journée. Tellement une belle journée que j'ai le goût de commencer ça officiellement avec du System of a Down. Wake up, Québec City. Wake up. Lonely Day. Bienvenue dans les légendes du rock à choix.

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ZZ Top Legs à 9h19 minutes. 88-670-9098. Sonia, Daniel qui sont bien branchés. Merci beaucoup d'être là. Et merci, puis oui, plus de System of a Down. Oh, que oui. Oh, que oui. Toujours plus de System of a Down. Dans la nostalgie, on peut

L'ancien animateur du retour à Toronto, Kim Mitchell, avec les lanternes de passion à ce merveilleux samedi. Et juste avant, votre dose de Rush et Imagine Dragon, futur rock and roll.

418-670-9098. Merci beaucoup d'être branché à choix. Pourquoi le site d'Environnement Canada continue de nous mettre des pictogrammes avec des éclairs. 28 degrés, 40 % le risque d'averse. On dirait que j'y crois pas pantoute. Il n'y a même pas d'alerte en vigueur. Alternant soleil-nuage, des nappes de brouillard qui vont se dissiper ce matin. Il y en a beaucoup qui sont en train de courir, qui se sont levés en se disant « Je ne pas se poser et faire mauvais aujourd'hui. » Mais non. Eh, hey, boy. On sait même plus comment s'habiller. On peut, à qui on peut se fier? 418-670-9098. Je suis en train de regarder le décompte. Le décompte. 102 jours, 15h, 25 minutes et 48 secondes. Avant que... Il y a beaucoup de personnes qui vont être veufs de jeux vidéo. Beaucoup d'entreprises qui vont devoir gérer des absences le 19 novembre prochain. Grand Theft Auto 6. 102 jours, les amis. J'ai commandé la version de luxe avec des filtres aux années 80, là, avec Grand Theft Auto Vice City. Est-ce que vous êtes comme moi? Est-ce que vous avez aussi hâte de jouer au nouveau volet de GTA 88-670-9098? Est-ce que vous êtes... prêt à être veuf de votre conjoint et conjointe parce qu'ils vont jouer sans arrêt à ce nouveau jeu. Rockstar, moi, j'ai vraiment... D'ailleurs, on va aller retourner sur la trame sonore de Vice City. A Flock of Seagulls, en direct à choix.

418-670-9098. Beaucoup de choses à faire en fin de semaine. Oui, elle est capitale de Québec ce soir. C'est la soirée Adrénaline présentée par Radio X. 19h05. 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Hier, à l'Agora, Quiet Riot, Aldo Nova, étiez-vous là? Moi, j'étais au Stade Canac, mais si vous y étiez, 418-670-9098, je veux lire vos critiques du concert Nostalgie des années 80. Ça sentait le Sprinet jusqu'au Stade Canac, là. Il y avait une draft de vent qui nous amenait, puis ça sentait le rock des années 80. Oh, que ça sentait bon hier. Mélangé aux odeurs de hot dog. Et ce soir, si vous avez trippé autant que moi sur l'album Unplugged in New York, Nirvana, MTV, 1994, je suis allé voir Louis et Manu au Grand Théâtre avec l'OSQ. C'était de toute beauté. Ils interprètent pratiquement, ben, je dirais pratiquement, mais c'est un copier-coller de ce qu'on avait découvert dans les années 90 de la formation de Kurt Cobain. C'est ce soir à l'Agora, avec plus de 120 minutes de musique, lepointdevente.com. Sinon, il y a aussi Rock La Cause. Gros show ce soir, avec entre autres Too Fast For You, Ambrosine. Je vais choisir une date, tiens, je vais choisir une date parce que je veux te donner la programmation exacte. Story of the Year, Until the Day I Die. Les Voodoo Glow Skulls, I Prevail également à 22h. On croque la cause à Victoriaville qui récidive avec une solide programmation. Donc, il y a beaucoup de choses à faire à Québec en fin de semaine. Vous, qu'est-ce que vous faites? 418-670-9098. Et j'ai bien hâte de lire vos critiques du concert de Quiet Riot et Aldo Nova. D'ailleurs, on va en avoir un peu plus tard aujourd'hui parce que je peux pas me passer d'écouter Come On Feel the Noise. Comme la nostalgie de Genesis. Voici Misunderstanding en direct du 1134 Grande Allée Ouest. C'est pour les gens.

Salutations à l'auditeur qui m'appelle en dehors des ondes pour me dire « Comment Feel the Noise de Quiet Riot? » Oui, ça a été très, très populaire dans les années 90, mais à l'origine, c'est une chanson du groupe Slade en 1973. C'est très différent, mais c'est bon! Let's go!

0: c'est bon ça? Touche pas à ce piton-là. On revient dans pas long.
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0: 418-670-9098, 23 degrés avec l'humidex 31. Ouais, encore une fois, ça va naître une chaude aujourd'hui, ça va être collant. Ce soir et cette nuit, 19 degrés, demain 27, nuageux lundi. Et on arrive presque à la journée internationale des chats, la miaou! Avec du temps gris et de la pluie pour le week-end prochain.
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0: 418-670-9098, 23 degrés avec l'humidex 31. Ouais, encore une fois, ça va naître une chaude aujourd'hui, ça va être collant. Ce soir et cette nuit, 19 degrés, demain 27, nuageux lundi. Et on arrive presque à la journée internationale des chats, la miaou! Avec du temps gris et de la pluie pour le week-end prochain.
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3: légendes du rock.
2: Avec moi, c'est Pee-wee. Jusqu'à 16h en mode légende puis du rock. Puis vous venez d'entendre la petite promo qui dit « Écoutez le retour de Radio X cette semaine. » D'ailleurs, c'est le retour de la programmation régulière à compter de lundi. Doom Moret est prêt. JC, Patricia, le Space Cast et même le Last Call à 22h avec le chum Max. 22h, lundi, manquez surtout pas ça. 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Tu me textes. 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Je veux gâter une famille. 418-670-9098. On fait ça là. On fait ça ce matin. Puis je vous amène ce soir au Capital. Vous devez être disponible. On ouvre les portes à 17h et le match est à 19h05. Jordan Boivin, le seul, l'unique.
4: Good job!
2: Sera là pour faire le lancer protocolaire. Également quelques-uns de mes collègues, dont Mélanie Trudel. 418-670-9098 par texto. C'est une famille. Je vous gâte, là. Je vous amène à la soirée Radio X, à la soirée Adrénaline au Capital, 418-670-9098. Convainquez-moi que vous méritez les billets. Hier soir à l'Agora, oh, qu'il y avait une grosse soirée. C'était beau, c'était chaud, c'était de la nostalgie avec Quiet Riot et Aldo Nova. Y étiez-vous? Moi, j'y étais pas. Mais je sais qu'il y en a plusieurs qui avaient gagné leur billet en écoutant les légendes du rock. Vous êtes mes journalistes culturels. Je veux lire votre chronique. Est-ce que c'était une belle soirée? Je suis persuadé que oui. Et ceux qui y étaient en nostalgie, Quiet Riot, je vous en offre. Après Aldo Nova, voici Fantasy dans vos légendes du rock.

0: En plus que les Capitales viennent de confirmer que c'est complet déjà pour ce soir, Marie-Pierre Barry-Pouliot va amener ses enfants pour la toute première fois au Capitale, va leur faire vivre leur expérience, 5 et 3 ans, avec son neveu Elliot, Aiden, Lily. Vous allez passer une merveilleuse soirée. On se voit au stade ce soir, toute votre famille. Merci de participer en si grand nombre. 418-670-9098. 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Cedar après Jet. Voici Are You Gonna Be My Girl? À vos légendes du rock à choix.
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2: On poursuit la route vers la messe de 11h avec, entre autres, en nostalgie, la musique de Haywire. Talk Talk, Van Halen et même aussi votre dose de Pearl Jam.
1: Bon ça, touche pas à ce piton-là. On revient dans pas long.
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Saint-Fimo qui vous offre un incontournable du rock, c'était Van Halen avec la pièce Jump. Et dans quelques instants, la messe de 11h, votre Eucharistie du rock. Pour toute confession, 88-670-9098. Mais pour nous y rendre, entre autres, nous avons Moist, Sum 41 et Talk Talk. C'est ça les légendes du rock à choix.

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5: Ce soir et cette nuit, 19 degrés, 60% de chance qu'il n'y ait pas d'averse pantoute. Arrêtez la météo de nous faire peur avec vos pictogrammes. 27 degrés demain, dégagé pour la soirée. Et ensuite, on va débuter la semaine avec du temps gris. Le soleil va se pointer le nombril. Dans le nombril de la semaine, le soleil, le 26. Actuellement, j'ai 26.
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2: En direct de l'église 1134 Grande Allée Ouest, c'est la BPI qui vous souhaite la bienvenue dans votre Eucharistie du rock. Bienvenue dans la messe de 11h à choix. 11 grosses tunes à 11h. Et on va s'offrir des petites tunes d'été. Ouais. Pourquoi? Parce qu'on en profite. Ma météo était un peu boiteuse. Mais pour dire que c'était à l'image de la météo, j'essaie de m'en sauver un peu, là. Parce que on annonce des orages, on annonce du temps gris, on annonce de la pluie. On monte l'angoisse des différents commerçants et organisateurs d'événements dans la région de Québec. Plus qu'on monte les millimètres en réalité, on sait plus sur quel pied danser. On regarde dehors, puis regarde, là, il fait beau, parfait. Va courir, va jogger, je m'occupe de la playlist. 418-670-9098. Sans vous faire plus attendre, juste avant de vous offrir une chanson que vous aviez vioté, les auditeurs, juste avant, c'était pendant la pandémie. On avait fait un petit sondage sur quelle est la meilleure toune d'été. Et vous avez voté en grand nombre pour Weezer. Island in the Sun, ça s'en vient. Après Don Henley. Mr. Don Henley. C'est le genre de chanson qui passe bien aussi dans l'Extra 80 tous les samedis 16h. The Boys of Summer. Pour toute confession dans la messe, pour vous confier à la BPI, c'est le 418-670-9098. Merci beaucoup d'être là et bienvenue dans la messe de 11h.

Québec ont confirmé que c'est à guichet fermé que le match sera diffusé et sera présenté ce soir. On va se prendre de bonne heure pour aller voir la capitale. On entre dans un gros stretch avec genre, 25 games en 30 jours. Là. Ça va être un beau marathon. Réservez vos billets d'avance au capitalequebec.com. En direct de l'église du 1134 Grande Allée Ouest, c'est la messe de 11h. Tom Cochran.

0: Rockstar! Nickelback, Rockstar! Dans la maison 11h, votre carestie du rock à choix. Salutations à l'auditeur qui m'écrit, qui m'a appelé pour saluer les gens du camping Coac des Érables qui célèbrent l'Halloween aujourd'hui. Joyeux Halloween à la gang du camping Coop Les Érables. 88-670-9098. Ça flash ou à 1, j'ai goût de répondre. C'est la radio en direct. Allô, choix!
1: Bonjour!
0: Hey, Martin, comment tu vas?
1: Bonjour, bien.
0: Ouais, du neuf, du nouveau?
1: Du neuf.

0: Oh! Qu'est-ce qu'il y a? Qu'est-ce qu'il y a de neuf dans ta vie?
1: Je vais te voir le 21 août au
0: Stade Canac. Oui, gros gala de lutte. Je vais être en finale dans un combat de cage. Toi, chose. Ouais, je vais régler mes comptes avec mon rival Alex Silva. 21 août, le point de vente.com. Tu vas être là. Tu vas m'acheter un T-shirt, puis oui, hein?
1: Oui.
0: Ouais, puis j'ai une exclusivité pour toi aussi. Je vais avoir des casquettes.
1: Ah, oh, ouais.
0: Ah, oh, ouais. Je vais avoir des casquettes. Ouais, je vais avoir de la merch en masse.
1: Bien,
0: toujours avec ta blonde, ça va bien?
1: Oui, ça va bien.
0: Rien à te confesser, t'as été gentil.
1: Ouais, j'étais gentil. Puis ma mère, elle était gentille. Elle m'a donné une carte de l'église à Saint-Anne de Beaupré. Puis pour protéger, puis ça me condamne.
0: Ah, c'est parfait, ça, avec la messe de 11h. Bon, ben Martin, toujours un plaisir. Puis on se voit ce 21 août au Stade Canac pour la lutte.
1: Puis après ça aussi, comment que je te dois pour le gilet, c'est 25 ou 20? Hein?
0: C'est 25$ mes gilets, puis oui.
1: OK, ça marche.
0: Ouais, tu viendras me voir. All right, salut Martin!
1: Salut.
0: Bye-bye, toujours un plaisir de vous jaser. 88-670-9098, la messe de 11h en direct du 1134 Grande Allée Ouest. Bryan Adams, retour sur l'album Reckless, après Alice Cooper et la toune du printemps. Ouais. Ce qui joue dans les radios quand l'école est finie,

sur l'album Reckless, Brian Adams, qui est la fin du mois, dans deux semaines. Le 24 août sera à l'amphithéâtre Cogeco du côté de Trois-Rivières. À chaque année, il y a moyen de voir Brian Adams dans la région de Québec. 88-670-9098. Merci beaucoup d'être branché à choix. Quelqu'un qui m'écrit pour les capitales. Ah, c'est ça, j'ai fait un petit concours un peu plus tôt ce matin pour vous amener au capital qui affiche complet ce soir. Soirée adrénaline présentée par Radio X. Salutations à Jordan qui va s'occuper du lancer protocolaire. Jordan, il est en shape. Presque autant que Tom Holland dans Spider-Man. D'ailleurs, le film Brand New Day qui bat des records au box-office a même battu Avengers Endgame. C'est des milliards de dollars pour le nouveau chapitre de Peter Parker. Ben, il est en shape, Tom Holland. Et son entraînement, c'est pas comme The Rock, là. Il mange pas autant qu'il pèse pour avoir une méga, méga forme physique. Non, pour avoir la shape de Spider-Man, voici ce que vous devez faire. Pendant 20 minutes, c'est un circuit, comme un peu du CrossFit, à tous les jours. 5 pull-ups, des chin-ups, t'en fais 5. 10 push-ups et 15 squats. C'est tout. That's it, that's all. Pendant 20 minutes, tu fais le plus de séries possible sans prendre trop de pause. Mets une petite gorgée d'eau entre chaque. Là. 5 chin-ups, 10 push-ups, 15 squats. Tu fais ça pendant 20 minutes. C'est comme ça que Tom Holland s'est mis en shape pour le nouveau Spider-Man. Donc, le Spider-Man's Workout était viral cette semaine sur les médias sociaux. Messe de 11h, spécial Tune d'été, Loverboy, Made in Canada, Working for the Weekend. Mais juste avant, on s'en va sur la côte est américaine avec Bon Jovi.

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16: À la météo aujourd'hui, où sont les orages que on nous avait promis? Je m'en plains pas. L'humidex, 35 degrés ressentis. Ça brille, c'est le fun. Retour du temps gris, normalement, à compter de lundi.
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OK, je tape des mains, là. C'est sûr que... OK, j'aurai besoin de taper des mains une fois. Et on vous invite aussi. Ça fait plusieurs mois que j'ai vu passer sur les médias sociaux un individu qui a voulu créer une journée mondiale. Le World Claps Together. Le World Clap Day. Il y a plus de 1 million de personnes qui suivent son compte Instagram, OK? Pour simplement une union pour l'humanité, un claquement de doigts, de main. On clappe, OK? Le 16 août, à 10 heures, heure du Québec, il y a un dude qui a dit « On va tout taper dans les mains une fois. » Fait que ça, c'est la semaine prochaine, dimanche prochain, à 10 heures, pile, on va tous taper les mains en même temps, une fois. Le World Clap Day. Il y a même un site web, leworldclapday.com. Dimanche prochain, 10 heures, on tape tous des mains en même temps. Et c'est des millions de personnes qui vont le faire. En tout cas, bref, pour ceux qui ont été atteints par leur algorithme, World Clap Day, dimanche, 10 heures, une fois. Clap! On le fera en direct pendant les légendes du rock. Till Tuesday, tel que promis, en nostalgie des années 80. Avec Boyz II Scary en direct du 1134 Grande Allée Ouest.

Eric, il m'écrit le World Club Day. Tout le monde le fait à 10h. On le fera pas tous en même temps, mais va sur le site worldclubday.com. Puis c'est ajusté selon les différents fuseaux horaires, mais l'événement principal, c'est à New York, donc 10h. C'est pas mal la même heure de Québec. Chanson qui fait partie de l'ADN de Radio X. Oh, que oui, on les a mis sur la map, eux autres. 3 Days Grace, juste avant Nirvana, place à Just Like You, Oshawa.

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88-670-9098, Nirvana, 35 ans cette année pour l'album Nevermind. On pouvait entendre, entre autres, là-dessus, Come As You Are, Lithium, Smells Like Teen Spirit. Aujourd'hui, deux anniversaires très intéressants. Tout d'abord, The Edge, le guitariste de U2, Dave Evans, c'est son vrai nom. Et aussi, ah, je vais faire plaisir à une fidèle auditrice, Lynn, en 1973, c'est un 8 août, Scott Stapp, le chanteur de Creed. Et on va s'en offrir dans la prochaine heure ici à Choix dans vos légendes du rock. Mais pour tout de suite,

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Est-ce qu'il y a des chansons que vous êtes incapable de changer, que vous êtes incapable de skipper? Moi, je pense que Everlong, impossible pour moi de faire next. C'est tellement bon, c'est tellement un bijou. Et je pensais à ça cette semaine. Le genre de chanson que je suis incapable de passer, c'est Lose Yourself de Eminem et celle-ci. I'm feeling glad I got sunshine. Gorillaz, Clint Eastwood. Impossible. Impossible. Je suis curieux. 88-670-9098. Quelle chanson vous êtes incapable de faire next? C'est pas juste un manque de respect pour la toune, selon vous. Là. Non, c'est juste qu'elle est tellement bonne, tellement un incontournable pour vous que c'est impossible de ne pas l'écouter au complet. 21 Pilots, ça s'en vient pour tout de suite. Voici Jack Holt.

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poser la question, quelle chanson vous êtes incapable de peser sur? Piste suivante, Jean-François Picard, nomme de Linkin Park, j'approuve ton choix. Yvan Bérubé, La Grange, Easy Top, ça aussi, c'est très difficile de faire next. Under Pressure, Freddie Mercury, David Bowie, Epic de Faith No More. Oh que oui, d'ailleurs, Faith No More, qui est de retour sur les planches. J'ai hâte de connaître les dates de tournée. Un petit passage à la belle province de Québec. Pourquoi pas pour Faith No More, mais en attendant... Et on poursuit en musique avec BTO et Heart en nostalgie. Et ensuite de ça, Damon Albarn prend le contrôle des ondes avec la formation Blur. 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

Grand Theft Auto 6 sera disponible dans 102 jours, 12 heures, 19 minutes et 6 secondes. Quand vous ouvrez votre PlayStation, est-ce que vous voyez le grand décompte? Ça s'en vient. C'est maintenant officiel, le 19 novembre. Salutations aux veuves de jeux vidéo. Peut-être des veufs aussi. Il y en a peut-être qui vont opter pour jouer à Grand Theft Auto 6. Ça s'en vient, mes chers amis. Et vous prenez la version de luxe, 88-670-9098. Moi, je suis craqué. T'as que le premier BTO. Toujours aussi craqué pour vous offrir la

0: Breaking Benjamin, So Cold dans vos légendes du rock.
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Quiet Riot, ça s'en vient dans quelques instants. Salutations à ceux qui étaient présents à l'Agora hier soir et ce soir. C'est Nirvana Unplug in New York qui m'avait beaucoup impressionné au Grand Théâtre avec l'OSQ. C'est l'heure de célébrer un anniversaire aujourd'hui. Scott Stapp, un 8 août, oui, oui, un portail qui est ouvert le 8 du 8. Cette fois, lui, c'est en 1973. Bon 53e anniversaire au chanteur de Creed qu'on apprécie avec Higher dans vos légendes du rock à ce soir.

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C'est lui qui le dit. Yeah, yeah, yeah. Elton John. Sir Elton John, devrait être plutôt dire. Sa plus grande fierté? Être sobre. Dans les années 90, même les années 80, pour Elton, ouais, c'était pas nécessairement facile. Il est rentré en cure dans les années 90 et a souligné le 30 juillet dernier ses 36 ans de sobriété. Donc, bravo à Elton John pour ce beau défi dont il est bien fier. Dans quelques instants, une chanson impossible de skipper, impossible de peser sur suivant, piste suivante. Du moins, c'est la chanson de Jeff Picard. Après In Excess en nostalgie, voici Devil Inside dans vos légendes du rock.

In Excess, Devil Inside, dans vos légendes du rock, à choix 88-670-9098. Stéphane Tremblay qui m'envoie un texto. L'anniversaire de mes deux enfants, Maxime et Guillaume, la chanson de ton choix. Ben là, c'est difficile, là. Mais j'ai le goût de t'offrir la chanson que Jean-François Picard est impossible de skipper. Linkin Park, non, je vous posais la question un peu plus tôt aujourd'hui. Les voici, les voilà. Bonne fête, les amis!

Pour ceux qui étaient hier à l'Agora, Quiet Riot, Come On, Feel the Noise, dans vos légendes du rock en direct à Choix Radio et 88-670-9098. Aujourd'hui, je vous pose la question, quelle chanson vous êtes incapable d'appuyer sur piste suivante? Chanson qu'on est incapable de skipper? Moi, j'ai réalisé cette semaine que c'est celle-là. Clint Eastwood, Gorillaz, incapable pour moi. Et salutations à un auditeur qui m'a texté pour me dire, hey, la chanson, là, hey, on remonte à quelques années à choix, là. Vous souvenez-vous du One Two Punch? C'était quoi la toune? Avant un segment avec Jeff dans le show de Morel Live. Celle-là aussi est difficile à faire skip. Puis bonne chance pour faire skip. Lit, my own worst enemy. Et à vous lire, vous êtes nombreux à me la demander, celle-là. Alors, je vous ai écouté. En ce samedi 8 août, la voici, la voilà, bon samedi.

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2: En direct du 1134 Grande Allée Ouest, la playlist se poursuit à choix avec un peu de nostalgie des années 80. Warm up pour l'extra! Tears for Fears et The Cure!
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88-670-9098, Danny Manu qui m'écrit « Bon samedi, puis oui, incapable de skipper la toune de Chalk Circle, April Fool, le volume au bout en direct du Saguenay, on t'écoute toute la fin de semaine. » Ça aussi, c'est une bonne toune, merci de votre suggestion, les amis. 88-670-9098, Tears for

0: À la météo pour aujourd'hui, est-ce qu'on va l'avoir, nos orages? Hein? I don't think so. 36 degrés avec l'humidex, 29 degrés au mercure, 28, 27, 28, 26 pour demain, lundi, désolé, je me suis perdu un peu. Du temps gris pour le début de la semaine et retour du soleil à compter de mercredi.
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Une des préférées de l'ami François Guerrier, puis 365 Shine Down dans vos légendes du rock qui nous ont encore une fois épatés. C'était le 15 juillet dernier au Centre Vidéotron. Place à la guitare de Lenny Kravitz. Place à American Woman.

0: I gotta go.
1: American Woman.
0: Yeah. Lenny Kravitz. Dans vos légendes du rock à choix. Hey, t'aimerais ça avoir la shape de Tom Holland dans Spider-Man, Brand New Day, qui fracasse des records dans les palmarès au cinéma? Ben, c'est simple. Son training, là, c'est ce qui était viral cette semaine sur les médias sociaux. Pendant 20 minutes, tu fais une série de 5 pull-ups, des chin-ups. C'est où est-ce que tu mets tes mains sur une barre, là, ou sur le cadre de porte, là, tu te lèves, là, 5 fois. 1, 2, 3, 4, 5. 10 push-ups. Bang, bang, bang, bang, bang. 15 squats. Puis après ça, tu recommences. Lui, son record, c'est 27. Faut croire que ça marche parce qu'il est en shape, Peter Parker. 5 pull-ups, 10 push-ups, 15 squats en 20 minutes. T'en fais le plus possible et oublie pas de t'hydrater. Surtout dans une journée comme aujourd'hui, je vous le conseille peut-être pas. Commencez plus tard. Ouais, c'est toujours bon aussi la progression là, sous le cadre de porte. Là, tu te lèves là, 5 fois. 1, 2, 3, 4, 5. 10 push-ups. Bang, bang, bang, bang, bang. 15 squats. Puis après ça, tu recommences. Lui, son record, c'est 27. Faut croire que ça marche parce qu'il est en shape, Peter.

Selling the Drama en direct dans vos légendes du rock à choix. 88-670-9098. Merci beaucoup d'être branché. Jusqu'à 16h, samedi, c'est des légendes puis du rock. Incluant aussi quelques covers au travers. Comme un classique à la sauce Derek and the Dominoes. Un succès de Clapton intitulé Layla que je vous offre à l'instant en direct au 88.1.

0: 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Layla, they reckon the dominoes.
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0: Les Beastie Boys, Bad Wolf et même du Evanescence. Oh que oui, un classique au karaoké. Pour ce qui est de Green Day, on va aller faire un tour sur l'album

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Sur l'album Nimrod, Good Riddance, la préférée de ma douce. D'ailleurs, Green Day, cette semaine, qui ont lancé leur chaîne YouTube. Du Green Day 24 heures sur 24, cherchez Green Day TV sur YouTube. Souvent imité, jamais égalé au karaoké. Evanescence, l'unique voix de Emily avec Bring Me to Life.

Pour ceux qui aimeraient aller au Capital ce soir, sachez que c'est à guichet fermé. Ça a été confirmé. Il reste quelques billets pour la journée de demain. Et les Remparts de Québec, eux, vont reprendre l'action. Les matchs hors concours auront lieu à la fin du mois d'août, entre autres au pavillon Guy Lafleur, au centre Castel, à Sainte-Marie. Déjà le 30e anniversaire pour les Diables Rouges.

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Aujourd'hui, 8 août, Mélanie Trudel qui me disait ce matin que c'est un portail qui s'ouvre, inscrire ses intentions, vous avez jusqu'au 12, jusqu'à la prochaine pleine lune, blablabla. Mais ça marche pour certains, puis il y en a plusieurs qui lui ont écrit pour dire que « Hey, on t'a écouté ton conseil, puis on écrit nos intentions dans un portail. » Bref, bon portail en ce 8 août 2026. Aujourd'hui, c'est une journée que je m'attendais pas. C'est une journée internationale très importante. Parce que moi, je pensais que c'était le 15 août. Que la journée internationale des chats, c'était le 15 pour la miaou. Mais non, c'est le 8 août. C'est le 8 août. Ça a été créé en 2002 par le Fonds international pour la protection des animaux, pour protéger les chats, les aider à l'adoption. Le but de la fête, c'est aider les chats sans abri, parler des droits des animaux, encourager l'option en refuge, soigner les bêtes avec amour. Il y a plusieurs dates que ça varie selon les pays. En Italie, c'est le 17 février. Au Japon, c'est le 22. La fête du chat noir, c'est le 17 août. Mais ce n'est pas le 15 août, la fête internationale des chats. La miaou, c'est le 8 août, c'est aujourd'hui. Donc, petite salutation. Un petit câlin à nos petits amis poilus qu'on aime bien, bien entendre ronronner. Hey, on poursuit en musique. Détail météo également, ça s'en vient. Après un petit solo de cuillère, voici notre Chris National. Voici Spoon Man.

0: 37 degrés avec l'humidex. Il faut boire de l'eau aujourd'hui. Je suis pas là, je vois la maman. Je ne suis que le messager. Ce soir et cette nuit, 19. Demain, 27. Ça va être encore très humide. Et lundi, nuageux, 26 degrés. Ça va être pas mal comme ça toute la semaine, sauf des percées de soleil pour mercredi.
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819-0098. Merci beaucoup d'être branché à choix. Salutations aux gens de Victoriaville. Grosse soirée encore une fois à Rock La Cause hier. Hollywood Undead et Killswitch Engage étaient sur la scène. Et ce soir, la nostalgie du punk rock. Story of the Year, I Prevail. RockLaCause.com pour la programmation dernière.

0: Ce soir au Capital de Québec, c'est à guichet fermé, mais salutations à l'ami Jordan Boivin.
1: Good job!
0: Il sera de retour lundi avec tous les autres animateurs, dont Moret, DH, GC et Patricia pour la rentrée radiophonique. Jordan qui va faire le lancer protocolaire ce soir au Capital. J'ai hâte de voir s'il va mériter un...
1: Good job!
0: Après son lancer protocolaire, Jordan, vise le marbre. Vise le marbre, c'est mon conseil. Place à Poison, envoie les gens du rock.
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0: ta mère te dit écoute pas ça, c'est la musique du diable. Ben tant mieux, tu l'as pas écouté.
1: Puis oui. 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
0: Dernier droit des légendes du rock avec entre autres Velvet Revolver, Guns N' Roses, un 2 pour 1 de Blink 182. Et on va repartir ça au retour avec Collective Soul.

0: ce piton-là. On revient dans pas long.
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La pluie de novembre, Guns N' Roses, en le dernier droit des légendes du rock à choix, en direct du 1134 Grande Allée Ouest sur les ondes du 98,1 FM. Et dans quelques instants, je tourne la cassette de bord. Je vous invite à dire oui à l'Extra 80, un solide mixtape qui, pendant 3 heures de temps, va vous offrir que le meilleur de cette décennie incroyable, incluant AC/DC, Phil Collins, Pink Floyd, White Snake, Tom Petty, Scorpions, Motley Crue et un mini-concert de Ozzy Osbourne. Mais cette cassette-là, on la tourne après Velvet Revolver, un super band, un peu de Slash encore, pourquoi pas? Voici Slither pour terminer le mixtape de l'année.

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C'est en 1981 que Phil Collins nous offrait ce petit bijou In the Air Tonight. Déjà 40 ans qu'on fait du air drum avec le tutun tutun tutun tutun tutun tutun. Salut, moi c'est Peewee, bienvenue dans l'Extra 80. Précédemment, c'était Def Leppard et AC/DC. Dans les prochains instants, The Outfield, Pink Floyd, Queen et même un peu de Journey. Êtes-vous prêts, Québec? Place à l'Extra 80 jusqu'à 19h. Voici Faithfully à choix.

La beauté des médias sociaux comme TikTok et compagnie, c'est que ça ramène des chansons qu'on a connues dans les années 80, même 90, comme The Outfield et Your Love. Je sais pas si vous avez vu des vidéos passées. C'est plus dans la dernière année, là. Je crois que c'est très, très, très efficace. Comme la musique de U2 et Duran Duran, je vous offre View to a Kill dans l'extra jusqu'à 19h. C'est que le meilleur des années 80. Oui, monsieur, merci de dire oui à l'extra.

Where the streets have no name, you too, alors que c'est l'anniversaire du guitariste The Edge aujourd'hui. Bonne fête, The Edge. Au retour de la pause, je vous parle d'un média social qui serait de retour. Oui. Ça va vous rappeler des bons vieux souvenirs quand vous vous branchiez sur Internet. Puis je pense que c'est arrivé juste après, genre MIRC, ICQ et compagnie, là. Les premiers balbutiements, quand on voulait connaître les nouveautés et être connecté sur nos artistes, on allait sur ce média social-là. Eh bien, on a confirmé qu'il serait de retour. Je vous en parle pour tout de suite. En musique, voici Whitesnake dans l'Extra 80 à choix. Bon samedi.

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toi. T'écoutes les légendes du rock, puis t'es prisonnier de ton algorithme sur Facebook, Instagram. Eh bien, il y a peut-être une solution qui s'en vient pour vous. MySpace. C'est pas une blague. Les propriétaires actuels de MySpace aimeraient relancer le média social, mais avec un anti-algorithme. Donc, au lieu d'être pogné dans ta bulle avec juste des choses qui t'intéressent, ben MySpace pourrait être de retour avec que des choses qui pourraient te faire découvrir des choses. Dis de même, c'est un peu bizarre. Mais seriez-vous prêt à vous lancer sur MySpace? J'ai bien hâte d'en apprendre davantage sur le sujet. Eurythmics dans l'Extra 80. Que le meilleur de cette décennie incroyable jusqu'à 19h, c'est ce qu'on vous offre tous les samedis à Choix.

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Birmingham le 22 juillet dernier pour commémorer le premier anniversaire du décès du prince des ténèbres, Crazy Train, dans l'Extra 80. Et j'ai quasiment le goût de vous gâter pour qu'on s'en offre une autre. Hurlons à la lune, Québec. Bark at the moon. Et dans quelques instants, après You Will Always and the News, je vous dis comment avoir la shape de Spider-Man. Tom Holland est en shape. Il interprète Peter Parker depuis quelques années déjà. Bien, je vous dis la recette pour être en shape comme l'homme araignée après votre dose du prince des ténèbres.

Chris in the News, à mi-chemin dans l'Extra 80 à choix. Spider-Man Brand New Date au cinéma. Et là, ce qui est sorti cette semaine, c'est l'entraînement de Tom Holland pour interpréter le super-héros new-yorkais. C'est simple. 20 minutes. Et dans cette limite de temps-là, là, tu fais le plus de séries suivantes. 5 pull-ups, des chin-ups, 10 push-ups et 15 squats. T'en fais le plus possible en 20 minutes. Son record, 27. C'est pratiquement du CrossFit. Donc en 20 minutes, tu fais des séries de 5 pull-ups, 10 push-ups et 15 squats. Le plus possible, comme ça, sans pause, pendant 20 minutes. Puis tu vas avoir la shape de Spider-Man. Cats Can Fly! Oh, ça fait longtemps qu'on l'a entendu, celle-là. Voici Flippin' to the A-Side dans l'extra.

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Je me plais à dire que c'est les Bad Boys du rock and roll, Motley Crue, Dr. Feelgood. La seule différence entre leur Dr. Feelgood et Pee Wee, qui est le Dr. Feelgood la fin de semaine, je suis trop jovialiste de travailler la semaine. C'est qu'on fournit pas la même affaire. Ouais. Moi, je fournis de la nostalgie, du classic rock. Lui, il fournissait des substances un peu plus illicites. 88-670-9091, merci beaucoup d'être là, de dire oui à l'extra jusqu'à 19h. On est dans les années 80. Je continue de vous le prouver avec le meilleur stock. Billy Idol. Après Pat Benatar, voici Invincible.

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Il sera intronisé au Rock and Roll Hall of Fame à la mi-novembre, bien mérité. Il n'est jamais trop tard pour introniser Billy Idol. Genre, un artiste qui aurait mérité sa place un peu plus tôt, tout comme Iron Maiden, Judas Priest, qui eux ne sont toujours pas au Rock and Roll Hall of Fame. OK, Dolly Parton est là. Le dos est large pour le panthéon du rock and roll, mais très content qu'on on va honorer le rocker britannique le 14 novembre prochain. Bruce Springsteen après Foreigner, voici Jukebox Hero en direct dans l'Extra 80. 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

Les Capitales de Québec ont gagné les deux matchs du programme double hier soir au Stade Canac et on reprend le tout à 19h05. Par contre, on a annoncé ce matin que c'était à guichet fermé. Il reste quelques billets pour la rencontre de demain à 17h05, dimanche des familles. Les billets pour enfants commencent à partir de 5$. Faut se prendre de bonne heure pour aller au Capitale dans le prochain mois. Après Bruce Springsteen, voici Peter Gabriel, Let's Shock the Monkey. Ça me rappelle le temps que j'étais DJ au Monkey. C'est pas mal la toune qu'on utilisait pour vous inviter à venir nous voir dans le légendaire bar, le corridor de la rue Gartigny. Oh, ça rappelle les bons vieux souvenirs. Bon samedi, merci beaucoup d'être branché à Choix Québec.

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journée plus que parfaite pour aller prendre une petite marche. La marche de la vie. Dire Straits, dans la dernière heure de l'Extra 80 jusqu'à 19h. On met en vedette ce qui s'est de fait de mieux dans cette décennie incroyable. Et même un peu de Guns N' Roses sur l'album Appetite for Destruction. Et même du Aerosmith. Are you ready, Quebec City?

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L'addiction à l'amour, offert par Robert Palmer dans le dernier droit de l'Extra 80. Juste avant de se dire ciao, boy, j'ai pour vous du Van Halen. Ça s'en vient après La Roche qui roule. Les Rolling Stones, retour en 1981 dans l'Extra.

Van Halen, When It's Love, pour terminer le jour 1 de mon marathon radio. Et dans quelques instants, après Peter Schilling, 10 à 7, incluant les mini-concerts de Audio Slave, Papa Roach, April Wine et Linkin Park. C'est Pee-wee qui tire sa révérence, qui vous dit à demain, si Dieu le veut, pour une autre playlist légendaire. Mettez en vedette vos légendes du rock préférées. Faites attention à vous autres. Bon samedi soir, Québec City. On se dit à très bientôt. Peace out. Mic drop. Ciao, bye-bye.

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